c'est moi qui n'étais pas avec toi. » Là, c'est l'expérience fondatrice de la conversion d'Augustin. Mais on peut dire aussi que c'est une expérience fondatrice dans l'éveil à la présence du Dieu tout intérieur chez Maurice Zindel. C'est pas pour rien s'il y revient sans cesse. Alors voilà ce que dit Zindel pour commenter cela. On ne peut mieux dire, et dans un langage plus universel, plus simple, plus fort et plus profond. On ne peut mieux dire cette expérience décisive où l'homme naît à soi. Il nous faut naître par un changement d'être. L'objectif, c'est que l'homme puisse naître à son humanité. Où l'univers s'ouvre et respire dans la liberté et où l'on passe soudain du dehors au dedans. C'est là, justement, la caractéristique essentielle de cette expérience chez cet homme de génie, Augustin, qu'à 33 ans, il naît enfin à lui-même. Mais 33 ans, ce n'est pas un âge limite, hein, ça peut se prolonger plus tard, si ça vous concerne. Il ne faut pas vous dire « j'ai 33 ans, c'est dépassé, c'est trop tard ». Non, c'est encore possible. Il naît enfin à lui-même en constatant que jusqu'alors il a été dehors, qu'il a subi sa vie, qu'il a été agi, qu'il a été porté par l'univers, qu'il ne s'est jamais porté lui-même, qu'il a été simplement le jouet de forces inconscientes et aveugles. Là encore, c'est une constante. Et suite à cette expérience, de nous libérer de tous ces déterminismes, de tout ce simple donné, et passer à la conquête de soi. Bien sûr, s'il prend conscience qu'il était dehors, c'est qu'il se trouve soudain dedans, au cœur d'un univers, où il ne subit plus ses déterminismes, où il n'est plus esclave de l'univers passionnel, plus esclave du monde objet, plus esclave de son « je, moi », complice, parce qu'il est jeté dans un monde de lumière et d'amour, au contact d'une présence qui le délivre et le comble tout à la fois. Cette présence qu'il appelle la beauté, avec un B majuscule, si antique et si nouvelle. Et la rencontre avec la beauté, mais la beauté si antique et si nouvelle, c'est un nom de Dieu. La rencontre avec Dieu au-dedans de lui est une rencontre qui délivre Augustin et qui le comble à la fois. Et maintenant, il connaît qui il est. Ça, c'est une phrase intéressante. Si nous voulons connaître qui nous sommes, nous ne pouvons pas faire l'économie de cette rencontre au plus intime de nous-mêmes. Si nous pensons donner une définition de nous-mêmes simplement par ce qui est au dehors, nous ne sommes pas encore dans la définition de nous-mêmes. Nous mettons simplement en avant nos apparences. Ou nos masques, suivant les moments. Si nous voulons découvrir qui nous sommes, il s'agit d'aller au-dedans. Parce que c'est par la rencontre avec cette présence que nous allons découvrir qui nous sommes. Et quand Zindel écrit cela, c'est exactement d'une autre façon ce que reprendra le Concile Vatican II dans la constitution Gaudium et Spes, l'Église dans le monde de ce temps, au numéro 22. Seul le Christ révèle à l'homme la plénitude de sa vocation. C'est une phrase osée, le seul. On aurait pu dire le Christ révèle à l'homme. Non, les pères du Concile ont insisté, seul le Christ révèle à l'homme la plénitude de sa vocation. On peut avoir des découvertes de notre vocation humaine en dehors du Christ. Mais seul lui la révèle en plénitude. Oui, il y a un saut,
Comme dit Zandel, on a changé d'étage. Donc, et maintenant, il connaît qui il est, grâce à cette rencontre personnelle. Et maintenant, il existe authentiquement. Et maintenant, il est devenu vraiment homme. Dans ce dialogue avec un autre, où il expérimente ce que Rimbaud a si parfaitement exprimé, sans savoir peut-être tout ce que ce mot recouvrait, « je est un autre ». Et la finale de l'explication est magnifique. « Il a trouvé l'autre », avec A majuscule, hein. « Il a trouvé l'autre au plus intime de lui-même, l'autre majuscule, l'autre qui l'attendait, l'autre qui patientait, l'autre qui ne le contraignait pas, l'autre qui ne lui imposait pas sa présence, l'autre qu'il découvre enfin dans le même temps qu'il se découvre lui-même. » Et vous voyez pourquoi il y a une telle insistance de Zundel sur la nécessité de vivre cette rencontre avec l'autre, parce que c'est le chemin pour se rencontrer soi-même. La rencontre avec l'autre n'est pas en vue de se fuir, de fuir l'humanité, de s'extraire de cette humanité. La rencontre avec l'autre, c'est le chemin le plus sûr pour découvrir qui nous sommes. L'autre qu'il découvre dans le même temps qu'il se découvre lui-même, comme une relation, on y revient, comme une relation vivante à cet autre, comme une offrande d'amour en laquelle toute sa vie s'accomplit. Et il en éprouve un tel bonheur qu'il ne peut assez exprimer la joie de sa délivrance. Dieu est la vie de sa vie. Dieu est plus intime à lui-même que le plus intime de lui-même, tellement présent qu'il ne peut retenir ce cri, et il cite, « Vivante sera désormais ma vie, toute pleine de toi. » Une belle phrase à retenir. « Vivante sera désormais ma vie, toute pleine de toi. » Et voyez tout ce cheminement pour nous conduire à cela. Une présence qui délivre et qui comble. Vous voyez le caractère essentiel et urgent de vivre cette rencontre, de vivre cette véritable rencontre personnelle avec celui qui est déjà là, au plus intime de nous-mêmes. Et si vous lisez la bulle d'indiction pour l'année sainte que nous sommes en train de vivre, au numéro 1, donc c'est les premières phrases, au numéro 1, le pape François disait ce qu'il souhaitait pour cette année sainte. Et que souhaitait-il ? Que chacun puisse faire une rencontre vivante et personnelle avec le Christ. Ce n'est pas une citation de Zundel dans la bulle, mais c'est quand même pas si éloigné de ce qu'on vient de lire. Une rencontre vivante et personnelle avec le Christ. Et dans un autre de ces textes, c'est pour ça que je vous disais qu'il y a du Zundel chez le pape François, ça serait un travail très intéressant à faire si vous avez des loisirs, n'hésitez pas. Dans la fameuse joie de l'Évangile, il dit ceci, je crois que c'est au numéro 246, non, 264, c'était dans l'autre sens. Nous sommes les dépositaires d'un bien qui humanise. Et il n'y a rien de plus urgent à transmettre à nos contemporains. Ben, c'est exactement ça. L'urgence de cette rencontre au plus intime de nous-mêmes avec la présence qui nous humanise. Sans cette rencontre, nous sommes dans des caricatures d'humanité. Sans cette rencontre, je dis, nous sommes dans des caricatures d'humanité. Dans son livre « Croyez-vous en l'homme ?» Numéro 6, volume 6. Dès la préface, et croyez-vous en l'homme, c'est 1956, hein, commence ainsi. La compétition

découverte. Et c'est cette découverte qui nous met dans la vie. Parce que n'oublions pas l'objectif. Encore une fois, l'objectif, ce n'est pas de savoir qui est Dieu, c'est de vivre Dieu. Quand je dis ça, ça ne veut pas dire, encore une fois, que le savoir n'est pas utile, hein, que la théologie n'est pas utile, évidemment. Mais la finalité, c'est vivre Dieu. La finalité, c'est de pouvoir dire ce que saint Paul dit, « Pour moi, vivre, c'est le Christ ». Saint Paul ne dit pas « Moi, je sais tout du Christ ». Non, c'est pas ça son témoignage. Son témoignage, c'est de dire « Pour moi, vivre, c'est le Christ ». Voilà notre témoignage. Et c'est peut-être de la multiplication de ce témoignage que notre monde a besoin aujourd'hui. Si nous nous disons « ben moi j'ai fait mon expérience personnelle ben, », que les autres se débrouillent. Ça veut dire que je reste les bras croisés devant un monde qui est en train d'aller à sa perte. Je peux être coupable de non-assistance à personne en danger. Et ben, c'est ça notre situation. Nous taire, nous priver du témoignage, ce serait être coupable ou au moins complice de non-assistance à personne en danger. Et cette rencontre, au-dedans, c'est une rencontre de personne à personne. La personne du Christ qui est là en attente de ma présence. Il le disait, l'autre qui l'attendait. Vous imaginez de ça? Dieu est là au plus intime de moi et c'est lui qui m'attend. Ça me fait penser à l'expérience qu'ont Sainte Faustine, vous savez, Sainte Faustine Kowalska, dans son livre, elle raconte sa vocation et elle n'avait pas du tout envie au début d'être religieuse, elle aimait beaucoup danser, sortir, etc. Et puis un jour, le Christ se fait entendre et lui dit « Combien de temps vas-tu me faire encore attendre ?» Alors, elle a compris qu'il fallait que la danse, le bal, c'était bien, mais qu'il y avait peut-être autre chose à faire. Ouais, c'est ça le mystère de Dieu, et c'est étonnant quand même. Il est là et il nous attend. Et qu'est-ce que nous attendons pour donner la réponse? Pourquoi est-ce que nous attendons pour donner notre réponse? Qu'est-ce qui fait que donner notre réponse nous inquiète ou nous effraie? Oui, ça peut vous aider à réfléchir dans la journée, ça, ces petites questions anodines. Pas tant que ça, quand même. Il est là et il nous attend. C'est quelque chose de merveilleux d'inouï quand on pense que c'est de Dieu dont on parle. Quelle source d'émerveillement, là aussi. Et il ne faut pas simplement se rappeler ces choses-là quand tout va bien. Essayons de nous les rappeler, en particulier quand nous sommes confrontés à nos limites, à nos pauvretés, quand nous avons encore chuté. Dieu est là, il m'attend. C'est la parabole du Père qui est riche en amour. Qu'est-ce qu'il fait depuis que son fils est parti? Il attend qu'il revienne. Tant pis, le Père Bodiquet, dans le commentaire du fameux tableau de Rembrandt, dit en regardant le visage du Père, « Ce Père qui s'est usé les yeux à son métier de Père. » Magnifique. La seule grandeur de ce Père, c'est d'attendre. Et cette attente, ça vous rappelle une phrase de Zendel, « L'homme est l'espérance de Dieu. » Pourquoi est-ce qu'il attend? Parce que son fils, c'est son espérance. Et c'est cela que Dieu vit avec chacune et chacun d'entre nous. Hein. Et le sacrement de la réconciliation, c'est ça d'abord. Ce n'est pas le déballage, s'il vous plaît.

Déballage, vous savez, je dis souvent, le déballage, c'est pour nous qu'il est utile. C'est pas pour Dieu. Il nous connaît mieux que nous-mêmes. Mais nous, ça nous rend service d'être capable de repérer ce qui peut être corrigé. Mais le plus important, c'est de répondre à cette attente de Dieu qui nous attend. Il s'use le regard à force de nous attendre. Depuis que nous sommes partis, il ne cesse de regarder le bout du chemin en disant quand est-ce qu'il reviendra? Ça va loin, vous voyez, cette présence d'un Dieu qui est toujours déjà là. Et n'allons pas imaginer que justement, dans nos moments de fragilité, de faiblesse ou de chute, il soit sorti de nous. Il est là encore. Quand il se donne, il ne se reprend pas. Cette rencontre de personne à personne qui est un chemin d'humanisation. Nous ne sommes pas encore arrivés à la plénitude de notre humanité. Et cette rencontre avec la présence qui nous délivre et nous comble va permettre à Dieu de transparaître à travers nous. On revient sur cette transparence. Et Sandel dit, Dieu transparaît plus qu'il n'apparaît. Quelquefois, nous nous disons, ou peut-être nous disons, mais si Dieu pouvait se manifester, ça nous serait plus facile. Mais est-ce que nous sommes conscients que dans cette salle, il y a une soixantaine de manifestations de Dieu? C'est par nous aujourd'hui que Dieu apparaît, dans la mesure où il transparaît à travers notre humanité. Mais déjà à l'époque de Jésus, mais tu ne pourrais pas nous donner un signe encore? Oui, on en a eu quelques-uns, mais un de plus. C'est un peu toujours ce qu'on aurait. Oui, ben, s'il était là, ben, il est là. Il est là. Il y avait cette dignité, cette responsabilité qui est la nôtre. Transparaître. Être transparent, ça ne veut pas dire disparaître. Hein. Encore une fois. La spiritualité chrétienne, c'est pas disparaître de votre humanité pour laisser apparaître je ne sais quoi. Non, c'est dans votre humanité, Dieu transparaît. À travers votre humanité, Dieu transparaît. Et pour indiquer un petit peu la différence qu'il met entre les deux verbes, transparaître et apparaître, Zendel dit. L'apparition, ce serait une parole venue d'ailleurs qu'il s'agit de porter comme on porte une lettre. La transparence, elle vient de l'intérieur. Elle vient de l'intérieur de cet homme qui a accueilli Dieu comme une présence libératrice, comme la vie de sa vie. Et il ajoute en disant, et ça c'est là, vous pourrez le lire si vous procurez les œuvres complètes et en particulier le volume 6, dans la présentation de la pierre vivante, qui est un titre de livre de Zendel, Marc Donzé dit « La transparence dévoile le fruit de la rencontre intime. » C'est pas simplement, ça va loin cette phrase, parce que vous voyez, c'est pas simplement dire je porte Dieu. Mais c'est regarder ce que la présence de Dieu a transformé en moi. Parce que si je porte Dieu, c'est comme la lettre que je donne. Ça va beaucoup plus loin que ça. C'est oui, Dieu est en moi. Et parce qu'il est présent en moi et que je suis dans cette relation vivante et personnelle avec lui, regardez les changements qui ont eu lieu en moi. C'est toujours cette invitation à aller au-dedans, mais à un dedans qui ne nous enferme pas.
un dedans, au contraire, qui nous rend libres pour transparaître. Donc cette transparence, elle a besoin de notre incarnation. Encore une fois, notre spiritualité n'est pas une fuite. Elle a besoin de notre incarnation, mais de notre incarnation de plus en plus ajustée à la présence d'amour et de lumière. Rappelez-vous, dès le début de la prédication évangélique, Jésus ne dit pas simplement aux apôtres « Vous allez apporter la lumière ». Il leur dit « Vous êtes la lumière ». Vous voyez, ce n'est pas « J'ai quelque chose, je vous l'apporte à vous, pauvres, qui ne l'avez pas ». Non, vous êtes. On n'est pas dans l'avoir, on est dans l'être. Et c'est la même chose avec le sel. Il ne leur dit pas simplement « Vous avez une boîte de sel à votre disposition ». Il leur dit « Vous êtes le sel de la terre ». Donc vous voyez, la rencontre vivante et personnelle avec la présence qui nous provoque à passer du dedans au témoignage, du dedans à la transparence. Faire en sorte que notre vie rende visible et accessible le visage du Christ. Donc la transparence a besoin de notre humanité, mais de notre humanité jour après jour ajustée à cette relation d'amour et de lumière avec celui qui est au plus intime de nous-mêmes. Et c'est cela la transfiguration. La transfiguration, ce n'est pas simplement un événement dans la biographie de Jésus. C'est la promesse qui nous est faite. Nous sommes faits pour être transfigurés. Et le drame, c'est que, alors que nous sommes faits pour être transfigurés, bien souvent, nous nous contentons d'être défigurés. Et la rencontre avec la présence de lumière et d'amour, c'est la transfiguration. La négation, le refus de cette rencontre, c'est la défiguration. Et c'était vivante, justement, Zundel dit, la trace de Dieu, c'est beau comme expression, la trace de Dieu devient lisible dans une transfiguration de l'homme. La trace de Dieu devient visible dans la transfiguration de l'homme. C'est pas mal comme responsabilité, pas simplement comme phrase, hein, mais comme responsabilité concrète qui nous est confiée. Notre qualité de vie, c'est comme une trace qui rend la présence de Dieu visible aux yeux des autres. Oui, c'est pas de l'ordre intellectuel du savoir abstrait ou notionnel ou conceptuel. C'est de l'ordre de la vie. Ma façon de vivre est une trace qui rend la présence de Dieu visible. Oh, c'est pas fait pour nous décourager, hein. C'est au contraire, c'est fait pour nous dynamiser. Donc ne soyons pas abattus en entendant ces bonnes nouvelles. Et là, Zundel revient souvent sur un exemple qu'il a beaucoup touché, hein, celui du père Maximilien Kolbe. Et voilà, le témoignage de cet homme choisissant d'aller à la mort pour sauver un père de famille, c'est une trace de la présence du Christ qui, aujourd'hui encore, donne sa vie pour ses amis. Vous voyez comment l'évangile devient une réalité concrète. Et alors il y a un jeu de mots, mais qui est très beau aussi.
lit en faisant cela, ceux qui regardent de l'extérieur disent « ce n'est qu'un événement ». Celui qui regarde avec foi dit « c'est un avènement ». L'avènement de la présence de l'amour à travers un acte de la vie. Vous voyez comment les événements vécus dans la réalité de cette présence, nos événements peuvent devenir des avènements. C'est pas mal non plus, hein. Oui, ça nous permet, vous voyez, c'est un chemin vraiment qui nous permet de décoller du niveau des pâquerettes, hein, même s'il faut respecter les pâquerettes, parce que les vaches en ont besoin. Oui, transformer les événements de notre vie, ou les vivre, pas simplement comme des événements, mais comme des avènements. Dire voilà, là où je suis, l'action que j'accomplis, le témoignage que je donne, c'est une trace qui rend visible la présence de Dieu. Et si bien qu'il va conclure par une phrase en disant finalement, toute notre expérience humaine, toute notre vie humaine, c'est l'histoire de l'avènement de Dieu dans l'événement de l'homme. L'avènement de Dieu dans l'événement de l'homme. Ça montre bien que, puisqu'il s'agit d'un événement, cette présence qui est en dedans ne peut pas simplement se satisfaire d'être enfermée en dedans. Elle est en dedans pour que notre vie transparaisse, pour que notre vie soit signe, marque de cette présence, pour reprendre l'expression d'hier, pour que notre vie soit sacrement de cette présence du Christ vivant. Voyez en quoi cette présence nous délivre et nous comble. Et dans les phrases dont il a le secret, il dit « La vocation de l'homme, c'est d'être désencombré et libre. » Pour accueillir et vivre en communion, pour être un espace de don, pour que d'autres trouvent des chemins de confiance et de générosité. Et quand nous allons à la rencontre de l'autre, bien sûr que peut-être nous voudrions que la parole dite ou le témoignage donné soit immédiatement porteur de fruits. Ne privons pas l'autre de son chemin. Que notre générosité ne soit pas de les emporter tout de suite au sommet. La grâce de la montée, même si parfois elle est difficile, mais la grâce de la montée, la grâce de l'épreuve surmontée, c'est aussi un chemin d'humanité. Hein, je disais souvent, quand j'étais à Fribourg, je disais souvent aux enfants, si vous voulez aller au sommet de la montagne, vous avez deux possibilités. Soit vous louez un hélicoptère et vous vous faites déposer directement au sommet, soit vous prenez votre sac et vos godillots et vous marchez. Et une fois arrivé, vous ne verrez pas la même chose que celui qui est arrivé par hélicoptère. Que notre générosité ne nous pousse pas à priver l'autre du chemin. Ne le laissons pas seul sur le chemin. Ah ça oui, accompagnons-le. Il ne faut pas lui dire simplement « le chemin c'est par là hein. ». Il faut lui dire « viens, on y va ensemble ». Mais ne le privons pas du chemin. Parce que ce chemin est aussi constitutif de l'expérience de notre rencontre. Et les jours qui nous sont donnés à vivre, c'est ce chemin, justement. Donc cette rencontre,
C'est la rencontre entre l'homme qui cherche Dieu et Dieu amour qui n'a comme désir que de combler l'homme. Hein, vous vous rappelez ce qu'on disait dès le premier jour, au sein de la Trinité, c'est la pauvreté absolue parce qu'il n'y a que le don. Rien n'est gardé pour soi, tout est donné, tout est offert, tout est partagé. Et puisque nous sommes créés à l'image et à la ressemblance de ce Dieu Trinité d'amour, à nous d'entrer dans cette dynamique aussi. Et c'est Marc Donzé qui, dans l'introduction d'un des livres de Zundel, dit il y a plusieurs étapes. Une d'entre elles, c'est passer de la possession à la compassion. Possession, c'est vers moi. La compassion, c'est être donné aux autres. Déjà attentif à l'écoute des autres et donné à eux. Et cette présence qui délivre et qui comble, c'est donc cette présence qui construit en nous, jour après jour, notre humanité. L'objectif, c'est le chef-d'œuvre. C'est pas mal déjà. Il y a encore des petites choses à corriger. Et c'est chaque jour que cela se vit. Et cela se vit dans la rencontre, justement, qui n'est jamais la répétition de celle que j'ai pu expérimenter hier. Hein? Seigneur, aujourd'hui, je voudrais te rencontrer de la même façon que je t'ai rencontré il y a 50 ans. Bon, quand même, quelle tristesse. Non. Fais, Seigneur, qu'aujourd'hui, la rencontre soit nouvelle et que je sois ouvert à cette nouveauté. Ce n'est que par cette rencontre, encore une fois, parce que c'est un point d'insistance, ce n'est que par cette rencontre que nous accédons à notre humanité, à la plénitude de notre humanité. Et c'est pour cela que Zundel insiste en disant « Mais la rencontre de Dieu, c'est justement la rencontre avec soi-même ». Et avec cette ouverture, puisque nous rencontrons le tout autre, avec cette ouverture importante sur la transcendance. Il y a de très très belles et fortes pages de Zundel sur la transcendance humaine. En particulier, c'est un chapitre du livre « Croyez-vous en l'homme ?» Je vous cite une phrase qui est forte, mais qu'il faut garder dans la mémoire. En particulier dans les temps que nous vivons. La grande douleur, c'est justement de se voir refuser cette transcendance qui est décidément pour un homme la seule possibilité d'exister. Oui, quand on dit, comme certains le disent, l'homme, c'est un animal comme tous les autres. Les phrases que j'aime bien. Je ne vous dirai pas la source. Hein? L'homme, c'est un animal comme tous les autres. Qu'est-ce qui reste de la transcendance? Rien. Donc, il ne reste rien de l'homme. Malgré la générosité de la parole ou de celle qu'il a dite. La grande douleur, c'est justement de se voir refuser cette transcendance qui est décidément pour un homme la seule possibilité d'exister. Ouais, en dehors de la rencontre avec le tout autre qui suscite en nous le perfectionnement de notre humanité, nous cessons d'exister. Et vous voyez, donc, il y a des enjeux qui sont énormes, là, derrière. C'est
tout ce que, toutes les phrases qui agaçaient évidemment certains, et on peut comprendre qu'elles agaçaient du pape François lorsqu'il parlait de la culture du rejet. Hein? Vous ne servez plus. Oui. Si la seule référence de la qualité, de la dignité de la personne humaine, c'est qu'est-ce que vous rapportez, en quoi est-ce que vous êtes rentable, qu'est-ce que vous coûtez, alors à ce moment-là, on peut comprendre qu'il y ait des gens illuminés qui prennent certaines décisions. Mais on ne sait pas illuminé par qui, hein. Vous voyez, supprimer la transcendance, priver l'homme de la transcendance, c'est le priver d'exister. Ça va loin. Et donc, vous n'êtes plus face à un sujet, vous êtes de nouveau face à un objet. Vous n'êtes plus face à quelqu'un, vous êtes face à quelque chose. Et de fait, aujourd'hui, un objet qui ne fonctionne plus. Qui d'entre nous va aller chercher un réparateur? Mais non, on le jette, on en achète un autre. Mais voilà. Et si on a la même attitude à l'égard de notre prochain, ça nous conduit à ce que nous sommes en train de vivre, au moins dans certains pays. Hein? Priver l'homme de la transcendance, c'est priver l'homme de son existence. Et alors c'est intéressant de voir comment ces questions-là sont saisies, parce que je vous ai dit et redit, notre objectif, ce n'est pas simplement de faire du Zendel bis, hein, c'est de nous laisser conduire par Zendel, parce que ça ne lui plairait pas qu'on fasse du Zendel bis. Hein. C'est à ça d'ailleurs qu'on reconnaît les vrais maîtres. Ceux qui ne sont pas de vrais maîtres, ce sont ceux qui se réjouissent quand on redit exactement ce qu'ils ont dit eux-mêmes. Les vrais maîtres, ils savent qu'ils sont au service de quelque chose qui va encore être découvert et grandir. Bon, ça, c'est une parenthèse. Mais c'est intéressant de voir comment cette préoccupation de Zendel peut être partagée dans la culture d'aujourd'hui. Et ça, c'est un travail que j'aime bien faire, de voir comment c'est ce que Zendel faisait d'ailleurs, comment aller voir chez les poètes, comment aller voir chez les artistes, comment aller voir chez les écrivains, chez les savants, comment ces questions fondamentales autour de la personne humaine sont vécues. Eh bien, j'ai trouvé justement un texte assez surprenant d'un certain, peut-être vous l'avez entendu parler de lui, Olivier Roy, qui a écrit un livre avec un titre déjà assez surprenant, L'aplatissement du monde. Et ce texte d'Olivier Roy est cité par un autre auteur qui s'appelle Alain Bauer, qui a écrit un livre intitulé « Au commencement était la guerre ». Alors je vous cite ce qu'ils ont écrit l'un et puis repris par l'autre. « Traditionnellement, que ce soit dans la culture ou dans la religion, la place de l'être humain se situait dans la verticalité. » Ah ben voilà, dans la transcendance. C'est ça que ça signifie. En dessous de nous, il y avait les animaux soumis aux humains, et au-dessus, on retrouvait une transcendance. Et l'inquiétude, c'est que vous constatez que les verbes sont conjugués au passé. On retrouvait une transcendance qui pouvait être Dieu, la nation ou l'idéal humaniste. Mais aujourd'hui, on va passer au présent. Mais aujourd'hui, on assiste à la montée de l'animalité, aussi bien à gauche qu'à droite. À gauche, cela se traduit par le véganisme, l'antispécisme ou l'idée de faire des animaux une nouvelle minorité souffrante. En disant cela, j'aime beaucoup les chiens, donc pas d'inquiétude pour... et les vaches. À droite, c'est la sociobiologie avec cette idée que tout serait inscrit dans nos gènes, que nos comportements sociaux et politiques seraient définis par la nature. Tous ces mouvements nous ramènent à une certaine animalité. Par ailleurs, la transcendance, c'est-à-dire des causes supérieures pour lesquelles nous serions prêts à nous sacrifier, disparaît en faveur d'un individualisme jouissif. Ce n'est pas un père de l'Église, hein. Ce n'est même pas un de nos évêques qui a écrit cela.
Enfin, le développement de l'intelligence artificielle s'empare de tout un espace d'activité intellectuelle qui auparavant était le propre de l'homme. La place de l'humain se réduit. Nous sommes dans une profonde crise de l'humanisme. Supprimer la transcendance, vous privez l'homme d'existence. Supprimer la transcendance nous met dans une crise profonde d'humanisme, ce qui veut dire tout simplement que nous ne savons plus qui est l'homme. Et justement, nous qui sommes porteurs, dépositaires de cette bonne nouvelle, nous ne pouvons pas nous taire. Alors, c'est Olivier Roy, le texte original, Olivier Roy, « L'aplatissement du monde ». C'est un livre. Et se citait dans le livre de Alain Bauer, « Au commencement était la guerre », la page 366. Vous voyez, donc, nous qui sommes porteurs, dépositaires de cette bonne nouvelle au service de l'humanisation, surtout, continuons à faire comme Zendel, même si ça lui a provoqué quelques soucis à son époque, ne nous taisons pas.

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1: Il est 3 heures.
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4: À 20 mètres devant eux, un chanteur populaire faisait semblant de toucher de la guitare, mais sa fille, sans déguisement, quêtait. Un poste de police, le planton les observait. « Je ne suis, dit l'arguillier, ni spécialiste ni hébraïsant, mais des catholiques le sont pour moi, d'une autorité scientifique tout à fait égale à celle de leurs adversaires. Tout cela est très simple. » Il parlait avec sa douceur aimable et coutumière, répondant non au ton de brutalité, mais à la souffrance et à l'amitié qu'il sentait derrière les paroles. « C'est insuffisant comme analyse, ricana Augustin. » Mais deux secondes après, il prenait le bras de l'arguillier, avec une aisance sans gêne et fraternelle, comme pour une promenade, une flânerie devant des livres ou une exposition. Le chanteur populaire émettait à voix débile une chanson sentimentale sur de hasardeuses pincées de guitare. Il fallait pour l'entendre avoir l'oreille sur la chanson. « Nous nous en irons tous, la désirée, la rose au bois, nous nous en irons tous. » La quêteuse qu'il avait prise pour sa fille était une femme fort mince, fragile et très flétrie, qui faisait jeune sous une horrible robe à fleurs. Contrairement aux recherches physiques où toute la mathématique est incluse, les travaux historiques ne sont pas d'une technicité telle qu'une culture moyenne. Et la nôtre n'est pu suivre les techniciens. Les systématisations forcées, les attitudes a prioristiques ne nous échappent pas. Ils furent abordés par la quêteuse fragile. Augustin eut le temps de voir une bouche d'un rose noir où manquaient toutes les dents et ensuite de s'étonner que des détails de rencontre puissent ainsi à chaque instant couper ses confidences et ses troubles. Lassitude, diagnostiqua-t-il. Agacement, irritation fragmentée. La désirée, la rose au bois, revint vers eux sur l'aile des vents. En sens inverse, continua Augustin, qui chercha et donna ses deux sous, si les thèses traditionnelles aboutissent à des positions qui auraient depuis longtemps paru insoutenables, il s'agissait d'Adonis ou de Mithra. Eh bien, nous le voyons. Pourquoi sentait-il à des chansons de fleurs et d'oiseaux, se demandait-il en même temps, se rappelant le couplet des plâtriers. Tout au fond, derrière la rue Rateau, par-dessus le chemin qui montait, les toits de l'école normale surplombaient les premières brumes vertes que le printemps posait sur les arbres. Cette frange de quartier intellectuel et de quartier pauvre, cette muraille de couvents ininterrompue, composait un poignant paysage d'austérité et de macération autour de paroles où se préfigurait une destinée. Ces images des lieux traversaient le débat, ajoutées à sa tristesse. Augustin les mêla longtemps en impitoyables souvenirs. « Te serait-il aisé de préciser ta position actuelle ?» demanda l'argilier. « Y verrais-tu un inconvénient ?»« En quelques mots fort généraux, naturellement. » Augustin, d'un geste d'impossibilité, embrassa toute cette topographie et bien autre chose derrière elle. Puis, très inopinément, « Mais oui, fit-il, je puis faire une coupe chronologique de mes positions successives. Le malheur est que, quand elles sont remplacées, les précédentes ne périment pas. Elles pénètrent mes positions ultérieures et dialoguent avec elles. Et oui, je ne sais jamais si mon sentiment d'aujourd'hui triomphe ou celui d'il y a 6 mois, ou si celui d'un an relève sa vieille tête. L'objectivité, je ne sais plus ce que c'est. Ce qui m'habite, c'est un jeu de nuances, un parterre floral. Le mouvement de la marche accentuait le hachet de cette confidence que la solitude de la rue rendait possible. L'argilier ne se méprenait pas de ce ton crispé et léger. La personnalité de son amie, profonde et peu communicative, ne pouvait se confesser sans ce parti pris d'ironie jeté sur sa torture. « Je n'ai pas besoin de te dire que c'est tout à fait ma nature intellectuelle, n'est-ce pas ? Que je suis dilettante, rhénanien, que j'ai donc une grande joie augmentée du plaisir de la percevoir comme souffrance, etc. Comme dirait notre ami Denisot, le rhénanien de l'école, célèbre pour son dilettantisme laborieux. Je me suis en son temps appuyée au mur ruineux de la relativité des connaissances scientifiques positives. Aucun usage à en faire, trancha l'argilier. Aucun, confirma Augustin. La grille de l'école normale s'apercevait déjà, officielle et familière. Les deux amis montaient le perron quand l'un tira l'autre par le bras. Tout cela pour toi, bien entendu. Je n'ai nul désir que les Denisots de l'école viennent sonder mes reins et cœurs. Après le déjeuner, l'argilier put rejoindre Augustin dans sa turne pour le café. Des gambades et des galops dans le corridor voisin avertirent que tout un groupe de normaliens sortait. Certains déjà partaient en vacances et des turnes se trouvaient vides. Sur la table, Augustin avait disposé un filtre, le carton bistre d'une boîte de sucre sec, deux tasses et des cuillères d'un métal qui jouait l'argent. L'argilier s'assit. Augustin, qui triait et rassemblait des livres, sentit revenir la conversation de la matinée. Il connaissait son ami, son dédain des préparations et sa grande simplicité.

Les préoccupations religieuses paraissaient assiégées sans trêve. Elles m'obsèdent. Je cherche souvent à n'y plus penser. Je joue à cache-cache avec elles. Elles me retrouvent vite. À ce jeu, elles seules s'amusent. Tiens-tu compte, dans tes jugements critiques, du caractère particulier, je veux dire, l'aspect d'obsession que prend pour toi l'épreuve ? Augustin pliait, dans le journal Le Temps, les livres qu'il avait triés. C'étaient les manuels et tirages à part prêtés par l'abbé Bourret. Cher ami, que l'épreuve, comme tu dis, prenne cette forme, ou tout autre, en quoi cela éclaire-t-il le problème du recensement de Quirinus ou le sens d'Alama dans Isaïe ? Et quant à cette obsession, il faudra bien qu'elle finisse par finir. Simple obsession, ou voix du diable, ou les deux ensemble. Elle me fait aspirer au moment où aucune inquiétude de Dieu ne me tourmentera plus. S'apercevant que selon sa coutume, son verbalisme anti-religieux forçait sa pensée, il se mordit nerveusement la lèvre inférieure. Sur la vaste table à trois occupants, des papiers rangés, des piles de livres en demi-ordre annonçaient la fin du trimestre. La caractéristique de la pièce était une grande et belle chaise longue en osier, à coussins et couvertures, introduite là par Brûle, après d'infinies négociations avec le surveillant général. Le grand Brûle était d'ailleurs le dernier à s'en servir. L'argilier, bien qu'il fût l'invité, surveillait la confection du café. « Comment font, demanda-t-il, les gens pour qui les interprétations catholiques gardent toute leur force ? J'entends les spécialistes du premier ordre, de culture générale distinguée et de longue pratique. Il y en a, que te dire, je les ai lus. » Et dans l'un des moments de curieuse distraction qui coupait sa tension mentale, il remarqua combien était pauvre et un peu ridicule la cravate noire toute faite de l'argilier sur son terne col droit. En gros, de deux choses l'une, ou ils avouent qu'il faut accepter d'ignorer, ou ils édifient des hypothèses arbitraires qu'aucun texte ne dément ni ne confirme. Au fond, toutes ces choses, c'est la même chose. En rigueur, ce qu'ils disent n'est pas faux, mais tendancieux. Ils se conduisent comme ils ne feraient dans aucun autre travail d'histoire ancienne. Ils usent d'une méthode déplorablement inobjective, où les convictions sont préalables et ultérieures les discriminations qui devraient les fonder. Il suffit, dit doucement l'argilier, qu'à la fin de l'opération, elle coïncide. Augustin terminait son paquet de livres. « Passe-moi la ficelle, » fit-il, « dans le tiroir, juste devant toi. » L'argilier passa la ficelle. Tu tiens naturellement compte de ce que des récits comme la résurrection et la naissance virginale ne sont en rien infirmés par l'impossibilité a priori de cette résurrection et de cette naissance. Augustin, dogmatique, battant la mesure détaillant comme une leçon interrompit. Mais, primo, par la contradiction des témoignages des synoptiques entre eux et avec Jean, touchant la résurrection et la virginité. Attends, je me trompe. Ce n'est pas la contradiction des témoignages qu'il faut dire. C'est divergence. Présence ici, absence là. Impossibilité de superposer les récits. Rectification et affirmation première restaient aussi sèches et impérieuses l'une que l'autre, comme en maintes répliques d'Augustin. L'argilier préparait les tasses, versait le café, le sucrait, de cet air silencieusement résigné dont on évite les scènes de ménage. Et deuxièmement, parce qu'une critique de ces divergences ne reste pas longtemps négative, mais devient rapidement explicatrice des conditions de croissance de la croyance en question. C'est cette analyse génétique qui est souveraine. On la voit naître, la croyance. Ses mains, creusées en coupe et tournées vers le ciel, avaient l'air d'agiter quelques magmas foisonnants. Ces analyses génétiques ne trouvent aucun obstacle, aucun texte inverse qu'elle ait à écarter, demandait l'argilier de sa voix ininsistante, tandis que la fumée du café lui montait au visage. Ah, certes si. Je reconnais que le départ des textes faits par les exégètes dits positifs, prêts à l'arbitraire, et aussi leur trop commode soupçon d'interpolation,
et tout le branlant de leurs hypothèses. Ah, je le sais bien. En somme, les enseignements orthodoxes ne sont jamais heurtés à une évidence inverse et contraignante ? Contraignante ? Par exemple, de cet ordre, de cette masse, César fut tué aux ides de Mars, Auguste vainqueur à Actium, enfin l'irréductible, le roc des faits. Jamais. Ce serait une grande paix, sourit Augustin. Assis devant le service à café, il regardait fondre dans sa tasse le monticule de sucre. Que veux-tu ? Concluait-il. Moi aussi, c'est le seul terrain au monde où ce qui me déciderait dans toute autre histoire ne me décide pas. Sans quoi je serais gai, fit-il avec un rire sec, forcé et navrant. L'argilier devait-il continuer, prolonger enquête et insistance sur ce cœur ulcéré ? Il avait dû se dire déjà tant de choses à lui-même. Une compétence en un sens inverse, précise et détaillée, le jeune savant n'en avait pas à lui opposer. Quel fut au surplus inutile en ce moment même à Augustin ? La preuve en était faite. Il l'avait certainement trouvé dans des exégètes catholiques, de grandes sciences et d'exacte orthodoxie, et ne s'en était pas laissé persuader, pour des raisons que son camarade scientifique n'élucidait pas nettement. Lui ne pouvait proposer que des remarques générales. Elles ne convainquent que les convaincus. Les spécialistes les dédaignent, d'autant plus qu'ils sont plus jeunes dans leur spécialité. Une étude positive des religions anciennes continuait cependant l'argilier, par exemple d'Attis et de Mitra, a le devoir de présenter de leur surnaturel, si je puis dire, une analyse réductrice et génétique, même approchée, même médiocre. Nous savons bien qu'en définitive, il se réduit. Mais pour nous chrétiens, cette approximation dans la réduction est précisément ce que l'historien n'a pas le droit de substituer à son ignorance. Augustin plongea ses lèvres dans un café trop chaud, reposa la tasse, se leva de nouveau, circula autour de la table, souleva un paquet de cigarettes anglaises laissées par Brûle, l'approcha de son nez, le reposa aussi. L'argilier soufflait imperceptiblement sur sa tasse. « Cher ami, dit Augustin lentement, tous les procédés historiques de la critique indépendante, avec toute leur dose humaine d'approximation, d'arbitraire et de médiocrité, sont ceux-mêmes qui seraient appliqués à tout autre chapitre d'histoire religieuse ancienne, et par exemple à ces cultes d'Adonis et de Mitra. Ils sont la méthode historique elle-même. Ils sont l'intelligence en tant qu'elle s'applique à l'histoire. Partout ailleurs, leur conclusion serait sans appel, et d'ailleurs sentimentalement indifférente. Ici, elle déchire. « Que veux-tu » conclut-il brusquement. « Tout finira bien par finir. Tout se calme. Ne t'apitoie pas. » Il tira sa montre. « J'aimerais prendre l'air. Au moral et au physique. » Cependant, ils ne sortirent pas. Juste à ce moment, pénétrait dans la turne Paul Denisot, cheveux en brosse, noire moustache à la Guillaume, teint bronzé de toréador, vareuse d'escrime cachant le linge, et il parlait du sein de ce militarisme vestimentaire avec une absence de relief laborieusement exquise et la bénignité d'un sourire qui comprenait tout. Dans sa raideur désaffectée, le curieux vêtement ressemblait à un ancien gendarme qui eût reçu l'ordre d'être très doux.

Comment ? Fit-il en entrant. Vous travaillez ici ? Vous ne sortez pas ? Le zèle de quelle maison de Dieu vous dévore ? Avec une indiscrétion toute fluide, il inspectait les livres d'Augustin, toute intelligence lui étant de plein droit ouverte. J.H. Holzelmann, ad commentar, zum neuem testament, statum gospels as historical documents, Jacquier, histoire des livres du Nouveau Testament, Filion, Biblia sacra, Bossi, Jesu Christo, non emma existito. C'est, dit-il, une exégèse cosmopolite. Augustin le fixait sans répondre. L'argilier l'examinait d'un regard perplexe, comme un appareil pas bien connu, et il avait l'air de tourner des robinets avec des grandes mains méticuleuses. Mais il continuait, car il suffisait qu'on le vît jouer à coups d'aviron lent ou preste, parmi les moires. Les crises religieuses, c'est une noblesse, n'en a pas qui veut. Il est vraiment affreux qu'elles aboutissent. On devrait tout faire pour les entretenir. Renan n'a jamais été plus beau que dans les années d'avant 45. Et d'autres semblables énonciations. Le gêneur, cependant, persistait. J'imagine qu'elles ont besoin d'un ciel spécial, le jour mat des Toussaints, un de ces paysages désespérés, au deuil lourd et insoulevable. Qui vous parle de crise ? Siffla Augustin. Puis, comme il savait que l'autre détestait le tabac, il lui tendit le paquet de brûle. Nicotinisez-vous. Vos Denis sottises y trouveront des excuses. Un geste d'effacement longuement continué, un sourire d'une confusion charmante, furent les seules formes du refus. Mais Augustin s'était déjà levé. Je m'excuse de vous quitter, aimable Deniso. Puis à l'argilier, viens-tu ? Il sortit, emportant le paquet de livres de l'abbé Bourré, une fois dans le couloir. Que fais-tu ? Demanda-t-il. Je veux aux vêpres des bénédictines. Augustin souhaita le suivre, pressenti de brumeuses souffrances, cacha comme d'habitude sous une banalité ce demi-désir douloureux. Autant là qu'ailleurs. Ce petit couvent de la rue Tournefort leur était familier depuis les temps du lycée. La maison vieillotte et secrète, le pêne de la porte cochère retombant pour plus de silence sur un tampon de cuir, le mystérieux rez-de-chaussée sans rideau qu'Augustin n'avait jamais vu habiter, tout ce romanesque claustral qui autrefois l'avait tant ému, répétait de son mieux les termes de l'ancien accueil. Mais la petite survivance était en retard. On ne lui avait pas dit. Inavertie, elle continuait les manières qui avaient plu jadis. Augustin se demanda ce qu'il faisait là. Au fond de la chapelle, un vitrail, pourpre et violet comme un billet de banque, s'allongeait derrière les rideaux et les grilles. Des cris d'oiseaux jaillis dans un au-delà plein de jardins, traversaient le vitrail et pépiaient contre l'autel. 5 ou 6 vieilles femmes priaient là, clientes de cérémonies désertes. Dans cette solitude pleine de présence et de chuchotement, Augustin finit par goûter une fatigue physique, une nonchalance, un repos et l'envie de dormir. Le faible harmonium émit 2 ou 3 notes d'attente auxquelles la psalmodie d'une vieille religieuse vient s'appuyer. D'une exaltation exténuée, ployant sous le col avant la fin du chant, elle ne pensait rien, n'avait ni muscles, ni serre, ni force, et si peu des autres choses de la terre. Fille anémique du monde des sons, l'air brun des rideaux blanchissait là où elle passait. Un petit couvent où toutes les religieuses sont vieilles et ne se renouvellent pas. Augustin se rappelait avoir lu ou prononcé cette phrase autrefois, à l'âge où les sonorités n'ont besoin pour enchanter que d'un minimum de sens. Un petit couvent où toutes les religieuses sont vieilles, celle qui chante a peut-être 50 ans de profession. Mais d'autres voix, d'une matière ferme et jeune, prirent feu d'un seul coup derrière la première, flamme de veilleuse qui parut les avoir tout allumées. Chant charmant et transparent, on y suivait la tension dont vous montiez une sorte de colline et l'aveu d'une fatigue gracieuse. Au cours de cette exertion, un peu de chaleur vous animait,
pareil à du rose sur des joues. Chère voix humaine, poignante et mince, plus limpide que des visages, toutes les variétés de votre effort se trahissaient. Les palpitations, les nuances de volonté, les sursauts, les fléchissements, et le pathétique de vos lassitudes, tout ce qui, sans vous, eût été jardin clos. Aussi inaccessible au vocabulaire parlé, car la prise des doigts, un rayon lunaire ou l'odeur d'une rose thé, toutes les variétés de la vie mystique, ces différences innombrables et délicates, ces amoureux reproches, la terrible monotonie de la vie terrestre, le désir de la mort, et toujours et à travers tout, cette suprême distinction dans la souffrance passait devant ce témoin, capturé au passage et dévoré par sa faim. Augustin écoutait leurs aveux, écrasé sur son prie-dieu de paille. Il lui semblait les suivre docilement sans savoir où, esclaves porteurs de bagages, humbles convers tolérés. La musique avait forcé les raides portes de son cœur. Une longue lamentation y coulait sans sanglots, faite de regrets mortels, de consolations puériles, d'exaucements supposés et du désespoir de Dieu perdu. Comme il était commode de cacher sa tête dans la nuit close de ses deux mains. C'est ainsi qu'il entendit le Magnificat, les chants du salut et l'hymne du dimanche de la Passion. Vexilla Regis Prodeunt. Encore une fois ce paradoxe, ce cercle se rouait, le pathétique de ses prières d'incroyant, ses mains haussées vers quel zénith ? Encore une fois, l'ardent dialogue obscur, gémissant au creux de ses plus closes retraites, cette parole intérieure indivise, où son cœur faisait les deux voix. Pourquoi donc me repousses-tu ? Soupirait l'ineffable. La noblesse de ton âme ? La valeur de ta vie ? Sans but, si elle ne se dirigeait vers mon immensité. Quand ai-je fui, lorsque tu m'as fui ? Et combien de fois te fus-je sensible ? Que de lèvres s'ouvrir, comme les siennes, pour le mot de saint Paul. Seigneur, que voulez-vous de moi ? Qui ensuite se refermèrent ? Que de pas, y compris les siens, se perdirent sur les chemins qui vont vers Damas. L'intolérable vain tumulte de ce dialogue entre des ombres. Et cette reprise de lui-même, subite, coléreuse, non moins intolérable. Pourquoi des ombres ? Qui peut dire que ce sont des ombres ? Ils sortirent vers 4h30. L'argilier devait prendre l'omnibus Panthéon-Courcelles. C'était à 5 minutes. Le silence d'Augustin s'éternisait. « Te rappelles-tu, » finit par s'enquérir l'argilier, « ce que tu m'as dit sur l'impossibilité où se trouvent la plupart des hommes d'utiliser leur douleur ?» À la station Terminus, deux omnibus attendaient. Augustin fut gêné de ce que le conducteur et le contrôleur, qui allaient prendre le service, baguedonnant sur le trottoir, puissent écouter ces conversations inusuelles. Il fit 2 ou 3 pas hors de la portée de leurs oreilles. Je me suis souvent demandé, expliquait son ami, si un ordre religieux ne naîtrait pas, dont les règles seraient précisément que ses membres adoptent l'avis de ceux qui ne savent pas utiliser leurs souffrances. Il expliquait d'une voix aussi calme que dans leur turne. Évidemment, ils ne pourraient se faire exprès malades d'hôpitaux, mais ils seraient travailleurs en chambre, manœuvres, locataires de taudis, occupant les compartiments économiques qui se montrent surtout générateurs de souffrances. Dieu leur donnerait, le cas échéant, la maladie par surcroît.

0: bras ouverts sur l'autel qui lui est proposé, sans choisir son autel. C'est d'une logique éperdument juste. Augustin se dit qu'il avait bien fait d'amener la conversation hors du champ d'audition des deux employés. Il perçut la lourdeur de sa serviette sous son bras gauche, respira un froid mêlé de tiédeur, soufflé par le vent des pluies, pensa que l'argilier avait dit acceptable au sens scientifique, expérimental du mot, mais n'eut pas le temps de répondre. Le conducteur assurait déjà son cache-nez et tapait sa galoche sur la plateforme. L'argilier rejoignit en courant. Augustin resta seul. Mais pourquoi donc m'a-t-il dit cela ? Se demanda-t-il quand il eut commencé de réagir contre l'étrange et voilée confidence.
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0: nous allons prier les mystères douloureux du chapelet avec Thérèse de Lisieux.
1: Au nom du Père, du Fils et du Saint-Esprit. Amen. Je crois en Dieu, le Père Tout-Puissant, Créateur du ciel et de la terre, et en Jésus-Christ, son Fils unique, notre Seigneur, qui a été conçu du Saint-Esprit, est né de la Vierge Marie,

0: a souffert sous Ponce Pilate, a été crucifié, est mort, a été enseveli, est descendu aux enfers. Le troisième jour est ressuscité des morts, est monté aux cieux, est assis à la droite de Dieu le Père Tout-Puissant, d'où il viendra juger les vivants et les morts. Je crois en l'Esprit Saint, à la Sainte Église catholique, à la communion des saints, à la rémission des péchés, à la résurrection de la chair, à la vie éternelle. Amen. Notre Père qui es aux cieux, que ton nom soit sanctifié, que ton règne vienne, que ta volonté soit faite sur la terre comme au ciel. Donne-nous aujourd'hui notre pain de ce jour. Pardonne-nous nos offenses, comme nous pardonnons aussi à ceux qui nous ont offensés. Et ne nous laisse pas entrer en tentation, mais délivre-nous du mal. Amen.
1: Ne croyez pas que lorsque je serai au ciel, je vous ferai tomber des alouettes rôties dans le bec. Ce n'est pas ce que j'ai eu, ni ce que j'ai désiré avoir.
0: Je vous salue Marie, pleine de grâce. Le Seigneur est avec vous. Vous êtes bénie entre toutes les femmes. Et Jésus, le fruit de vos entrailles, est béni. Sainte Marie, Mère de Dieu, priez pour nous pauvres pécheurs, maintenant et à l'heure de notre mort. Amen.
1: Vous aurez peut-être de grandes épreuves, mais je vous enverrai des lumières qui vous les feront apprécier et aimer.
0: Je vous salue Marie, pleine de grâce, le Seigneur est avec vous. Vous êtes bénie entre toutes les femmes, et Jésus, le fruit de vos entrailles, est béni. Sainte Marie, Mère de Dieu, priez pour nous pauvres pécheurs, maintenant et à l'heure de notre mort. Amen.
1: Vous serez obligés de dire comme moi, Seigneur, vous nous comblez de joie par tout ce que vous faites.
0: Je vous salue Marie, pleine de grâce, le Seigneur est avec vous. Vous êtes bénie entre toutes les femmes, et Jésus, le fruit de vos entrailles, est béni. Sainte Marie, Mère de Dieu, priez pour nous pauvres pécheurs, maintenant et à l'heure de notre mort. Amen. Gloire soit au Père, au Fils et au Saint-Esprit, comme il était au commencement, maintenant et toujours, et dans les siècles des siècles. Amen. Première dizaine, mystère joyeux, nativité de Jésus. Elle enfanta son fils premier-né, l'enveloppa de l'ange et le coucha dans une crèche, car il n'y avait plus de place ailleurs. Fruit du mystère, l'esprit de pauvreté. Grâce à demander. L'abandon inconditionnel à la tendresse du Père. Intention de prière pour les enfants et les jeunes. Notre Père qui es aux cieux, que ton nom soit sanctifié, que ton règne vienne, que ta volonté soit faite sur la terre comme au ciel. Donne-nous aujourd'hui notre pain de ce jour. Pardonne-nous nos offenses, comme nous pardonnons aussi à ceux qui nous ont offensés, et ne nous laisse pas entrer en tentation, mais délivre-nous du mal. Amen.
1: Pour aimer Jésus, plus on est faible, sans désir ni vertu, plus on est propre aux opérations de cet amour consumant et transformant. Le seul désir suffit, mais il faut consentir à rester pauvre et sans force, et voilà le difficile.
2: Je vous salue Marie, pleine de grâce. Le Seigneur est avec vous. Vous êtes bénie entre toutes les femmes, et Jésus, le fruit de vos entrailles, est béni.
3: Sainte Marie, Mère de Dieu, priez pour nous pauvres pécheurs, maintenant et à l'heure de notre mort. Amen.
2: Je vous salue Marie, pleine de grâce. Le Seigneur est avec vous. Vous êtes bénie entre toutes les femmes, et Jésus, le fruit de vos entrailles, est béni.
3: Sainte Marie, Mère de Dieu, priez pour nous pauvres pécheurs, maintenant et à l'heure de notre mort. Amen.
2: Je vous salue Marie, pleine de grâce. Le Seigneur est avec vous. Vous êtes bénie entre toutes les femmes, et Jésus, le fruit de vos entrailles, est béni.
3: Sainte Marie, Mère de Dieu, priez pour nous pauvres pécheurs, maintenant et à l'heure de notre mort.
2: Je vous salue, Marie, pleine de grâce. Le Seigneur est avec vous. Vous êtes bénie entre toutes les femmes, et Jésus, le fruit de vos entrailles, est béni.
3: Sainte Marie, Mère de Dieu, priez pour nous, pauvres pécheurs, maintenant et à l'heure de notre mort. Amen.
2: Je vous salue, Marie, pleine de grâce. Le Seigneur est avec vous. Vous êtes bénie entre toutes les femmes, et Jésus, le fruit de vos entrailles, est béni.
3: Sainte Marie, Mère de Dieu, priez pour nous, pauvres pécheurs, maintenant et à l'heure de notre mort. Amen.
1: Je comprends si bien qu'il n'y a que l'amour qui puisse nous rendre agréables au bon Dieu. L'unique chemin qui conduit à cette fournaise divine, c'est l'abandon du petit enfant qui s'endort sans crainte dans les bras de son Père.
2: Je vous salue, Marie, pleine de grâce. Le Seigneur est avec vous. Vous êtes bénie entre toutes les femmes, et Jésus, le fruit de vos entrailles, est béni.
3: Sainte Marie, Mère de Dieu, priez pour nous pauvres pécheurs, maintenant et à l'heure de notre mort. Amen.
2: Je vous salue, Marie, pleine de grâce. Le Seigneur est avec vous. Vous êtes bénie entre toutes les femmes, et Jésus, le fruit de vos entrailles, est béni.
3: Sainte Marie, Mère de Dieu, priez pour nous pauvres pécheurs, maintenant et à l'heure de notre mort. Amen.
2: Je vous salue, Marie, pleine de grâce. Le Seigneur est avec vous. Vous êtes bénie entre toutes les femmes, et Jésus, le fruit de vos entrailles, est béni.
3: Sainte Marie, Mère de Dieu, priez pour nous pauvres pécheurs, maintenant et à l'heure de notre mort. Amen.
2: Je vous salue, Marie, pleine de grâce. Le Seigneur est avec vous. Vous êtes bénie entre toutes les femmes, et Jésus, le fruit de vos entrailles, est béni.
3: Sainte Marie, Mère de Dieu, priez pour nous pauvres pécheurs, maintenant et à l'heure de notre mort. Amen.
2: Je vous salue, Marie, pleine de grâce. Le Seigneur est avec vous. Vous êtes bénie entre toutes les femmes, et Jésus, le fruit de vos entrailles, est béni.
3: Sainte Marie, Mère de Dieu, priez pour nous pauvres pécheurs, maintenant et à l'heure de notre mort. Amen.
2: Gloire soit au Père, au Fils et au Saint-Esprit,
3: comme il était au commencement, maintenant et toujours, et dans les siècles des siècles. Amen.
0: Deuxième dizaine, mystère lumineux. Les noces de Cana. La mère de Jésus lui dit, « Ils n'ont plus de vin. » Elle dit au servant, « Tout ce qu'il vous dira, faites-le. » Fruit du mystère, l'intercession de Marie. Grâce à demander, priez Marie. Intention de prière pour les intentions de Marie. Notre Père qui es aux cieux, que ton nom soit sanctifié, que ton règne vienne. Que ta volonté soit faite sur la terre comme au ciel. Donne-nous aujourd'hui notre pain de ce jour. Pardonne-nous nos offenses, comme nous pardonnons aussi à ceux qui nous ont offensés. Et ne nous laisse pas entrer en tentation, mais délivre-nous du mal. Amen.
1: J'aime beaucoup les prières communes, car Jésus a promis de se trouver au milieu de ceux qui s'assemblent en son nom. Je sens alors que la ferveur de mes sœurs supplée à la mienne. Mais toute seule, j'ai honte de l'avouer, la récitation du chapelet me coûte plus que de mettre un instrument de pénitence. Je sens que je le dis si mal. J'ai beau m'efforcer de méditer les mystères du rosaire, je n'arrive pas à fixer mon esprit. Longtemps, je me suis désolée de ce manque de dévotion qui m'étonnait, car j'aime tant la Sainte Vierge qu'il devrait m'être facile de faire en son honneur des prières qui lui sont agréables.
4: Je vous salue, Marie pleine de grâce. Le Seigneur est avec vous. Vous êtes bénie entre toutes les femmes, et Jésus, le fruit de vos entrailles, est béni.
3: Sainte Marie, Mère de Dieu, priez pour nous pauvres pécheurs, maintenant et à l'heure de notre mort. Amen.
4: Je vous salue, Marie pleine de grâce. Le Seigneur est avec vous. Vous êtes bénie entre toutes les femmes, et Jésus, le fruit de vos entrailles, est béni.
3: Sainte Marie, Mère de Dieu, priez pour nous pauvres pécheurs, maintenant et à l'heure de notre mort. Amen.
4: Je vous salue, Marie pleine de grâce, le Seigneur est avec vous. Vous êtes bénie entre toutes les femmes, et Jésus, le fruit de vos entrailles, est béni.
3: Sainte Marie, Mère de Dieu, priez pour nous pauvres pécheurs, maintenant et à l'heure de notre mort. Amen.
4: Je vous salue, Marie pleine de grâce, le Seigneur est avec vous. Vous êtes bénie entre toutes les femmes, et Jésus, le fruit de vos entrailles, est béni.
3: Sainte Marie, Mère de Dieu, priez pour nous, pauvres pécheurs, maintenant et à l'heure de notre mort. Amen.
4: Je vous salue, Marie pleine de grâce, le Seigneur est avec vous. Vous êtes bénie entre toutes les femmes, et Jésus, le fruit de vos entrailles, est béni.
3: Sainte Marie, Mère de Dieu, priez pour nous, pauvres pécheurs, maintenant et à l'heure de notre mort. Amen.
1: Maintenant, je me désole moins. Je pense que la Reine des cieux étant ma mère, elle doit voir ma bonne volonté et qu'elles sont contentes. Jamais elle ne manque de me protéger aussitôt que je l'invoque. S'il me survient une inquiétude, un embarras, bien vite je me tourne vers elle et toujours comme la plus tendre des mères, elle se charge de mes intérêts.
4: Je vous salue, Marie pleine de grâce, le Seigneur est avec vous. Vous êtes bénie entre toutes les femmes et Jésus, le fruit de vos entrailles, est béni.
3: Sainte Marie, Mère de Dieu, priez pour nous pauvres pécheurs, maintenant et à l'heure de notre mort. Amen.
4: Je vous salue, Marie pleine de grâce, le Seigneur est avec vous. Vous êtes bénie entre toutes les femmes, et Jésus, le fruit de vos entrailles, est béni.
3: Sainte Marie, Mère de Dieu, priez pour nous pauvres pécheurs, maintenant et à l'heure de notre mort. Amen.
4: Je vous salue, Marie pleine de grâce, le Seigneur est avec vous. Vous êtes bénie entre toutes les femmes, et Jésus, le fruit de vos entrailles, est béni.
3: Sainte Marie, Mère de Dieu, priez pour nous pauvres pécheurs, maintenant et à l'heure de notre mort. Amen.
4: Je vous salue, Marie pleine de grâce, le Seigneur est avec vous. Vous êtes bénie entre toutes les femmes, et Jésus, le fruit de vos entrailles, est béni.
3: Sainte Marie, Mère de Dieu, priez pour nous pauvres pécheurs, maintenant et à l'heure de notre mort. Amen.
4: Je vous salue, Marie pleine de grâce, le Seigneur est avec vous. Vous êtes bénie entre toutes les femmes, et Jésus, le fruit de vos entrailles, est béni.
3: Sainte Marie, Mère de Dieu, priez pour nous pauvres pécheurs, maintenant et à l'heure de notre mort. Amen.
4: Gloire soit au Père, au Fils et au Saint-Esprit.
3: Comme il était au commencement, maintenant et toujours, et dans les siècles des siècles. Amen.
0: Troisième dizaine, mystère douloureux, l'agonie de Jésus à Gethsémani. Vous n'avez pas eu la force de veiller une heure avec moi. Veillez et priez pour ne pas entrer en tentation. L'esprit est ardent, mais la chair est faible. Fruit du mystère, le regret de nos péchés à la lumière de la miséricorde. Grâce à demander, apprendre à ne s'appuyer que sur la miséricorde. Intention de prière pour les mourants et pour ceux qui ont peur de la mort. Notre Père qui es aux cieux, que ton nom soit sanctifié, que ton règne vienne, que ta volonté soit faite sur la terre comme au ciel. Donne-nous aujourd'hui notre pain de ce jour. Pardonne-nous nos offenses, comme nous pardonnons aussi à ceux qui nous ont offensés. Et ne nous laisse pas entrer en tentation, mais délivre-nous du mal. Amen.
1: Oui, je le sens. Quand même j'aurai sur la conscience tous les péchés qui peuvent se commettre, j'irai, le cœur brisé de repentir, me jeter dans les bras de Jésus, car je sais combien il chérit l'enfant prodigue qui revient à lui. C'est la confiance, et rien que la confiance, qui doit nous mener à l'amour.
2: Je vous salue Marie, pleine de grâce. Le Seigneur est avec vous. Vous êtes bénie entre toutes les femmes. Et Jésus, le fruit de vos entrailles, est béni.
3: Sainte Marie, Mère de Dieu, priez pour nous pauvres pécheurs, maintenant et à l'heure de notre mort. Amen.
2: Je vous salue, Marie, pleine de grâce. Le Seigneur est avec vous. Vous êtes bénie entre toutes les femmes. Et Jésus, le fruit de vos entrailles, est béni.
3: Sainte Marie, Mère de Dieu, priez pour nous pauvres pécheurs, maintenant et à l'heure de notre mort. Amen.
2: Je vous salue, Marie, pleine de grâce. Le Seigneur est avec vous. Vous êtes bénie entre toutes les femmes, et Jésus, le fruit de vos entrailles, est béni.
3: Sainte Marie, Mère de Dieu, priez pour nous pauvres pécheurs, maintenant et à l'heure de notre mort. Amen.
2: Je vous salue, Marie, pleine de grâce. Le Seigneur est avec vous. Vous êtes bénie entre toutes les femmes, et Jésus, le fruit de vos entrailles, est béni.
3: Sainte Marie, Mère de Dieu, priez pour nous pauvres pécheurs, maintenant et à l'heure de notre mort. Amen.
2: Je vous salue, Marie, pleine de grâce. Le Seigneur est avec vous. Vous êtes bénie entre toutes les femmes, et Jésus, le fruit de vos entrailles, est béni.
3: Sainte Marie, Mère de Dieu, priez pour nous pauvres pécheurs, maintenant et à l'heure de notre mort. Amen.
0: Du Père Molinier. Cela paraît consolant, et c'est très redoutable, car nous essayons d'aller à Dieu par la confiance, mais aussi par autre chose, en cherchant quelques appuis, quelques signes, quelques garanties. Or, le propre de la confiance, c'est de ne pas chercher autre chose, de ne s'appuyer que sur l'amour et la miséricorde. Si on cherche Dieu par la confiance et par autre chose, en vérité, on cesse d'avoir confiance et on perd tout.
2: Je vous salue, Marie, pleine de grâce. Le Seigneur est avec vous. Vous êtes bénie entre toutes les femmes, et Jésus, le fruit de vos entrailles, est béni.
3: Sainte Marie, Mère de Dieu, priez pour nous pauvres pécheurs, maintenant et à l'heure de notre mort. Amen.
2: Je vous salue, Marie, pleine de grâce. Le Seigneur est avec vous. Vous êtes bénie entre toutes les femmes, et Jésus, le fruit de vos entrailles, est béni.
3: Sainte Marie, Mère de Dieu, priez pour nous pauvres pécheurs, maintenant et à l'heure de notre mort. Amen.
2: Je vous salue, Marie, pleine de grâce. Le Seigneur est avec vous. Vous êtes bénie entre toutes les femmes, et Jésus, le fruit de vos entrailles, est béni.
3: Sainte Marie, Mère de Dieu, priez pour nous pauvres pécheurs, maintenant et à l'heure de notre mort. Amen.
2: Je vous salue, Marie, pleine de grâce. Le Seigneur est avec vous. Vous êtes bénie entre toutes les femmes, et Jésus, le fruit de vos entrailles, est béni.
3: Sainte Marie, Mère de Dieu, priez pour nous pauvres pécheurs, maintenant et à l'heure de notre mort. Amen.
2: Je vous salue, Marie, pleine de grâce. Le Seigneur est avec vous. Vous êtes bénie entre toutes les femmes, et Jésus, le fruit de vos entrailles, est béni.
3: Sainte Marie, Mère de Dieu, priez pour nous pauvres pécheurs, maintenant et à l'heure de notre mort. Amen.
2: Gloire soit au Père, au Fils et au Saint-Esprit,
3: comme il était au commencement, maintenant et toujours, et dans les siècles des siècles. Amen.
0: Quatrième dizaine, mystère douloureux, le portement de croix. Jésus sortit, portant sa croix. Ils mirent la main sur un certain Simon de Cyrène, qui revenait des champs, et le chargèrent de la croix pour la porter derrière Jésus. Fruit du mystère, la patience dans les épreuves. Grâce à demander, vivre le moment présent avec Jésus. Intention de prière pour les grands malades et ceux qui n'en peuvent plus. Notre Père qui es aux cieux, que ton nom soit sanctifié, que ton règne vienne, que ta volonté soit faite sur la terre comme au ciel. Donne-nous aujourd'hui notre pain de ce jour. Pardonne-nous nos offenses, comme nous pardonnons aussi à ceux qui nous ont offensés. Et ne nous laisse pas entrer en tentation, mais délivre-nous du mal. Amen.
1: L'important est de vivre chaque chose avec Jésus et de les lui offrir par amour et par reconnaissance, confiant qu'il nous aime comme nous sommes. J'en ai fait l'expérience quand je ne sens rien, que je suis incapable de prier, de pratiquer la vertu. C'est alors le moment de chercher de petites occasions, des riens qui font plaisir.
4: Je vous salue, Marie, pleine de grâce. Le Seigneur est avec vous. Vous êtes bénie entre toutes les femmes, et Jésus, le fruit de vos entrailles, est béni.
3: Sainte Marie, Mère de Dieu, priez pour nous pauvres pécheurs, maintenant et à l'heure de notre mort. Amen.
4: Je vous salue, Marie, pleine de grâce. Le Seigneur est avec vous. Vous êtes bénie entre toutes les femmes, et Jésus, le fruit de vos entrailles, est béni.
3: Sainte Marie, Mère de Dieu, priez pour nous pauvres pécheurs, maintenant et à l'heure de notre mort. Amen.
4: Je vous salue, Marie, pleine de grâce. Le Seigneur est avec vous. Vous êtes bénie entre toutes les femmes, et Jésus, le fruit de vos entrailles, est béni.
3: Sainte Marie, Mère de Dieu, priez pour nous pauvres pécheurs, maintenant et à l'heure de notre mort. Amen.
4: Je vous salue, Marie pleine de grâce, le Seigneur est avec vous. Vous êtes bénie entre toutes les femmes, et Jésus, le fruit de vos entrailles, est béni.
3: Sainte Marie, Mère de Dieu, priez pour nous pauvres pécheurs, maintenant et à l'heure de notre mort. Amen.
4: Je vous salue, Marie pleine de grâce, le Seigneur est avec vous. Vous êtes bénie entre toutes les femmes, et Jésus, le fruit de vos entrailles, est béni.
3: Sainte Marie, Mère de Dieu, priez pour nous pauvres pécheurs, maintenant et à l'heure de notre mort. Amen.
1: C'est lui qui veut notre amour, qui le mendie. Il se met, pour ainsi dire, à notre merci. Il ne veut rien prendre sans que nous le lui donnions. Et la plus petite chose est précieuse à ses yeux divins.
4: Je vous salue, Marie pleine de grâce. Le Seigneur est avec vous. Vous êtes bénie entre toutes les femmes, et Jésus, le fruit de vos entrailles, est béni.
3: Sainte Marie, Mère de Dieu, priez pour nous pauvres pécheurs, maintenant et à l'heure de notre mort. Amen.
4: Je vous salue, Marie pleine de grâce. Le Seigneur est avec vous. Vous êtes bénie entre toutes les femmes, et Jésus, le fruit de vos entrailles, est béni.
3: Sainte Marie, Mère de Dieu, priez pour nous pauvres pécheurs, maintenant et à l'heure de notre mort. Amen.
4: Je vous salue, Marie pleine de grâce. Le Seigneur est avec vous. Vous êtes bénie entre toutes les femmes, et Jésus, le fruit de vos entrailles, est béni.
3: Sainte Marie, Mère de Dieu, priez pour nous pauvres pécheurs, maintenant et à l'heure de notre mort. Amen.
4: Je vous salue, Marie pleine de grâce. Le Seigneur est avec vous. Vous êtes bénie entre toutes les femmes, et Jésus, le fruit de vos entrailles, est béni.
3: Sainte Marie, Mère de Dieu, priez pour nous pauvres pécheurs, maintenant et à l'heure de notre mort. Amen.
4: Je vous salue, Marie pleine de grâce. Le Seigneur est avec vous. Vous êtes bénie entre toutes les femmes, et Jésus, le fruit de vos entrailles, est béni.
3: Sainte Marie, Mère de Dieu, priez pour nous pauvres pécheurs, maintenant et à l'heure de notre mort. Amen.
4: Gloire soit au Père, au Fils et au Saint-Esprit.
3: Comme il était au commencement, maintenant et toujours, et dans les siècles des siècles. Amen.
0: Cinquième dizaine, mystère glorieux, l'ascension de Jésus au ciel. Homme de Galilée, pourquoi restez-vous ainsi à regarder le ciel? Ce Jésus, qui d'auprès de vous a été enlevé au ciel, viendra comme cela, de la même manière que vous l'avez vu s'en aller dans le ciel. Fruit du mystère, le désir du ciel, l'espérance. Grâce à demander. Vivre le quotidien dans la communion des saints. Intention de prière pour les désespérés. Notre Père qui es aux cieux, que ton nom soit sanctifié, que ton règne vienne, que ta volonté soit faite sur la terre comme au ciel. Donne-nous aujourd'hui notre pain de ce jour. Pardonne-nous nos offenses, comme nous pardonnons aussi à ceux qui nous ont offensés. Et ne nous laisse pas entrer en tentation, mais délivre-nous du mal. Amen.
1: Je sais que la terre est le lieu de notre exil. Nous sommes des voyageurs qui cheminons vers notre patrie. Qu'importe si la route que nous suivons n'est pas la même, puisque le terme unique sera le ciel. C'est là que nous serons réunis pour ne plus nous quitter. C'est là que nous goûterons éternellement les joies de la famille.
5: Je vous salue, Marie, pleine de grâce. Le Seigneur est avec vous. Vous êtes bénie entre toutes les femmes, et Jésus, le fruit de vos entrailles, est béni.
3: Sainte Marie, Mère de Dieu, priez pour nous pauvres pécheurs, maintenant et à l'heure de notre mort. Amen.
5: Je vous salue, Marie, pleine de grâce. Le Seigneur est avec vous. Vous êtes bénie entre toutes les femmes, et Jésus, le fruit de vos entrailles, est béni.
3: Sainte Marie, Mère de Dieu, priez pour nous pauvres pécheurs, maintenant et à l'heure de notre mort. Amen.
5: Je vous salue, Marie, pleine de grâce. Le Seigneur est avec vous. Vous êtes bénie entre toutes les femmes, et Jésus, le fruit de vos entrailles, est béni.
3: Sainte Marie, Mère de Dieu, priez pour nous pauvres pécheurs,
6: maintenant et à l'heure de notre mort. Amen.
5: Je vous salue, Marie, pleine de grâce. Le Seigneur est avec vous. Vous êtes bénie entre toutes les femmes, et Jésus, le fruit de vos entrailles, est béni.
3: Sainte Marie, Mère de Dieu, priez pour nous pauvres pécheurs, maintenant et à l'heure de notre mort. Amen.
5: Je vous salue, Marie, pleine de grâce. Le Seigneur est avec vous. Vous êtes bénie entre toutes les femmes, et Jésus, le fruit de vos entrailles, est béni.
3: Sainte Marie, Mère de Dieu, priez pour nous pauvres pécheurs, maintenant et à l'heure de notre mort. Amen.
1: Je compte bien ne pas rester inactive au ciel. Mon désir est de travailler encore pour l'Église et les âmes. Je le demande au bon Dieu et je suis certaine qu'il m'exaucera. Je crois que les bienheureux ont une grande compassion de nos misères. Ils se souviennent qu'étant comme nous, fragiles et mortels, ils ont commis les mêmes fautes, soutenu les mêmes combats, et leur tendresse fraternelle devient plus grande encore qu'elle ne l'était sur la terre. C'est pour cela qu'ils ne cessent de nous protéger et de prier pour nous.
5: Je vous salue, Marie, pleine de grâce. Le Seigneur est avec vous. Vous êtes bénie entre toutes les femmes, et Jésus, le fruit de vos entrailles, est béni.
3: Sainte Marie, Mère de Dieu, priez pour nous pauvres pécheurs, maintenant et à l'heure de notre mort. Amen.
5: Je vous salue, Marie, pleine de grâce. Le Seigneur est avec vous. Vous êtes bénie entre toutes les femmes, et Jésus, le fruit de vos entrailles, est béni.
3: Sainte Marie, Mère de Dieu, priez pour nous pauvres pécheurs, maintenant et à l'heure de notre mort. Amen.
5: Je vous salue, Marie, pleine de grâce. Le Seigneur est avec vous. Vous êtes bénie entre toutes les femmes, et Jésus, le fruit de vos entrailles, est béni.
3: Sainte Marie, Mère de Dieu, priez pour nous pauvres pécheurs, maintenant et à l'heure de notre mort. Amen.
5: Je vous salue, Marie, pleine de grâce. Le Seigneur est avec vous. Vous êtes bénie entre toutes les femmes, et Jésus, le fruit de vos entrailles, est béni.
3: Sainte Marie, Mère de Dieu, priez pour nous pauvres pécheurs, maintenant et à l'heure de notre mort. Amen.
5: Je vous salue, Marie, pleine de grâce. Le Seigneur est avec vous. Vous êtes bénie entre toutes les femmes, et Jésus, le fruit de vos entrailles, est béni.
3: Sainte Marie, Mère de Dieu, priez pour nous pauvres pécheurs, maintenant et à l'heure de notre mort. Amen.
5: Gloire soit rendue au Père, au Fils et au Saint-Esprit.
3: Comme il était au commencement, maintenant et toujours, et dans les siècles.

0: Il est 4 heures.
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2: Bonjour, bienvenue dans l'histoire en musique, histoire de la musique toujours avec cette série que nous avons commencé avec Philippe Kellar il y a quelques semaines. Nous avons évoqué le Moyen-Âge, nous avons évoqué la Renaissance et cette fois-ci passons à l'époque baroque, allez, 1600-1750 approximativement, je vous le disais, toujours avec Philippe Kellar, chef de chœur, chef d'orchestre de la Querelle des Bouffons. Philippe Kellar, bonjour.
3: Bonjour.
2: Alors, bon, c'est votre fonds de commerce, si j'ose dire, l'époque baroque, tout du moins avec la Querelle des Bouffons. Parlez-nous un peu d'ailleurs de cette formation, parce qu'elle est quand même spécialisée, je pense, dans la musique baroque, essentiellement, non ?
3: Oui, c'est un chœur et un orchestre amateur, soutenu par quelques professionnels. Et effectivement, on partage tous cette passion pour la musique baroque, plutôt fin baroque, mi-baroque, fin baroque, le tout début baroque, c'est une période un peu spécifique.
2: Alors, vous dites toute fin baroque, oui, vous avez fait effectivement, vous êtes parti sur Bach, vous êtes parti sur Handel, mais vous avez fait du Lully récemment.
3: On a fait du Lully, on a fait du...
2: 1632, 1637.
3: Oui, on a fait du Purcell, on n'exclut pas de faire du Charpentier, de faire de la musique qui est pas... plus ancienne, si je puis dire, mais bon, en tout cas, on partage tous cette passion pour cette musique qui est merveilleuse. Voilà, je n'ai pas d'autres mots.
2: Alors, l'époque baroque, peut-être en introduction, un petit retour sur les périodes précédentes. Dans l'histoire de la musique, on commence vraiment avec le Moyen-Âge pour une raison simple, l'invention de l'écriture musicale. Avant, c'est difficile d'en parler, sans trace écrite, très peu. On avait parlé un peu de l'Antiquité, bon, c'est de la monodie, surtout une voix. Développement de la polyphonie, légèrement dans la deuxième partie du Moyen-Âge, musique sacrée, musique profane, les deux vont se développer.
3: À partir du 12e siècle, oui.
2: Tout à fait. Pour arriver à du 4 voix à la fin du Moyen-Âge avec par exemple un Guillaume de Machaut comme compositeur référent.
3: C'est ça.
2: Pour la Renaissance, qu'est-ce qu'on peut dire ?
3: Renaissance, on est sur 15e et 16e siècle avec deux foyers de création très importants dans le nord de la France, l'école franco-flamande et en Italie.
2: D'accord, et puis bon, développement effectivement toujours de cette polyphonie qui va s'étoffer de plus en plus, peut-être dans certains domaines devenir un peu complexe quand elle va mélanger le texte, on l'a vu avec notamment Clément Gentien, mais atteindre le sublime avec un Palestrina à la fin de cette période Renaissance, l'invention d'un style qui va faire merveille et puis se développer durant les siècles à venir, c'est l'opéra. Bien évidemment, et puis développement aussi durant la Renaissance, des instruments, parce que la cour a besoin de s'amuser, la cour a besoin de danser, donc de musique profane, donc d'instrumentistes.
3: C'est vrai.
2: Voilà. Et nous arrivons au XVIIe siècle, début du XVIIe siècle. Alors, présentez-nous en quelques mots cette époque baroque. C'est quoi la plus grande différence avec les siècles et les périodes précédentes ?
3: Alors, c'est une différence qu'on constitue aux alentours des années de l'année 1600. Avec ce qu'on a appelé une forme de querelle entre qui est venue par un musicographe qui s'appelait Giovanni Artusi et qui critiquait les nouveautés des compositeurs à cette charnière du 16e et du 17e. En gros, pour faire simple, le baroque arrive avec l'idée que la musique n'est pas une émanation divine, ce n'est pas la musique des sphères comme le croyaient les tenants des théories pythagoriciennes jusqu'au XVIe siècle, mais c'est bien un objet que les compositeurs peuvent façonner avec pour objectif de susciter de l'émotion, de la passion. Alors, de la passion, pas au sens restreint où on l'entend maintenant, mais de la passion au sens cartésien du terme. Descartes, qu'un grand penseur de ce début du XVIIe, écrit en 1618 le Compendium Musicae, dans lequel il décortique l'utilité de la musique et ses effets sur le corps. Et il poursuit en 1643 avec ce livre Les Passions de l'âme, où vraiment cette idée de la passion est primordiale. La musique est là pour susciter des passions.
2: D'accord. Eh bien, effectivement... Il y a deux courants, je pense, qu'on peut trouver durant cette période, hein, 17e et jusqu'au milieu du 18e siècle. Il y a cette musique qu'on va trouver quand on est amateur et qu'on écoute sa musique baroque relativement sérieuse. Mais il y a aussi cette part beaucoup plus simple, parce qu'on reste quand même sur des restes de musique de l'aristocratie ou au service d'eux. Et je vous dis ça parce que je vais vous passer un premier extrait que vous connaissez particulièrement et qui correspond vraiment à cette première partie du XVIIe siècle, de la musique de Lully. Et quoi de mieux que de commencer par une œuvre que vous connaissez parce que vous l'avez jouée récemment, que la marche pour la cérémonie des Turcs.
3: Très bien.

0: Alors, nous écoutions un extrait donc du Bourgeois Gentilhomme, hein, de musique de Jean-Baptiste Lully. Alors, je vous ai passé cet extrait parce que vous parliez effectivement de musique, pour faire simple, baroque, sérieuse, très sérieuse, des passions, effectivement. Et nous allons écouter d'autres extraits, effectivement, qui vont nous prouver cela. Mais là, on est sur un tout autre style avec Jean-Baptiste Lully. On est sur de la musique de cour, la musique à la Louis XIV, peut-être même un dernier élan de ce qui pouvait se faire durant la Renaissance, c'est-à-dire vraiment de la musique au service de l'aristocratie et de la plus haute aristocratie, en l'occurrence le monarque.
1: Oui, alors ça, pour ce qui concerne la portée politique de cette musique, c'est on ne peut plus vrai. En revanche, pour ce qui concerne les passions, comme je le disais, la passion n'est pas à prendre au sens restreint où on l'entend aujourd'hui. Une passion, ça peut être l'amour, ça peut être la colère, ça peut être la tristesse, ça peut être le déni, ça peut être le rire, ça peut être dans tous les sens.
0: Oui, vous le pensez davantage aussi théâtralisé.
1: Oui, théâtralisé, bien sûr.
0: Comme Lully a pu le faire lui-même en s'appropriant l'opéra.
1: Là, en plus, l'histoire de cette marche des Turcs est particulièrement drôle. C'est en gros une petite vengeance de Louis XIV qui fait cette commande à Lully parce qu'il a été humilié par un vendeur de café malgré lui.
0: Soliman Aga, pour donner son
1: oui,
0: son
1: c'est
0: nom.
1: Ça, qui l'a, on va dire, oui, qui l'a vraiment humilié.
0: En public.
1: En public.
0: Reçu à la cour, hein, pour faire simple, ce Soliman Aga envoyé par l'Empire Perse, hein, c'est ça, si je ne me
1: envoyé par l'Empire turc.
0: Turc, oui, c'est ça. Oui. Et il va se moquer de Louis XIV. D'ailleurs, bon, se moquer de Louis XIV, c'est jamais bon.
1: Et non, malheureusement, pour Louis XIV, il était persuadé que ce Soliman Aga était un envoyé important, alors qu'en fait, c'était juste un simple commerçant, ultime outrage. Ouais. Bref, c'était une façon d'exorciser un peu cette humiliation. Grand bien lui fait, ce Soliman Aga, parce qu'il nous a donné un des plus grands tubes de Lully, une musique exceptionnelle.
0: Ajouté au Bourgeois Gentilhomme, ajouté à la
1: pièce. Oui, puisque Lully et Molière travaillaient main dans la main pendant presque 10 ans. Alors là, c'est leur dernière collaboration. Ils se sont fâchés après.
0: Hein. Oui, pour des raisons d'argent, comme toujours.
1: Évidemment, pour des raisons d'argent, il faut dire que Molière était...
0: Pingre.
1: Un peu pingre.
0: Mais Lully, il était. Il menait bien sa barque.
1: Lui, c'était un homme d'affaires particulièrement.
0: On a fait beaucoup d'émissions sur Lully. J'aime particulièrement ce personnage qui est probablement le musicien le plus ambitieux de l'histoire de la musique.
1: Ah, ça, pour être ambitieux.
0: Il a réussi, malgré tout. À mener bon train. Alors, cette musique baroque, effectivement, ce n'est pas que Jean-Baptiste Lully, et loin de là, quels sont les plus grands compositeurs de cette période? Si on doit en retenir les 3 ou 4, parce que c'est difficile pour le coup de n'en retenir qu'un.
1: Les 3 ou 4, bon, d'abord Monteverdi, au tout début, il est vraiment considéré comme le compositeur de la fin de la Renaissance et du début de la musique baroque. Lully, en France, bien sûr, bien qu'originaire de Florence lui-même. On va trouver des gens comme Purcell en Angleterre qui sont absolument incroyables. Et puis, bon, évidemment, Bach, Handel, Scarlatti.
0: Rameau, bien sûr,
1: grand compositeur.
0: Pergolèse, plus court niveau longévité, mais grand compositeur tout de même.
1: Il y en a des centaines, évidemment.
0: Bien sûr. Alors, les principales évolutions musicales, de manière simple, bon, évolution effectivement des danses, on en avait dit, reste de la Renaissance, l'allemande, la bourrée, la gigue, tout ça, mais on va les condenser dans des suites, c'est ça, des suites instrumentales?
1: Oui, ces suites instrumentales vont réemployer les danses existantes, qui nous proviennent pour la plupart de la Renaissance, qui ont un peu évolué, et puis en faire des objets qui ne sont plus voués à la danse, mais uniquement à l'écoute. Ils vont en garder les principales caractéristiques métriques, rythmiques, mais ces suites de danse ne seront plus destinées à être dansées et simplement à être écoutées.
0: Absolument, donc des suites de danse instrumentales, malgré tout toujours pour la cour, mais pas forcément vouées à la danse, tout du moins,
1: ça.
0: Avec un petit ajout qui va arriver au début du XVIIe siècle, l'ouverture, qu'on va récupérer de l'opéra, une petite ouverture à laquelle on va ajouter les suites, et puis progressivement, jusque quasiment à la période classique, ces formes vont finir par donner la symphonie.
1: Les ancêtres de la symphonie, c'est vrai.
0: Oui, effectivement, ouverture à l'italienne, ouverture à la française, principale forme. Le concerto va arriver, qu'est-ce qu'un concerto?
1: Le concerto, bien, c'est le fait qu'un instrument soit soliste et accompagné par un consort d'autres instruments, voire d'un orchestre. Bon, en général, c'est plutôt un quatuor à cordes. Bon, des concertos, les principaux instruments concertistes seront plutôt le violon, le hautbois,
0: le clavier,
1: la flûte, le clavier. Il y a différentes formes de concertos. Il y a ce qu'on appelle le concerto grosso, qui est un concerto pour plusieurs instruments, un concerto pour orchestre en quelque sorte. Bon, il y a différentes formes instrumentales qui se développent. Il y a vraiment un foisonnement là. On assiste à un foisonnement de formes différentes musicales. Là où la Renaissance est restée quand même relativement unifiée avec deux grandes familles, la musique profane et la musique sacrée. Là, on a vraiment un foisonnement de formes et de styles différents qui émergent.
0: Puis concerto, bon, les plus connus évidemment pour parler à nos auditeurs, les concertos de Vivaldi, les quatre
1: Vivaldi
0: saisons,
1: qui sont un ensemble très grand pourvoyeur de concertos
0: pour violon, bien évidemment. Alors on a parlé toute cette première partie du XVIIe siècle pour la période baroque, et la fin de deuxième partie, puis le début du XVIIIe siècle avec un monument de cette période, Jean-Sébastien Bach.
1: Oui, monument à tel point que les historiens considèrent qu'avec la mort de Bach en 1750, c'est la fin de la période baroque. Bon, évidemment, comme toute date limite, c'est un petit peu arbitraire, mais...
0: Ça tombe bien, il est mort en 1750, donc ça tombe bien. C'est un chiffre rond, voilà, ça facilite.
1: Bon, évidemment, la musique baroque n'a pas cessé d'exister le 31 décembre 1749.
0: Non, il y a toujours des retardataires.
1: Mais il y a des retardataires ou des gens qui ont composé, continuent à composer avec beaucoup de succès. Je pense à Rameau, par exemple.
0: Oui, dans le style quand même baroque, après la mort de Bach, effectivement.
1: Mais déjà dans les années 1730, il y avait une petite émergence d'un style dit galant, qu'allait devenir le style classique.
0: Justement, je vous propose un extrait de ce grand Jean-Sébastien Bach.

0: Jean-Philippe Keller, vous avez reconnu cet extrait de Jean-Sébastien Bach, peut-être ?
1: Oui, évidemment, c'est la Passion selon saint Matthieu.
0: Absolument, Passion selon saint Matthieu. Bon, Bach, probablement, bon, dans l'esprit de beaucoup, le plus grand compositeur de cette période baroque, il l'est peut-être, il l'est sans doute. Il y en a d'autres, des compositeurs, évidemment, de cette période. Notamment, nous arrivons à la fin de l'époque baroque, bah, Jean-Philippe Rameau. Jean-Philippe Rameau, alors je vous en parle parce que, bon, là, on est sur un compositeur français. Là, on parlait de Vivaldi tout à l'heure, on était sur l'Italie. On parlait de Jean-Sébastien Bach, on est en Allemagne. Et là, revenons en France avec Jean-Philippe Rameau. Ça vous parle parce que vous-même, votre ensemble, la querelle des bouffons, font un lien léger avec ce Jean-Philippe Rameau, peut-être.
1: Oui, moi-même, j'ai une grande admiration pour Rameau, sa musique. Pour tout vous dire, j'ai même un portrait de Rameau accroché au-dessus de mon clavecin.
0: Ah, dites donc.
1: Voilà, c'est vous dire si
0: clavecin, j'aime Jean-Philippe Rameau. Vous êtes un vrai homme de 2025, vous,
1: c'est
0: Philippe
1: ça.
0: Keller, à n'en pas douter.
1: Oui, Rameau. Alors déjà un petit aparté sur la musique française. Elle a vraiment une spécificité dans cette époque baroque, dont on fixe les on va dire les limites entre 1600 et 1750. Mmh. C'est que la France a une situation géopolitique un peu particulière. Elle est entourée par les Habsbourg, l'empire des Habsbourg en Allemagne, dans le Saint-Empire romain germanique, en Espagne, en Italie. Il y a guerre en Flandre, il y a guerre en Angleterre, où ils ne sont pas, et donc ils tentent une politique qui consiste à rester le plus autonome possible face à cette puissance européenne, et ça passe aussi par la culture, ce qui fait que la musique est un instrument politique, au même titre que culturel, ce qu'on pourrait appeler un soft power aujourd'hui, comme la Chine loue des pandas aux zoos. Les Français maintiennent une spécificité de leur musique à travers beaucoup d'éléments dont je vous passe les détails, parce que c'est un peu compliqué. Mais il y a vraiment une différence entre la musique française et le reste, une différence qui est jalousement gardée par le roi lui-même, Louis XIV, puis le régent, puis Louis XV, et éclate à plusieurs reprises, tous les 20 ou 30 ans, des querelles entre les uns et les autres pour savoir qui a raison. Est-ce qu'il faut s'ouvrir à la musique européenne et principalement italienne, ou est-ce qu'il faut conserver cette spécificité de la musique française ? Et une de ces principales querelles a lieu entre 1752 et 54, et qu'on a appelé la querelle des bouffons, qui est le nom que j'ai choisi pour mon ensemble, qui est un petit clin d'œil en fait à cette période.
0: Et donc qui a opposé grossièrement et simplement les soutiens de la musique française.
1: Les soutiens de la musique Rameau en tête de file, qu'on appelait le coin du roi, et puis de l'autre côté coin de la reine, soutenu par Jean-Jacques Rousseau en particulier, qui se piquait d'être compositeur.
0: Il a écrit un opéra,
1: Le Bovin du village, qui est
0: un opéra. D'ailleurs, je vous conseille de ne pas écouter.
1: C'est vrai que c'est pas très bon. Mais en tout cas, le coin de la reine, lui, était pour l'ouverture à la musique italienne, et Rameau n'avait pas de mots assez durs pour décrire l'incapacité du français à représenter quoi que ce soit.
0: Absolument. Et c'est là justement où on va faire un petit jeu pour nos auditrices, nos auditeurs. Je pense que ça peut être intéressant. Bah, c'est d'écouter tour à tour le style Rameau et le style Pergolèse pour voir justement ce qui a pu provoquer, ces émois à cette époque au niveau de la querelle des bouffons.
1: Oui, c'est vrai que la querelle des bouffons est née de la représentation de la Serva de Padrona.
0: De la Serva Padrona. Alors je vous ai pas choisi comme extrait la Serva Padrona, mais une autre œuvre de Pergolèse qui pour moi symbolise quasiment déjà les prémices de l'époque classique. Alors on va écouter, si vous voulez, dans un premier temps, un extrait de l'opéra Dardanus de Jean-Philippe Rameau.

0: Alors Philippe Guéla, on était sur un extrait, donc Lieu funeste, hein, l'extrait de l'opéra d'Ardanus de Rameau. Là on est vraiment sur du plein baroque, comme on pouvait en entendre en France durant ce milieu du XVIIIe siècle, mais qui nous rappelle même le XVIIe, quoi. En fait, il est pas, le style n'est pas en avance par rapport à ce que nous allons bientôt écouter, non ?
1: Ah, ça n'engage que vous, mon cher Nicolas.
0: Par rapport à ce que nous allons écouter, c'est-à-dire là, on est sur des œuvres quand même. On s'approche de 1750 malgré tout. Haydn est déjà vivant. Hein. Il est né en 1732. Vivant, hein.
1: Oui, tout à fait.
0: Quand on sait ce que va écrire Haydn, on est quand même sur un style un peu plus passé. On peut au moins l'entendre, cette remarque.
1: Disons que cette fameuse querelle des bouffons a été symptomatique du fait qu'il y a eu une grande résistance à l'arrivée de cette nouvelle forme de musique en France. D'ailleurs, il est bien difficile de citer des compositeurs français de la période classique. Il y en a très peu.
0: Oui.
1: Enfin, il y en a, mais ils sont vraiment pas du tout connus. La musique française est vraiment réapparue avec Berlioz et plus tard
0: Fauré,
1: Debussy. Il y a eu une sorte de vide là.
0: Je vous propose justement, un compositeur qui a indirectement suscité cette querelle des bouffons, Jean-Baptiste Pergolèse, dans un extrait de son Stabat Mater, où on va reconnaître des élans, et vous allez le voir, qui sont déjà initiateurs de la musique classique.

0: Alors nous écoutions un extrait du Stabat Mater de Pergolèse, et là Philippe Kellar, par rapport à l'extrait de Rameau, d'Ardanus, on fait ce lien avec ce qui a pu déclencher cette querelle des bouffons entre ces deux styles. Bah, chez Pergolèse, on a quand même déjà, on sent du Mozart avant l'heure. Hein.
1: Oui, évidemment.
0: On est dans la période classique quasiment
1: c'est vrai,
0: déjà.
1: C'est vrai.
0: Alors
1: c'est
0: que
1: vrai.
0: Là, on est en 1700, Stabat Mater, c'est 1736. C'est même avant d'Ardanus, 1736.
1: Oui, ouais. C'est avant. Après, c'est compliqué, comme tout changement, ça s'est fait de façon progressive, de façon pas forcément régulière. Parler de la musique française est un exemple un peu particulier. On parlait de Bach tout à l'heure. Bach a continué à composer avec beaucoup de succès jusqu'à la fin de sa vie. Mais c'est vrai que lorsqu'il est mort, il était considéré comme un vieux monsieur très respecté, très érudit, mais un peu passé de mode.
0: Oui.
1: Voilà, la musique baroque avait, avec cette volonté de faire une musique passionnée, passionnelle, avait développé beaucoup de complexité. Et je pense que les élites de l'époque ont eu envie de légèreté. L'arrivée de la musique dite classique est née aussi de cette modification des goûts des auditeurs.
0: Alors cette période baroque, comment la résumer en quelques lignes? Qu'est-ce qu'elle nous a apporté dans l'histoire de la musique?
1: Eh bien, elle a apporté d'abord un développement de l'instrumentarium, un développement des formes. Elle a été elle a posé toutes les bases des grandes formes classiques qu'on a connues par la suite. Symphonie. Elle a développé l'opéra. Je me permets de reparler de cette histoire de passion, parce que c'est vraiment fondamental. Cette question de la passion, on la retrouve un peu comme un pendule à travers toute l'histoire de la musique. On a des périodes qui s'intéressent vraiment au cœur humain et ce qui s'y passe, suivi de périodes plus désincarnées, et ça y revient. Et c'est vrai que la musique classique a un petit peu perdu ça, et on a retrouvé ça avec l'arrivée du romantisme au 19e siècle. C'est une musique qui passe pour être un peu rude,
0: un peu austère,
1: alors que c'est tout le contraire. C'est une musique.
0: Mais il y a deux courants, effectivement. On l'a dit tout à l'heure. Si on se concentre effectivement sur certaines œuvres de Bach ou même d'Ardanus qu'on a entendu,
1: oui,
0: effectivement,
1: Bach,
0: peut y avoir
1: ce
0: côté austère.
1: Bach pas forcément un exemple.
0: J'ai dit certaines,
1: oui.
0: Ou l'exemple de d'Ardanus, effectivement, on peut considérer cette musique austère, mais ça ne représente pas tout. Si on pense aux quatre saisons de Vivaldi, il n'y a rien d'austère du tout.
1: Oui,
0: là-dedans,
1: puis,
0: le Gloria, ça dépend des pays, des courants, des styles, des compositeurs, c'est vaste comme
1: c'est vrai.

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3: Godefroy était chevalier. Depuis une dizaine d'années, il menait la troupe de ses hommes de combats en bataille, de massacres en carnage. De chaque combat mené, Godefroy et ses guerriers sortaient victorieux. Ses soldats craignaient autant la force de leur chef que son irascible caractère. Il faut dire que Godefroy était d'une susceptibilité maladive. Le moindre mot de travers, le moindre regard torve, et ta tête se trouvait désolidarisée de tes épaules et s'en allait rouler dans le fossé. Ainsi était le chevalier Godefroy, infiniment puissant, constamment victorieux et maladivement susceptible. Jusqu'à ce matin-là. Ce matin où Godefroy s'est réveillé parmi les décombres de la bataille de la veille. Autour de lui, ce n'était qu'un champ de désolation. Cadavres accumulés, arbres calcinés, ruines fumantes. Godefroy s'éveille au milieu de ce désastre en entendant comme une petite voix qui chantonnait presque. « Godefroy, où est ton âme ? Godefroy, où est ton âme ?» Godefroy regarde partout autour de lui, mais il n'y a là pas âme qui vive, il n'y a là

0: que ces cadavres accumulés, ces ruines fumantes, ces arbres calcinés. Et pourtant la petite voix continuait. Godefroy, où est ton âme? Godefroy, où est ton âme? Là, Godefroy s'est dit que ça y était. Trop de batailles menées, trop de sang versé avait eu raison de son pauvre esprit. Il était devenu fada, comme on dit. Il était devenu fada. Alors, un tantinet désolé tout de même, Godefroy s'est planté le nez au ciel. Et c'est là qu'il l'a aperçu, à la plus haute des branches de l'un des arbres calcinés. Une sorte de petit oiseau bleu qui chantonnait presque. Godefroy, où est ton âme? Godefroy, où est ton âme?
1: Ben, j'en sais rien où elle est. Puis, on peut pas dire que ça m'intéresse tant que ça. Pourquoi est-ce que je devrais m'en préoccuper?
0: Car sans ton âme, tu es perdu, Godefroy.
1: Ah bon? Ah ouais, c'est embêtant, ça. Et dis-moi, comment je peux faire alors pour la retrouver?
0: Pour cela, Godefroy, il te faudra d'abord trouver les portes de l'enfer et aussi celles du paradis. Bonne chance à toi, Godefroy, bonne chasse à toi. Et sur ces mots, l'oiseau s'est envolé, a traversé la plaine et a disparu derrière des lointaines collines.
1: À cet instant, le chevalier Godefroy a tout abandonné. Il a abandonné sa vie de guerrier. Il a abandonné la troupe de ses hommes. Il n'a gardé à son côté que sa vieille épée en souvenir des jours passés.
0: Il est parti sur les chemins à la recherche de ces portes-là, des portes de l'enfer et de celles du paradis. Godefroy a cherché de villes en villages, de hameaux en châteaux. Partout où il passait, Godefroy demandait aux gens qui croisaient « Vous auriez pas vu la porte de l'enfer? Vous auriez pas vu la porte du paradis ?»
1: Alors dans les villages, quand on voyait ce vagabond ainsi questionné, on se disait que celui-là, ben, il avait sans doute perdu l'esprit. Il était sans doute un peu fada.
0: Mais Godefroy, il voulait les trouver, ces portes de l'enfer, ces portes du paradis. Alors il a marché, cherché, de forêts en bosquets. Il a marché, cherché pendant des semaines.

0: des mois, pendant des années. Le temps passant, ses barbes et cheveux lui ont poussé, ses habits se sont légèrement dégradés, mais rien ne l'empêchait de continuer à chercher la porte de l'enfer, à chercher la porte du paradis, de ville en village, de hameau en château, par les forêts, par les bosquets, partout. Godefroy, il cherchait. D'année en année, barbes et cheveux se sont embroussaillés. Ses habits se sont complètement délabrés. Il a fini par vraiment ressembler à un pauvre vagabond, à un mendigo traînant sur les chemins. Mais il continuait à chercher la porte de l'enfer, à chercher la porte du paradis, jusqu'à cette soirée du mois de juillet. Cette soirée du mois de juillet où Godefroy était au cœur d'une sombre forêt. Depuis le matin, il pleuvait à verse. L'homme était trempé jusqu'à l'os. Le soleil commençait à se coucher, la nuit commençait à tomber. Godefroy était résigné à devoir passer cette soirée trempée à la belle étoile, quand soudain, au loin, il aperçut comme une lueur, comme la lueur d'un feu de bois. Godefroy s'est dit qu'il devait y avoir là-bas quelques bûcherons qui se réchauffaient à ces flammes-là, qui pourraient au moins profiter de la chaleur du feu. Alors il s'est approché de la lueur. Godefroy est arrivé dans une clairière, au centre de laquelle il a aperçu une chaumière, par la fenêtre de laquelle il aperçut la belle lueur d'un bon feu de cheminée. Godefroy, il allait frapper à la porte, implorant qu'on lui offre l'hospitalité. Vous savez, en ces temps-là, l'hospitalité était encore un devoir sacré. Le vieil homme qui habitait là s'est empressé d'ouvrir. Il a installé Godefroy auprès de la cheminée, lui a offert un bol de son pauvre brouet. Et le vieux bonhomme a eu l'élégance d'attendre que Godefroy soit réchauffé et rassasié, avant d'interroger sur les raisons de son errance en cette forêt, ce soir-là. Alors Godefroy, il a tout raconté. Godefroy, il a raconté ses années de chevalier, ses années passées à la tête de sa troupe de guerriers. Godefroy, il a raconté la crainte qu'il inspirait à ses hommes de par la force de son bras et de par sa grande susceptibilité. Godefroy, il a raconté la rencontre avec l'oiseau bleu, et que depuis ce jour-là, il était à la recherche des portes de l'enfer et de celles du paradis. Quand il a dit ça, Godefroy a entendu le vieux éclater d'un rire tonitruant. Toi, chercher les portes de l'enfer et du paradis, la bonne blague. Mais tu t'es vu? T'as le regard d'un chien crasseux, tu sens plus mauvais qu'un bouc. Mais rien qu'à sentir ton odeur, elle s'enfuira en courant les portes de l'enfer et du paradis. Quel idiot que tu fais, le vagabond. Personne, jamais, n'avait osé s'adresser sur ce ton au chevalier Godefroy. Quand Godefroy a entendu le vieux ainsi se moquer de dans ses veines, son sang n'a fait qu'un tour, ses nerfs se sont retroussés les uns contre les autres, il a senti la moutarde lui monter au nez. Godefroy s'est saisi de son épée, l'a dressée vers le ciel, s'apprêtant à l'abattre sur le vieillard. Mais là, il a vu le vieux bonhomme, qui était simplement assis, et qui lui souriait d'un doux sourire d'amitié. Et Godefroy, il a entendu le vieux bonhomme lui dire « Eh bien voilà, Godefroy, tu l'as trouvé, la porte de l'enfer. Elle était cachée au cœur de ta colère. » Godefroy, il a compris. Il a compris ce que disait le vieux. Il a compris ce qu'il venait de faire, ce vieux-là. Alors, il a laissé doucement sa colère et son épée retomber. Et au vieillard, il a rendu son sourire, son doux sourire d'amitié. C'est alors que le vieux bonhomme lui a dit « Et voilà, Godefroy, maintenant tu viens de trouver la porte du paradis. Elle s'ouvre lorsque tu souris. » On raconte que c'est ainsi que commença le long voyage de Godefroy à la recherche de son âme.
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1: Chers auditeurs, bienvenue dans notre Espace Philo. Bonjour Jacques-Philippe Sauvé.
2: Bonjour Marguerite, bonjour à tous les auditeurs.
1: Merci beaucoup d'être encore avec nous pour cet épisode sur Héraclite, la suite de notre enquête sur les liens entre foi et raison. Donc aujourd'hui, nous nous intéressons à Héraclite, un philosophe dont la citation la plus connue sûrement est « Tout s'écoule ».
2: Tout s'écoule.
1: C'est un système du mouvement perpétuel, si on peut dire.
2: Voilà.
1: En quoi ce système philosophique est-il aussi un peu un système religieux ?
2: Ah, excellente question. Et donc, d'abord, tout s'écoule, tout passe, tout devient. Rien ne reste dans le même état au même moment. Héraclite le dit lui-même dans un de ses traits qui nous sont rapportés par le commentateur. Il est impossible de toucher une substance deux fois de suite dans le même état, parce qu'elle apparaît et disparaît. Autrement dit, elle se transforme. Tout devient. Alors, qu'est-ce à dire ? Je ne puis m'empêcher de citer aussi, alors bien plus tardivement, Diderot qui, dans un raccourci saisissant, nous dit « Tout s'anéantit, tout périt, tout passe ». Bon. Alors, face à cette situation de mouvement perpétuel, eh bien, il faut noter déjà, pour ce qui est d'Héraclite, un principe qui est à la fois corporel et spirituel. Ce principe, c'est le feu.
1: Oui.
2: C'est par le feu que toutes choses sont dissoutes. Mais c'est aussi par le feu que toutes choses sont purifiées, éparpillées, finalement distinguées les unes des autres, et puis finalement reconstituées. C'est par ce feu, donc, que toutes choses naissent, disparaissent, et puis renaissent. Et puis le feu, nous dit Héraclite, peut aussi être spirituel, et il nous dit même que le feu spirituel sera beaucoup plus pénible. Alors, vous voyez, on voit déjà, sans parler de foi chrétienne, certes, mais un élément de croyance qui est important, à savoir que le feu spirituel, nous dit Héraclite, ne périra pas. C'est un feu qui sera toujours allumé. Alors que le feu matériel, ben, il aura bien une fin. Alors, même si c'est l'univers entier qui est en feu, il finira bien par s'arrêter, alors on ne sera plus là, physiquement parlant, en tout cas, ni Mathieu, ni vous, ni moi. Bon, mais à moins que ça n'arrive, attention, hein, pour préjuger, il faut préjuger de rien. Mais enfin, ce qui est sûr, c'est que le devenir permanent est véritablement cette donnée fondamentale de la pensée d'Héraclite. Toutes choses viennent à l'être par suite d'une opposition, nous dit Héraclite. Oui, il faut aussi bien avoir présent à l'esprit, pour ce qui est d'Héraclite, c'est que, vous voyez, ce mouvement perpétuel dont il nous parle, c'est en fait un aller et retour permanent entre des états qui sont des états extrêmes. Le froid, le chaud, le lourd, le léger, le grand, le petit. Autrement dit, c'est l'opposition des contraires,
1: oui.
2: Parce que chez Héraclite, il y a des contraires, et c'est la tension entre ces contraires, on pourrait dire, alors vous voyez un petit peu toute la traduction, enfin, analogiquement, politique, la vertu politique, c'est le milieu entre les extrêmes. Oui, mais alors pour Héraclite, il faut que les extrêmes soient bien, bien tirés. Hein. Bon, on ne va pas aller plus loin, mais c'est intéressant de voir chez Héraclite cette définition en fait du devenir perpétuel qui est la sienne comme tension maximale entre les opposés, entre les contraires. Le conflit est père de toute chose, nous dit-il. Les contraires s'accordent et la belle harmonie naît de ce qui diffère. L'harmonie cachée vaut mieux que l'harmonie visible. Oui, parce qu'Héraclite, évidemment, nous dit que la véritable harmonie, alors, selon lui, elle existe, mais enfin, nous ne la voyons pas directement.
1: Et son système a la particularité d'être cyclique.
2: Voilà. Alors, c'est le deuxième point tout à fait essentiel, qui peut surprendre, d'ailleurs, parce qu'on pourrait se dire, ben, cyclique, si c'est le mouvement perpétuel, ça change tout le temps, c'est tout le temps différent, c'est tout le temps autre chose. En fait, non. Car la forme parfaite du mouvement, pour Héraclite et pour beaucoup de ses successeurs et de ses contemporains, ben c'est la forme circulaire. Et l'ère Héraclite nous le dit, sur le pourtour de la circonférence du cercle, le commencement et la fin coïncident. En fait, le vrai mouvement, le seul capable de subsister, le seul capable d'exister perpétuellement, ben c'est un mouvement qui finalement se suffit à lui-même, tourne sur lui-même, et ça s'appelle le mouvement circulaire. D'où le cycle, parce que Héraclite considère que une fois que toutes choses se seront accomplies sous l'action du feu, tout se dissoudra, mais on pourrait se dire, mais il n'y aura plus rien. Jamais de la vie. Alors là, c'est le... Vous voyez, on y reviendra avec Parménide, mais là, c'est vraiment l'axiome fondamental de la philosophie, enfin, l'évidence totale de rien, rien. Ex nihilo, hein, comme on dit en latin, nihil. Du néant absolu, rien ne peut sortir. Donc, le néant n'a jamais existé, est totalement impossible, au sens absolu du terme, et donc, il y a toujours eu l'être. Mais comme pour Héraclite, l'être, comme beaucoup d'autres, c'est l'univers, il est impossible qu'il n'y ait plus d'univers du tout. Oui. Il se transforme, hein, c'est pour ça qu'on a peur qu'il disparaisse, mais en fait, non, il n'y a pas à avoir peur. Enfin, c'est autre chose qui va arriver, mais en fait, ça va revenir au même. Donc. Parce qu'une fois que tout sera épuisé, toute l'énergie aura été brûlée, eh ben c'est reparti pour un tour, mais en fait, le même tour.
1: Tout devient et tout revient.
2: Il faudrait qu'on pense, chère Marguerite, comme Mathieu, comme moi-même, que cet instant que nous vivons à Radio Fidélité, nous le revivrons pour l'éternité. Voilà, c'est un programme, pardon.
1: Et donc, justement, vous parliez des contraires et de l'accord des contraires. Et c'est justement cet accord des contraires qui engendre l'harmonie du cosmos. Oui. Est-ce qu'on peut dire que c'est cette harmonie qui est le signe du divin ?
2: Oui, alors c'est parfaitement exact, parce que pour Héraclite, le contraire de quelque chose, c'est pas le contraire d'autre chose. Je veux dire, le grand n'est pas le contraire du lourd, ou le petit n'est pas le contraire du liquide, et le grand serait le contraire du solide. Non, chaque contraire a son correspondant.
1: Oui.
2: Et donc il y a déjà un ordre, parce que n'importe quoi peut pas être le contraire de n'importe quoi.
1: Tout à fait.
2: Et cet ordre des contraires entre eux, il y a bien sûr va s'exprimer comme une opposition, mais va aussi s'accomplir comme un accord. Les contraires s'accordent et la belle harmonie naît de ce qui diffère. Alors Héraclite donne quelques exemples, il dit le médecin, il doit nous redonner partiellement en tout cas, mais réellement la santé, et en même temps s'il n'y avait pas de maladie, il n'y aurait pas de médecin.
1: Oui.
2: Donc vous voyez, les contraires, la route qui monte et qui descend sont la même route. C'est vrai que pour avoir fait une pente, elles sont rares, hein. Sur les bords de Loire, je risquais pas trop de me fatiguer en allant en vélo. Mais un beau jour, j'ai voulu me venger d'une pente que j'avais trouvée épouvantable en allant vers Amboise. Le lendemain, j'ai voulu descendre bien plus vite. Il y a les cailloux pointus, mal m'en a pris. Non, mais enfin, et en même temps, c'était la même route, hein. Selon qu'on la monte ou qu'on la descend. Voilà. Mais vous voyez, chez Héraclite, en fait, c'est ça. Il y a cet accord, pas vraiment visible pour nous, mais bien réel, entre les contraires, et c'est cet accord, finalement, qui exprime, alors, ce qu'Héraclite, et en tout cas, à la suite d'Héraclite, on appellera le logos, c'est-à-dire qu'il y a un ordre.
1: Oui.
2: L'univers est cyclique, et perpétuellement, l'univers est amené à vivre et revivre, voyez, selon des périodes déterminées, comme une véritable machine, si je puis dire. Vous voyez,
1: Et cet ordre, cet univers, c'est le divin, comme tous les autres présocratiques.
2: Oui, c'est-à-dire qu'effectivement, l'univers, considéré vraiment dans sa totalité, au fond, c'est l'ensemble du réel. Mais l'ensemble du réel, finalement, en dehors de l'ensemble du réel, qu'est-ce qu'il y a ? Il n'y a rien, c'est-à-dire que le réel existe, l'être est, comme dira Parménide, et par là même, il y a un petit glissement là qui dit il est nécessaire. Alors, entre l'absolu et l'univers, vous voyez, et le cosmos, il n'y a pas encore de distinction très, très, très nette.
1: Oui.
2: Alors, c'est pour ça que, Marguerite, on a pu parler de panthéisme, tout est Dieu, Dieu est tout, ce qui n'est pas complètement faux, en fait.
1: Oui.
2: Mais c'est quand même pas non plus la vérité totale, dans la mesure où effectivement, au fond, les grandes controverses concernant l'origine de l'univers, avec notamment l'idée de création, vont naître avec le christianisme.
1: Bien sûr. Mais donc, pour synthétiser pour nos auditeurs, en fait, à ce stade de notre enquête, le fait de la question de concilier la foi et la raison, pour le moment, c'est un peu confus.
2: Oui, c'est-à-dire que il y a et ça, c'est une constante, nous n'avons pas pu le voir vraiment en détail, mais c'est quand même une constante chez les présocratiques, donc avant Socrate, mais aussi après Socrate. Par exemple, nous voyons Socrate, et nous le lisons en tout cas, qui invoque les dieux, c'est-à-dire qui prie avant de philosopher. Avant de nous adonner à une recherche intellectuelle, commençant par demander au divin, si l'on peut dire, la grâce de nous exprimer avec abondance, clarté, enfin, il y a quand même une demande, une prière, si on veut, de demande, bon, ce qui implique une foi, et chez nos amis présocratiques, et notamment chez Héraclite, il y a, en tout cas, un respect et une forme, quand même, de vénération croyante pour ce principe supérieur, enfin, qui est le principe des contraires, mais vous voyez, l'éternel retour, et puis ce logos-là, qui organise toute chose, enfin.
1: Voilà. Très bien. Bien, merci beaucoup Jacques-Philippe Sauvé pour ces éléments. La semaine prochaine, nous étudierons donc Parménide, que vous avez cité, pour continuer notre enquête.
2: Oui.
1: Et nous souhaitons une bonne semaine à nos auditeurs.
2: Un très grand merci Marguerite.
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0: Il est 5 heures.
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L'évangile de Jésus-Christ selon saint Matthieu. En ce temps-là, un jour de sabbat, Jésus vint à passer à travers les champs de blé. Ses disciples eurent faim et ils se mirent à arracher des épis et à les manger. Voyant cela, les pharisiens lui dirent « Voilà que tes disciples font ce qu'il n'est pas permis de faire le jour du sabbat. » Mais il leur dit « N'avez-vous pas lu ce que fit David quand il eut faim, lui et ceux qui l'accompagnaient ? Il entra dans la maison de Dieu et ils mangèrent les pains de l'offrande. Or, ni lui ni les autres n'avaient le droit d'en manger, mais seulement les prêtres. Ou bien encore, n'avez-vous pas lu dans la loi que le jour du sabbat, les prêtres dans le temple manquent au repos du sabbat sans commettre de faute ? Or, je vous le dis, il y a ici plus grand que le temple. Si vous aviez compris ce que signifie « Je veux la miséricorde, non le sacrifice », vous n'auriez pas condamné ceux qui n'ont pas commis de faute. En effet, le Fils de l'homme est maître du sabbat. » Quand la loi oublie la miséricorde, elle perd le cœur de Dieu. Dans l'évangile d'aujourd'hui, les disciples de Jésus traversent des champs de blé un jour de sabbat. Ils ont faim. Ils arrachent quelques épis pour les manger. Aussitôt, les pharisiens accusent Jésus. « Tes disciples font ce qu'il n'est pas permis de faire le jour du sabbat. » La question n'est pas simplement celle d'un règlement. Elle touche au vrai sens de la loi de Dieu. Le sabbat était un jour sacré, donné par Dieu pour le repos, la prière, la liberté intérieure. Mais peu à peu, certains en avaient fait un système de contrôle où l'on pouvait oublier l'homme au nom de la règle. Jésus répond en rappelant l'histoire de David et celle des prêtres du temple. Puis il donne la clé. Quelle est cette clé ? Je veux la miséricorde, non le sacrifice. Cela ne veut pas dire que les rites, les commandements ou la liturgie n'ont pas d'importance. Cela veut dire que tout cela doit conduire à l'amour. Une relation qui respecte les formes mais écrase les personnes n'est plus selon le cœur de Dieu. Saint Thomas d'Aquin affirme que la miséricorde est en elle-même la plus grande des vertus, parce qu'elle manifeste quelque chose du cœur même de Dieu. La vraie fidélité ne rend pas dur, elle rend plus humain, plus juste, plus attentif. Il peut nous arriver à nous aussi de juger trop vite. Nous voyons une attitude, un comportement, une situation et nous collons une étiquette. Jésus nous invite à aller plus loin, voir la personne, sa faim, sa fatigue, son histoire, sa fragilité. Enfin, Jésus affirme, le Fils de l'homme est maître du sabbat. Autrement dit, le centre de la foi, ce n'est pas une règle isolée, c'est le Christ vivant. Aujourd'hui, demandons cette grâce. Aimer la loi de Dieu sans devenir dur, défendre la vérité sans perdre la miséricorde, car la vraie fidélité à Dieu rend toujours plus humain. Que Dieu vous garde et vous bénisse. Portez-vous bien. À demain.

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1: Évangile selon saint Matthieu, chapitre 13, versets 24 à 43. La traduction est faite depuis l'araméen, la Pshita, pour la proclamation orale. Imprimatur de la Conférence des évêques de France, édition L'Harmattan 2026. On peut aussi prendre le livre de commentaires. L'Évangile selon saint Matthieu, un collier d'oralité. Aux éditions Parole et silence, c'est sorti. Évangile. Jésus leur proposa une autre parabole et dit « Le royaume des cieux est comparable à un homme qui a semé du bon grain dans son champ. Or, pendant que les gens dormaient, son ennemi survint et sema de l'ivraie au milieu du blé et s'en alla. Quand l'herbe poussa et produisit du fruit, alors apparut aussi l'ivraie. Les serviteurs du maître de maison s'approchèrent et lui dirent « Maître, n'est-ce pas du bon grain que tu as semé dans ton champ? D'où vient donc qu'il y a de l'ivraie ?» Or lui, il leur dit « C'est un homme ennemi qui a fait ceci. » Les serviteurs lui disent « Veux-tu que nous allions les trier ?» Or lui, il leur dit « Non, de peur qu'en triant l'ivraie, vous n'arrachiez avec elle aussi le blé. Laissez-les pousser tous les deux ensemble, jusqu'à la moisson. Et, au temps de la moisson, je dirai au moissonneur, triez d'abord l'ivraie, liez-la en botte pour la brûler. Quant au blé, ramassez-le pour mes greniers. » Il leur proposa une autre parabole et dit, le royaume des cieux est comparable à une graine de moutarde qu'un homme a prise pour la semer dans son champ. C'est la plus petite de toutes les semences, mais quand elle a grandi, c'est elle la plus grande de toutes les plantes potagères et devient un arbre, en sorte que les oiseaux du ciel viennent et font leur nid dans ses branches. Il leur dit une autre parabole. Le royaume des cieux est comparable au levain qu'une femme a pris et a enfoui dans 3 mesures de farine, jusqu'à ce que tout ait levé. Toutes ces choses-ci, Jésus le dit aux foules en analogie, et ne parlait pas avec eux sans analogie, afin que soit accompli ce qui a été dit par l'intermédiaire du prophète. J'ouvrirai la bouche pour des paraboles. Je ferai jaillir les choses cachées depuis les fondations du monde. » Alors Jésus laissa les foules et vint à la maison. Ses disciples s'approchèrent de lui et lui dirent « Explique-nous cette parabole de l'ivraie et du champ. » Il répondit et leur dit « Celui qui sème le bon grain, c'est le Fils de l'homme. Le champ, c'est le monde. Le bon grain, ce sont les fils du royaume. L'ivraie, ce sont les fils du mauvais. L'ennemi qui l'a semé, c'est Satan. La moisson, c'est la perfection, la fin du monde. Les moissonneurs, ce sont les anges. De même que l'on trie l'ivraie pour la jeter au feu, ainsi en sera-t-il à la plénitude de ce monde. Le Fils de l'homme enverra ses anges, et ils enlèveront de son royaume toutes les causes de chute et ceux qui font le mal. Et ils les jetteront dans la fournaise de feu. Là-bas, il y aura des pleurs et le grincement des dents. Alors les justes resplendiront, comme le soleil dans le royaume de leur Père. Celui qui a des oreilles, qu'il entende. Acclamons la parole de Dieu. Chers auditeurs, cette parabole advient dans un contexte où Jésus s'est heurté à l'opposition si hypocrite qu'il a parlé de blasphème contre l'Esprit-Saint, Matthieu 12, verset 30-32. Mais Jésus est si peu ébranlé par les attitudes de rejet qu'il se permet de faire des comparaisons sur le royaume, ce qui signifie qu'il se considère comme son dépositaire. Aucun doute, le roi, c'est lui. L'étonnement des ouvriers devant la présence de l'ivraie dans le champ raconte l'étonnement des gens devant le déchaînement de la haine à l'égard de Jésus. La question des ouvriers est celle des disciples de Jésus devant leurs adversaires. Mais, dit la parabole, les ouvriers ne doivent pas devancer le travail des moissonneurs. En l'occurrence, le travail des anges, quand les temps seront accomplis. Alors, l'ivraie sera séparée et brûlée. Dans un contexte où les chefs religieux s'opposent à Jésus, les disciples missionnaires pouvaient déjà se sentir trop petits pour imaginer pouvoir contribuer à établir le règne de Dieu. Combien plus quand le mauvais inspirera les messagers d'une doctrine corruptrice et que ces derniers seront accueillis favorablement. Jésus les rassure. La graine de moutarde, considérée comme la plus petite et qui semble perdue dans un champ, devient la plus grande de toutes les plantes potagères, un grand arbre. Et le levain que la femme a enfoui et qui semble lui aussi perdu dans l'énorme quantité de farine, 39 litres environ, fait lever toute la pâte. Autant dire que la prédication évangélique réussira à atteindre tous les lieux. La moutarde noire ou sénevée pouvait atteindre 4 mètres de haut. L'arbre à moutarde, beaucoup plus rare, pouvait atteindre 9 mètres. Luc parle d'un jardin, Luc 13. Matthieu, d'un champ, Matthieu 13. Parce que c'est un mot crochet avec la parabole de l'ivraie dans le champ. Avec la parabole qui la précède et l'explication qui lui succède. Les paraboles de la graine de moutarde et du levain sont un complément inséparable de la parabole de l'ivraie. C'est pourquoi elles sont insérées entre la parabole et son explication. Si les ouvriers ne doivent pas arracher eux-mêmes l'ivraie, ils ne doivent pas pour autant être dans une attitude passive. Qu'ils travaillent comme la graine de moutarde qui grandit et comme le levain qui fait lever la pâte, le royaume à venir se prépare. En outre, alors que la parabole de l'ivraie souligne le tri qui se produira un certain jour, qu'il ne faut pas devancer, la parabole du grain de moutarde et celle du levain encouragent les disciples à se mêler au monde, ce qui n'empêche pas Jésus de montrer à plusieurs reprises l'exemple de se retirer quand il est mal reçu. L'erreur que Jésus veut écarter est celle de tous les faux prophètes qui, en prétendant apporter le meilleur des mondes, veulent arracher eux-mêmes, avec intolérance, l'ivraie. Le discours de base des faux prophètes, en tout temps, pourrait être résumé ainsi. Jésus est parti sans avoir ôté le mal, puisqu'il est toujours là. Les chrétiens se trompent donc de sauveur. Nous allons réaliser le salut qu'il aurait dû apporter. Ce discours prend ensuite deux axes différents. Le premier consiste à se focaliser sur le mal qui règne sur la terre, en prétendant y apporter un remède définitif. Ce remède exigera évidemment que tous les hommes y soient soumis. C'est ce qu'on appelle le messianisme politique. Le second considère le mal présent en chaque personne et prétend en libérer celle-ci et lui offrir un épanouissement personnel supérieur, la gnose. Là aussi, une conclusion se déduit. Tout le monde devrait suivre un tel modèle, et honte aux indociles. Jésus, à travers la parabole de l'ivraie, enseigne aux hommes la vertu de longanimité, qui est une qualité de Dieu lui-même, qui, comme le dit saint Paul, a supporté avec beaucoup de longanimité des vases de colère devenus dignes de perdition. Romains 9, verset 22. Le mal sera bel et bien arraché par la puissance divine. Et la sagesse chrétienne sait que nous avons à faire grandir les semences du bien, sans nous préoccuper de la moisson. Un petit mot encore sur saint Augustin. Quand il était jeune, dans son sermon 259, il a commenté la parabole de l'ivraie. Il a expliqué que, au septième jour, c'est-à-dire au moment de la venue glorieuse du Christ, les anges de la parabole, arrachent l'ivraie. C'est-à-dire, c'est le jugement eschatologique, le jugement de l'Antichrist, le jugement de la bête et du faux prophète. Et le bon grain, eh bien le bon grain reste sur l'air, il est admiré. Pour saint Augustin, c'est l'Église rayonnante et triomphante sur la terre. avant le huitième jour, qui est l'éternité, dans la parabole, le grain qui sera mis dans les greniers. Amen, et que Dieu vous bénisse.
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1: Chers amis, souvenez-vous, notre réflexion est partie de l'expérience sensible d'une rencontre amoureuse. Elle est appelée à devenir un amour véritable, c'est-à-dire un amour de don réciproque et total. L'Écriture nous rappelle que ce désir de vivre d'un tel amour prend sa source dans l'origine de notre existence, l'amour du Créateur. Cet amour nous précède et nous appelle à vivre en communion avec lui. Nous avons été modelés sur l'image de l'amour trinitaire. Nous aspirons à vivre une telle qualité de relation, tout en ayant conscience de notre fragilité humaine. Alors Dieu lui-même est prêt à intervenir pour vivifier notre communion conjugale de sa propre force. C'est le sens et le signe du sacrement de mariage. Saint Jean-Paul II parle ainsi de cet amour humain dans sa lettre aux familles en 1994 au numéro 11. Je vous le cite. L'amour amène l'homme à se réaliser par le don désintéressé de lui-même. Aimer signifie donner et recevoir ce qu'on ne peut ni acquérir ni vendre, mais seulement accorder librement et mutuellement. Le don de la personne requiert par nature d'être durable et irrévocable. L'indissolubilité du mariage découle en premier lieu de l'essence de ce don, don de la personne à la personne. Fin de citation. Cette qualité d'union, appelée union sponsale par Saint Jean-Paul II, est donc avant tout un don réciproque qui ne se résume pas à vouloir le bien de l'autre. Il est don d'une personne à une autre qui a été choisie. Il s'agit d'un acte profondément libre et qui implique le don intégral, exclusif et indissoluble de la personne. À ce titre, il implique y compris la donation des corps, à un même degré de don, et il est intrinsèquement fécond. Le corps est donc aussi le lieu de cette union, car il est le lieu évident de la complémentarité du couple. L'homme et la femme s'expérimentent extérieurement différents, mais ajustés. C'est leur corps qui leur signifie cet appel au don réciproque jusque dans leur réalité physique. C'est ce que Saint Jean-Paul II appelle la signification sponsale du corps. Et ceci a de précieuses implications dans notre façon de vivre notre sexualité. Il l'explique, Saint Jean-Paul II, dans la lettre encyclique Familiaris Consortium, en 1981, au numéro 11. Puisque l'homme est un esprit incarné, c'est-à-dire une âme qui s'exprime dans un corps, et un corps animé par un esprit immortel, il est appelé à l'amour dans sa totalité unifiée. L'amour embrasse aussi le corps humain et le corps est rendu participant de l'amour spirituel. En conséquence, la sexualité par laquelle l'homme et la femme se donnent l'un à l'autre, par les actes propres et exclusifs des époux, n'est pas quelque chose de purement biologique, mais concerne la personne humaine dans ce qu'elle a de plus intime. Elle ne se réalise de façon véritablement humaine que si elle est partie intégrante de l'amour dans lequel l'homme et la femme s'engagent entièrement l'un vis-à-vis de l'autre jusqu'à la mort. La donation physique totale serait un mensonge si elle n'était pas le signe et le fruit d'une donation personnelle totale dans laquelle toute la personne, jusqu'en sa dimension temporelle, est présente. Si on se réserve quoi que ce soit, ou la possibilité d'en décider autrement pour l'avenir, cela cesse déjà d'être un don total. Fin de citation. Ainsi, pour que la relation soit juste, elle implique l'intégralité de la personne, de façon irrévocable et permanente dans toutes ses dimensions. Au sein du don des époux, Dieu apporte un don supplémentaire, l'expression de la surabondance du don, le partage de son pouvoir créateur par l'accueil possible d'une nouvelle vie, l'enfant, le don du don. Dans la lettre aux familles encore, Saint Jean-Paul II, au numéro 9, écrit « Quand, de l'union des deux, naît un nouvel homme, il apporte avec lui au monde une image et une ressemblance particulière avec Dieu lui-même. Dans la biologie de la génération est inscrite la généalogie de la personne. » En affirmant que les époux, en tant que parents, sont des coopérateurs de Dieu créateur dans la conception et la génération d'un nouvel être humain, nous ne nous référons pas seulement aux lois de la biologie. Nous entendons plutôt souligner que dans la paternité et la maternité humaine, Dieu lui-même est présent selon un mode différent de ce qui advient dans toute autre génération sur la Terre. En effet, c'est de Dieu seul que peut provenir cette image, cette ressemblance qui est propre à l'être humain, comme cela s'est produit dans la création. La génération est la continuation de la création. Fin de citation.

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Avions-nous conscience que notre amour humain, si banal, étant le jouet de nos pulsions et de nos frivolités, était en fait une expression si forte de notre dignité immense de créature bien-aimée? Cet amour nous anime d'un pouvoir immense de don et de création de sens, de contribution à la création même. Alors nous voyons peut-être un peu mieux maintenant que notre désir enfoui de bonheur complet, unifiant toutes les dimensions de notre vie, en particulier affective, tout cela prend sa source dans la nature unique de notre être profond. Et nous avons le choix de suivre cette voie, comme nous pouvons aussi tricher, en quelque sorte. Faire ceux qui ne l'entendent pas et prendre des raccourcis faciles pour des plaisirs de seconde main. Nous pouvons aussi choisir d'attaquer la pente raide, d'être la cible un peu facile des autres qui ne nous comprennent pas et essayer de regarder plus souvent le ciel que nos pieds. Ça commence par un choix et cela sera toujours une question de choix. Si le don de la rencontre nous est fait, c'est choisir une personne en particulier, résolument, et s'engager auprès d'elle, mais non pas évidemment sans un discernement prudent et éclairé. Ensuite, c'est choisir d'accepter en s'engageant dans le mariage avec la volonté tenace d'y demeurer, ce qui ne se fera pas sans peine certains jours. Et c'est aussi accepter, dans ces cas-là, de s'en remettre à Dieu. C'est choisir de mener une vie de foi et donc de combat pour puiser la force nécessaire pour affronter les tempêtes et rendre grâce dans les joies. C'est choisir d'accepter de nous donner complètement, sans réserve, à l'aimé choisi, ce qui implique tout notre corps, tous nos projets. C'est assumer notre responsabilité face à la vie qui surgit souvent de notre union, l'accepter pour le don qu'elle est, quelle que soit la forme qu'elle prendra exactement. Ce qui ne nous exonère pas de l'administrer en fonction de nos ressources, mais tout en restant ouvert à son imprévu. Par exemple, renoncer à la contraception et se tourner vers les méthodes naturelles. C'est prendre à cœur notre rôle de parent si ce don nous est confié. Non pas pour nous-mêmes, mais pour permettre à notre enfant de découvrir ce qu'il est appelé à être et l'aider à le réaliser. Le bonheur passe par l'unification de toutes les dimensions affectives de notre être. Il a toujours besoin d'une médiation, celle de l'action. Le bonheur, cela peut être la conséquence d'un acte, mais c'est surtout

Il s'agit d'aimer comme Dieu nous a aimés, comme Dieu nous aime et comme Dieu nous aimera éternellement. Parce que c'est là qu'est notre vérité profonde, ce qui habite dans la profondeur, dans notre être, et que nos imperfections nous empêchent de vivre facilement. L'amour appelle au don de soi, il n'est pas compatible avec la médiocrité. Il nous appelle à nous élever au-dessus de la facilité des bonheurs immédiats, qui sont vite passés et nous laissent amers. Refusons la médiocrité, découvrons la vraie valeur de notre dignité, et aimons ceux qui nous sont confiés à cette mesure. Allez, courage et à très bientôt.

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2: Au début de notre réflexion sur le sujet de cette semaine, je vous disais que cela me faisait penser à deux personnages bibliques, principalement Job, dont nous avons donc parlé, et le second est Jonas, dont nous n'avons pas encore parlé. Pourquoi Jonas ? Parce qu'il me semble très caractéristique, très significatif par rapport au thème que nous abordons, à savoir celui de poser des limites et de ne pas accepter que ces limites soient remises en cause, soient dépassées. Jonas est un prophète de Dieu. Je ne vais pas vous re-raconter l'histoire de Jonas, que sans doute vous connaissez, sinon je vous invite à relire le livre de Jonas, l'un des plus courts de la Bible, et qui ne nécessite pas beaucoup de temps pour être relu du début à la fin. Jonas est donc un prophète, c'est-à-dire un homme dont Dieu se sert pour communiquer ses volontés, ses paroles, ses désirs. Et il reçoit un jour une motion intérieure de Dieu qui lui dit « Va à Ninive ». Ninive était à l'époque, en tout cas dans ce récit, elle figure la grande capitale païenne, avec tous les débordements que l'on peut imaginer à beaucoup de niveaux. Jonas se lève, et que fait-il ? Il part dans l'autre sens. Au lieu de se diriger vers Ninive, il y tourne le dos, et il va prendre un bateau pour aller du côté de la Méditerranée. Donc, fuir tout simplement la mission

mission que Dieu lui a confiée. Ceci est important parce que nous avons donc affaire à une forte tête qui résiste à Dieu et qui même est capable de faire l'inverse de ce que Dieu lui demande. C'est intéressant pour la suite de l'histoire. Maintenant, après beaucoup de péripéties que vous retrouverez dans le livre de Jonas, retrouvons notre prophète à Ninive, car il a fini par y aller. Il se promène dans les rues de Ninive et annonce un châtiment de Dieu si les habitants de Ninive ne se convertissent pas. Après avoir porté son message, il s'installe tranquillement, sans doute sur une collinette au-dessus de la ville, et il regarde et il attend que le châtiment de Dieu tombe sur cette ville de mécréants. Mais voilà, les habitants de Ninive ont écouté la parole de Jonas et ils se convertissent. Ils jeûnent, ils se mettent à prier. Et Jonas en est tout contrarié parce que ils ont écouté sa parole. Alors ça, c'est le plus fort. Qu'y a-t-il de plus important pour un prophète que sa parole soit écouté. Eh bien non, ça le chiffonne énormément. Pourquoi ? Parce qu'il voulait que cette ville subisse le châtiment de Dieu, qu'elle soit punie. Et comme les habitants de Ninive se sont convertis, Dieu va les épargner. Il leur fait miséricorde. Et ça, Jonas ne le supporte pas. Et voilà pourquoi le thème que nous avons développé cette semaine me fait penser à Jonas. Jonas a placé une limite, y compris à l'œuvre de Dieu, y compris à la miséricorde de Dieu. Dieu ne peut pas aller au-delà aux yeux de Jonas, et lorsque Dieu va au-delà, alors il se produit une catastrophe pour Jonas. Jonas demande à Dieu de lui retirer la vie. « Je préfère mourir plutôt que de voir ça. Je préfère mourir plutôt que de voir que ta miséricorde n'a pas de limite, que je ne peux pas la restreindre dans un champ étroit qui serait bien sûr le peuple élu, le peuple d'Israël. » Jonas, donc, exagère, parce que Dieu exagère. Dieu exagère dans la miséricorde, il franchit les limites. Eh bien, Jonas exagère dans le refus que Dieu agisse tel qu'il veut agir. Et au lieu d'accepter que la limite soit dépassée, au lieu de remettre en cause cette limite, il s'y tient. Il n'en démord pas au point qu'il est prêt à mourir plutôt que cette limite ne soit remise en cause.

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1: Cet exemple de Jonas est très intéressant parce que il est bien différent de celui de Job. Jonas ne se révolte pas par rapport à des événements qui le touchent lui personnellement dans son cœur, dans son âme, voire dans son corps, mais il réagit, il se révolte par rapport à l'attitude de Dieu vis-à-vis des autres peuples que celui d'Israël et notamment bien sûr vis-à-vis des païens. Savez-vous une chose? Le livre de Jonas est relu intégralement chaque année dans la synagogue pour la fête de Yom Kippour, la fête du grand pardon. C'est-à-dire que le peuple d'Israël relit et médite cette histoire, demandant pardon à Dieu de lui poser des limites, de penser et de tout faire pour que sa miséricorde ne s'étende pas au-delà d'un certain périmètre. Qui est celui du peuple d'Israël? Autrement dit, le peuple d'Israël, ce jour-là, demande pardon à Dieu parce que son amour n'a pas de limite, parce que sa miséricorde va aussi rejoindre les nations, va rejoindre les païens, et qu'il faut qu'Israël lutte contre cette espèce de jalousie vis-à-vis de cet amour que Dieu veut déverser sur les autres peuples que son peuple élu. Ça ne veut pas dire qu'il rejette Israël, qu'il prend l'amour qu'il lui donnait pour le donner à d'autres, pas du tout. Ça veut dire que comme un cœur de père, au fur et à mesure qu'il a des enfants, son cœur s'élargit. Il ne prend pas l'amour qu'il donnait au premier pour le donner au second. Son amour se multiplie et son amour ne tolère aucune limite. C'est une grande leçon. Et pour Israël, en ce jour de Kippour, et pour nous-mêmes. Parce que nous avons bien sûr aussi tendance à faire la même chose. Nous voulons bien que Dieu agisse positivement dans telle et telle situation, mais nous n'admettons pas qu'il le fasse autrement, dans d'autres circonstances, voire à l'égard de certaines personnes. Mais qui sommes-nous pour mettre ainsi des limites à l'action de Dieu? Qui sommes-nous pour dire à Dieu « Tu ne peux pas franchir cette limite, cette ligne, c'est impossible, je te l'interdis, et si tu le fais, alors je ne comprends plus rien, je préfère sauter par la fenêtre. » Qui sommes-nous pour dicter à Dieu ce qu'il a à faire? Il vaudrait peut-être mieux ne pas croire en Dieu et ne rien lui demander, plutôt que d'être croyant et de vouloir lui imposer notre façon de voir, imposer nos volontés, nos désirs, et le réduire à un certain périmètre, le mettre dans une cage pour s'imaginer sottement que nous pouvons peut-être le posséder, le maîtriser, l'utiliser à nos fins.

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1: Bonjour Annie Rousset.
2: Bonjour.
1: Des clés pour vivre après cette dépendance à l'alcool, pour être debout, restauré, libéré. Et au fond, j'ai presque envie de vous dire, Annie, tenir bon et puis rester libre et retrouver cette confiance, retrouver cette joie de vivre. Alors cette joie de vivre, vous avez été témoin, vous êtes une écoutante aujourd'hui au sein donc, de l'association des pèlerins de l'eau vive, depuis 18 ans, une belle rencontre avec les pèlerins de l'eau vive. Vous avez été témoin et j'aimerais bien vous entendre aussi sur toutes ces personnes que l'association a accueillies et écoutées, qui sont sorties de l'alcool et qui sont aujourd'hui des hommes et des femmes debout, qui sont relevés et qui sont libres et qui ne sont plus du tout dépendantes par rapport à ce produit. On vous écoute et merci pour les témoignages que vous allez nous partager.
2: Donc aujourd'hui, on a notre président au niveau de l'association, association Loi 1901, donc qui lui est sorti de l'alcool depuis des années, qui est en couple bien sûr, et qui est sorti, qui va bien, qui vit depuis de nombreuses années comme ça, et il le dit souvent, lui il a eu la chance d'être libéré lors d'un pèlerinage. Donc ça c'est des grâces qu'on n'a pas tout le temps, mais qui existent. Voilà, donc ça fait partie de ces couples. Je pense notamment à une dame aussi, que j'ai rencontrée ce matin au déjeuner, et qui elle est sortie de l'alcool depuis de nombreuses années, qui va bien, qui est toujours en couple. Donc c'est quand même plus facile de s'en sortir lorsqu'on est deux, qu'on est écouté, épaulé, que quand on est seul. Mais on se rend compte quand même qu'il y a de nombreux couples qui arrivent à s'en sortir et à vivre une vie après tout à fait normale, pleine d'espérance, qui peuvent témoigner et qui peuvent apporter de l'aide à des gens en souffrance.
1: Qu'est-ce qui se vit, qu'est-ce qui se passe dans cette organisation, puisque nous enregistrons à Lourdes tous les ans, les pèlerins de l'eau vive viennent ici, près de Marie. Ce pèlerinage annuel est un moment clé aussi pour les personnes membres de l'association ou qui sont autour de l'association.
2: Alors, ce pèlerinage qui est toujours début juin, est un pèlerinage qui permet la rencontre de tous les pèlerins de France. Quelquefois, on a la Réunion, on a aussi une dame en Pologne. On a malheureusement un monsieur qui était en Belgique, qui est décédé récemment, pas de l'alcool, et qui n'était pas malade de l'alcool, mais qui était très partie prenante. Et puis on a nos amis suisses, où malheureusement, on n'a plus personne, mais on espère qu'il y a des groupes qui vont se reformer. On a aussi des pèlerinages locaux, mais vraiment lourd, c'est le pèlerinage central auprès de Marie, qui nous accorde de grandes grâces.
1: Et j'allais vous dire, quelle est la grâce particulière pour votre pèlerinage, votre association et ces nombreuses personnes, parfois encore malades, de l'alcool.
2: Alors je pense que c'est une aide de se retrouver, de pouvoir discuter entre des gens qui sont malades, certains en sont sortis, donc ça donne de l'espérance. Et puis il y a ceux qui ont un peu plus de mal, mais qui vont s'en sortir, on reste dans l'espérance.
1: Alors qu'est-ce qui vous fait tenir à vous depuis 18 ans dans cette écoute, dans ces rencontres?
2: Ce qui me fait tenir aujourd'hui, c'est toutes les victoires sur l'alcool, tous les gens qui s'en sont sortis et qui s'en sortiront encore, parce que je suis une personne de l'espérance et je fais confiance dans Marie, Notre-Dame des Missions Impossibles, qui ne peut que nous écouter et pas nous abandonner.
1: Vous ne vous découragez jamais?
2: Non.
1: Jamais?
2: Non.
1: De quoi l'association a-t-elle besoin, si on devait parler des pèlerins de l'eau vive?
2: Donc aujourd'hui, l'association a besoin de gens plus jeunes et qui puissent s'engager et apporter de l'aide, parce que c'est vraiment une très belle mission.
1: Alors concrètement, On vous téléphone. Quel est l'engagement premier que vous pouvez pour proposer des personnes, des grands-parents, des personnes retraitées qui ont peut-être du temps, tout comme vous, à donner.
2: Voilà, donc le premier point, c'est un groupe de prière. Donc aujourd'hui, avec les nouveaux moyens de téléphone, on peut faire du WhatsApp, on peut faire plein de choses. Et ce qui permet, parce que c'est pas compliqué de créer un groupe de prière. Prier, c'est pas compliqué. Voilà, il faut faire avec son cœur, sans se poser 1000 questions.
1: Alors, si on n'est pas croyant, on peut intégrer l'association des pèlerins de l'eau vive ou il faut impérativement être croyant
2: Alors non, nous on a eu des gens qui ne connaissaient ni le Notre Père, ni le Je vous salue Marie, et qui l'ont appris avec nous et qui ont cheminé des années avec nous. Donc non, il n'y a pas d'obligation. Et puis je pense que si on vient nous rejoindre, on comprendra l'enjeu de la prière.
1: Quelles sont les conditions de l'engagement, très concrètement? C'est participer au groupe de prière chaque semaine?
2: Alors, essentiellement, chaque semaine, mais si on peut pas chaque semaine, c'est pas grave, on peut le faire tous les 15 jours, tous les mois. L'essentiel, c'est la fidélité. Fidélité au groupe, fidélité à la prière. Ça, c'est le point primordial.
1: La prière est au cœur et c'est le centre.
2: Voilà, la prière, elle est au cœur et au centre. Et on peut aussi dire cette prière chez soi, pour un malade, pour un frère, pour n'importe qui dans le monde, on peut la réciter.
1: Alors, puisque vous parlez de cette prière, je vais vous demander de dire cette prière et de la partager à l'antenne. On vous écoute.
2: Alors, cette prière, le soir, on prépare un verre d'eau, le verre d'eau de la Samaritaine, en récitant le Notre Père. Et le matin, on boit ce verre d'eau dans la confiance. Et cette prière est la suivante. Mon Dieu, viens à mon aide. Seigneur, à mon secours. Je me décide à préférer aujourd'hui Jésus-Christ, mon sauveur, à mon alcool. Bienheureuse Vierge Marie, je remets mon choix dans tes mains. Prie pour que je tienne bon. Ô mon Père du ciel, entends mon cri de malade. Prends pitié de moi. Et donne-moi le courage de réciter cette prière demain. Notre-Dame des missions impossibles, priez pour nous. Notre-Dame des missions impossibles, priez pour nous. Notre-Dame des missions impossibles, priez pour nous. Saint-Benoît, pilotez-nous. Et récitez dans la confiance, je vous assure qu'elle fait des miracles.
1: C'est une prière quotidienne, une prière
2: quotidienne.
1: Une fois par mois?
2: Non,
1: une fois
2: quotidienne.
1: Par... Quotidienne.
2: Quotidienne.
1: Et cette prière est importante dans la fidélité?
2: Cette prière est importante dans la fidélité pour soi, pour un malade ou pour quelqu'un dans le monde qui a besoin de cette prière.
1: Alors, si après une telle série des clés pour vivre, on se pose encore peut-être quelques questions, je pense peut-être à des couples ou des grands-parents, voilà, on peut joindre sans problème l'association pour demander conseil?
2: Sans problème.
1: Poser n'importe quelle question?
2: N'importe quelle question, par mail ou par téléphone, sans aucun souci.
1: Donc on va donner dans cette émission et ce dernier entretien podcast, mail, on va rappeler aussi le site de votre association, si vous voulez bien. Quel est le site de l'association?
2: Donc le site c'est www.pèlerinsdelleauvive.org, sur lequel vous avez le mail, mon téléphone, vous avez aussi des témoignages, vous avez les pèlerinages, vous avez plein d'informations. Et n'hésitez pas à me rappeler, je reste à votre disposition. À votre écoute.
1: Et vous avez besoin effectivement d'un souffle aussi pour rajeunir votre association. Donc vous pouvez lancer aussi un appel à des auditeurs de toute la France peut-être, qui sont peut-être tout comme vous. J'insiste, vous avez du temps parce que vous êtes à la retraite. Oui. Et ce temps qui vous est permis, vous le donnez gratuitement. Donc c'est aussi une belle mission donc, au cœur de l'Église.
2: Alors c'est une belle mission. On donne, mais je vous assure qu'on reçoit beaucoup plus que ce que l'on donne.
1: Alors, chers auditeurs, si vous avez du temps, si vous êtes retraités, et je sais que nous avons aussi parmi nos auditeurs des personnes retraitées, eh bien n'hésitez pas à prendre contact avec cette association pour peut-être devenir vous-même écoutant. Annie Rousset, merci.
2: Merci Nathalie.
1: Au revoir.
2: Au revoir.

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1: Bonjour Pascal Jacob.
2: Bonjour Jean-Yves.
1: En 40 ans, le nombre d'agriculteurs et d'ouvriers a été divisé par deux en France. Un tiers des salariés occupent un emploi du bureau. Mais à quoi servent encore nos bras ?
3: Eh bien, effectivement, si on constate cette désaffection pour les métiers manuels au profit des emplois de service, on va encore se demander, effectivement, oui, à quoi servent encore nos bras ? Alors, peut-être certains vont dire, on peut quand même faire du sport, des pompes, ou je ne sais pas. D'abord, dans un premier lieu, votre question soulève la question un peu de la place du travail dans notre société. Anna Arendt, puisque nous aimons ici citer des philosophes, Anna Arendt distingue le travail et l'œuvre. Le travail, c'est la manière dont, justement, par nos bras, par notre corps, eh bien, nous affrontons la réalité naturelle pour la transformer, par la force que nous exerçons, pour la transformer et la rendre consommable. Et l'œuvre, c'est cet effort que nous faisons, non pas pour affronter tant la nature, mais pour la transformer, pour lui donner une forme qui soit propice à la vie, qui soit habitable, faire un monde, transformer notre environnement en un monde. Donc dans le travail, on transforme l'environnement en quelque sorte en nourriture, en bien de consommation pour notre vie biologique. Et dans l'œuvre, on transforme l'environnement pour le rendre habitable, durable, comme on dirait aujourd'hui. Ça, c'est cette première distinction entre le travail et l'œuvre que nous propose Anna Arendt. Maintenant, peut-être si on va un peu plus loin, je dirais que, bien sûr, nos bras peuvent toujours servir à travailler. Et il y avait quelqu'un qui, avec humour, avait proposé à la vente sur le Bon Coin une pelle bêche en mettant qu'il vendait un appareil de musculation. Et c'est vrai que si avec nos bras nous allons bêcher notre jardin, finalement, ça peut nous épiter un peu la salle de sport. Et en même temps, si on va un peu plus loin, il me semble que nos bras, nos mains, notre corps en général, ne sont pas là seulement pour travailler et œuvrer. Mais ils sont là pour ce que Anna Arendt appelle l'action. Qu'est-ce que c'est que l'action ? L'action, c'est la manière dont on va se relier aux autres. La manière dont, notamment, chez elle, nous allons œuvrer et produire une société politique. Mais l'action, c'est aussi se relier aux autres, c'est-à-dire prendre les autres dans nos bras, faire des câlins, leur assurer de notre présence. Tout cela, faire des gestes avec les autres qui vont témoigner de quelque chose de plus, de notre humanité, de notre amitié, de notre amour, pourquoi pas. Et en ce sens-là, nous avons peut-être à retrouver un sens des gestes corporels, que ce soit à travers les bras ou les mains, qui dépasse le sens du travail et dans notre monde a certainement besoin.
1: Merci beaucoup Pascal.
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6: Aujourd'hui, 17 juillet, nous fêtons Sainte Charlotte. Anne-Marie Madeleine Françoise Touret, en religion Sœur Charlotte de la Résurrection, est née en 1715 à Mouilly, dans le diocèse de Beauvais. Lorsqu'éclate la Révolution française en 1789, la communauté du Carmel de Compiègne compte 21 religieuses. 18 monteront sur l'échafaud. Conformément au décret du 13 février 1790 qui supprime les ordres religieux contemplatifs, chaque carmélite est invité à déclarer si son intention est de sortir de son monastère. toutes affirment vouloir vivre et mourir dans cette sainte maison. En 1792, la mère prieure leur propose un acte de consécration par lequel la communauté s'offrirait en holocauste pour que la paix divine, que le Fils de Dieu était venu apporter au monde, fût rendue à l'Église et à l'État. Le 14 septembre 1792, elles sont expulsées de leur couvent. Chaque jour, elles prononcent l'acte d'offrande. Le 23 juin 1794, au temps de la Grande Terreur, elles sont arrêtées. Jugées et condamnées à mort le 17 juillet, elles sont guillotinées le soir même sur la place de la Nation à Paris. Leurs corps furent enterrés au cimetière de Picpus, dans une fosse commune, où ils se trouvent encore dans le jardin des religieuses. Quant au prénom de Charlotte, c'est la version féminine française de Charles qui, dans nombre d'autres pays, s'est formée sur le Karl, germanique, donnant naissance à Carla, Carlotta, Carole ou Caroline. Charlotte eut beaucoup de succès dans les pays anglo-saxons et en Allemagne à partir du XVIIIe siècle. Beaucoup de reines et de princesses ont porté ce prénom, qui est aussi celui de l'héroïne du grand roman de Goethe, Werther, et celui de la romantique romancière anglaise Charlotte Brontë. Aujourd'hui en France, Charlotte passe pour un prénom traditionnel, très apprécié des classes aisées. Malgré son importante diffusion, il n'a jamais figuré au palmarès des prénoms féminins. Demain, nous fêterons Saint Frédéric. Bonne journée, à demain.
2: Évangile de Jésus-Christ selon saint Matthieu. En ce temps-là, un jour de sabbat, Jésus vint à passer à travers les champs de blé. Ses disciples eurent faim et ils se mirent à arracher des épis et à les manger. Voyant cela, les pharisiens lui dirent « Voilà que tes disciples font ce qu'il n'est pas permis de faire le jour du sabbat. » Mais il leur dit « N'avez-vous pas lu ce que fit David quand il eut faim, lui et ceux qui l'accompagnaient ? Il entra dans la maison de Dieu, et ils mangèrent les pains de l'offrande. Or, ni lui, ni les autres n'avaient le droit d'en manger, mais seulement les prêtres. Ou bien encore, n'avez-vous pas lu dans la loi que le jour du sabbat, les prêtres dans le temple manquent au repos du sabbat sans commettre de faute ? Or, je vous le dis, il y a ici plus grand que le temple. Si vous aviez compris ce que signifie « Je veux la miséricorde, non le sacrifice », vous n'auriez pas condamné ceux qui n'ont pas commis de faute. En effet, le Fils de l'homme est maître du sabbat. Quand la loi oublie la miséricorde, elle perd le cœur de Dieu. Dans l'évangile d'aujourd'hui, les disciples de Jésus traversent des champs de blé un jour de sabbat. Ils ont faim. Ils arrachent quelques épis pour les manger. Aussitôt, les pharisiens accusent Jésus. « Tes disciples font ce qu'il n'est pas permis de faire le jour du sabbat. » La question n'est pas simplement celle d'un règlement. Elle touche au vrai sens de la loi de Dieu. Le sabbat était un jour sacré, donné par Dieu pour le repos, la prière, la liberté intérieure. Mais peu à peu, certains en avaient fait un système de contrôle où l'on pouvait oublier l'homme au nom de la règle. Jésus répond en rappelant l'histoire de David et celle des prêtres du temple. Puis il donne la clé. Quelle est cette clé ? Je veux la miséricorde, non le sacrifice. Cela ne veut pas dire que les rites, les commandements ou la liturgie n'ont pas d'importance. Cela veut dire que tout cela doit conduire à l'amour. Une relation qui respecte les formes mais écrase les personnes n'est plus selon le cœur de Dieu. Saint Thomas d'Aquin affirme que la miséricorde est en elle-même la plus grande des vertus, parce qu'elle manifeste quelque chose du cœur même de Dieu. La vraie fidélité ne rend pas dur, elle rend plus humain, plus juste, plus attentif. Il peut nous arriver à nous aussi de juger trop vite. Nous voyons une attitude, un comportement, une situation et nous collons une étiquette. Jésus nous invite à aller plus loin, voir la personne, sa faim, sa fatigue, son histoire, sa fragilité. Enfin, Jésus affirme, le Fils de l'homme est maître du sabbat. Autrement dit, le centre de la foi, ce n'est pas une règle isolée, c'est le Christ vivant. Aujourd'hui, demandons cette grâce. Aimer la loi de Dieu sans devenir dur, défendre la vérité sans perdre la miséricorde, car la vraie fidélité à Dieu rend toujours plus humain. Que Dieu vous garde et vous bénisse. Portez-vous bien. À demain.
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1: L'Ordre de Malte, près de 1000 ans au service de nos seigneurs les malades. Pour l'actualité de l'Ordre de Malte dans les Pyrénées-Atlantiques, nous retrouvons Philippe Rideau, bonjour.
2: Bonjour Mickaël et bonjour chers auditeurs.
1: Alors avant d'aborder les deux événements que vous souhaitiez partager à notre antenne, je crois que vous avez une petite annonce à faire.
2: Oui, une petite annonce qui intéresse tous nos patients, notamment dentaires, qui fréquentent le dispensaire de la rue de Luc. Après une interruption pendant ce mois de janvier suite à des problèmes techniques, l'activité dentaire reprend début février. Voilà. Et pour cette première chronique de l'année, j'ai choisi effectivement de revenir sur deux événements très récents de l'activité relative à notre diocèse. Pardon. Les Journées mondiales des lépreux, des 24 et 25 janvier dernier, et le jumelage des diocèses de Bayonne et Cara au Togo. Tout d'abord, les Journées mondiales des lépreux. Peu médiatisée, la lèpre n'appartient pas pour autant au passé. Elle touche encore aujourd'hui 3 millions de personnes parmi les plus précaires, principalement en Afrique subsaharienne, en Asie, au Cambodge, au Vietnam, mais aussi, plus surprenant, en Nouvelle-Calédonie. Elle brise de nombreuses vies. Celle d'Amédou, au Sénégal, par exemple, diagnostiqué à l'âge de 9 ans, qui ne peut plus aller à l'école. Il a perdu l'usage de sa main droite et de la vue. Celle de Cheikh So, qui a perdu ses deux jambes et est condamné à vivre de la mendicité dans les rues de Dakar. Celle de Pham, au Cambodge, diagnostiqué à l'âge de 15 ans, qui rejetait a perdu tout lien avec sa famille. Au-delà des lésions physiques, des amputations et des infirmités, la lèpre provoque systématiquement le rejet, la peur de la contagion et la honte. Les personnes touchées sont bien souvent rejetées par leurs proches et leur communauté, et les plus jeunes renoncent à toute perspective de devenir. Alors, acteur historique de ce combat contre la lèpre, l'Ordre de Malte France intervient dans 12 pays touchés par la lèpre. Dépistage, soins, traitement chirurgical des séquelles, réhabilitation, réinsertion, formation du personnel soignant sont la trame de l'action véritablement agissante et reconnue de l'Ordre de Malte, dont le symbole et la référence se localisent au centre hospitalier de l'Ordre, le Chaume de Dakar. Entrons, si vous le voulez bien, chers amis, quelque peu dans le détail de ces actions. Dépister. La lèpre touche principalement les plus démunis dans les zones les moins accessibles. Et pour éviter les dépistages trop tardifs et les contaminations, nos équipes vont au-devant des populations pour prendre en charge enfants et adultes atteints. Soigner. D'abord, former le personnel soignant. Plus de 500 médecins et chirurgiens sont soutenus par l'Ordre de Malte. Ainsi, le docteur Nguyen Thuong, chirurgien spécialiste de léprologie, effectue au Vietnam plus de 200 interventions chirurgicales par an. Réhabiliter. Les mutilations provoquées par la lèpre peuvent paralyser l'avenir des malades. L'appareillage est absolument essentiel pour amorcer leur réinsertion. Chaque année, Nguyen Van Tham, au Vietnam, fabrique 350 paires de chaussures adaptées. Réinsérer. Quand tous les liens sociaux ont été brisés par la maladie, l'Ordre de Malte veille à offrir aux anciens malades des lieux de vie adaptés et sûrs pour qu'ils puissent se reconstruire. Mais nous pouvons agir pour faire reculer ce fléau, précisément. Chaque année, près de 20 000 personnes sont guéries de la lèpre. Et grâce à l'action de l'Ordre de Malte, qui peut s'appuyer sur votre générosité, grâce aux dons que vous pouvez effectuer tout au long de l'année, et plus particulièrement lors de la quête annuelle qui se déroule dans chacune des paroisses, comme vous avez pu le constater dans notre diocèse ce week-end. Soyez bien persuadés, chers amis, que chacun de vos dons protège un enfant, une femme ou un homme de ce fléau. Quelques exemples. Pour 35 euros, soit 8,75 euros après déduction fiscale, nous pouvons acheter un appareillage pour un enfant atteint d'une forme grave. Pour 52 euros, soit 13 euros après déduction, le traitement d'un ulcère plantaire, soins, cicatrisation et chaussures adaptées peut être envisagé. Pour 100 euros, soit 25 euros après déduction, nous pouvons assurer la prise en charge médicale pour un an d'un malade. L'objectif est d'éradiquer la maladie d'ici 2030. Le programme est ambitieux, mais réalisable. Par les missions mobiles dans les régions les plus isolées, par la prise en charge complète et gratuite des patients dans nos centres de référence, incluant la chirurgie si nécessaire et le suivi antibiotique. Voyez-vous, la charité et la solidarité sont nos plus grandes forces pour ensemble réparer des vies brisées et protéger les générations futures. Que Dieu vous comble, chers amis, de la joie de donner pour nos frères lépreux. Mileshker. Et passons maintenant, si vous le voulez bien, à la deuxième partie de cette chronique. Le jumelage de notre diocèse est celui de Kara au Togo. Vous savez en effet sûrement que notre diocèse est jumelé avec celui de Kara dans la partie nord du Togo, en Afrique de l'Ouest. Et peut-être avez-vous suivi sur l'excellent site du diocèse, diocèse64.org, la narration très illustrée, au jour le jour, près de 80 photos, du séjour qu'une délégation de 6 personnes, dont votre serviteur, emmenée par notre évêque Monseigneur Marc Caillé et le père Victor Gomez, curé de Orthez, vient d'effectuer au Togo du 15 au 21 janvier dernier. Le but de cette visitation, en retour du séjour effectué par Monseigneur Jacques Longa, évêque de Kara à Bayonne en mai 2024, est, au-delà des connaissances des personnes à développer et conforter, de créer les bases concrètes et vivantes de cette véritable relation ecclésiale. Les semaines à venir seront consacrées à l'exploitation de tout ce que nous avons reçu sur place, principalement dans 3 domaines, l'enseignement catholique, la diaconie de la charité et la pastorale de la famille. Vous serez bien sûr, à n'en point douter, chers amis, informés des projets retenus, de leur concrétisation et de votre soutien souhaité dans la prière et l'action. Alors pourquoi en parler aujourd'hui ? Eh bien, parce que mon épouse et moi-même avons eu la grande chance d'effectuer le voyage et de pouvoir conduire notre délégation vers l'hôpital de l'Ordre de Malte dès Lavagnon, que j'ai eu le très grand bonheur de diriger de mai 2019 à juin 2021. L'accueil fut absolument remarquable de la part du directeur Éric Moget et de son épouse Anne, qui écoute Radio Lapourdi. Figurez-vous que Radio Lapourdi, notre radio, est écoutée au Togo. Voilà. Et l'accueil fut absolument remarquable de la part du personnel, comme il le fut tout au long de notre séjour à Kara, au sein du diocèse de notre diocèse frère. Et je souhaite sans tarder profiter de cette chronique pour témoigner de toute la grâce reçue d'avoir vécu avec toute la délégation là-bas une véritable communion de foi et d'espérance. Ainsi, dans toutes les rencontres et célébrations effectuées, dont la messe extraordinaire dimanche en 8 de la confirmation de 52 jeunes présidés par Monseigneur Haillé devant 1500 fidèles, comme aussi le très émouvant hommage de nos hôtes lors d'une soirée de prière pour le repos en Dieu organisée en la mémoire du père Alexandre Blodeau, décédé le 16 décembre 2024, qui effectua un stage de 1 an à Kara, stage dont tous les fidèles là-bas parlent encore aujourd'hui. Nous avons pu mesurer ainsi, chers amis, la magnifique signification de l'Église catholique, c'est-à-dire universelle. Et de plus, dans un pays des plus pauvres du monde, mais tellement vibrant de Jésus-Christ. Oui, vraiment, dans la joie et l'espérance divine, nous avons beaucoup à recevoir réciproquement et à prier ensemble les uns pour les autres. Mais nous en reparlerons assurément. Vive l'amitié entre nos deux diocèses. 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
1: Merci beaucoup Philippe Rideau et rendez-vous le mois prochain.
2: Merci beaucoup à vous Michael. Merci chers amis et à bientôt.
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0: C'est par une magnifique journée de printemps que les élèves de 6e, 5e du diocèse se sont rassemblés à Bayonne samedi 21 mars à l'invitation du service diocésain de la catéchèse. Le thème, la joie de la foi. Abbé Jean-Bernard Ayette, vous êtes délégué diocésain à la catéchèse. Vous avez animé un atelier ce matin sur l'espérance. Quel message avez-vous voulu faire passer aux enfants ?
1: Eh bien, écoutez, ils ont pu avoir donc ces trois ateliers, la foi, l'espérance et la charité. Et moi, je leur ai proposé un peu de réfléchir sur l'espérance, la notion d'abord d'espérance, qui n'est pas à confondre avec espoir. Nos espoirs peuvent être toujours un peu limités ou déçus. Et puis, pour nous chrétiens, eh bien, notre espérance, elle a un nom, elle a un visage, c'est une personne, et c'est la personne du Christ.
0: Pour faire comprendre ça à des enfants de 6e, 5e, ce n'est pas forcément évident. Vous avez utilisé des petits trucs ?
1: Alors le petit truc du lycée, c'est surtout l'évangile, le contenu un peu des enseignements du Christ. D'abord, à travers l'image du bon berger, il dit que personne ne pourra nous arracher de sa main. Et donc nous sommes vraiment, nous nous fions, nous nous confions et nous avons la certitude de ne pas être abandonnés par ce Seigneur qui nous connaît des pieds à la tête depuis le premier matin de notre existence. Et puis le dernier évangile qu'on leur a proposé, c'était le Christ au moment de mourir avec les deux larrons, dont celui qu'on appelle le bon, et qui s'ouvre à l'espérance à la dernière minute de sa vie. Souviens-toi de moi quand tu seras dans ton royaume, et Jésus lui dit, aujourd'hui même, tu seras avec moi dans le paradis. Et donc le chrétien, c'est celui qui avance avec un peu ce moteur de l'espérance, que même si on pouvait être abandonné par des gens qui nous ont mis ou autre, lui, le Seigneur ne nous fera jamais défaut.
0: Ça fait beaucoup de journées de 6e, 5e que vous animez, de nombreuses années. Chaque année, ça se renouvelle. Est-ce que vous vous sentez chez les enfants toujours autant de soif de spiritualité ?
1: Alors je ne sais pas, je ne peux pas juger le profond de ce qu'habite leur cœur, mais en tout cas ce matin déjà pour les deux ateliers auxquels ils sont venus, les deux groupes, moi je les ai sentis très réceptifs, très accueillants, et on a terminé avec un petit film qui raconte l'histoire de Claire Croquette, une jeune fille irlandaise qui s'est convertie, qui est devenue religieuse et qui a disparu à l'âge de 33 ans dans les années 80. Donc ils étaient très réceptifs à ce témoignage finalement, et c'est ce qui est important. Et donc je pense qu'après ces jeunes, ils cheminent, certains se préparent à la confirmation, d'autres cheminent vers l'Eucharistie, et il me semble qu'ils sont très ouverts et réceptifs, et en tout cas ils avaient l'air très heureux pour la matinée déjà qui s'est déroulé.
0: Merci beaucoup, Abbé Jean-Bernard.

0: Lundi 21 mars.
1: Alors bonjour à vous, vous êtes propédeute, donc ça veut dire en année de discernement du séminaire, tous les trois pour le chemin néocatéchuménal, c'est ça?
2: Oui, c'est ça.
1: Tous les trois donc du Venezuela. Oui. Vous êtes venus donc pour aider à cette journée des 6e, 5e, qu'est-ce que vous avez fait? Quel est votre rôle?
3: Pour l'instant on fait le rôle d'animateur, on reçoit les groupes des enfants, on les aide, on les explique les règles du jeu, on y joue avec eux.
1: Et c'est un jeu sur quoi?
3: Pour maintenant, on va faire un petit jeu, c'est mélanger des morpions avec le course de relais.
1: Et les enfants de 6e, 5e, qu'est-ce qu'ils vous apportent? Qu'est-ce que ça vous apporte d'animer ce genre de journée?
4: C'est bien de voir l'émotion des enfants et voir comment ils s'amusent. C'est joli.
1: Voir
4: c'est
1: leur joie.
5: Oui. Quand les enfants ils sont contents. Et aussi, je vois le visage de Christ, comment il s'est intégré aussi à les autres.
1: Donc Guilin, tu es propédeute aussi, c'est ça?
6: Oui, je suis propédeute au séminaire des Bayonne. Voir des enfants comme ça, c'est aussi pour nous l'occasion de témoigner notre foi. C'est aussi une façon d'apporter aux enfants un message pour dire que le Seigneur nous aime tous. Leur faire un peu des catéchismes. Moi j'aime vraiment, j'aime ces beaux moments. Oui.
1: Toi tu es séminariste?
7: Oui, je suis séminariste.
1: Et en quelle année?
7: En deuxième année de théologie. Et de voir comment les enfants ils sont vraiment touchés par toutes les étapes, surtout l'étape spirituelle de la confession, ça m'a vraiment marqué pour voir à quel point que les enfants ils sont envie de, comme si, avoir une intimité avec le Seigneur. Et comme si c'est quelque chose qui a grandi, c'est quelque chose qui ont, les catéchistes, ils ont travaillé. Moi, je suis vraiment, vraiment reconnaissant pour, non seulement pour le travail des catéchistes, non seulement aussi pour l'œuvre que le Seigneur est en train de faire petit à petit dans les enfants, parce que c'est bien de commencer à expliquer les enfants que malgré que leur attitude, malgré que leur faute, que le Seigneur, il est capable, il est miséricordieux, il est capable de leur pardonner.
1: Plusieurs prêtres s'étaient rendus disponibles pour proposer le sacrement de la réconciliation aux enfants. Bonjour, tu t'appelles comment?
8: Ange Andrea.
1: Et tu es de quelle paroisse, quel village?
8: Bardos.
1: Tu es venue de Bardos avec un groupe, vous êtes combien?
8: On est 13.
1: Tu es en quelle classe?
8: 6e.
1: Donc là, on est au stand confession. Tu t'étais déjà confessée?
8: Non.
1: C'est la première fois?
8: Oui.
1: Et comment est-ce que tu as appréhendé alors ce sacrement? Ça te faisait peur? Tu étais...
8: Un peu stressée.
1: Oui. Et finalement, ça s'est bien passé?
8: Oui.
1: Tu te sens allégée ou qu'est-ce que tu ressens?
8: Ça fait du bien.
1: Ouais. Quand tu vas au caté, c'est toutes les semaines, tous les mois?
8: C'est une fois par mois.
1: Une fois par mois. Et pourquoi est-ce que tu y vas?
8: Pour être avec des amis, être avec Monica et Jeanne, et voilà.
1: Ils soient élèves de 6e ou de 5e, préparant ou non des sacrements, ils sont venus des quatre coins du diocèse pour cette belle journée. Alors, quel est votre prénom?
9: Angelina.
10: Margot.
1: Vous êtes de quel collège?
9: Saint-Amand, à Bayonne.
10: Saint-Amand, pareil, dans la
1: et
10: même
1: classe.
10: Et vous
1: êtes en quelle classe?
9: 6e
10: C.
1: Qu'est-ce que vous avez fait ce matin d'intéressant?
9: On a appris ce que c'était la charité et aussi l'espérance.
10: On a fait une activité sur l'amour accompagnée d'un petit jeu Memory qui nous permettait de comprendre les différentes qualités qu'on pouvait avoir pour aider les personnes.
1: Donc au caté, vous y allez toutes les semaines, c'est ça?
9: Oui, tous les jeudis soir.
1: D'accord. Et qu'est-ce qui vous motive alors pour aller au caté et puis pour venir aujourd'hui?
9: Bah, c'est la foi et aussi l'amour de Dieu.
10: Après aussi, on est ensemble, c'est super, mais on a l'impression d'approfondir notre foi et surtout de cultiver un peu cette plante.
9: Oui. Voilà.
1: Bah, merci beaucoup à toutes les deux. Donc bonjour, vous avez accompagné un groupe Alors dites-moi d'où vous venez.
11: Orthès.
12: Oui, aussi Orthès du collège Moncada.
1: D'accord, vous êtes tous les deux donc accompagnants de ce groupe. Ils sont combien d'enfants?
12: Ils sont 15 enfants et on est 4 accompagnants adultes.
1: Donc vous avez vos enfants catéchisés à
11: au collège? Oui.
1: Au collège, donc en quelle classe?
11: 6e.
1: Qu'est-ce qui vous motive pour venir accompagner votre enfant?
11: Personnellement, revivre, avoir cette expérience de foi à nouveau qu'on a pu avoir dans notre jeunesse et les voir grandir dans la foi.
1: Mmh. Voilà. Vous aussi, c'est pour ça que vous êtes venus?
12: Oui, les accompagner dans leur chemin sur la découverte de la foi. J'étais déjà aussi allé à Lourdes avec ma fille l'an dernier.
0: Ça vous apporte aussi à vous de vivre ces moments, c'est pas que pour accompagner votre enfant?
12: Oui, exactement. On passe une agréable journée, ma fille et moi.
0: Et donc toi, tu es venue avec ton papa alors, c'est ça?
10: Oui.
0: Tu es en quelle classe?
10: En sixième.
0: Tu fais le caté tous les combien?
10: Tous les jeudis.
0: Tous les jeudis, donc dans ton collège?
10: Oui.
0: Tu vas préparer un sacrement cette année?
10: Oui, ma profession de foi.
0: Tu as déjà fait ta confirmation?
10: Oui.
0: Alors la profession de foi, est-ce que tu sais ce que c'est? Est-ce que tu te sens prête? Qu'est-ce que ça va être comme moment?
10: Bah oui, je me sens plutôt prête et
0: Tu vas renouveler ta foi devant tout le monde?
10: Oui.
0: Donc Véronique, bonjour, vous êtes catéchiste à Asparin, vous avez emmené un groupe, c'est ça? Il y a combien d'enfants?
2: Oui, c'est bien cela, nous avons 34 enfants et ça ne correspond pas que à Asparin puisque nous avons aussi les petites communes aux alentours.
0: Donc toute la paroisse?
2: Voilà, c'est ça, toute la paroisse, Macaille, Mindion, Dayères, Saint-Estébin, enfin, vous voyez, on ratisse large.
0: Et donc le catéchisme est proposé à tous ces enfants sur plusieurs clochers?
2: Absolument, oui, puisque nous n'avons que deux prêtres principaux pour tous ces clochers, mais il y a des messes dans tous les villages, et le catéchisme est offert effectivement à tout le monde.
0: Donc en 6e, 5e, est-ce qu'il y a des sacrements à la clé ou ils les ont déjà faits?
2: Alors, ceux qui sont avec nous, évidemment, ils ont déjà le catéchisme bien ancré dans leur quotidien, si je puis dire. Ils ont grandi avec, mais les nouveaux arrivants qui éventuellement n'ont pas été baptisés ou catéchisés sont introduits avec beaucoup de facilité.
0: Donc ceux qui sont venus aujourd'hui, c'est des 6e, 5e. Comment vous avez réussi à les motiver? C'est un beau groupe que vous emmenez là.
2: Alors c'est un beau groupe, en effet. Mais comme je vous disais, ça rassemble les petits villages aussi, donc ça fait du nombre. Et comment est-ce qu'on les a motivés pour la journée? Ben, on leur a dit que c'était obligatoire, tout simplement, mais que c'était une très belle journée, très intéressante. Et je dois dire que pour la plupart, ils étaient très enthousiastes, même ne sachant pas trop ce qu'ils allaient faire.
0: Alors, quel est votre prénom?
13: Marine,
14: Lucie,
15: Léonie
16: et Brune.
0: Vous venez de quel collège?
15: Saint-Amand.
14: Moi aussi Saint-Amand.
0: Alors toi, je crois, Lucie, que tu es venue pour accompagner une amie. Tu connaissais pas ce genre de journée?
14: Du coup, l'année dernière, je connaissais, mais j'étais pas venue. Et là, j'aime bien. Donc j'aurais bien aimé que ce soit l'année prochaine.
0: Parce que vous êtes en cinquième déjà. Donc effectivement, c'est la deuxième année pour vous, en tout cas, Brune et Léonie. Et pourquoi est-ce que tu es revenue alors, Brune?
15: Parce que moi, l'année dernière, j'avais beaucoup aimé. Et donc du coup, je voulais y aller, mais pas toute seule et avec des amis.
0: Qu'est-ce qui t'avait plu?
15: C'était les ateliers, l'ambiance et le fait qu'on soit tous regroupés et qu'on nous parle de choses intéressantes.
0: Toi, Léonie, pourquoi tu es revenue?
17: Parce que je retrouve des amis, c'est un temps convivial, tout le monde sourit.
0: Et toi, Lucie, c'est ça qui t'a plu aussi depuis ce matin?
14: Oui, l'ambiance est très, on va dire, chaleureuse, je sais pas comment dire. Et tout le monde est gentil et on apprend plein de choses.
0: Et toi, Marine, c'est la première fois que tu viens?
18: Oui, du coup, je suis en sixième et sinon, je prépare le sacrement de confirmation.
0: Et donc là, ça t'a aidé ce matin, les ateliers? Vous avez parlé de quoi?
18: Oui, on a parlé de la... On a fait deux petits ateliers, l'espérance et la charité. Et cet après-midi, on va faire l'atelier de la foi.
0: Très bien, merci beaucoup à toutes les questions.

Après la photo de groupe et une répétition des chants, les enfants sont allés en procession jusqu'à la cathédrale, où un temps d'adoration leur a été proposé pour clôturer cette belle journée. C'était la journée diocésaine des 6e-5e, la joie de la foi, à l'invitation du service diocésain de la catéchèse.

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que tombent de mes yeux mes larmes, sans arrêter ni le jour ni la nuit. Elle est blessée d'une grande blessure, la Vierge, la fille de mon peuple, meurtrie d'une plaie profonde. Si je sors dans la campagne, voici les victimes du glaive. Si j'entre dans la ville, voici les souffrants de la faim.

Même le prêtre, même le prophète qui parcourt le pays ne comprend pas. As-tu donc rejeté Judas, es-tu pris de dégoût pour Sion? Pourquoi nous frapper sans remède? Nous attendions la paix et rien de bon. Le temps du remède, et voici l'épouvante. Seigneur, nous connaissons notre mal, la faute de nos pères. Oui, nous avons péché contre toi. Ne nous méprise pas à cause de ton nom. N'humilie pas le trône de ta gloire. Rappelle-toi, ne romps pas ton alliance avec nous. Gloire au Père, au Fils et au Saint-Esprit, pour les siècles des siècles. Amen.

De la deuxième lettre de saint Paul aux Corinthiens. Je n'hésiterai pas à mettre mon orgueil dans mes faiblesses, afin que la puissance du Christ habite en moi. C'est pourquoi j'accepte de grand cœur pour le Christ les faiblesses, les insultes, les contraintes, les persécutions et les situations angoissantes. Car lorsque je suis faible, c'est alors que je suis fort.

0: Notre Père qui es aux cieux, que ton nom soit sanctifié, que ton règne vienne, que ta volonté soit faite sur la terre comme au ciel. Donne-nous aujourd'hui notre pain de ce jour. Pardonne-nous nos offenses comme nous pardonnons aussi à ceux qui nous ont offensés. Et ne nous laisse pas entrer en tentation, mais délivre-nous du mal. Amen.
1: Seigneur, Père très saint, tu as voulu que ton propre Fils soit la rançon de notre salut. Accorde-nous de vivre avec lui si bien que notre communion à ses souffrances nous fasse ressentir les effets de sa résurrection. Lui qui règne pour les siècles des siècles. Amen.

Évangile de Jésus-Christ selon saint Matthieu. En ce temps-là, un jour de sabbat, Jésus vint à passer à travers les champs de blé. Ses disciples eurent faim et ils se mirent à arracher des épis et à les manger. Voyant cela, les pharisiens lui dirent « Voilà que tes disciples font ce qu'il n'est pas permis de faire le jour du sabbat. » Mais il leur dit « N'avez-vous pas lu ce que fit David, quand il eut faim, lui et ceux qui l'accompagnaient? Il entra dans la maison de Dieu, et ils mangèrent les pains de l'offrande. Or, ni lui, ni les autres n'avaient le droit d'en manger, mais seulement les prêtres. Ou bien encore, n'avez-vous pas lu dans la loi que le jour du sabbat, les prêtres dans le temple manquent au repos du sabbat, sans commettre de faute? Or, je vous le dis, il y a ici plus grand que le temple. Si vous aviez compris ce que signifie « Je veux la miséricorde, non le sacrifice », vous n'auriez pas condamné ceux qui n'ont pas commis de faute. En effet, le Fils de l'homme est maître du sabbat. » Quand la loi oublie la miséricorde, elle perd le cœur de Dieu. Dans l'évangile d'aujourd'hui, les disciples de Jésus traversent des champs de blé un jour de sabbat. Ils ont faim. Ils arrachent quelques épis pour les manger. Aussitôt, les pharisiens accusent Jésus. Tes disciples font ce qu'il n'est pas permis de faire le jour du sabbat. La question n'est pas simplement celle d'un règlement. Elle touche au vrai sens de la loi de Dieu. Le sabbat était un jour sacré, donné par Dieu pour le repos, la prière, la liberté intérieure. Mais peu à peu, certains en avaient fait un système de contrôle où l'on pouvait oublier l'homme au nom de la règle. Jésus répond en rappelant l'histoire de David et celle des prêtres du temple. Puis il donne la clé. Quelle est cette clé? Je veux la miséricorde, non le sacrifice. Cela ne veut pas dire que les rites, les commandements ou la liturgie n'ont pas d'importance. Cela veut dire que tout cela doit conduire à l'amour. Une relation qui respecte les formes mais écrase les personnes n'est plus selon le cœur de Dieu. Saint Thomas d'Aquin affirme que la miséricorde est en elle-même la plus grande des vertus, parce qu'elle manifeste quelque chose du cœur même de Dieu. La vraie fidélité ne rend pas

0: dure. Elle rend plus humain, plus juste, plus attentif. Il peut nous arriver à nous aussi de juger trop vite. Nous voyons une attitude, un comportement, une situation et nous collons une étiquette. Jésus nous invite à aller plus loin, voir la personne, sa faim, sa fatigue, son histoire, sa fragilité. Enfin, Jésus affirme, le Fils de l'homme est maître du sabbat. Autrement dit, le centre de la foi, ce n'est pas une règle isolée, c'est le Christ vivant. Aujourd'hui, demandons cette grâce. Aimer la loi de Dieu sans devenir dur, défendre la vérité sans perdre la miséricorde, car la vraie fidélité à Dieu rend toujours plus humain. Que Dieu vous garde et vous bénisse. Portez-vous bien. À demain.
1: La lecture et le commentaire de l'Évangile du jour vous est proposé aujourd'hui par le Père Clément Bonnoux, curé de l'ensemble paroissial de Tournefeuille.

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1: Aujourd'hui, 17 juillet, nous fêtons Sainte Charlotte. Anne-Marie Madeleine Françoise Touret, en religion Sœur Charlotte de la Résurrection, est née en 1715 à Mouilly, dans le diocèse de Beauvais. Lorsqu'éclate la Révolution française en 1789, la communauté du Carmel de Compiègne compte 21 religieuses. 18 monteront sur l'échafaud. Conformément au décret du 13 février 1790 qui supprime les ordres religieux contemplatifs, chaque carmélite est invité à déclarer si son intention est de sortir de son monastère. Toutes affirment vouloir vivre et mourir dans cette sainte maison. En 1792, la mère prieure leur propose un acte de consécration par lequel la communauté s'offrirait en holocauste pour que la paix divine, que le Fils de Dieu était venu apporter au monde, fût rendue à l'Église et à l'État. Le 14 septembre 1792, elles sont expulsées de leur couvent. Chaque jour, elles prononcent l'acte d'offrande. Le 23 juin 1794, au temps de la Grande Terreur, elles sont arrêtées. Jugées et condamnées à mort le 17 juillet, elles sont guillotinées le soir même sur la place de la Nation à Paris. Leurs corps furent enterrés au cimetière de Picpus, dans une fosse commune, où ils se trouvent encore dans le jardin des religieuses. Quant au prénom de Charlotte, c'est la version féminine française de Charles qui, dans nombre d'autres pays, s'est formée sur le Karl, germanique, donnant naissance à Carla, Carlotta, Carole ou Caroline. Charlotte eut beaucoup de succès dans les pays anglo-saxons et en Allemagne à partir du XVIIIe siècle. Beaucoup de reines et de princesses ont porté ce prénom, qui est aussi celui de l'héroïne du grand roman de Goethe, Werther, et celui de la romantique romancière anglaise Charlotte Brontë. Aujourd'hui en France, Charlotte passe pour un prénom traditionnel, très apprécié des classes aisées. Malgré son importante diffusion, il n'a jamais figuré au palmarès des prénoms féminins. Demain, nous fêterons Saint Frédéric. Bonne journée, à demain.
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que tombent de mes yeux mes larmes, sans arrêter ni le jour ni la nuit. Elle est blessée d'une grande blessure, la Vierge, la fille de mon peuple, meurtrie d'une plaie profonde. Si je sors dans la campagne, voici les victimes du glaive. Si j'entre dans la ville, voici les souffrants de la faim.

Même le prêtre, même le prophète qui parcourt le pays ne comprend pas. As-tu donc rejeté Judas? Es-tu pris de dégoût pour Sion? Pourquoi nous frapper sans remède? Nous attendions la paix et rien de bon. Le temps du remède et voici l'épouvante. Seigneur, nous connaissons notre mal, la faute de nos pères. Oui, nous avons péché contre toi. Ne nous méprise pas à cause de ton nom. N'humilie pas le trône de ta gloire. Rappelle-toi, ne romps pas ton alliance avec nous. Gloire au Père, au Fils et au Saint-Esprit, pour les siècles des siècles. Amen.

De la deuxième lettre de saint Paul aux Corinthiens. Je n'hésiterai pas à mettre mon orgueil dans mes faiblesses, afin que la puissance du Christ habite en moi. C'est pourquoi j'accepte de grand cœur pour le Christ les faiblesses, les insultes, les contraintes, les persécutions et les situations angoissantes. Car lorsque je suis faible, c'est alors que je suis fort.

0: Notre Père qui es aux cieux, que ton nom soit sanctifié, que ton règne vienne, que ta volonté soit faite sur la terre comme au ciel. Donne-nous aujourd'hui notre pain de ce jour. Pardonne-nous nos offenses, comme nous pardonnons aussi à ceux qui nous ont offensés. Et ne nous laisse pas entrer en tentation, mais délivre-nous du mal. Amen.
1: Seigneur, Père très saint, tu as voulu que ton propre Fils soit la rançon de notre salut. Accorde-nous de vivre avec lui si bien que notre communion à ses souffrances nous fasse ressentir les effets de sa résurrection. Lui qui règne pour les siècles des siècles. Amen.

0: Prière pour la venue du pape.
1: Seigneur notre Dieu, toi qui ne cesses de semer en nos cœurs le désir de vivre dans la justice et la paix, nous te rendons grâce pour la visite en France et à l'UNESCO de notre Saint-Père, le pape Léon XIV.
0: Bénis son voyage apostolique. Prépare nos cœurs à l'accueillir avec joie. Donne-nous de recevoir ses paroles avec confiance. Apprends-nous à servir la magnifique humanité que tu as créée. Fortifie notre foi, affermis notre espérance, stimule notre charité.
1: Par l'intercession de Notre-Dame et de tous les saints de France, fais de nous des artisans d'unité, pour que le monde ait la vie. Que le voyage apostolique du pape Léon XIV porte des fruits abondants et heureux, pour l'Église, notre pays et le monde. Toi, l'auteur de la vie, pour les siècles des siècles. Amen.
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0: C'est par une magnifique journée de printemps que les élèves de 6e, 5e du diocèse se sont rassemblés à Bayonne samedi 21 mars à l'invitation du service diocésain de la catéchèse. Le thème, la joie de la foi. Abbé Jean-Bernard Ayette, vous êtes délégué diocésain à la catéchèse. Vous avez animé un atelier ce matin sur l'espérance. Quel message avez-vous voulu faire passer aux enfants ?
1: Eh bien, écoutez, ils ont pu avoir donc ces trois ateliers, la foi, l'espérance et la charité. Et moi, je leur ai proposé un peu de réfléchir sur l'espérance, la notion d'abord d'espérance, qui n'est pas à confondre avec espoir. Nos espoirs peuvent être toujours un peu limités ou déçus. Et puis, pour nous chrétiens, eh bien, notre espérance, elle a un nom, elle a un visage, c'est une personne, et c'est la personne du Christ.
0: Pour faire comprendre ça à des enfants de 6e, 5e, c'est pas forcément évident. Vous avez utilisé des petits trucs?
1: Alors le petit truc utilisé, c'est surtout l'évangile, le contenu un peu des enseignements du Christ. D'abord, à travers l'image du bon berger, il dit que personne ne pourra nous arracher de sa main, et donc nous sommes vraiment nous nous fions, nous nous confions, et nous avons la certitude de ne pas être abandonnés par ce Seigneur qui nous connaît des pieds à la tête depuis le premier matin de notre existence. Et puis le dernier évangile qu'on leur a proposé, c'était le Christ au moment de mourir avec les deux larrons, dont celui qu'on appelle le bon, et qui s'ouvre à l'espérance à la dernière minute de sa vie. Souviens-toi de moi quand tu seras dans ton royaume, et Jésus lui dit, aujourd'hui même, tu seras avec moi dans le paradis. Et donc le chrétien, c'est celui qui avance avec un peu ce moteur de l'espérance, que même si on pouvait être abandonné par des gens qui nous ont mis ou autre, lui, le Seigneur ne nous fera jamais défaut.
0: Ça fait beaucoup de journées de 6e, 5e que vous animez, de nombreuses années. Chaque année, ça se renouvelle. Est-ce que vous vous sentez chez les enfants toujours autant de soif de spiritualité ?
1: Alors je ne sais pas, je ne peux pas juger le profond de ce qu'habite leur cœur, mais en tout cas ce matin déjà pour les deux ateliers auxquels ils sont venus, les deux groupes, moi je les ai sentis très réceptifs, très accueillants, et on a terminé avec un petit film qui raconte l'histoire de Claire Croquette, une jeune fille irlandaise qui s'est convertie, qui est devenue religieuse et qui a disparu à l'âge de 33 ans dans les années 80. Donc ils étaient très réceptifs à ce témoignage finalement, et c'est ce qui est important. Et donc je pense qu'après ces jeunes, ils cheminent, certains se préparent à la confirmation, d'autres cheminent vers l'Eucharistie, et il me semble qu'ils sont très ouverts et réceptifs, et en tout cas ils avaient l'air très heureux pour la matinée déjà qui s'est déroulé.
0: Merci beaucoup, Abbé Jean-Bernard.

0: Divers ateliers et jeux étaient proposés au Collège Saint-Bernard de Bayonne pour tous ses élèves de 6e, 5e rassemblés en ce samedi 21 mars.
1: Alors bonjour à vous, vous êtes propédeute, donc ça veut dire en année de discernement du séminaire, tous les trois pour le chemin néo-catéchuménal, c'est ça ?
2: Oui, oui, c'est ça.
1: Tous les trois donc du Venezuela. Oui. Vous êtes venus donc pour aider à cette journée des 6e, 5e, qu'est-ce que vous avez fait ? Quel est votre rôle ?
2: Pour l'instant, on fait le rôle d'animateur. On reçoit les groupes des enfants, on les aide, on les explique les règles du jeu, on joue avec eux.
1: Et c'est un jeu sur quoi ?
2: Pour maintenant, on va faire un petit jeu, c'est mélanger des morpions avec le course de relais.
1: Et les enfants de 6e, 5e, qu'est-ce qu'ils vous apportent ? Qu'est-ce que ça vous apporte d'animer ce genre de journée ?
3: C'est bien de voir l'émotion des enfants et voir comment ils s'amusent. C'est joli.
1: Voir leur joie.
4: Oui. Ouais. Quand les enfants sont contents, et aussi, je vois le visage de Christ, comment il s'intègre aussi à les autres.
1: Donc Guilin, tu es propédeute aussi, c'est ça ?
5: Oui, je suis propédeute au séminaire des Bayonne. Voir des enfants comme ça, c'est aussi pour nous l'occasion de témoigner notre foi. C'est aussi une façon d'apporter aux enfants un message pour dire que le Seigneur nous aime tous. Leur faire un peu des catéchismes. Donc moi j'aime vraiment, j'aime ces beaux moments. Oui.
1: Toi tu es séminariste ?
6: Oui, je suis séminariste.
1: Et en quelle année ?
6: En deuxième année de théologie. Et de voir comment les enfants ils sont vraiment touchés par toutes les étapes, surtout l'étape spirituelle de la confession, ça m'a vraiment marqué pour voir à quel point que les enfants ils sont envie de, comme si, avoir une intimité avec le Seigneur. Et comme si c'est quelque chose qui a grandi, c'est quelque chose qui ont, les catéchistes, ils ont travaillé. Moi, je suis vraiment, vraiment reconnaissant pour, non seulement pour le travail des catéchistes, non seulement aussi pour l'œuvre que le Seigneur est en train de faire petit à petit dans les enfants, parce que c'est bien de commencer à expliquer les enfants que malgré que leur attitude, malgré que leur faute, que le Seigneur, il est capable, il est miséricordieux, il est capable de leur pardonner.
0: Plusieurs prêtres s'étaient rendus disponibles pour proposer le sacrement de la réconciliation aux enfants.
1: Bonjour, tu t'appelles comment ?
7: Ange Andrea.
1: Et tu es de quelle paroisse, quel village ?
7: Bardos.
1: Tu es venue de Bardos avec un groupe, vous êtes
7: oui.
1: Combien ?
7: On est 13.
1: Tu es en quelle classe ?
7: 6e.
1: Donc là, on est au stand confession. Tu t'étais déjà confessée ?
7: Non.
1: C'est la première fois ?
7: Oui.
1: Et comment est-ce que tu as appréhendé alors ce sacrement ? Ça te faisait peur ? Tu étais...
7: Un peu stressée.
1: Oui. Et finalement, ça s'est bien passé ?
7: Oui.
1: Tu te sens allégée ou qu'est-ce que tu ressens ?
7: Ça fait du bien.
1: Ouais. Quand tu vas au caté, c'est toutes les semaines, tous les mois ?
7: C'est une fois par mois.
1: Une fois par mois. Et pourquoi est-ce que tu y vas ?
7: Pour être avec des amis, être avec Monica et Jeanne, et voilà.
0: Ils soient élèves de 6e ou de 5e, préparant ou non des sacrements, ils sont venus des quatre coins du diocèse pour cette belle journée.
1: Alors, quel est votre prénom ?
8: Angelina.
9: Margot.
1: Vous êtes de quel collège ?
8: Saint-Amand, à Bayonne.
9: Saint-Amand, pareil, dans la
1: et
9: même
1: classe. Et vous êtes en quelle classe ?
8: 6e
9: C.
1: Qu'est-ce que vous avez fait ce matin d'intéressant ?
8: On a appris ce que c'était la charité et aussi l'espérance.
9: On a fait une activité sur l'amour accompagnée d'un petit jeu Memory qui nous permettait de comprendre les différentes qualités qu'on pouvait avoir pour aider les personnes.
1: Donc au caté, vous y allez toutes les semaines, c'est ça ?
8: Oui, tous les jeudis soirs.
1: Et qu'est-ce qui vous motive alors pour aller au caté et puis pour venir aujourd'hui ?
8: Bah, c'est la foi et aussi l'amour de Dieu.
9: Après aussi, on est ensemble, c'est super, mais on a l'impression d'approfondir notre foi et surtout de cultiver un peu cette plante.
8: Oui. Voilà.
1: Bah, merci beaucoup à toutes les deux. Donc bonjour, vous avez accompagné un groupe Alors dites-moi d'où vous venez.
10: Orthès.
1: Orthès.
11: Oui, aussi Orthès du collège Moncade.
1: D'accord, vous êtes tous les deux donc accompagnants de ce groupe. Ils sont combien d'enfants ?
11: Ils sont 15 enfants et on est 4 accompagnants adultes.
1: Donc vous avez vos enfants catéchisés à
10: mon collège ? Oui.
1: Au collège, donc en quelle classe ?
10: 6e.
1: 6e. Qu'est-ce qui vous motive pour venir accompagner votre enfant ?
10: Personnellement, revivre, avoir cette expérience de foi à nouveau qu'on a pu avoir dans notre jeunesse et les voir grandir dans la foi.
1: Mmh. Voilà. Vous aussi, c'est pour ça que vous êtes venus ?
11: Oui, les accompagner dans leur chemin sur la découverte de la foi. J'étais déjà aussi allé à Lourdes avec ma fille l'an dernier.
1: Ça vous apporte aussi à vous de vivre ces moments, c'est pas que pour accompagner votre enfant?
11: Oui, exactement. On passe une agréable journée, ma fille et moi.
1: Et donc toi, tu es venue avec ton papa alors, c'est ça?
9: Oui.
1: Tu es en quelle classe?
9: En sixième.
1: Tu fais le caté tous les combien?
9: Tous les jeudis.
1: Tous les jeudis, donc dans ton collège?
9: Oui.
1: Tu vas préparer un sacrement cette année?
9: Oui, ma profession de foi.
1: Tu as déjà fait ta confirmation?
9: Oui.
1: Alors la profession de foi, est-ce que tu sais ce que c'est? Est-ce que tu te sens prête? Qu'est-ce que ça va être comme moment?
9: Bah oui, je me sens plutôt prête et
1: Tu vas renouveler ta foi devant tout le monde?
9: Oui.
1: Donc Véronique, bonjour, vous êtes catéchiste à Asparin, vous avez emmené un groupe, c'est ça? Il y a combien d'enfants?
12: Oui, c'est bien cela, nous avons 34 enfants et ça ne correspond pas que à Asparin puisque nous avons aussi les petites communes aux alentours.
1: Donc toute la paroisse?
12: Voilà, c'est ça, toute la paroisse, Macaille, Mindion, Dayères, Saint-Estébin, vous voyez, on ratisse large.
1: Et donc le catéchisme est proposé à tous ces enfants sur plusieurs clochers?
12: Absolument, oui, puisque nous n'avons que deux prêtres principaux pour tous ces clochers, mais il y a des messes dans tous les villages, et le catéchisme est offert effectivement à tout le monde.
1: Donc en 6e, 5e, est-ce qu'il y a des sacrements à la clé ou ils les ont déjà faits?
12: Alors, ceux qui sont avec nous, évidemment, ils ont déjà le catéchisme bien ancré dans leur quotidien, si je puis dire. Ils ont grandi avec, mais les nouveaux arrivants qui éventuellement n'ont pas été baptisés ou catéchisés sont introduits avec beaucoup de facilité.
1: Donc ceux qui sont venus aujourd'hui, c'est des 6e, 5e. Comment vous avez réussi à les motiver? C'est un beau groupe que vous emmenez là.
12: Alors c'est un beau groupe, en effet. Mais comme je vous disais, ça rassemble les petits villages aussi, donc ça fait du nombre. Et comment est-ce qu'on les a motivés pour la journée? Ben, on leur a dit que c'était obligatoire, tout simplement, mais que c'était une très belle journée, très intéressante. Et je dois dire que pour la plupart, ils étaient très enthousiastes, même ne sachant pas trop ce qu'ils allaient faire.
1: Alors, quel est votre prénom?
13: Marine,
14: Lucie,
15: Léonie
16: et Brune.
1: Vous venez de quel collège?
17: Saint-Amand.
18: Moi aussi Saint-Amand.
1: Alors toi, je crois, Lucie, que tu es venue pour accompagner une amie. Tu connaissais pas ce genre de journée?
18: Du coup, l'année dernière, je connaissais, mais j'étais pas venue. Et là, j'aime bien. Donc, j'aurais bien aimé que ce soit l'année prochaine.
1: Parce que vous êtes en cinquième déjà. Donc, effectivement, c'est la deuxième année pour vous, en tout cas, Brune.
18: Oui.
1: Et Léonie. Et pourquoi est-ce que tu es revenue alors, Brune?
15: Parce que moi, l'année dernière, j'avais beaucoup aimé. Et donc, du coup, je voulais y aller, mais pas toute seule et avec des amis.
1: Qu'est-ce qui t'avait plu?
15: C'était les ateliers, l'ambiance et le fait qu'on soit tous regroupés et qu'on nous parle de choses intéressantes.
1: Toi, Léonie, pourquoi tu es revenue?
19: Parce que je retrouve des amis, c'est un temps convivial, tout le monde sourit.
1: Et toi, Lucie, c'est ça qui t'a plu aussi depuis ce matin?
18: Oui, l'ambiance est très, on va dire, chaleureuse, je ne sais pas comment dire. Et tout le monde est gentil et on apprend plein de choses.
1: Et toi, Marine, c'est la première fois que tu viens?
20: Oui, du coup, je suis en sixième et sinon, je prépare le sacrement de confirmation.
1: Et donc là, ça t'a aidé ce matin, les ateliers? Vous avez parlé de quoi?
20: Oui, on a parlé de la... On a fait deux petits ateliers, l'espérance et la charité. Et cet après-midi, on va faire l'atelier de la foi.
1: Très bien, merci beaucoup à toutes les quatre.

0: Après la photo de groupe et une répétition des chants, les enfants sont allés en procession jusqu'à la cathédrale, où un temps d'adoration leur a été proposé pour clôturer cette belle journée. C'était la journée diocésaine des 6e-5e, la joie de la foi, à l'invitation du service diocésain de la catéchèse.
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2: L'Ordre de Malte, près de 1000 ans au service de nos seigneurs, les malades. Pour l'actualité de l'Ordre de Malte dans les Pyrénées-Atlantiques, nous retrouvons Philippe Rideau, bonjour.
4: Bonjour Mickaël et bonjour chers auditeurs.
2: Alors avant d'aborder les deux événements que vous souhaitiez partager à notre antenne, je crois que vous avez une petite annonce à faire.
4: Oui, une petite annonce qui intéresse tous nos patients, notamment dentaires, qui fréquentent le dispensaire de la rue de Luc. Après une interruption pendant ce mois de janvier suite à des problèmes techniques, l'activité dentaire reprend début février. Voilà. Et pour cette première chronique de l'année, j'ai choisi effectivement de revenir sur deux événements très récents de l'activité relative à notre diocèse. Pardon. Les Journées mondiales des lépreux des 24 et 25 janvier dernier et le jumelage des diocèses de Bayonne et Cara au Togo. Tout d'abord, les Journées mondiales des lépreux. Peu médiatisée, la lèpre n'appartient pas pour autant au passé. Elle touche encore aujourd'hui 3 millions de personnes parmi les plus précaires, principalement en Afrique subsaharienne, en Asie, au Cambodge, au Vietnam, mais aussi, plus surprenant, en Nouvelle-Calédonie. Elle brise de nombreuses vies. Celle d'Amédou, au Sénégal, par exemple, diagnostiqué à l'âge de 9 ans, qui ne peut plus aller à l'école. Il a perdu l'usage de sa main droite et de la vue. Celle de Tchèque So, qui a perdu ses deux jambes et est condamné à vivre de la mendicité dans les rues de Dakar. Celle de femme, au Cambodge, diagnostiquée à l'âge de 15 ans, qui, rejetée, a perdu tout lien avec sa famille. Au-delà des lésions physiques, des amputations et des infirmités, la lèpre provoque systématiquement le rejet, la peur de la contagion et la honte. Les personnes touchées sont bien souvent rejetées par leurs proches et leur communauté, et les plus jeunes renoncent à toute perspective de devenir. Alors, acteur historique de ce combat contre la lèpre, l'Ordre de Malte France intervient dans 12 pays touchés par la lèpre. Dépistage, soins, traitement chirurgical des séquelles, réhabilitation, réinsertion, formation du personnel soignant sont la trame de l'action véritablement agissante et reconnue de l'Ordre de Malte, dont le symbole et la référence se localisent au centre hospitalier de l'Ordre, le Chaume de Dakar. Entrons, si vous le voulez bien, chers amis, quelque peu dans le détail de ces actions. Dépister. La lèpre touche principalement les plus démunis dans les zones les moins accessibles. Et pour éviter dépistage trop tardif et les contaminations, nos équipes vont au-devant des populations pour prendre en charge enfants et adultes atteints. Soigner. D'abord, former le personnel soignant. Plus de 500 médecins et chirurgiens sont soutenus par l'Ordre de Malte. Ainsi, le docteur Nguyen Thuong, chirurgien spécialiste de léprologie, effectue au Vietnam plus de 200 interventions chirurgicales par an. Réhabiliter. Les mutilations provoquées par la lèpre peuvent paralyser l'avenir des malades. L'appareillage est absolument essentiel pour amorcer leur réinsertion. Chaque année, Nguyen Van Tham, au Vietnam, fabrique 350 paires de chaussures adaptées. Réinsérer. Quand tous les liens sociaux ont été brisés par la maladie, l'Ordre de Malte veille à offrir aux anciens malades des lieux de vie adaptés et sûrs pour qu'ils puissent se reconstruire. Mais nous pouvons agir pour faire reculer ce fléau, précisément. Chaque année, près de 20 000 personnes sont guéries de la lèpre. Et grâce à l'action de l'Ordre de Malte, qui peut s'appuyer sur votre générosité, grâce aux dons que vous pouvez effectuer tout au long de l'année, et plus particulièrement lors de la quête annuelle qui se déroule dans chacune des paroisses, comme vous avez pu le constater dans notre diocèse ce week-end. Soyez bien persuadés, chers amis, que chacun de vos dons protège un enfant, une femme ou un homme de ce fléau. Quelques exemples. Pour 35 euros, soit 8,75 € après déduction fiscale, nous pouvons acheter un appareillage pour un enfant atteint d'une forme grave. Pour 52 euros, soit 13 € après déduction, le traitement d'un ulcère plantaire, soins, cicatrisation et chaussures adaptées peut être envisagé. Pour 100 euros, soit 25 euros après déduction, nous pouvons assurer la prise en charge médicale pour un an d'un malade. L'objectif est d'éradiquer la maladie d'ici 2030. Le programme est ambitieux, mais réalisable. Par les missions mobiles dans les régions les plus isolées, par la prise en charge complète et gratuite des patients dans nos centres de référence, incluant la chirurgie si nécessaire et le suivi antibiotique. Voyez-vous, la charité et la solidarité sont nos plus grandes forces pour ensemble réparer des vies brisées et protéger les générations futures. Que Dieu vous comble, chers amis, de la joie de donner pour nos frères lépreux. Milechker. Et passons maintenant, si vous le voulez bien, à la deuxième partie de cette chronique. Le jumelage de notre diocèse est celui de Kara au Togo. Vous savez en effet sûrement que notre diocèse est jumelé avec celui de Kara, dans la partie nord du Togo, en Afrique de l'Ouest. Et peut-être avez-vous suivi sur l'excellent site du diocèse, diocèse64.org, la narration très illustrée, au jour le jour, près de 80 photos, du séjour qu'une délégation de 6 personnes, dont votre serviteur, emmenée par notre évêque Monseigneur Marc Ayé et le père Victor Gomez, curé de Orthez, vient d'effectuer au Togo du 15 au 21 janvier dernier. Le but de cette visitation, en retour du séjour effectué par Monseigneur Jacques Longa, évêque de Kara à Bayonne en mai 2024, est, au-delà des connaissances des personnes à développer et conforter, de créer les bases concrètes et vivantes de cette véritable relation ecclésiale. Les semaines à venir seront consacrées à l'exploitation de tout ce que nous avons reçu sur place, principalement dans 3 domaines, l'enseignement catholique, la diaconie de la charité et la pastorale de la famille. Vous serez bien sûr, à n'en point douter, chers amis, informés des projets retenus, de leur concrétisation et de votre soutien souhaité dans la prière et l'action. Alors pourquoi en parler aujourd'hui ? Eh bien, parce que mon épouse et moi-même avons eu la grande chance d'effectuer le voyage et de pouvoir conduire notre délégation vers l'hôpital de l'Ordre de Malte, dès l'Avagnon, que j'ai eu le très grand bonheur de diriger de mai 2019 à juin 2021. L'accueil fut absolument remarquable de la part du directeur Éric Mauger et de son épouse Anne, qui écoute Radio Lapourdi. Figurez-vous que Radio Lapourdi, notre radio, est écoutée au Togo. Voilà. Et l'accueil fut absolument remarquable de la part du personnel, comme il le fut tout au long de notre séjour à Cara, au sein du diocèse de notre diocèse frère. Et je souhaite sans tarder profiter de cette chronique pour témoigner de toute la grâce reçue d'avoir vécu avec toute la délégation là-bas une véritable communion de foi et d'espérance. Ainsi, dans toutes les rencontres et célébrations effectuées, dont la messe extraordinaire dimanche en 8 de la confirmation de 52 jeunes présidés par Mgr Haillé devant 1500 fidèles, comme aussi le très émouvant hommage de nos hôtes lors d'une soirée de prière pour le repos en Dieu organisée en la mémoire du père Alexandre Blodeau, décédé le 16 décembre 2024, qui effectua un stage de un an à Cara, stage dont tous les fidèles là-bas parlent encore aujourd'hui. Nous avons pu mesurer ainsi, chers amis, la magnifique signification de l'Église catholique, c'est-à-dire universelle. Et de plus, dans un pays des plus pauvres du monde, mais tellement vibrant de Jésus-Christ. Oui, vraiment, dans la joie et l'espérance divine, nous avons beaucoup à recevoir réciproquement et à prier ensemble les uns pour les autres. Mais nous en reparlerons assurément. Vive l'amitié entre nos deux diocèses. 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
2: Merci beaucoup Philippe Rideau et rendez-vous le mois prochain.
4: Merci beaucoup à vous Michael. Merci chers amis et à bientôt.
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3: Manifestation de protestation en Ukraine, l'incompréhension après le départ hier du ministre de la Défense en poste depuis 6 mois. Mikhailo Fedorov avait accéléré le recours aux drones en rupture avec les choix du toujours chef de l'armée. Au Salvador, au moins 470 personnes auraient été tuées en prison, plus de 90 000 arrêtées arbitrairement depuis l'instauration d'un régime d'exception en 2022. C'est ce que dénonce Amnesty International Reportage. Déclaré il y a 2 mois en RDC, l'épidémie d'Ebola se propage plus rapidement que toutes les précédentes. Alerte l'OMS, entretien à Goma avec le responsable du service jésuite pour les réfugiés. Et puis enfin, dans notre dossier, focus sur ces mères qui sont parvenues à fuir la violence des gangs en Haïti, mais qui risquent aujourd'hui de la revivre, menacées en effet d'expulsion en République dominicaine.
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3: Bonjour à tous. De nouvelles manifestations attendues ce vendredi en Ukraine. Hier, déjà des rassemblements spontanés ont eu lieu à Kiev, Vlif, l'Odessa, Kharkiv. Et ce, malgré la loi martiale, des centaines d'Ukrainiens sont aujourd'hui sous le choc du limogeage de Mikhailo Fedorov. Il était jusqu'à hier matin ministre de la Défense. C'est lui qui a engagé il y a 6 mois une nouvelle approche des combats, accélérant le recours aux nouvelles technologies sur le champ de bataille. On retrouve notre correspondante Emmanuelle Chaz. Elle s'est rendue hier dans une manifestation.
5: À Kharkiv, parmi les quelques centaines de manifestants spontanément rassemblés sur la place de la Liberté, plusieurs soldats en civil brandissent des pancartes réclamant le retour de Mikhailo Fedorov ainsi que le départ du commandant en chef des armées Oleksandr Sirski. Mikola, un soldat dans la foule, parle d'une grave erreur.
6: Franchement, cette décision est mauvaise, très mauvaise même. Fedorov est un spécialiste compétent qui nous a été bénéfique durant son mandat. Contrairement à ses prédécesseurs, il n'a pas été impliqué dans des manœuvres douteuses ou des scandales.
5: Suite à la démission de Mikhailo Fedorov, le commandant adjoint de l'aviation a lui aussi remis sa démission et Mikhailo Drapaty, très respecté commandant des forces conjointes des forces armées, a lui aussi apporté son soutien à Fedorov en saluant ses décisions de réforme. Les civils aussi sont excédés. Daria, étudiante, souhaite plus de transparence de la part du gouvernement.
7: Je pense que si nous ne défendons pas nos droits maintenant, nous allons connaître une crise politique pendant la guerre, alors que nous avons vu les résultats de Fedorov comme ministre de la Défense. En 6 mois, il a accompli ce qui était soi-disant impensable. C'est pourquoi nous sommes ici. C'est notre chance de mettre fin à la guerre à nos conditions.
5: Malgré l'outrage provoqué par sa décision, Volodymyr Zelensky, qui dit entendre le peuple, ne semble pas l'avoir fait ni entendu les soldats. Il a nommé un nouveau ministre par intérim qui devra être approuvé par le Parlement. Les manifestations, elles, se poursuivent aujourd'hui à travers le pays. Emmanuel Chaskar, qui fait RFI pour Radio Vatican.
3: Un seul militaire, un seul civil ou un seul enfant qui peut retrouver sa famille est un pas vers la paix. La conviction du cardinal Matteo Zuppi, émissaire du Saint-Siège en Ukraine, dont il vient de rentrer pendant 4 jours entre Lviv et Kiev. Le président de la conférence épiscopale italienne abordait la question du rapatriement des prisonniers de guerre et des enfants avec des détenus et des responsables politiques sur place. 6e nuit de frappe états-unienne sur l'Iran. Washington parle de cibles militaires, mais Téhéran dénonce des raids sur des infrastructures civiles telles que des ponts, un aéroport, une gare. Bombardée, la République islamique réplique avec des tirs sur le Koweït, le Qatar, le Bahreïn et ce matin la Syrie, de manière plus spécifique sur la base d'Al-Tanfe au sud-est du pays que les États-Unis ont officiellement quitté fin février. Ils demandent la fin de la course aux armements, le développement responsable des nouvelles technologies. 30 lauréats du prix Nobel, du prix Nobel, 30 anciens chefs d'État et de gouvernement, une vingtaine d'experts universitaires ou travaillant pour OpenAI, Google, DeepMind. Ils ont signé hier la déclaration de Rome au Capitole après 2 jours de travaux au Borgo. Laudato si, plus de détails sur vaticanews.va.

0: L'intelligence artificielle, il en est également question ce matin à Shanghai, une première. Le président chinois Xi Jinping en personne a pris la parole lors de la conférence mondiale sur l'IA. Il a estimé que son développement ne devrait pas être le fait d'un seul pays, ni sa réglementation. Aujourd'hui, les États-Unis, l'Union européenne imposent des restrictions aux importations chinoises de la tech. En 2025, la Chine comptait plus de 6000 entreprises actives dans l'IA. La Chine accusée ce matin par Donald Trump d'avoir volé 220 millions de fichiers d'électeurs américains. Dans une rare allocution depuis la Maison-Blanche, le président américain s'en est pris au système électoral hier soir à 3 mois des midterms. Il a énoncé des accusations comme celles portées sur la Chine sans fournir de preuves, à tel point que plusieurs grandes chaînes américaines ont refusé de diffuser son discours. Donald Trump menace maintenant de leur retirer leur licence. En 4 ans, au Salvador, 90 000 personnes auraient été arrêtées, 470 au moins mortes en détention. Amnesty International parle de crimes contre l'humanité, contre le gouvernement de Nayib Bukele, derrière l'image du pays tout sécuritaire, des violations des droits humains et tant de mères, tant d'épouses privées de toute trace de leurs proches. Reportage Marie-Aimée Copleutre.
1: Magdalena est vendeuse ambulante. Un soir, son fils est arrêté, soupçonné d'être membre d'un gang.
2: Lorsque les policiers sont venus l'arrêter, ils l'ont frappé sans aucune raison. Jusqu'à aujourd'hui, mon fils n'a toujours pas comparu devant un juge.
1: Pas de preuves, pas d'audience et aucune visite accordée aux familles. Céleste n'a pas vu son fils depuis 4 ans.
2: Je demande seulement une ou deux minutes avec lui pour savoir comment il va, s'il est malade, s'il a besoin de médicaments. Aujourd'hui, je supplie le président d'avoir un peu plus de cœur.
1: La crainte pour certaines mères, c'est aussi la mort de leur enfant en prison. Claudia y pense jour et nuit.
3: Ils ont emmené un de mes voisins en prison. Il est mort électrocuté. Son père était anéanti parce qu'on lui a rendu son fils mort. Et moi, je vis avec cette angoisse permanente pour mon enfant.
1: Une répression face à laquelle certains membres de l'Église s'opposent, le prêtre catholique Neftali Ruiz.
4: En tant qu'Église catholique, nous restons fermes sur notre position et nous disons non au régime d'exception parce qu'il y aura toujours des victimes. Le gouvernement fait croire à une liberté qui n'existe pas.
1: Et selon Amnesty International, au moins 500 prisonniers sont morts en détention ces 4 dernières années. San Salvador, Marie-Aimée Copleutre pour Radio Vatican.
0: 500 000 personnes privées d'électricité au Chili. Une violente tempête a fait 3 morts et des dizaines de sinistrés. Elle devrait durer jusqu'à dimanche. En Espagne, un nouveau coup dur pour le Premier ministre Pedro Sanchez. Son épouse va bien être jugée pour trafic d'influence et détournement de fonds publics, a confirmé hier un tribunal de Madrid. Luis Marsans.
5: Quelques jours seulement après la condamnation de son frère à 9 ans de privation de droits civiques pour trafic d'influence, c'est maintenant l'épouse de Pedro Sanchez qui devra affronter un procès. Begoña Gomez, elle sera jugée par un jury populaire pour trafic d'influence, mais pas pour corruption. Celle qui dirigeait jusqu'à la rentrée 2024 un master de management est soupçonnée d'avoir utilisé à son profit les fonctions de son mari pour obtenir sa place dans la prestigieuse université Complutense de Madrid, ainsi que des financements. Elle est également accusée d'appropriation illégale d'un logiciel créé pour l'université, ainsi que d'avoir eu recours au service d'une assistante employée par les services du Premier ministre et payée par des fonds publics. Mais après avoir été mise sous contrôle judiciaire avec interdiction de sortie du territoire, Begoña Gomez a récupéré hier son passeport. La date de son procès n'a pas encore été communiquée. Barcelone, Luis Marsans pour Radio Vatican.
0: Il sera intronisé ce vendredi à Londres. L'ancien roi du Nord, maire de l'agglomération de Manchester, Andy Burnham, prend aujourd'hui la tête du parti des travaillistes, condition indispensable à sa prise de fonction lundi au 10 Downing Street. En République démocratique du Congo, plus de 2000 cas d'Ebola ont été confirmés dans 5 provinces. Les autorités parlent de 754 morts. Et l'inquiétude est de mise car l'épidémie se propage. À Goma, au Nord Kivu, un seul cas a été enregistré depuis la mi-mai. Mais les autorités redoutent une propagation là aussi du virus, ce serait une double peine en raison déjà de la crise humanitaire et de l'insécurité actuelle liée à l'occupation du territoire par les rebelles du M23. C'est ce que nous explique le directeur pays du GRS en RDC, Victor Setibo.
6: Dans cette zone ici où nous sommes, on est touché par des questions sécuritaires. La tension des organisations humanitaires a été déjà tourné vers la crise humanitaire et à cette crise humanitaire s'ajoute cette crise sanitaire. Je crois que dans un premier temps, il fallait faire face aux deux, ce qui est pratiquement difficile parce que dans l'entretemps, surtout dans des zones qui sont les plus touchées où il y a des camps de déplacés, alors qu'il y ait un virus de prévention à faire dans des contextes où il y a déjà une très grande promiscuité, c'était déjà un grand challenge. Mais au-delà de tout, je crois que Il y a des sensibilisations qui se font avec l'aide des autorités, mais aussi à l'aide des partenaires humanitaires pour justement que ce soit plutôt une approche communautaire et que ce soit l'affaire de tout le monde. Toucher les consciences des gens, les sensibiliser, les conscientiser pour que justement, malgré les contextes déjà difficiles, que ça soit quand même un engagement communautaire et de tout le monde.
0: Des propos recueillis par Augustine Asta. Il sera de retour chez lui. L'ancien président sénégalais de 2012 à 2024 est attendu à Dakar pour quelques heures. En campagne pour diriger l'ONU, Macky Sall annonce une rencontre avec son successeur, Bassirou Diomaye Faye, qui ne lui a pour l'instant pas manifesté son soutien. Et avant de passer à notre dossier, une proposition, chers auditeurs, nous aimerions mieux vous connaître. Vous écoutez Radio Vatican, qui êtes-vous? Où êtes-vous? Pourquoi nous écoutez-vous? N'hésitez pas à nous écrire à France @vaticannews.va. Ils étaient parvenus à fuir le chaos, les violences perpétrées par les gangs en Haïti. Ils avaient fui leur foyer, leur pays, pour se réfugier de l'autre côté de la frontière et de l'île. Mais la République dominicaine ne semble pas vouloir les accueillir. En juin dernier, plus de 34 000 Haïtiens en situation irrégulière ont été expulsés. Une situation qui suscite des réactions au sein des organisations de défense des droits humains. De nombreux témoignages font état de femmes enceintes arrêtées dans des hôpitaux, près de centres de santé, voire à leur domicile. Certaines sont expulsées immédiatement après avoir donné la vie. Témoignages de mères haïtienne ce matin dans notre dossier.
7: Partis de leur pays à la recherche d'une meilleure sécurité ailleurs, fuyant les violences atroces des gangs, de nombreux Haïtiens réfugiés aujourd'hui en République dominicaine vivent dans des conditions difficiles, mais surtout avec la peur d'être expulsés du territoire. Des mères haïtiennes sans papier préfèrent ainsi accoucher dans des lieux insalubres et sans assistance médicale.
8: Ils maltraitent les femmes qui viennent d'accoucher. À certaines, ils mettent des menottes. Il y a des nourrissons qui meurent parce qu'on ne peut pas aller à l'hôpital. Et certaines de leurs mères meurent aussi. Moi, ce que j'aimerais, c'est obtenir de l'aide pour mon bébé, car il souffre d'un problème au cœur, une malformation. Il a presque 3 mois.
7: Une triste situation que déplore l'amie de cette mère haïtienne. Elles se sont rencontrées dans un centre. L'amie sans papier, ayant préféré garder l'anonymat, est arrivée en 2021 dans ce pays qui partage l'île d'Hispaniola avec Haïti. Elle s'est vue expulsée une semaine après son accouchement en mars dernier.
9: Après une semaine passée à l'hôpital suite à mon accouchement, j'ai été arrêtée puis conduite à la frontière avec Haïti. À l'hôpital, on m'a installée dans un fauteuil roulant et on m'a demandé si je déclarerais mon bébé. Je leur ai répondu que je le ferais. Ils m'ont dit que je rentrerais chez moi, mais c'était un mensonge. À ma grande surprise, ils ont appelé le service d'immigration, pas à ma présence. Je pense qu'ils avaient tout planifié en cachette et c'est à partir de ce moment-là que ma misère a commencé.
10: Depuis là, misère a commencé.
7: En partance pour Haïti avec son nouveau-né, cette jeune femme n'ayant pas pu regagner Port-au-Prince, contrôlée à au moins 85% par des gangs armés, fait le choix de rejoindre à nouveau les siens en République dominicaine avec tous les risques possibles.
11: J'ai passé plusieurs jours à errer dans les bois avec l'enfant sous la pluie et le soleil. En cours de route, lorsque je suis enfin arrivée dans une zone que je ne connaissais pas, des Dominicains et des Haïtiens se sont associés pour me kidnapper. Ils m'ont séquestrée pendant plusieurs jours et m'ont réclamé 60 000 pesos. Ce serait un véritable plaisir pour moi de retourner dans mon pays en Haïti pour y vivre. Mais malheureusement, il y a la crise sécuritaire et politique et la situation dans le pays est invivable. Donc, je préfère survivre ici en République dominicaine plutôt que d'affronter la mort là-bas en Haïti. J'espère que les dirigeants dominicains entendront nos voix. Mon souhait est qu'il puisse donner une chance aux Haïtiens vulnérables qui vivent maintenant en République dominicaine.
7: Et pour le père Rustavega Jérôme du diocèse de Inche qui longe la frontière avec la République dominicaine, les autorités haïtiennes doivent agir au plus vite.
12: Les autorités haïtiennes doivent faire en sorte que ces mamans puissent trouver un climat sécuritaire et serein pour vivre chez elles en Haïti. Deuxièmement, les autorités dominicaines doivent prendre au sérieux le cas de ces femmes qui souffrent.
7: Depuis le début de l'année, plus de 260 000 Haïtiens ont été expulsés de la République dominicaine, souvent dans des conditions dénoncées comme brutales par des ONG. La Direction générale des migrations de ce pays a annoncé avoir rapatrié 34 226 ressortissants haïtiens en situation irrégulière durant le mois de juin 2026. Les autorités dominicaines indiquent que ces interventions s'inscrivent dans la politique de lutte contre l'immigration irrégulière et de renforcement du contrôle des frontières.
0: Un témoignage de migrantes haïtiennes en République dominicaine, la peur de l'expulsion, un sujet préparé par Myriam Sanduno ce matin sur Radio Vatican. Voilà, c'est la fin de ce journal. Merci de l'avoir suivi, merci de votre fidélité aux ondes de Radio Vatican. L'actualité du monde, de l'Église dans le monde et du pape Léon XIV revient tout à l'heure à 13h. Une excellente matinée à toutes et à tous en attendant.
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2: Montbéliard, Montbé, disent les Franc-Comtois, est l'une des deux sous-préfectures du département du Doubs, avec Pontarlier, située dans le nord-est de la Franche-Comté, à moins d'une vingtaine de kilomètres de la Suisse, aux portes du massif du Jura, au sud de Belfort et tout à côté de Sochaux. Montbéliard et sa proche région, le pays de Montbéliard, ont été rattachés à la France en 1793, après avoir été une principauté, possession des comtes de Wurtemberg pendant plus de 700 ans et considérée à ce titre comme faisant partie du Saint-Empire romain-germanique. Non, la Montbéliarde n'est pas une habitante de Montbéliard, mais une race bovine. En revanche, ce sont les Montbéliardaises et Montbéliardais qui peuplent la Cité des Princes.
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2: Les lumières de Noël attirent chaque année plus de 500 000 visiteurs, curieux de découvrir les illuminations, l'artisanat, les spécialités régionales, avec le fameux marché de Noël, un marché gourmand et du terroir. Au cours de cette première de nos deux découvertes à Montbéliard, plusieurs rencontres. Par ordre d'entrée au marché, Christine Schmitt, l'adjointe animation vie associative tourisme, la tante Herrie, peut-être plus célèbre que le Père Noël à Montbéliard, Sébastien Conversé, l'horloger, Jean Riblet, surnommé Jeannot la saucisse, Philippe Hugon, le roi de la friture de carpe, et Nicolas Studer pour la poêlée comtoise. Première découverte des lumières de Noël, marché de Noël à Montbéliard. Avec vous, Christine Schmitt, vous êtes adjointe au maire, en charge des animations, du tourisme, de la vie associative. Et vous avez sous votre responsabilité le marché de Noël, les lumières de Noël, qui se sont vraiment développées depuis 1987.
4: Oui, on a un souvenir d'un petit marché de Noël qui a commencé beaucoup plus modestement que maintenant et qui, au fur et à mesure des années, s'étoffe. On arrive à avoir 200 chalets, 170 artisans et le reste, ce sont des artisans qui viennent à la semaine, donc qui se relaient dans une allée spécifique.
0: Mais vous êtes vraiment soucieux de qui est présent, les artisans et les produits que l'on peut trouver ici au marché de Noël à Montbéliard.
4: Exactement, on a un comité de sélection puisque nous, notre marque, c'est surtout la qualité, l'artisanat. Donc on a des artisans d'art, on a des artisans, on vérifie à chaque fois que les produits sont bien des produits artisanaux ou français en tout cas, au minimum. Et ce comité de sélection est très strict parce qu'on y tient. On ne veut pas tomber dans un marché commercial. Ce qui veut dire que des fois, les produits peuvent être un petit peu chers par rapport à ce qu'on trouve ailleurs, mais on revendique la qualité avant tout.
0: En matière d'artisanat, quels sont les produits phares du pays de Montbéliard que l'on trouve au marché de Noël?
4: Ah, on a beaucoup de choses. Bon, déjà la gastronomie, hein, ça en premier, vous allez retrouver toute la gastronomie franc-comtoise, cancoyote, comté, saucisses de Montbéliard, morteau, enfin voilà.
0: À moins qu'on ne soit végétarien, il n'y a pas un séjour, une découverte du marché de Noël de Montbéliard sans saucisses.
4: Hein. Ah ben, c'est pas possible, hein, on ne peut pas l'éviter. Hein. Et puis autrement, on a tout ce qui est artisanat d'art, donc la poterie, le cuir. Le miel aussi pour ce qui se mange, mais on a tout l'artisanat habituel qu'on peut retrouver, mais sélectionné. Donc on n'hésite pas même à se déplacer pour aller voir les ateliers de fabrication, là où on peut aller donc, dans l'année.
0: C'est un marché de Noël à voir de jour, mais à voir de nuit aussi avec les fameuses lumières de Noël.
4: Ah oui, à 16h30, les lumières s'allument et puis là, on en prend plein les yeux. Hein.
0: C'est l'idée.
4: C'est l'idée. C'est, que
0: c'est l'ambition.
4: C'est ce qu'on recherche et c'est aussi ce qui attire aussi énormément de monde à Montbéliard, c'est que nos Italiens et nos services de la ville de Montbéliard qui illuminent toute la ville. On reste une région, enfin une ville visitée pour ses lumières en plus du marché. C'est à partir de 16h30 et toutes les rues principales de Montbéliard, les ronds-points, les ponts, tout est allumé et c'est vraiment un spectacle magnifique.
0: Alors, si nous sommes proches de la frontière suisse, les lumières, elles, sont italiennes ?
4: Oui, on a depuis traditionnellement une entreprise italienne qui nous propose, il y a des appels d'offres qui sont faits, ils sont toujours présents, ils nous proposent ce qu'on attend d'eux dans des prix qui sont tout à fait corrects, donc on ne change pas, une équipe qui gagne et on essaie de renouveler tous les ans les couleurs, les thèmes. Et justement, nos Italiens, avec beaucoup de romantisme à l'italienne, nous proposent toujours des choses de plus en plus jolies.

0: et les visiteurs, les Montbéliardaises, les Montbéliardais déambulent donc pendant ces lumières de Noël dans les rues, les places, les ponts de Montbéliard.
1: C'est ça, tout le monde déambule avec grand plaisir et puis au fil des déambulations, on retrouve la tante Herrie avec son âne.
0: On va faire sa connaissance parce que jusqu'à présent, je n'avais jamais entendu parler de la tante Herrie.
1: Vous allez la rencontrer, elle va vous raconter un petit peu son histoire parce que c'est traditionnel, c'est vraiment quelqu'un de local avec toute une histoire qu'elle peut vous raconter avec plaisir. Elle distribue des papillotes, mais également, si les enfants sont passage...
0: Elle a un côté père fouettard ?
1: Alors, c'est un petit peu père fouettard, mais gentil. Hein, mais au moins, voilà.
0: Mère fouettard.
1: Remettre les enfants dans le bon chemin, s'il le faut. Et puis, on a le Père Noël, bien sûr, avec sa maison. Il a une toute nouvelle maison.
0: C'est le vrai Père Noël, vous ?
1: Ah, c'est le vrai Père Noël. Il ne peut pas aller ailleurs que chez nous.
0: On peut lui tirer la barbe ?
1: Ah, on peut lui tirer la barbe. Elle est vraie. Hein, elle ne va pas s'en aller. Et puis, on lui a surtout installé une magnifique maison qui est toute neuve. Donc, on peut passer dans la maison, visiter.
0: Et ses lutins ?
1: Il a les lutins, ils sont au travail, là, pour l'instant. On ne peut pas les voir. S'ils ne sont pas au travail, comment on va pouvoir avoir les petits cadeaux ? Non, mais on peut faire la photo. Et puis, le Père Noël donne des papiers.

0: Tout cela, ces animations, les artisans, la qualité des produits, tout cela fait que ce marché de Noël et lumières de Noël à Montbéliard est très bien classé, parce qu'il y a des classements des marchés de Noël, et même, alors, bon, il y a peut-être un classement national, mais il y a surtout un classement européen.
1: C'est ça, on participe depuis quelques années à un classement européen, et on est très fiers d'être dans ce classement, puisque c'est une sélection d'une vingtaine de villes. Mais surtout, on est un petit poussé, nous, parce que les villes qui sont sélectionnées sont de très grandes villes. On a Gdansk, je ne sais plus.
0: Gdansk, en Pologne.
1: Oui, la Pologne, l'Allemagne, la Suisse. Ouais.
0: Cologne, par exemple.
1: Cologne.
0: Vienne pas en France, mais Vienne en Autriche.
1: C'est surtout des villes qui sont énormes par rapport à notre petite ville de Montbéliard. Donc nous, on est très fiers de faire partie de cette sélection. Et puis, on encourage bien sûr tous les habitants, les visiteurs, les familles à voter pour Montbéliard, si on fait partie encore de la sélection, ce qu'on espère, bien
0: sûr. Parce que voter, c'est bien, mais pour avoir le droit de voter, il faut d'abord que Montbéliard soit sélectionné,
1: exactement,
0: fasse partie du top 20, c'est ça ?
1: C'est ça, c'est dans le top 20. Donc, il y a une centaine de villes qui souhaitent être dans cette sélection et ils n'en sélectionnent que 20. Donc, c'est déjà très bien d'être dans les 20 sélectionnés.
0: Sachant que la meilleure place au classement pour Montbéliard, ce fut
1: Cinquième. Cinquième, donc voilà, on vise au moins la cinquième place.
0: Si cinquième marché de Noël d'Europe, ça veut dire.
1: C'est ça.
0: Donc ça, c'était en 2023.
1: En 2023, oui. Ouais. On est vraiment très vigilants là-dessus. C'est pour ça que je vous disais qu'on est très strict sur la qualité des produits qui sont vendus sur le marché, parce que ça fait partie justement de ce qui est reconnu dans ce classement-là.
0: Et puis, je pense qu'il y a des personnes en France qui connaissent les marchés de Noël d'Alsace, qui connaissent différents marchés de Noël, qui sont très surpris de voir que Montbéliard est si bien noté et a une telle notoriété au niveau de son marché de Noël, non ?
1: Exactement. Donc, moi, je suis toujours ravie de voir des gens qui ont l'habitude, des visiteurs qui vont sur les marchés d'Alsace, qui arrivent ici et disent « Mais alors, on ne s'attendait pas à ça. On attendait un plus petit marché. On ne s'attendait pas à un si beau marché. » Donc là, quand ils viennent d'Alsace et qu'ils me disent ça,
0: non, mais... Ouais, c'est une victoire.
1: C'est une victoire. C'est ça.
0: Chaque Alsacien épaté, ça c'est important.
1: C'est important et tous les visiteurs qui nous le disent, on est vraiment heureux de voir cette retombée qu'on a de plus en plus. Et...
0: Les Allemands viennent aussi ?
1: On a des Allemands, des Suisses, des Italiens, des Espagnols, enfin ça vient de partout et de plus en plus. Donc on a une étude qui est faite par rapport au bornage téléphonique qui nous montre d'où viennent nos visiteurs et ça nous permet de cibler un peu plus les régions qui ne nous connaissent pas.
0: Le marché de Noël, ces lumières de Noël contribuent vraiment à la notoriété générale de Montbéliard.
1: À la notoriété générale et puis également à l'économie, puisque c'est une période où les hôtels, les restaurants, les gîtes, les chambres d'hôtes sont bien prises d'assaut et ça permet à toute l'économie de Montbéliard et aux commerçants de faire un beau mois juste avant la fin de l'année.
0: Merci beaucoup, Christine Schmitt.

0: Nous terminerons ce premier Suivez le Guide à Montbéliard avec Christine Schmitt au Chalet du Vin Chaud. Mais il est temps de faire connaissance avec une célébrité du pays de Montbéliard.
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0: J'ai beaucoup de chance à Montbéliard parce que je rencontre spontanément la personne que je cherchais, la tante Héry. Vous êtes la tante Héry.
2: Tout à fait.
0: Et ben on va faire connaissance avec la tante Héry. Et comme il pleut un petit peu à Montbéliard, on peut se mettre à l'abri chez vous, tante Héry ?
2: Tout à fait, tout à fait. On va aller dans la petite maison, on sera à l'abri et on pourra discuter.
0: C'est pas la petite maison dans la prairie, mais elle est en plein centre de Montbéliard, la maison de la tante Héry. Mais vous avez une bien jolie maison, tante Héry, hein ? Verte et rouge, c'est une jolie petite maison, meublée et tout. Hein. On va voir s'il y a du chauffage dans la maison de la tante Héry.
2: Pas du tout, pas du tout.
0: Parce que la tante Héry n'a jamais froid.
2: Ah non, non, non, elle se promène avec son âne dans la campagne. Hein. Elle n'a jamais froid, la tante Héry.
0: Elle a de la chance. Hein. On va découvrir la tante Héry, mais elle boit du vin chaud, la tante Héry.
2: Hier, j'ai eu droit au champagne.
0: Allez, on suit la tante Héry. Avec sa canne, les clochettes.
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0: Ouais, c'est mignon comme tout, hein.
2: Avez-vous vu, hein. C'est joli, joli, hein.
0: Alors, on reconnaît d'abord la tante Héry à son costume. Comment est-elle habillée, la tante Héry?
2: Ben, comme une paysanne. La tante Héry, il faut savoir que c'était une paysanne, hein, qui se promenait dans la campagne avec son âne gris, qui s'appelait Marion.
0: Marion, oui.
2: Voilà.
0: On sait pourquoi Marion, on ne sait pas?
2: Non, c'est toujours Marion. Marion, voilà. Ouais. C'est ce qu'ils disent. Quand moi j'ai cherché sur Internet, ils disent ça.
0: Vous avez été chercher des infos sur vous sur Internet?
2: Bah oui, j'ai même été chercher la petite chanson.
0: Ah, bah ça, on la garde pour la fin, alors, la petite chanson. Voilà. Donc ce que vous portez une cape,
2: une
0: coiffe.
2: Une cape, une grande jupe de paysanne avec un petit peu de dentelle. Une cape avec le capuchon, la petite broche de...
0: De Marion?
2: Oui, voyez. Ouais.
0: Donc de l'âne en broche, très jolie. Hein.
2: Très jolie.
0: C'est en or?
2: Oui, c'est en or, je pense. L'Amérique a fait des frais.
0: Ils sont généreux. Hein.
2: Autrement, ben, voici le sac à bonbons.
0: Ah, c'est un sac à bonbons.
2: Voilà, c'est le sac à papillotes, voyez. Et là, qu'est-ce qu'on a sur la tête? La coiffe de Dieri. De Dieri. Vous savez ce que c'est, Dieri?
0: Mais non. Le mot Dieri signifie chignon et la cale à Dieri, un bonnet destiné à couvrir le chignon. Le Dieri est sans conteste une particularité du pays de Montbéliard, symbole du protestantisme et des attaches wurtembourgeoises. Donc la coiffe à Dieri.
2: Voilà, à Dieri. Ça va avec la couleur du costume. Comme moi je suis en bleu, la deuxième tante Héry est en vert, donc elle a une verte. La tante Héry, normalement, moi je pensais qu'elle était en noir, mais on m'a dit non, pas forcément.
0: Alors, mais qui êtes-vous, tante Héry?
2: Eh bien, je suis une paysanne qui vit toute l'année dans une grotte avec son petit âne gris qui s'appelle Marion. Alors, toute l'année, je prépare des cadeaux pour les enfants. Je trouve des solutions pour les gens qui sont malades et nécessiteux. Je fais de la cuisine parce que je suis une grande cuisinière.
0: Ah bon, vous êtes un cordon bleu?
2: Voilà. Je me promène toute la journée. Quand je ne travaille pas, hein, quand je ne fais pas mes petits cadeaux, je me promène toute la journée dans la campagne avec mon petit âne gris. Et le soir, je rentre dans ma grotte. Toute l'année, je reste comme ça. Et une semaine avant Noël, je descends sur la ville de Montbéliard pour offrir à tous les enfants des cadeaux, tous les gens nécessiteux.
0: Vous êtes un peu ermite alors?
2: Voilà, tout à fait, tout à fait. La tante Héry, vous ne la verrez que dans la campagne avec son âne gris. Elle ne va pas dans les villes, elle ne va qu'une semaine avant Noël, elle descend sur mon
0: village. Toute l'année, alors c'est un peu comme le Père Noël, vous confectionnez?
2: Voilà, on confectionne. Et elle faisait même, elle trouvait un mari pour les dames, les filles qui ne trouvaient pas de mari, elle arrivait.
0: Ah, elle est même marieuse?
2: Voilà, elle est même marieuse.
0: Mais alors, de qui êtes-vous la réincarnation?
2: Eh bien, de la comtesse Henriette. Du château de Montbéliard. C'était une comtesse très, très, très agréable, très gentille, qui aidait ses sujets tout le temps. Elle pensait déjà à ses sujets avant elle. Alors, quand cette comtesse est partie, on a dit on ne peut pas laisser partir quelqu'un comme ça sans continuer son histoire qui était si belle. C'est pour ça qu'on a fait la réincarnation de la tante Henriette. Voilà.
0: Donc, la tante, c'est la réincarnation de la comtesse qui a vécu quand, donc?
2: Vous savez? Quelle année? 1400.
0: Donc elle a vécu au XVe siècle.

0: Tante Héry, alors vous recevez dans votre chalet un peu comme votre confrère, le Père Noël.
1: Oui.
0: Alors il y a le Père Noël qui reçoit, lui, dans un autre chalet. Hein. Vous n'êtes pas en concurrence.
1: Une grande maison. Pas du tout, pas du tout. Les enfants attendent beaucoup du Père Noël pour les cadeaux.
0: Alors et vous?
1: La tante Henriette, ça surprend les enfants. Au début, ils ont cru que j'étais la mère Noël. Ils m'ont posé la question. Alors j'aurais dit non, déjà la mère Noël, elle sera habillée en rouge et noir, comme le Père Noël. Mais alors que là, je suis toute enfoncée. Alors je leur ai expliqué ce que c'était. Mais ils sont tout ouverts à écouter ce qu'on leur dit. Même des parents, j'ai rencontré des parents qui sont venus tout seuls, qui m'ont dit, bah, écoutez, on est de Montbéliard, on ne connaissait pas cette tante Héry.
0: Ils vous connaissaient pas?
1: Ils ne connaissaient pas la légende de la tante Héry. Alors je leur ai expliqué, ils étaient tout contents d'avoir appris. Et même des jeunes de 20 ans. Alors j'ai dit, regardez sur Internet, vous allez trouver toutes les explications. Et vous verrez.
0: C'est mieux de s'adresser directement à la vraie tante Héry que d'aller voir sur
1: Internet.
0: Oui,
1: mais moi je leur ai dit, mais si vous voulez plus d'explications, quoique j'ai déjà pas mal cherché, vous pouvez même trouver la chanson de la tante Héry.
0: Ça, on la garde pour la fin. Mais alors, votre notoriété, tante Héry, c'est surtout ou c'est seulement au pays de Montbéliard?
1: Pays de Montbéliard.
0: Pays de Montbéliard à l'exclusivité de la tante Héry.
1: Oui. Je vois, j'ai eu des gens de Besançon qui ne connaissaient pas non plus hier. Ils disent que le marché de Montbéliard est magnifique. Déjà, que c'est vrai qu'il est magnifique ce marché. Et qu'avec des personnages comme il y en a, et la tante Héry avec l'âne, ils disent que c'est magnifique. Ça représente quelque chose quand même.
0: Là, votre âne n'est pas dans le chalet tous les jours avec vous. Je ne sais pas s'il
1: non.
0: entre dans le chalet d'ailleurs.
1: Non, il
0: reste
1: pas
0: avec
1: dans
0: ça.
1: Le chalet. On se donne rendez-vous, on se promène dans le marché. Mais
0: sinon,
1: mon âne à moi, il s'appelle Marion.
0: Marion qui a plutôt bon caractère quand vous promenez.
1: Oui, mais il vieillit, alors il prend un sale caractère.
0: Parce que les ânes sont très intelligents, mais ils font pas ce qu'ils n'ont pas envie
1: oui,
0: de faire.
1: Il paraît que les ânes sont plus intelligents que les chevaux. Et j'ai appris ça. Je suis contente d'avoir tenté cette expérience, de faire la.
0: Parce que votre prénom, quand vous n'êtes pas la tante Héry, parce que vous êtes la tante Héry juste
1: pour. Régine.
0: Régine, les autres mois de l'année, et
1: voilà.
0: Tante Héry
1: voilà,
0: pour le marché de Noël.
1: Je dis, c'est la première année.
0: Et c'est votre première année.
1: Oui, j'ai replacé Eliane. Bon, ben voilà, je pense qu'elle était fatiguée, puis tout, puis voilà.
0: Tante Héry, qui a pris sa retraite de tante Héry.
1: Voilà. Alors, dans une nouvelle, une plus jeune, un peu plus jeune. Quoi.
0: Et là, vous êtes deux tante Héry en alternance, c'est
1: oui,
0: ça?
1: Oui, l'autre dame est d'Audincourt. Voilà. Parce que moi, je voulais bien faire, mais moi, j'ai mes petits-enfants à garder le mardi et mercredi. Alors, je ne suis pas libre le mardi.
0: Ils ont la chance d'être gardés par tante Héry, dans la grotte.
1: Voilà. Peut-être pas dans la grotte, mais.
0: Donc, vous êtes une tante Héry heureuse.
1: Heureuse de passer un bon mois de Noël.
0: Et alors, on va se quitter tante Héry avec la chanson?
1: Connaissez-vous tante Héry, la bonne fée de ce pays? Tous les enfants rêvent d'elle, elle approche de Noël. Mais il y a des enfants qui la savent quand même. Il paraît qu'ils l'apprennent dans les maternelles à Montbéliard. Mais sur YouTube, vous avez l'air.
0: Mais c'est chanté.
1: Oui, c'est chanté. Et vous, après, vous voyez des gens qui dansent.
0: Bon, alors ici, en Franche-Comté, on va voir sur le site. On peut même donner le site internet. Ça ne rentre pas, ça, quand même. Le site, il s'appelle cancoyote.net.
1: Voilà. Toute la Franche-Comté sur internet. Voilà.

0: Suivez le guide, vous emmène au marché et à la découverte des lumières de Noël à Montbéliard. Nous sommes juste à l'heure pour notre rendez-vous suivant.
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0: Bon, on peut percevoir un tic-tac, effectivement, dans le chalet. Dans le chalet chez Sébastien, converser. On va converser avec Sébastien, justement. Votre chalet avec des horloges. Vous êtes horloger. Il y a des exposants ici au marché de Noël de Montbéliard où on peut raconter l'histoire sur plusieurs générations. C'est le cas du fromager et c'est votre cas aussi?
2: Oui, c'est ça, oui. Moi, je suis la troisième génération fabricant d'horloges comtoises traditionnelles et depuis une dizaine d'années, modernes en même temps aussi.
0: Alors effectivement, celles que vous exposez ici au marché de Noël sont plutôt des horloges modernes. Quand on parle d'horloges comtoises, ça sous-entend quoi?
2: Déjà un produit régional, comme son nom l'indique. Des boiseries issues de nos forêts de Franche-Comté et puis surtout une mécanique du coin, quoi, d'ici. Hein. Et la comtoise traditionnelle qui est née dans le Jura dans les années 1700 et quelques, 1800, aujourd'hui, elle n'a plus trop la cote, parce que moi, je me retrouve le dernier fabricant français. C'est une maison de mon grand-père, de mon père, que j'ai repris il y a une quinzaine d'années pour sauvegarder ce patrimoine, parce que je ne vais pas l'arrêter. Il a fallu se remonter les manches, puis proposer un produit qui s'intègre plus dans les intérieurs du moment.
0: Plus design, effectivement, mais la comtoise, l'horloge traditionnelle, ce sont des horloges de grande taille?
2: La comtoise traditionnelle, oui, c'est une boiserie galbée à la base, hein, et puis un mécanisme mécanique avec deux poids en fonte. Et le défi, c'était de rendre ce produit moderne sans changer le mécanisme, ni la matière première, le bois. C'est toujours la même base mécanique, mais en version squelette, c'est-à-dire que cadran à l'ancienne, on l'enlève.
0: C'est ça. C'est bien, on entend. Là, au moins, on est entouré d'horloges. C'est bien. La première, c'était quand si on remonte dans l'histoire familiale?
2: Alors, mon grand-père, lui, il a fondé la maison en 1958. Il était originaire du Haut-Doubs et il s'est lancé dans la menuiserie en Haute-Saône, hein, à côté d'ici. Hein. Et puis, très vite, il a eu des demandes de revendeurs locaux qui voulaient des boiseries brutes, sans mécanisme. Donc c'est ce qu'il a fait, puis après coup, au bout de quelques temps, il s'est dit, moi je vais chercher des mécanismes de qualité à Besançon et je vais créer ma gamme d'horloges comtoises. Et puis depuis, l'aventure, elle est toujours présente, même si on en vend beaucoup moins. Et pour les sauvegarder, c'est ce que j'explique tous les jours, hein. Il faut faire des produits un peu plus modernes pour avoir une activité régulière, quoi.
0: Les grandes horloges à l'époque, avant c'était presque un meuble.
2: Ouais, c'était un produit meublant et c'était une révolution d'avoir sa comtoise à la maison. Il y en avait dans toutes les familles, aussi bien en Franche-Comté qu'en France, que même dans le monde entier. Hein.
0: Après, l'horloge rythmait la vie de la famille.
2: C'est l'âme de la maison, comme on a l'habitude de dire, et généralement c'était des cadeaux de mariage qui se transmettaient de génération en génération, quoi.
0: Donc c'est même pas pour la vie, c'est pour les vies.
2: Ouais, c'est ça, quoi. Moi, mes comtoises modernes que je propose, les grandes, je travaille uniquement avec des mécanismes qui ont 100, 150, 200 ans. Je les transforme à l'atelier. Donc soit moi je les fournis parce que mon entreprise elle a quasiment 70 ans, donc c'est limite un musée chez nous. On en a écumé pendant plusieurs années. Mais aussi le truc, c'est de dire, vous avez une horloge de vos ancêtres, elle vous plaît plus au niveau présentation, mais la mécanique, c'est sûr que nous, on arrivera à la faire refonctionner et on peut la présenter justement de manière plus contemporaine.
0: Oui, c'est ça. Donc vous gardez la mécanique et vous allez faire, alors je ne sais pas si on peut parler de lifting, mais vous allez rhabiller l'horloge.
2: Ouais, c'est ça. On va faire une structure beaucoup plus moderne, mais toujours en bois. Après, on va pouvoir tromper certains gens. Hein. Ils nous disent, ouais, c'est du métal. Non, non, on a des finitions où on peut travailler le bois et on a l'impression que c'est du métal, mais ça restera du bois parce que moi, je sais que travailler que le bois, hein. À la base, c'est notre matière première de prédilection, quoi. Mmh. Et puis le bois, c'est une matière tellement vivante que c'est super agréable à travailler, quoi.

0: Ici à Montbéliard, en Franche-Comté, on est vraiment au pays des horlogeries, des horlogers.
1: Bah oui, la Franche-Comté, hein, comme son nom l'indique, l'horloge comtoise, c'est la provenance, quoi. Donc nous, on est fiers de, bah, justement, de continuer ce savoir-faire. Et puis, bah, c'est une belle opportunité d'être ici, présent à Montbéliard. Donc, c'est ce que je dis, on est chauvin parce qu'on est du coin. Hein. Je fais des salons un peu partout en France, à Paris, tout ça. Et j'ai à cœur d'être, entre guillemets, porte-parole de ce marché-là, parce qu'il y a beaucoup de gens qui connaissent pas, qui connaissent, mais il y en a d'autres qui connaissent pas du tout. Et c'est une fierté de les faire venir, quoi. Mmh. Donc mon plus gros défi, des fois, c'est sur des salons, de faire venir des Parisiens. L'an dernier, je suis content parce que j'ai fait venir des Alsaciens au marché Noël de Montbéliard. Et la plupart du temps, bah, même quasiment chaque fois, ils sont pas déçus, quoi.
0: Le nombre d'horlogers diminue.
1: Ben, je vous dis, moi, en tant que fabricant de comptoises à l'ancienne, je suis le dernier à avoir ça comme activité principale en France. Après, il y a peut-être un ou deux, enfin des ébénistes qui en font de temps en temps, mais c'est pas leur activité principale. Mmh. En Franche-Comté, les gens pensent que bah, les fabricants sont encore dans le Jura, dans le Houdou, et c'est ce que je leur dis gentiment, à part les musées, vous n'avez plus personne, quoi. C'est en train de tomber progressivement et sûrement. Et nous, on arrive entre guillemets à s'en sortir, d'une part, parce que le client qui me commande une comptoise traditionnelle, ou même moderne, hein, on fabrique et on va livrer installer dans toute la France. Par exemple, la semaine dernière, je suis allé jusqu'en Vendée installer une horloge comptoise, quoi. Donc c'est aussi ça que mes clients recherchent, c'est comptoise, c'est un bijou installé, il y a un service et nous on fabrique, mais on va aussi installer, enfin livrer et installer, quoi. C'est important.
0: Mais est-ce que c'était la plus grosse région en production horlogère ici, la Franche-Comté?
1: Ah ben la Franche-Comté, de toute façon, c'est la région.
0: C'est là.
1: Ouais, c'est la région où on fabriquait les comptoises. Comme je vous ai dit précédemment, l'horloge comptoise, son nom, elle le tient ben, à la région de la Franche-Comté, quoi. Donc c'est né ici et c'était exclusivement fabriqué dans notre belle région, quoi.
0: Donc aujourd'hui, ben, vous vous battez pour trouver de nouveaux clients, renouveler la clientèle en renouvelant les horloges, justement.
1: Ben, l'idée, voilà, c'est de proposer une autre gamme. Je ne vais pas vous mentir, la bonne vieille comptoise de grand-mère, comme on l'appelle aussi, la plupart du temps, gentiment, on va nous dire c'est bien, c'est beau, mais pas chez nous. Donc continuez. Donc le défi de la maison, c'est de surprendre. On va pas avoir un produit non plus trop kitsch hein, en termes de modernité. On a toujours des structures en bois. Mais on va surprendre. On va amener un jeu de lumière LED qui va donner un petit peps supplémentaire. Et surtout, nous, c'est la personnalisation. C'est-à-dire que chaque modèle est unique. Et moi, c'est ce que je veux garder, c'est le côté artisanal. C'est-à-dire que vous avez un produit unique. C'est pas un produit, c'est toujours la même chose. Non, non. Vous pouvez personnaliser de A à Z, quoi.
0: Il y a des très grands modèles. Il y en a un derrière moi. Il y a des modèles de plus petite taille. Et avec, je trouve, quand même une grande sobriété.
1: Ben merci, on a essayé. Après, ce que vous avez dans mon chalet, c'est surtout des petits, ce qu'on appelle nous des mini comptoises modernes, hein, qui font entre 30 cm de hauteur, 48 ou 60. Ben, l'idée, c'est de poser sur un meuble et puis que ça égaye son intérieur sans qu'il y ait besoin d'avoir une grande place comme les grandes qui font jusqu'à 2,30 m, quoi. Il y a les idées de mon épouse, il y a l'expérience de mon père. Et puis moi, derrière, ben, j'ai essayé de tout mélanger ça pour avoir des choses incroyables, quoi. Et surtout, c'est né de la critique qu'on a depuis 10-15 ans sur nos comptoises à l'ancienne. Donc quand les gens nous disent...
0: Donc il y avait pris un coup de vieux, on peut le dire.
1: Ouais, bah c'est clair. Après, il a fallu l'accepter. Hein. Je ne vais pas vous mentir, ça n'a pas été simple. Vous faites un produit depuis plusieurs générations et ça fonctionne. Bon, bah voilà, le jour où ça s'arrête, plus ou moins, qu'est-ce qui se passe, quoi. Mais nous, la troisième génération, on a su rebondir. Mon père, il a eu un peu de mal, mais il a compris très vite. Et je me souviens, le prototype que je montais à l'atelier, limite en douce, je mettais mes lumières.
0: Ah, clandestinement.
1: Ah ouais, les lumières, mais qu'est-ce que tu fais avec tes LED? On n'a pas que ça à faire. Ouais, mais bon, moi je suis en train de trouver justement des idées. Et puis bah, maintenant, ce qui est rigolo, c'est que mon père, on a la maison, quoi, une moderne.
0: C'est ça.

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1: Quittons Sébastien Converser, car il est l'heure à présent de rejoindre Jean Riblet, amicalement surnommé Jeannot la saucisse de Montbéliard.
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1: Une rencontre importante au marché de Noël à Montbéliard, Jean Riblet. Je vais vous appeler Jeannot, tout le monde vous appelle Jeannot.
4: Oui, bien sûr.
1: Bien sûr. Vous êtes le grand maître de la confrérie des compagnons du Bois de Chu. Vous allez nous expliquer ce qu'est cette confrérie des compagnons du Bois de Chu, indispensable à rencontrer à Montbéliard.
4: C'est un groupement de maîtres charcutiers qui travaillent artisanalement la viande de porc pour en faire la chair à saucisse. Et le Bois de Chu, c'est un couperet du XVIIIe siècle qui servait à faire cette chair à saucisse qui était embossée dans les boyaux.
1: Embossée, on dit.
4: Embossée. Voilà. Ouais. C'est-à-dire logée dans les boyaux. C'est un groupement de maîtres charcutiers qui ont créé ça en 1976-77.
1: Oh, c'est pas si vieux.
4: Ça fait déjà un petit peu de temps.
1: Ça fait à peu près un demi-siècle, mais c'est pas si vieux. La saucisse, quand on dit saucisse à Montbéliard, on pense la saucisse de Montbéliard.
4: On pense aux saucisses de Montbéliard. Ça s'est passé au 16e, 18e siècle, où les gens appelaient ça déjà l'andouille.
1: Ah bon ? Mais la saucisse de Montbéliard n'est pas l'andouille telle qu'on la connaît aujourd'hui.
4: Ça n'a rien à voir,
1: ça n'a rien à voir avec
4: l'andouille du Vire, parce que là, cette chair à saucisse embossée, avec de la viande de porc, uniquement que du porc.
1: Ouais. Alors, mais qu'est-ce qui fait la spécificité de la saucisse de Montbéliard par rapport à d'autres saucisses ?
4: Mais c'est-à-dire qu'elle est fumée déjà avec des branches de sapin, avec du sapin.
1: C'est une saucisse fumée ?
4: C'est une saucisse fumée, voilà, qui n'est pas grosse, comme bien sûr.
1: Non, alors, il y a un diamètre.
4: Il y a un diamètre.
1: C'est très précis ?
4: C'est très précis. En longueur ?
1: En longueur et diamètre ?
4: Diamètre 23-24 cm de diamètre.
1: Alors 24 cm, c'est une grosse saucisse. Hein.
4: Millimètres. Non, c'est pour les grands mangeurs, ça. Millimètres. Oui. Et puis une vingtaine de centimètres, 24-25 cm de longueur, quoi.
1: Juste cette chair de porc,
4: oui.
1: Il n'y a pas d'assaisonnement de...
4: On peut mettre de l'assaisonnement suivant... La volonté du maître charcutier, mais...
1: Il a un peu de liberté, quand même.
4: Il y a un tout petit peu de liberté.
1: Mais pas tant que ça.
4: Mais pas des assaisonnements très forts, vous savez.
1: C'est pas n'importe quoi avec la saucisse de Montbéliard.
4: C'est défendu. Du cumin, par exemple. Une saucisse au cumin, ça relève un peu cette chair à saucisse.
1: Ça, il peut. Est-ce qu'il y a des maîtres charcutiers, eux, dans votre confrérie ?
4: Oui, bien sûr. Il y en a de moins en moins, malheureusement. Parce qu'avec l'âge... Et les charcutiers prennent leur retraite, mais la relève, elle se fait difficilement.
1: Non, mais je pensais des femmes qui sont, elles, charcutières.
4: Ah oui, les charcutières, oui.
1: Aussi.
4: Ah oui, oui, oui. On a notre secrétaire, pour ne pas citer Nicole, était charcutière à Audincourt avec son mari, Dédé Gonzalez, qui est des très bons maîtres charcutiers. Parce que vous savez, avant d'avoir le panneau boitu, on faisait un contrôle pour découvrir la valeur de la saucisse.

0: y a de moins en moins de charcutiers, dites-vous, Jeannot, mais en même temps, la saucisse de Montbéliard a une notoriété quand même, et j'imagine que la demande est toujours là.
1: Ah oui, bien sûr qu'il y a une notoriété, et surtout qu'il y a eu, un concours récemment, il y a quelques jours, où notre président, donc qui est maître charcutier, vient de décrocher la médaille d'argent. C'est tout de même un plus.
0: Mais est-ce que la saucisse de Montbéliard peut être produite partout en France ou elle doit être produite ici sur le territoire de Montbéliard?
1: C'est une appellation. On ne peut faire la saucisse de Montbéliard que dans le pays de Montbéliard.
0: Oui, donc normalement, on vient acheter sa saucisse de Montbéliard, à Montbéliard et dans le pays de Montbéliard.
1: Oui, parce qu'elle est meilleure sur Montbéliard, avec une pointe d'égoïsme.
0: Alors justement, en plus de la pointe d'égoïsme, on va plutôt l'accompagner de quoi? Avec une pointe de quoi pour un plat, donc, alors, avec la saucisse de Montbéliard?
1: Oui, bien sûr, avec une potée de choux, par exemple. Une potée de choux, ça se marie bien avec une bonne saucisse. Une choucroute, par exemple.
0: Ah oui, avec la choucroute. C'est un mariage Alsace et Franche-Comté.
1: Mais pas de problème, au contraire, c'est un lien d'amitié, déjà.
0: Et de voisinage, oui.
1: On peut faire aussi un plat de pommes de terre qui s'appelle un pépéfié. Pépéfié, c'est les pommes de terre qui sont cuites au four et accommodées avec des tranches de saucisse dedans. On va s'ouvrir déjà l'appétit maintenant.
0: Alors, moi, il me semblait avoir lu, avec les lentilles, oui ou non?
1: Ah ben, bien sûr, avec les lentilles, je me suis arrêté avec des haricots verts. Vous avez des invités. Qu'est-ce que vous allez faire à vos invités? C'est un soir comme ça, vos invités passent, vous faites une salade frisée. Et une saucisse de Montbéliard, les compagnons du Boitu, ça va tout seul. Hein. Ça ouvre tout de suite l'appétit. Hein. La latte saucisse, on se tient bien à table, nous.
0: Alors, j'ai une question importante, mais moutarde ou pas moutarde avec la saucisse?
1: J'aime bien une pointe de moutarde, parce que je suis un épicurien et je suis intronisé dans la moutarde de Dijon.
0: Ah.
1: Alors, il faut toujours faire la promotion de nos bons produits régionaux.
0: Puis il y a toute une variété de moutardes à Dijon. Alors là, on a
1: ah
0: le choix
1: oui,
0: des
1: oui,
0: moutardes.
1: Non, bien sûr, c'est très bien.
0: Alors, et si je vous dis ketchup?
1: Ça, c'est moyen. Moi, à mon avis, j'en prendrai pas. Ça se marie très mal avec le fumé de la saucisse.

0: J'ai trouvé que la saucisse de Montbéliard, on en trouvait des traces, alors je sais pas comment elle s'appelait à l'époque, mais en 58 avant Jésus-Christ, en moins 58.
1: J'ai bien de l'âge, mais j'étais pas né alors.
0: Vous n'êtes pas charcutier de père en fils depuis moins 58, vous personnellement, Jeannot?
1: Je suis un ami des charcutiers.
0: Ah, vous n'étiez pas charcutier?
1: Je n'étais pas charcutier. Je vais vous dire la raison pour laquelle je me suis trouvé à la Sainte-Table. J'avais tous les amis charcutiers. En créant cette confrérie des compagnons de voiture, il fallait une représentation, aller se rendre la politesse. Et comme j'étais un peu disponible, on m'a dit, bah, tiens, tu vas aller au Val d'Ajol, par exemple. Le Val d'Ajol,
0: le pays de l'Andouille,
1: Vosges, qui est quand même une très belle confrérie, puisqu'ils ouais.
0: Là, c'est l'Andouille, c'est l'Andouille.
1: Oui, l'Andouille du Val d'Ajol. Ils nous ont parrainés.
0: Mais vous êtes dans la confrérie depuis sa création, non?
1: Exactement.
0: Ça fait un demi-siècle de confrérie.
1: Oui.
0: Vous fêtez vos noces d'or de confrérie, là.
1: On va dire comme ça. Je me levais de bonne heure le matin pour cuire les saucisses, pour apporter la saucisse chaude à l'apéritif dans les confréries. Ils étaient tous gourmands de la boitue.
0: Donc si on n'est pas végétarien, si on vient de Montbéliard, impossible de séjourner et de passer une journée en Montbéliard sans goûter la saucisse.
1: Froide ou chaude? Parce que vous pouvez la déguster chaude ou froide. Elle est très très bonne.
0: Un dernier mot, Jeannot, vous avez eu le privilège d'introniser une personnalité dans la confrérie de la saucisse de Montbéliard.
1: Ah oui, avec fierté, j'ai intronisé une personne que tout le monde connaît dans le monde entier, Monsieur Jacques Chirac, qui était député maire de Paris. Il était de passage dans la région en 1991 et on a eu le bonheur de lui passer le collier de compagnon du voiture. Et il m'a envoyé à son retour, à la fin de l'année, un petit mot en signe d'estime et d'amitié que j'ai sous le coude.
0: Donc ça, c'est votre trophée.
1: C'est un épicurien, ouais. Un homme charmant. Ouais. Il aimait bien la saucisse.
0: Comme quoi Jacques Chirac n'aimait pas que la tête de veau.
1: Je l'avais rencontré moi aussi au salon de l'agriculture. Ah, il passe à toute vitesse, mais là, c'était pour l'introniser. On s'est retrouvé avec les maîtres charcutiers. On a pu discuter, côtoyer lui ai fait son diplôme, monsieur Jacques Chirac.
0: C'est peut-être cette intronisation qui lui a fait remporter les présidentielles, qui sait, hein.
1: Ah, peut-être.
0: Bah, merci beaucoup, Jean Riblet, Jeannot, le grand maître. Vous vous appelez maître, alors?
1: Oh non, c'est pas la peine. J'aime bien la simplicité, vous savez.
0: Merci, Jeannot.
1: C'est tout à votre service. Et je souhaite que vous passiez, lorsqu'on aura notre stand, ici, donc, au marché Noël. Là, on se fera un plaisir de la déguster, ou froide, ou chaude.
0: Et vive la saucisse.
1: Vive la saucisse. Vive la bonne chère. Et vive nos produits régionaux.

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1: Au marché de Noël de Montbéliard, nous allons découvrir l'une des spécialités du marché de Noël, une des spécialités de la région. Avec vous, Philippe Hugon. Alors, on vous appelle Philippot. Alors,
2: oui,
1: avant, j'ai rencontré Jean, je l'ai appelé Jeannot. Donc, Philippe, Philippot, ça vous embête?
2: Non, ça m'embête pas du tout.
1: Et avec vous, on va parler de la friture de carpe.
2: Oui.
1: C'est une vraie spécialité.
2: Vraie spécialité du pays de Montbéliard qui va depuis la fin du territoire jusqu'à Besançon. Puis encore, En Alsace, ils la font aussi, mais pas comme nous.
1: La vôtre est meilleure qu'en Alsace, non?
2: Pour moi, oui. Parce qu'en Alsace, ils font avec de la semoule, et puis c'est gras. Nous, c'est juste fariné, tamisé, et blanchi, et après saisi comme il faut.
1: Ce sont des carpes de la région?
2: Ça vient de la pisciculture de chez Baume, à Chaux, dans le territoire de Belfort.
1: Oui, ce sont des carpes voisines?
2: Oui, c'est des carpes voisines qui fournissent les trois quarts des restaurants du pays de Montbéliard.
1: Et c'est vraiment populaire, la friture de carpe?
2: Ben, je pense, oui.
1: Le secret de la friture de carpe?
2: Mais il n'y a pas de secret, en fait. C'est que du savoir-faire.
1: Le savoir-faire, quel est-il?
2: Un peu le coude, et puis... la carpe, elle arrive, elle est coupée, elle est prête. On l'essuie, on la sèche, on la farine. On blanchit dans un premier bain de friture à 160 degrés, 150 degrés. Et après, on la finit à 190 degrés pour la saisir, et puis qu'elle colore et qu'elle soit croustillante à souhait. Croustillante et moelleuse à l'intérieur.
1: Et moelleuse à l'intérieur.
2: Il faut que ça soit un peu épais et que ça soit croustillant et moelleux.
1: Et le dernier bain, ça doit être juste avant la consommation.
2: Avant la consommation. On les sort, voilà. On sale à souhait, un citron, les petites sauces qui vont avec.
1: Par exemple, une petite mayo.
2: Ouais, une mayo, une moutarde. Je ne parle pas du ketchup parce que j'aime pas le ketchup, mais les gens ils veulent du ketchup. Donc,
1: ah,
2: tiens. Oui, mais moi ça m'horripile ça, mais voilà, ça n'engage que moi.
1: Et avec ça, on va, si on veut boire avec modération.
2: Un petit verre de chardonnay. Je prends pas d'arbois parce que je suis né à Montbéliard, mais j'aime pas les vins du Jura. Donc,
1: Et donc vous avez eu un resto et ça fait finalement longtemps que vous préparez.
2: Oui, moi c'est mon 25e marché de Noël.
1: Ah, ouais.
2: C'est dans ma 13e année dans le square pour la friture.
1: Mais ça vous fait une quantité sur un marché de Noël de carpes. Vous comptez pas?
2: Non, j'ai arrêté de compter. Je saurais pas.
1: Tous les jours, vous êtes dans la carpe quand même.
2: Tous
1: dans la friture de carpe, tous les jours. Vous baignez dans la friture de carpe.
2: C'est pas toujours agréable.
1: Les odeurs, le soir, vous rentrez un peu parfumé quand même.
2: Ah ben ma femme, elle pleure. Hein. Je me déshabille dehors.
1: Enfin, passer en une zone de décontamination.
2: Oui, oui, oui. Ah oui, parce que les odeurs de friture, de...
1: Bon, mais vous faites quand même des milliers d'heureux.
2: Des milliers de centimes.
1: D'euros peut-être, mais d'heureux aussi.
2: Ah ben d'heureux, certainement, parce que tous les gens qui viennent ici aiment ma friture. Je suis je suis le roi de la friture, mais...
1: C'est ça, Philippot la friture.
2: Et tous mes amis sont là, tous mes amis du marché de Noël.
1: Il y a une bonne ambiance.
2: Il y a une très bonne ambiance dans le marché, toujours. On y tient, on le veut, même si des fois c'est dur, mais c'est très bien.
1: Même si des fois il fait froid, mais bon.
2: Oui, il fait pas froid aujourd'hui, ça va bien se passer.
1: Merci beaucoup Philippe.
2: C'est moi qui vous remercie. À bientôt.
1: Au marché de Noël de Montbéliard, on va se poêler à présent avec Nico et nous allons découvrir... Alors, votre nom complet, Nico, c'est quoi?
3: Nicolas Studer.
1: Nicolas Studer, et on va découvrir avec vous la poêlée comtoise qui est une vedette ici au marché de Noël de Montbéliard.
3: On reste franc-comtois, donc on est attaché à nos patates, comme on peut dire. Et on essaie de la mettre bien en avant, cette pomme de terre, avec de la saucisse de Montbéliard. Et puis on y verse dessus de la cancoyote chaude.
1: Ah, cancoyote chaude.
3: Ou de la crème de master au guébir straminaire.
1: Ah ouais.
3: Étoffer un petit peu.
1: C'est pas un mélange des deux, on choisit l'une.
3: Le mélange serait assez particulier, je pense. C'est vraiment, c'est soit la cancoyote, soit la crème de master. Oui, oui, oui. Cancoyote artisanale, en tant que haute-saunois d'origine, ou les patates, la cancoyote. J'aime mettre en avant notre terroir, chaque jour, avec le sourire, et les gens se réchauffent avec ce temps un peu froid. C'est réconfortant.
1: Et la poêlée comtoise tient encore, hein.
3: Tout à fait. Oui, on a une belle barquette qui fait à peu près 500 grammes, plus la cancoyote dessus. Généralement, on a plus trop faim quand on a terminé la barquette, si on y arrive.
1: Ouais, et c'est une recette qu'il faut remonter. Pour cette poêlée comtoise, elle existe depuis longtemps ou c'est une création plus récente?
3: Non, ça existe depuis longtemps parce que mes grands-parents agriculteurs, chez qui je passais mes week-ends et mes vacances, je mangeais la poêlée comme ça, ils l'appelaient déjà comme ça, avec les pommes de terre du jardin, la saucisse que mon grand-père faisait. faisait c'est et ça. La cancoyote que ma grand-mère faisait. Donc oui, ça, c'est ça.
1: Dans les campagnes, ils n'achetaient rien en fait. Ce sont des produits qu'ils réalisaient eux-mêmes et la saucisse, les pommes de terre du jardin et la cancoyote.
3: Exactement. Voilà, tous ces produits-là. Et puis on les décline aussi à côté avec le pain de campagne ou le vin, avec la saucisse ou le jambon fumé. On fait gratiner avec les fromages de la région. Tous les produits ancestraux, si on peut dire.
1: Alors là, c'est une poêlée. Une grosse poêlée, il y a combien là dans la poêle géante hein?
3: Dans la poêle géante, quand elle est pleine, on peut mettre 50 à 60 kg de pommes de terre. Voilà, plus les saucisses, on rajoute un tiers de saucisses à peu près. Des gros week-ends avec une grosse influence, on peut en faire une douzaine dans la journée.
1: Ça fait donc, on a dit 70, ça fait 700, 800 kilos de poêlée.
3: Oui, on y arrive.
1: Vous avez déjà atteint la tonne
3: Pas sur une journée, mais oui, sur la longueur du marché de Noël, sur les 5 semaines, c'est plusieurs tonnes, tout à fait.
1: Cancoyote, il y a plusieurs cancoyotes, vous choisissez?
3: Alors, moi j'ai fait le choix de faire qu'une cancoyote nature, mais après on la décline en pot. On a la cancoyote à l'ail, qui est la traditionnelle aussi, à l'échalote, au vin du Jura, à l'ail des ours, on en a au piment, au mori, à la
1: crue. C'est beaucoup diversifié.
3: Ça, c'est très diversifié, c'est pour répondre un petit peu à la demande. Moi j'ai fait le choix de faire la nature pour que ça convienne à tout le monde. Il y a une autre poêlée sur le Square Sponeck où on peut la trouver à l'ail et au savanien.
1: Au marché de Noël de Montbéliard, il y a la poêlée un peu partout.
3: Oui, moi c'est le plafard de chez nous. Donc les produits franc-comtois sont quand même mis en avant sur plusieurs stands et heureusement si on peut dire.
1: À déguster bien sûr quand on découvre le marché de Noël à Montbéliard. Merci beaucoup Nico.
3: Merci à vous, une bonne journée.

0: Bouclons la boucle au marché de Noël de Montbéliard. Nous avons débuté ce Suivez le Guide avec Christine Schmitt, l'adjointe animation, vie associative et tourisme, que nous retrouvons au stand du vin chaud.
1: Alors, trois vins chauds, s'il vous plaît.
2: Trois?
1: Oui.
2: Allez.
1: Un, deux, trois.
3: Elle en boit trois à la fois.
2: Ah, mais c'est ça, les gourmands.
1: Ah, bah, il fait tellement froid, on a besoin de ça. Hein.
2: Ah, ben bah, oui, là, ça va. Vous quinquez, vous allez voir.
4: On joue un petit peu les prolongations, Christine, avec une dégustation de vin chaud. Là, je suis le seul à boire le vin chaud, puisque Fatma, qui nous accompagne, boit du jus de pomme chaud. Vous, du chocolat.
5: Oui, mais parce que j'ai déjà bu un vin blanc, il faut boire avec modération.
4: C'est ça. C'est, le vin chaud est de qualité ici aussi.
5: Il est excellent. C'est un très bon vin chaud. Il y a une recette ancestrale dont on n'arrive pas à avoir les détails. Mais il est très bon et moi, je le recommande. Donc, vin rouge ou blanc, comme on veut, comme on préfère, mais il est autant l'un que l'autre, ils sont excellents.
4: Voilà, et on a dit qu'on le buvait avec modération. Mais madame, quel est votre prénom?
6: Alors, moi, c'est Marie-Ange.
4: Marie-Ange, vous qui servez le vin chaud, vous connaissez la recette secrète du vin chaud?
6: Ah non, ça, il ne faut pas le dire, hein, parce que sinon, ça fait partie de manifeste. Hein.
4: C'est quoi le manifeste?
5: Alors, manifeste, c'est le comité des fêtes de Montbéliard, donc, qui compte environ 100 à 130 bénévoles qui se relaient, puisqu'il y a trois chalets sur le marché de Noël, donc il faut absolument du monde pour tenir ces chalets toute la journée. Et ça commence avec la fabrication de la soupe dans la cuisine à côté. Pour tout
4: la
5: le
4: soupe,
5: monde.
4: Il y a une recette secrète aussi.
5: Ah, la
4: soupe aussi.
5: Alors la soupe est bio, elle est faite avec des légumes d'une ferme locale. Donc, tous les matins, une soupe fraîche, différente, avec des légumes différents. Elle est préparée avec beaucoup d'amour et elle est vendue au prix de 2 euros un grand gobelet, autant pour les artisans, pour lesquels il y a une distribution qui est faite dans les chalets directement, que pour les visiteurs, bien
4: donc
5: sûr.
4: Donc à partir de quelle heure la soupe?
5: Oh, la soupe, c'est à partir de...
6: Oui, midi, oui.
5: Dès qu'elle est cuite.
4: Midi, c'est l'heure de la soupe,
5: voilà,
4: de toute façon.
5: C'est
4: l'heure où on dit à la soupe.
5: Voilà.
4: Et donc, il y a vraiment de la soupe.
5: Et c'est vraiment à la soupe. Et puis, il y a même des fois où il y a rupture rapide, parce qu'elle est tellement appréciée que des fois, ça peut manquer.
4: Ah oui. Alors, et qui a élaboré la recette secrète des vins chauds, blancs et rouges?
5: Mais personne n'en sait rien. C'est tout est secret.
4: C'est dans un vieux grimoire au château.
5: Voilà. Donc il y a des petites mains derrière là qui travaillent. Non, mais vous n'aurez pas l'information. C'est secret.
4: Mais bon, vous diriez quand même, Christine, que le vin chaud est meilleur à Montbéliard qu'ailleurs?
5: Bien sûr. Mais forcément. Alors, je vais vous dire pourquoi il est meilleur. Parce qu'il est fait pour une bonne cause. C'est-à-dire que tous les bénéfices de ce vin sont mis dans une fête magnifique qui a lieu fin août. Et qui est la fête des enfants. Ça s'appelle Festival des Mômes. Et là, c'est vraiment fait pour financer ce Festival des Mômes.
4: Et les enfants qui, eux, ne boivent pas le vin chaud. Hein.
5: Ah, ben, il y a plein d'autres choses à boire. Du chocolat, du thé, du jus de pomme chaud, qui est excellent aussi, puisqu'il vient aussi d'une production locale. Donc, c'est vraiment que des bons produits.
0: Que des bons produits, c'est pourquoi nous reviendrons au marché Lumière de Noël à Montbé. Grand merci Christine Schmitt, Régine, la tante Héry, Sébastien Conversé, Jean Riblet, Philippe Hugon et Nicolas Studer. Suivez le guide à Montbéliard, préparé avec la complicité de Fatma Aliouane Mancourt, relations presse à la ville. Merci Marie Lutringer pour avoir glané quelques sons sur le marché et Léa pour le prêt de sa voix. Un hôtel conseiller, La Balance. Réalisation, Roman Feocchio. 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

0: Aujourd'hui, chers et fidèles auditeurs, je vous emmène en voyage, un voyage un peu spécial, dans le temps et sur l'océan, puisque nous allons accompagner la Statue de la Liberté dans son épopée transatlantique, de Rouen à New York, en compagnie de Gabrielle Saint-Geniez, première reporter féminine de La Dépêche. Tel est en effet le sujet du voyage de Lady Liberty, publié aux éditions des Presses littéraires en 2024, et premier roman d'Audrey Marty, que j'accueille aujourd'hui.
1: Bonjour à tous et bonjour à toutes.
0: Bonjour Audrey Marty, comme je le disais, le voyage de Lady Liberty, paru en 2024 aux éditions des Presses littéraires, est votre premier roman de fiction. Mais ce n'est pas votre première publication. Commençons par un bref rappel de votre parcours.
1: C'est mon premier roman, mais effectivement j'ai écrit d'autres livres précédemment, donc essentiellement des biographies et des livres d'art, essentiellement aussi régionalistes.
0: Oui, je vois le Grand Toulouse des peintres, peintres et couleurs d'Occitanie, mais vos derniers ouvrages sont plutôt des biographies.
1: Oui, voilà, le tout premier c'est Le Destin fabuleux de Jeanne Dieu Lafoy qui est sorti chez Le Papillon Rouge en 2020. Et ensuite, j'ai fait un autre livre qui s'appelle Nouma Hawa, Reine des Fauves, qui est sorti en 2023 aux éditions Métropolis. Voilà.
0: Et puis, enfin, votre petit dernier qui vient de sortir.
1: Et le tout dernier qui vient de sortir, qui s'appelle Roland Bonaparte, le prince savant, qui est aussi avec Papillon Rouge, que je retrouve, celui avec qui j'ai fait mon premier livre. Et donc voilà, je suis contente de pouvoir présenter tout ça au public et je suis contente de pouvoir revenir avec vous sur l'épopée de la Statue de la Liberté et donc de mon premier roman.
0: Vous n'êtes pas non plus tout à fait inactive actuellement, puisque je crois que vous préparez un deuxième roman.
1: Oui, ben j'ai commencé à y prendre goût. En fait, les biographies, c'est quelque chose qui me plaît beaucoup et qui me prend beaucoup de temps et qui est assez fatigant. Et entre deux biographies, ben maintenant, j'ai envie de prendre un peu de vacances, entre guillemets, parce que c'est aussi du travail, mais c'est un travail différent. Avec les romans, où là, même si je fais des recherches historiques, il y a quand même une part d'improvisation et de création qui me plaît beaucoup aussi.
0: Oui, donc le prochain sera encore un roman à base historique.
1: Voilà, le sujet sera les femmes pendant la Première Guerre mondiale, mais après, j'en parle pas plus, voilà.
0: Non, en effet. vos biographies, donc, comme votre roman Le Voyage de Lady Liberty, se déroulent dans une période historique assez précise, la deuxième moitié du 19e. Oui. Donc, vous me dites que vous êtes en train d'évoluer un petit peu vers la Première Guerre.
1: Oui.
0: Mais d'où vous venait cette attirance pour ce moment précis ?
1: En fait, j'aime bien ce qu'on appelle la Belle Époque, donc ça se situe entre 1870 et 1914. Donc effectivement, c'est entre les deux guerres. Il y a eu une guerre franco-prussienne en 70 et la Première Guerre mondiale. Et c'est vrai qu'entre ces deux périodes, il y a beaucoup d'innovations, il y a beaucoup de choses qui se passent. Par exemple, il y a Pasteur avec le vaccin, il y a des avancées aussi dans les transports, sur le train, sur plein de choses qui font que voilà, la société évolue très vite vers la modernité. Et donc ça, c'est quelque chose qui me plaît voilà, à raconter. Et aussi par rapport à une thématique qui me plaît beaucoup, c'est le féminisme. C'est le début aussi des premiers pas des pionnières dans le féminisme, ou les pionnières dans plusieurs domaines comme le journalisme, la science. Et ça me plaît aussi à raconter.
0: Et c'est sûr que c'est une période charnière. Hein, c'est un moment où le monde, en fait, on change de monde. Et c'est ce que votre héroïne, d'ailleurs, va découvrir des fois, ça dépend aussi un peu.
1: Oui, mais c'est vrai que c'est une période voilà, qui, je trouve, peut être facilement utilisée pour écrire. Voilà.
0: Comme matière.
1: C'est ça.
0: Comme matière.
1: Il y a de l'inspiration, oui.
0: Donc, en effet, même s'il s'agit d'un roman, ici aussi, vous appuyez sur un gros travail documentaire. On sent qu'il y a... Ce qui n'est pas si facile, parce que l'un des défis de ce travail documentaire, c'est d'arriver à le faire disparaître un peu.
1: Oui, mais c'est ce qui me plaît en tant que lectrice. J'aime beaucoup aussi lire les romans historiques ou les romans policiers historiques, parce que j'aime bien voilà ce jeu que nous proposent les auteurs de mélanger la fiction et la réalité et d'arriver à créer une nouvelle réalité, on va dire quelque part. Et en même temps, je trouve que c'est des lectures qui nous permettent d'apprendre des choses et ça, j'aime bien aussi. Transmettre des informations et donc le roman historique, je pense, s'y prête. C'est un peu plus léger que la biographie, voilà.
0: C'est un peu plus léger. Quelle est la part au niveau temps? Combien de temps ça vous prend à peu près cette recherche documentaire? Est-ce que vous arrivez à la quantifier ou...
1: Mais pour le premier livre sur Jean Dieu Lafoy, j'ai mis 5 ans, mais c'est parce que je faisais pas que ça et que c'était le début, donc il fallait bien apprendre à faire le tri et savoir chercher. Maintenant, je suis plus sur une année parce que j'arrive à me... Voilà, maintenant j'ai ma méthode, donc c'est plus rapide. Et puis comme j'écris toujours un peu sur la même période, j'ai des informations qui se recoupent et donc j'ai plus besoin d'autant chercher. Donc,
0: puis vous savez
1: voilà.
0: aussi, je suppose, mieux chercher.
1: Et c'est ça aussi, voilà,
0: hein?
1: je sais aller à l'essentiel, donc
0: savoir
1: ça
0: où
1: fait,
0: aller fouiller,
1: ça fait
0: vous
1: gagner du temps,
0: des
1: oui.
0: Pistes.
1: Oui, voilà, c'est ça.
0: Et beaucoup de travail en bibliothèque ou sur Internet ou comment
1: Ben,
0: ça se passe?
1: pour le tout, celui que je suis en train de préparer, je suis allée aux archives départementales. Sinon, je vais souvent en bibliothèque pour trouver des ouvrages anciens que je ne trouve pas forcément dans le commerce ou sur Internet. Et ensuite, oui, beaucoup de recherches Internet. Et c'est vrai que maintenant, on a des outils qui sont assez bien développés. Comme à Toulouse, il y a Rosalis. Rosalis, donc c'est un site Internet, le site de la Bibliothèque du patrimoine, qui permet d'accéder à des archives comme les anciens journaux, des anciennes photographies. Et donc tout ça, ça aide beaucoup à faire des recherches.
0: Et c'est vrai qu'on a la chance d'avoir cette bibliothèque du
1: Oui.
0: patrimoine qui est...
1: Pour tous mes projets, je vais y faire un tour à chaque fois.
0: Oui, d'abord, elle est très belle.
1: Aussi, oui, le lieu
0: Elle fait
1: est...
0: partie
1: C'est
0: elle-même du
1: ça.
0: patrimoine.
1: C'est ça, c'est un endroit en plus où j'aime... Voilà,
0: On
1: c'est agréable.
0: aime bien y travailler.
1: Oui.
0: Donc, effectivement, vous disiez, vos sources, ça peut être des documents historiques, des photos, aussi des films, parfois peut-être, parce que j'ai vu que vous aviez eu aussi dans votre boîte à outils un diplôme de vidéaste. Et effectivement, vous utilisez sûrement cette formation dans vos, dans la... Enfin, on voit bien que vous visualisez les événements qui arrivent à vos personnages. Donc ça
1: Oui.
0: doit jouer aussi dans votre...
1: Oui, mais c'est vrai que, bon, après, à cette période, il n'y a pas trop d'archives vidéo, mais du moins, les documentaires, les films sur cette période, voilà, sont assez riches
0: Oui, on en a
1: d'informations.
0: quand même des
1: Voilà,
0: documentaires.
1: c'est ça. Et après, quand moi j'écris, c'est vrai que j'ai une écriture un peu visuelle aussi, parce que je m'imagine les scènes dans ma tête comme des épisodes d'une série, en fait. Voilà.
0: Oui, il y a un petit peu à
1: C'est
0: côté
1: ça.
0: série.
1: Voilà. Et donc, à chaque fois, il faut que chaque chapitre raconte une nouvelle chose pour rebondir et que ça fasse
0: Oui,
1: avancer la
0: des
1: trame.
0: fois, on sent, en particulier dans votre premier livre sur Jeanne de la Foix, on sentait le cliffhanger, on sentait que...
1: Oui,
0: Ah,
1: j'aime
0: que
1: bien
0: va-t-il
1: laisser... Ben,
0: arriver
1: c'est ça.
0: à Jeanne maintenant, quoi?
1: Oui,
0: Quel
1: parce
0: est le
1: que,
0: prochain
1: voilà,
0: épisode?
1: parce que même dans des biographies, je trouve qu'il faut s'amuser un peu à créer du suspense pour le lecteur aussi.
0: Tout à fait.
1: Voilà.
0: Donc parmi les sources éventuelles littéraires, ou en tout cas qui peuvent vous avoir guidé, en tout cas votre personnage, la brave Gabrielle,
1: Gabriel Saint-Géniès, oui.
0: voilà. Gabriel est fanatique de Jules Verne, qui à
1: Oui.
0: l'époque, évidemment, est un auteur tout à fait contemporain. Est-ce
1: Oui.
0: que je pense que c'est un petit clin d'œil aussi à vous?
1: Oui, ben en fait, moi, j'ai toujours aimé les romans d'aventure. Je sais qu'un de mes premiers livres, enfin, première lecture adulte, on va dire, entre guillemets, poussée par ma prof de français, c'était L'île au trésor. Et c'est vrai qu'à chaque fois qu'il y a une histoire de trésor, de voyage, de bateau, c'est quelque chose qui me plaît déjà en tant que lectrice. Et j'avais envie de retrouver ça dans mon livre. Et comme je parle de la traversée de la Statue de la Liberté de Rouen à New York, ça s'y prêtait, donc je me suis replongée dans la lecture de Jules Verne et j'ai eu envie, voilà, que mon héroïne soit fan de ce personnage parce que je pense qu'il y avait beaucoup de jeunes à son époque,
0: Ah
1: garçons
0: oui, bien
1: comme
0: sûr.
1: filles, qui étaient vraiment influencés par cet auteur assez novateur.
0: Mais sa démarche se rapproche d'ailleurs un peu de la vôtre, hein, puisque finalement, vos romans sont, votre roman en tout cas, celui-là, la Miss Liberty, la Lady Liberty, mais même dans la vie de Jeanne de la Foix, vous souhaitez instruire votre lecteur. Il y a cette dimension pédagogique quelque part.
1: Oui, après, c'est vrai que Jules Verne, lui, faisait des choses sur l'anticipation. Lui, il s'intéressait aux inventions de son époque qui le faisaient rêver, au futurisme. Alors que moi, oui, c'est vrai que je m'inspire de choses passées.
0: C'est vrai.
1: Donc, voilà. Mais sinon, oui, ce côté faire des recherches et s'en servir et instruire, ça, oui, c'est quelque chose qu'on a en commun.
0: Est-ce qu'il y a d'autres auteurs, un auteur qui vous aurait touché particulièrement? Parmi tous ces ouvrages que vous...
1: Les anciens ou des contemporains
0: Oui.
1: Des auteurs de tout bord.
0: Oui, quelqu'un qui vous influencerait ou à qui pourrait vous servir un peu de...
1: De modèle. Dans la biographie, par exemple, j'avais bien aimé le travail qu'avait fait, je ne vais pas me tromper dans son nom, je crois que c'est Philippe Besson. Ça s'appelait Vivre vite et c'était la biographie de James Dean.
0: D'accord.
1: Et il avait fait ça de façon très originale. En fait, il se faisait parler James Dean, le fantôme quelque part de James Dean, et ensuite toute sa famille et tous les gens qu'il avait connus. Et après, je m'étais documentée sur la vie de James Dean et effectivement, tout ce qu'il disait était vrai, sauf qu'il avait trouvé un prisme différent pour raconter les choses et j'ai trouvé que c'était génial comme idée. Et donc, dans mon nouveau... ma nouvelle biographie, j'ai essayé un peu voilà, de me servir de choses un peu différentes pour arriver à raconter et passionner le lecteur.
0: Bien sûr, voilà. D'avoir un autre regard que...
1: C'est ça, que le regard peut-être un peu trop académique parfois qu'on peut avoir sur une biographie.
0: Dans le cadre de votre roman sur Lady Liberty, le fait d'avoir pris justement cette héroïne vous permet... d'avoir cet autre regard, en fait, un regard un peu subjectif, mais on en reparlera un peu plus tard. À propos de ce qui pourrait être l'écriture et l'écrivain dans ce roman, puisque vous citez Jules Verne, mais vous ne citez pas que lui.
1: Oui.
0: Et il y a un des passages que j'ai trouvé assez émouvant. C'est le moment où, sur ce bateau, la jeune Gabrielle est tout à fait heureuse parce qu'elle peut enfin...
1: Elle goûter, enfin goûter à un repas, à l'aventure. Et puis oui, elle peut manger aussi.
0: Elle peut enfin manger parce que jusque-là, elle a été en proie au mal de mer.
1: Oui.
0: Mais crac, une mauvaise nouvelle tombe et c'est la mort de Victor Hugo.
1: Oui, oui, j'ai voulu l'inclure dans mon récit parce que donc le voyage de Lady Liberty, ça raconte l'histoire du transport de la Statue de la Liberté. Et donc le moment où ça se passe, en fait... coïncide avec le décès de Victor Hugo, qui était vraiment une grande, grande personnalité de son temps, même à l'international, il était connu partout, même en Amérique. Et donc son décès, en fait, va faire que le départ de Lady Liberty passe un peu à la trappe, en fait, dans les médias. Et comme moi, je voulais écrire sur le transport de la Statue de la Liberté, j'ai fait des recherches dans les médias. Et à la date de son départ, ben, je trouvais que des entrefilés, des choses toutes petites, parce qu'en fait, le décès de Victor Hugo prenait toute la place. Et donc, j'ai trouvé judicieux de l'intégrer dans mon récit, d'autant qu'il a un rapport un peu assez étroit avec Auguste Bartholdi qui a fait la Statue de la Liberté, puisque voilà, ils se connaissaient et la dernière sortie publique avant son décès de Victor Hugo, c'était pour aller voir l'atelier de Bartholdi et la construction de la statue.
0: Oui, d'ailleurs, il y a quelques très jolies pages justement sur...
1: Sur cette rencontre, ouais. Oui, voilà. Ouais, ouais.
0: Donc, qui a été chargée d'émotions pour les deux, finalement.
1: C'est ça, pour les deux, oui.
0: Deux monstres sacrés qui se rencontraient.
1: C'est ça, et donc j'ai trouvé voilà, normal d'intégrer Victor Hugo, que j'apprécie beaucoup aussi donc, voilà, dans l'histoire.
0: Parce que lui, c'est vrai que lui, Victor Hugo aussi était quelqu'un qui...
1: C'était quelqu'un, oui, qui aimait beaucoup aussi, pareil, la liberté, qui défendait ses causes voilà, de façon vraiment... viscérale et le symbole de Lady Liberty et le fait de cette union entre les peuples, parce que c'était pour rapprocher un peu le peuple américain et le peuple français, c'était quelque chose qui avait du sens pour lui.
0: Oui, tout à fait. Et vous insistez d'ailleurs à plusieurs reprises sur ce... Enfin, vous insistez. Je pense que c'est bien une métaphore de cet idéalisme. Finalement, que ce passage entre les deux...
1: Entre deux civilisations.
0: Entre deux démocraties,
1: oui,
0: finalement.
1: Ça. Oui, oui, entre... Oui. Et puis, la vieille Europe, on va dire, et puis le nouveau continent, qui est plein de modernité et de choses qui vont faire que mon héroïne, elle est assez subjuguée par son arrivée à New York, par exemple.
0: Oui,
1: ça, c'est quelque chose...
0: On en parlera bientôt, je pense. Mais effectivement... il y a toute cette transformation du monde à laquelle Gabrielle va être confrontée et c'est particulier la transformation des villes, que ce soit Toulouse,
1: Oui.
0: Londres, Paris et New York finalement.
1: Oui, parce que je la fais voyager au départ. Donc, c'est une journaliste qui travaille à La Dépêche à Toulouse. Ensuite, elle va aller en Angleterre pour un voyage un peu improvisé à la rencontre des suffragettes. Et ensuite, elle part donc faire ce voyage jusqu'à New York. Et c'est vrai qu'à chaque fois, au fil de ses rencontres, voilà, elle est confrontée à cette modernité qui est galopante à cette époque, qui peut plaire et en même temps donne un peu le vertige.
0: Donne un peu le vertige, oui, c'est vrai, les premiers
1: Building,
0: gratte-ciels.
1: c'est ça, oui.
0: Là, vous faites un petit détour d'ailleurs par Chicago, hein.
1: Oui,
0: mais
1: après,
0: un peu plus tard,
1: ouais,
0: dans,
1: oui,
0: la,
1: un peu
0: dans,
1: plus
0: les,
1: tard
0: dans
1: dans
0: le
1: le
0: voyage.
1: récit, je me suis amusée, ouais, à la faire
0: Mais,
1: un peu voyager un peu plus loin parce que je trouvais intéressant, voilà, de confronter cette jeune fille à ce monde, voilà, en perpétuelle
0: et donc,
1: construction.
0: oui, c'est à ce moment-là qu'elle va trouver les gratte-ciels. Mais c'est vrai que pour des habitants de Toulouse, c'est sympa de voir aussi le caractère.
1: Oui, je parle des percées haussmanniennes à Toulouse, la création
0: Voilà.
1: d'Alsace-Lorraine. Oui, elle d'ailleurs, elle va habiter dans cet endroit-là. Je la fais loger pas loin de la place Victor Hugo d'ailleurs, du
0: Oui.
1: marché Victor Hugo. Et donc oui, c'est important pour moi aussi le début de mon récit est beaucoup ancré sur Toulouse. Ouais.
0: Oui, je pense que c'est intéressant justement par rapport au parcours de votre héroïne, c'est-à-dire qu'elle a un monde comme toute personne qui sort un peu de l'enfance ou de l'adolescence.
1: Oui, puisqu'elle a à
0: Elle
1: peine
0: a un
1: 20
0: monde
1: ans,
0: finalement assez restreint. C'est une
1: oui.
0: femme en plus, fin 19e, bon.
1: Voilà.
0: Et puis peu à peu, bah, son monde, on voit qu'il grandit,
1: Oui, il s'ouvre
0: qu'il
1: de plus en
0: s'ouvre.
1: plus, oui. Et en même temps, elle, ça l'a fait grandir aussi. C'est
0: Tout à
1: ça
0: fait.
1: qui est
0: C'est un roman
1: intéressant.
0: d'apprentissage, quelque part,
1: Oui,
0: ce
1: voilà.
0: voyage.
1: Oui.
0: Et donc, il y a la transformation de la ville, il y a l'évolution des journaux aussi à travers la ville de La Dépêche.
1: Oui, et je me suis amusée parce que, en fait, pour le début de cette idée de roman, c'était en fait que le capitaine du bateau qui a transporté la Statue de la Liberté, c'est vraiment pour de vrai un Toulousain qui s'appelait Gabriel Lespinasse de Saône. Et donc, c'est en découvrant son existence que j'ai imaginé ce roman. Et j'ai voulu en faire, mon héroïne, en faire une journaliste. Et comme La Dépêche existait déjà à cette époque, je l'ai intégrée à ça. Et donc, je raconte un peu les coulisses de La Dépêche.
0: Très bien, très bien. D'ailleurs, bah, ma foi, on parlait un peu de New York, un petit peu de Toulouse.
1: Oui.
0: Nous avons près de nous, il n'y a pas si longtemps, quelqu'un qui a fait un peu le voyage aussi et
1: Oui.
0: pour qui ça a été une renaissance quelque part.
1: Oui.
0: Hein?
1: Et oui,
0: Et
1: une inspiration de chanson aussi.
0: une inspiration de chanson.
1: Oui.
0: Donc nous avons votre premier choix.
1: Oui, voilà, donc je vous fais écouter Nouga York de Claude Nougaro, donc un ambassadeur de Toulouse à New York.

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1: Nous reprenons notre échange avec Audrey Marty autour de son roman Le voyage de Lady Liberty aux éditions des Presses littéraires. Audrey Marty, nous parlions avant cet intermède Nougaro. Oui. Nous parlions de l'évolution des journaux en particulier de celui de La Dépêche. La Dépêche, journal toulousain bien connu, où notre héroïne, Gabrielle Saint-Génier, est reporter. Donc que pouvez-vous nous dire un petit peu sur La Dépêche de l'époque et,
2: Sur mon héroïne. Voilà. En fait, pour créer le personnage de Gabrielle Saint-Génier, je me suis inspirée en fait de Nelly Bly, qui est la première grande reporter américaine. D'ailleurs, je l'ai fait un peu se rencontrer plus ou moins quand elle va à New York, où elle va rencontrer son rédacteur en chef. Et donc voilà, je me suis inspirée de cette personnalité qui était une des premières femmes à aller vraiment sur le terrain. Et donc j'ai permis à Gabrielle Saint-Génier, voilà, d'être quelqu'un qui va sur le terrain et qui a du courage et du tempérament. Et je l'ai fait travailler donc à La Dépêche, et La Dépêche existe depuis 1870. Et en fait, c'est à cause de la guerre qu'il y a eu à cette époque-là. Les Toulousains trouvaient qu'ils n'étaient pas assez bien informés de ce qui se passait dans le reste de la France. Et donc, on a créé le journal qui, au début, était que sur une page. Et au fur et à mesure, il est plus élaboré. Il y a de plus en plus de journalistes qui y travaillent. Et Gabrielle est la première femme à y travailler. Mais en fait, il va falloir attendre 1913 pour qu'il y ait une vraie première femme à La Dépêche, et pas 1885 comme la mienne. Donc moi, j'ai pris un peu...
1: Vous avez pris des libertés,
2: c'est
1: là.
2: C'est ça, un petit peu, voilà.
1: Bah, vu le sujet, Lady Liberty, vous pouviez vous en permettre quelques-unes.
2: C'est ça. Et du coup, dans le livre, les gens pourront un peu découvrir aussi les coulisses du début de La Dépêche. Voilà.
1: Oui, à la fois les coulisses et puis l'évolution technologique, hein, puisque oui. C'était aussi de cela dont on parlait. Cette période est riche en découvertes techniques.
2: Et du coup, on peut se tenir au courant aussi par câbles qui sont placés sous l'océan. D'Amérique en Europe, les nouvelles passent assez vite quand même.
1: C'est le début du câblage des océans.
2: Voilà, c'est ça. Et donc, ça en fait partie, en fait, l'histoire.
1: Et puis, il y a aussi, je crois, au niveau de l'imprimerie. Vous nous parliez aussi des progrès de l'imprimerie.
2: Oui, et du coup, ça fait que les journaux sont imprimés plus rapidement et ils peuvent faire plusieurs pages aussi. Ça devient de plus en plus, ils s'étoffent le journal. Et voilà,
1: ils étoffent aussi, du coup, effectivement, le contenu.
2: C'est
1: en
2: ça.
1: En fait, la forme leur permet, la forme permet de faire évoluer le fond.
2: C'est ça, et ensuite, après, ils peuvent se déployer sur toute la région, comme c'est encore le cas de nos jours, voilà.
1: Alors, l'évolution, les découvertes techniques, elles sont dans tous les domaines. Il y a une partie aussi qui est intéressante, qui est celle qui est consacrée à l'évolution des bateaux, puisque vous nous décrivez assez finement l'Isère, qui est le bateau qui a servi
2: au transport de la Statue de la Liberté. Ouais.
1: Voilà.
2: Oui.
1: Et donc, et puis, il y a aussi la performance artistique et technique que représente cette statue.
2: Oui, voilà, j'ai lu plusieurs biographies consacrées à Auguste Bartholdi, et aussi je me suis renseignée sur l'Isère et le transport de la statue par le biais du musée Bartholdi à Colmar, qui m'ont permis d'avoir quelques archives. Et donc oui, j'ai voulu bien rendre concrète cette traversée en décrivant vraiment le bateau de façon très très technique, on va dire, quand même. Et c'est vrai que c'était des bateaux, voilà, les premiers grands transatlantiques. En fait, c'est des bateaux fabuleux qui vont vite, qui mélangent la vapeur avec la vapeur et la voile, voilà, pardon.
1: Oui, il y a encore une partie voilà. Aérienne, en fait.
2: C'est ça, voilà. Et c'est vrai que ça, c'était intéressant aussi à raconter. Et donc voilà. Et puis j'avais envie aussi, j'ai toujours rêvé, comme je vous disais tout à l'heure, j'aime beaucoup les livres où ça se passe sur des bateaux. Et je m'étais un peu lancé aussi le défi en tant qu'écrivaine d'arriver à décrire une tempête, une tornade, à décrire une traversée. Et donc, il a fallu un peu se renseigner sur du vocabulaire spécifique. Et c'est quelque chose qui était intéressant, un défi à relever qui m'a plu.
1: Oui, et puis, effectivement, il y a, dans ce voyage, il y a des tempêtes, il y a des, Il y a des...
2: Et que je n'ai pas inventé, c'est vraiment comme ça que s'est passé la traversée.
1: Le voyage, ouais, oui. Et effectivement, ils se sont arrêtés sur cette île,
2: oui.
1: En plein milieu de l'océan.
2: Des Açores, ouais, ils ont dû faire une escale parce qu'il y avait trop de houle. Et donc, elle en a profité pour mon héroïne pour visiter un peu cette île aussi.
1: Et vous aussi, du coup, par la même occasion.
2: Et voilà, et du coup, je me suis aussi renseignée sur cette île des Açores pour ne pas raconter des bêtises. Et donc, voilà, et c'est vrai que cette traversée est vraiment une épopée dans tous les sens, en fait. Voilà. Aussi bien parce qu'on transporte quelque chose qui n'a jamais été transporté. Il y a plusieurs tonnes de pièces pour la Statue de la Liberté.
1: Et oui, parce que vous disiez que donc la statue, elle, bon, telle qu'elle est, ça représente un mastodonte de métal.
2: C'est ça.
1: Donc 300 feuilles de cuivre, dites-vous, martelées à la main sur un squelette d'acier. Donc ça aussi, ça pèse. Et c'est ce que tout l'ensemble occupe sur ce fameux bateau, 210 caisses. Oui. Où chacune pèse plusieurs tonnes.
2: C'est ça. Donc,
1: il faut vraiment un bateau costaud.
2: Voilà,
1: quoi.
2: Costaud, c'est ça, pour rapporter tout ça là-bas. Et puis bon, si ça avait été perdu en mer, ça aurait été vraiment catastrophique parce que Auguste Bartholdi a mis beaucoup de temps et aussi de son argent pour que cette statue fonctionne. Et d'ailleurs, ça lui a permis aussi, ça a été un des premiers à se servir un peu des goodies, ce qui maintenant, les petits accessoires...
1: Les produits dérivés.
2: Les produits dérivés, voilà. Et lui s'en est servi, puisque tant que sa statue n'était pas construite, il faisait visiter son atelier, il vendait des mini-têtes de la statue, des mini-mains avec la flamme. Enfin, voilà, c'était...
1: Oui, c'est ce que vous dites dans votre roman, à un moment où, à l'exposition universelle.
2: C'est ça, voilà.
1: On présente la tête et Liberty.
2: Oui, et juste son bras avec la flamme. Parce qu'on n'a pas pu tout faire. Et donc, ça aide à construire le reste, en fait, à amener des fonds. C'est ingénieux aussi, voilà.
1: Mais effectivement, pour Bartholdi, il y a énormément d'enjeux, quoi. C'est sa vie qui se joue là, finalement.
2: C'est ça. Et puis, arrivé sur place, il va y avoir aussi des soucis, puisque le piédestal n'est pas prêt et que c'est les Américains qui doivent le construire. Et ça aussi, ça met encore plus de complications dans toute cette histoire.
1: Bien sûr. Voilà. Vous montrez qu'en effet, les Américains sont... moins prêts, moins engagés finalement que les Français, ou pas engagés de la même manière.
2: Oui, et puis je ne sais pas comment dire, ils s'attendaient à ce qu'on leur offre tout de A à Z, et c'est vrai que quand ils s'aperçoivent qu'il y a un coup pour le piédestal, ça ne leur plaît pas trop, et puis finalement c'est Joseph Pulitzer qui justement, tout à l'heure j'en parlais, je ne trouvais plus son nom, qui était donc le rédacteur en chef de Nellie Bly, qui m'a inspirée. C'est lui qui va faire une demande dans les journaux de souscription pour que des Américains puissent participer à payer le piédestal, parce que lui il trouve ça quand même aberrant que
1: la France paye tout, quoi.
2: Voilà, c'est ça. Donc finalement il y a des gens qui vont donner les fonds nécessaires. Donc c'était quand même un projet qui était à visée populaire, même si après ça a été récupéré par le gouvernement qui va faire l'inauguration sans les femmes et sans les ouvriers et les gens de couleur. Voilà, c'est un peu limité.
1: Oui,
2: alors que
1: c'est
2: le symbole de la liberté, Lady Liberty.
1: Oui, ça c'est l'un des points que vous aborderez après.
2: Oui,
1: ouais. Mais c'est un point qui a beaucoup... choquer votre...
2: Mon héroïne.
1: Votre héroïne, mais bon...
2: C'est moi qui parle à travers elle.
1: oui, c'est vous qui parlez à travers elle. Mais c'est vrai que c'est assez particulièrement impressionnant le fait que les ouvriers qui ont travaillé à cette statue...
2: Oui, ils ne sont même pas invités à l'inauguration.
1: Ils ne sont pas récompensés, finalement, d'une manière symbolique, au moins.
2: C'est ça, oui, au moins d'assister
1: travail.
2: C'est ça.
1: Et parce que

0: Si ils ont pensé, ils ont des caisses numérotées, c'est quand même mieux qu'il y ait des gens qui connaissent voilà, vraiment le projet depuis le début. Et parmi les ouvriers, c'est vrai qu'il y avait pas mal d'ouvriers qui venaient d'Italie, qui ont travaillé à la statue, et beaucoup sont restés après vivre
1: Oui,
0: à New York.
1: c'est ce que vous
0: Oui,
1: décrivez.
0: oui.
1: Il y a l'oncle de
0: Qui
1: ce.
0: vit déjà là-bas. C'est vrai qu'il y a eu une, comment dire, voilà, beaucoup de migrants qui sont partis aux États-Unis à cette période, et notamment beaucoup de gens d'Europe du Sud.
1: Donc ça, c'est intéressant aussi pour notre héroïne parce que sur ce bateau, elle va justement
0: Ben, les classes
1: découvrir les
0: sociales
1: classes
0: aussi,
1: sociales.
0: c'est ça, parce qu'elle est
1: Elle
0: d'un
1: était
0: milieu bourgeois.
1: assez préservée jusque-là.
0: C'est ça. Et cette traversée lui permet, voilà, de rencontrer d'autres personnes, les marins aussi. Elle va se lier d'amitié avec le capitaine du bateau. Et donc, c'est quelque chose, voilà, d'intéressant de
1: Le
0: jouer sur
1: capitaine,
0: ces.
1: le sous-lieutenant qui est.
0: Qui est, voilà, Hippolyte Mulin, voilà,
1: Voilà,
0: qui est un
1: qui
0: peu son assistant, parce que je me suis amusée à faire d'elle une pauvre jeune fille qui a le mal de mer. Donc, c'est compliqué au début pour. Mais je trouvais ça amusant pour la trame narrative. Et puis, finalement, après, elle va vaincre son mal de mer. Donc.
1: Oui, bah ça fait partie de l'humour de votre texte.
0: Oui, ben
1: C'est-à-dire
0: oui.
1: qu'à la fois, elle est très enthousiaste, Gabrielle,
0: Mais le concret, voilà, les choses
1: elle est de
0: concrètes,
1: temps en temps
0: voilà.
1: rattrapée.
0: Pas, ouais.
1: Elle ne veut pas être une faible femme, mais enfin, de temps en temps,
0: Ben oui, elle peut pas y échapper, oui.
1: elle est quand même
0: C'est vrai.
1: ramenée à sa condition
0: Oui.
1: de femme ou d'être humain.
0: Oui, voilà, c'est ça.
1: Comme quand elle se met à chercher une robe dans New York parce que
0: Elle a oublié, oui,
1: elle n'a pas prévu.
0: De robe pour l'inauguration. Oui, c'est un peu. Bon, voilà, c'était amusant. Mais du coup, ça l'a fait visiter New York. C'était aussi
1: Oui,
0: l'occasion.
1: avec elle ne la visite pas d'ailleurs tout à fait avec n'importe qui, hein.
0: Oui, elle est en Angleterre, je lui ai fait rencontrer une journaliste américaine qui est donc la rédactrice en chef du Harper Bazaar, qui existe encore d'ailleurs, ce magazine. Et donc, c'est elle qui est, comme elle a une culture française et qu'elle parle français, elle va l'aider à découvrir cette grande ville, parce que tout seul, c'est un peu, voilà, c'est un peu difficile.
1: Non, non, puis ben, c'est intéressant aussi parce que justement, il y a l'introduction grâce à ces personnes anglo-saxonnes, en fait,
0: Oui.
1: il y a cette introduction à une forme de sororité qui
0: Oui aussi.
1: commence un petit peu en Angleterre quand elle
0: Oui.
1: rencontre les suffragettes, mais
0: C'est ça. Qui se
1: qui se
0: poursuit, oui.
1: poursuit à New York.
0: Oui, parce que c'est vrai que les premiers grands mouvements féministes, ils viennent vraiment des pays anglo-saxons.
1: Oui.
0: Voilà, c'est eux qui ont initié ça, et après, ben, ça se développe un peu partout, notamment en France.
1: Ça se développe plus lentement en
0: Oui,
1: France,
0: plus
1: oui.
0: lentement, mais bon, petit à petit. Mais il y a eu. Gabrielle est un personnage inventé, mais il y a eu d'autres femmes de son temps qui ont aidé en France à un peu, voilà, ouvrir les choses, comme par exemple la journaliste Séverine.
1: Oui, bien sûr,
0: Voilà.
1: effectivement.
0: Voilà, il y en a de temps en temps quelques-unes qui sortent du lot.
1: Oui. Donc, c'est un peu ce qui a guidé votre choix pour la deuxième musique, je crois.
0: Oui, la deuxième musique, donc oui, c'est une musique que j'écoutais aussi dans ma jeunesse, donc c'est Woman de Nenette Cherry, et donc voilà, ça parle des femmes.

0: Nous retrouvons donc Audrey Marty autour de son roman Le voyage de Lady Liberty aux éditions des Presses littéraires. Nous avons eu ce petit intermède musical qui nous parlait des femmes.
1: Des femmes, voilà, oui.
0: Et nous étions en train d'évoquer avec Audrey justement
1: la sororité entre les femmes.
0: La sororité entre les femmes, en particulier cette sororité que Gabrielle, son héroïne, découvre soit
1: à Londres.
0: Soit à Londres, soit à New York.
1: Oui, oui. Ben à Londres, elle va rencontrer en fait Elizabeth Garrett Anderson, qui est la première médecin du Royaume-Uni. Et c'est vrai que donc c'est un vrai personnage qui a vraiment existé. Et elle se rend à Londres en fait à un moment donné où les femmes, voilà, veulent introduire le droit de vote dans la loi, puisqu'il y a un nouveau gouvernement qui vient de se mettre en place. Et donc elles se sont réunies, voilà, pour essayer de faire changer la loi en leur faveur. Et elle va s'apercevoir quelque temps plus tard que ça leur a été refusé. Et donc Gabrielle, voilà, s'aperçoit que c'est compliqué en fait pour les femmes, même celles qui essayent de s'émanciper, d'y parvenir.
0: Alors elle va retrouver une partie des féministes dans son voyage en Amérique.
1: Oui, voilà, parce
0: puisqu'elle
1: que
0: va être accueillie là-bas par.
1: Oui, en fait, elle veut assister. Elle assiste, pardon, à la cérémonie d'inauguration de la Statue de la Liberté, et elle s'aperçoit que ses amis qu'elle a connus en Angleterre sont venus pour un peu manifester, parce qu'aucune femme n'a été invitée à l'inauguration de la Statue de la Liberté, et donc elles viennent avec leur pancarte un peu pour râler, et donc là elle va préférer quitter l'inauguration et les rejoindre, et donc là elle va faire un peu un tour dans New York et se rendre compte, voilà, de la difficulté de ces femmes à s'imposer. Mais en contrepartie, elles ont des choses qui lui plaisent, comme elles sont pas obligées de se balader avec un chaperon dans la rue, et elles peuvent lâcher leurs cheveux aussi. Elles sont pas toujours obligées d'avoir un chapeau. Et donc ça, c'est des choses qui lui font plaisir.
0: Oui, qui effectivement, en tant que Française, elle était obligée à chaque fois de se promener avec un homme, quoi.
1: C'est ça. Ou une autre dame,
0: Un chaperon,
1: ou sa mère.
0: Quelconque.
1: Voilà, c'est ça. Donc là.
0: Donc il y a un épisode assez comique, en effet, dans le roman, où elle est toujours avec un des marins.
1: Oui, qui est toujours en train de la suivre, mais comme il va avoir un problème, il va se casser la jambe, elle va avoir
0: elle
1: la
0: va
1: possibilité,
0: enfin avoir
1: voilà,
0: un peu la liberté
1: de souffler.
0: D'aller s'acheter.
1: C'est ça, une robe
0: faire,
1: avec
0: avec
1: une
0: une américaine.
1: amie.
0: Oui. Et donc, effectivement, pour la cérémonie elle est obligée d'avoir une robe, mais il faut voir qu'effectivement, à cette époque, le pantalon, en France, en tout cas, est totalement interdit. Ce n'est permis que
1: Dans
0: si
1: certaines
0: la femme
1: conditions.
0: tient par la main un guidon de bicyclette ou les rênes d'un cheval.
1: C'est ça, voilà.
0: Hein?
1: Ou si son métier l'exige, si par exemple elle est dans un atelier, quelque chose de particulier.
0: C'est comme ça que Rosa Bonheur avait réussi
1: à porter un
0: pantalon de
1: oui,
0: pantalon
1: puisqu'elle
0: en
1: était
0: disant
1: peintre.
0: qu'elle est peintre animalier,
1: C'est
0: elle
1: ça.
0: était dans la boue tout le temps.
1: Oui, voilà.
0: Ou en tout cas, elle
1: C'était
0: pouvait faire valoir cet argument.
1: une question de praticité, oui,
0: Mais il
1: voilà.
0: fallait effectivement demander au préfet.
1: Oui, c'est ça. Ouais.
0: Et ça, c'est un élément que vous rendez particulièrement bien dans votre livre, le conflit entre les préjugés
1: Et le côté pratique
0: et les
1: aussi,
0: peurs
1: oui.
0: de votre héroïne
1: Oui.
0: et son aspiration enthousiaste, parce qu'elle est très enthousiaste, à
1: Oui.
0: la liberté et à l'égalité des droits. Elle a un côté un peu Tintin par certains côtés.
1: Oui, ben, c'est Tintin reporter au
0: Voilà.
1: féminin, on va dire. Oui, ben, c'est ce côté-là. Voilà, son voyage va vraiment lui ouvrir les yeux sur le monde. Et donc, elle va essayer de capter. Il y a des choses en Amérique qui lui plaisent et d'autres moins, comme la difficulté des anciens esclaves à trouver du travail. Enfin, elle va visiter aussi elle veut essayer de visiter des réserves d'Amérindiens, elle pourra pas y arriver, mais elle va rencontrer quand même Sitting Bull. Et c'est vrai que, voilà, je voulais aussi la confronter à ces gens-là qui, eux, dans ce pays dit de la liberté, continuent à avoir des difficultés.
0: Oui, parce que elle fait un premier voyage pour accompagner la statue,
1: Oui.
0: et puis elle en fait un deuxième, qui est beaucoup plus simple,
1: Oui.
0: pour l'inauguration, et pour rester elle reste un peu plus longtemps en Amérique
1: Oui,
0: à ce
1: et à ce
0: moment-là.
1: moment-là, voilà, elle
0: Et
1: va
0: c'est le
1: visiter.
0: moment où elle va visiter Chicago,
1: Oui.
0: et effectivement rencontrer Calamity Jane
1: Calamity Jane aussi, voilà,
0: Enfin, elle
1: ouais.
0: va rencontrer un concentré d'Amérique en peu
1: En
0: de
1: peu de
0: temps,
1: temps, c'est ça,
0: finalement.
1: voilà, oui.
0: Et
1: C'est l'avantage du roman.
0: retrouver son ami Luigi.
1: Oui, c'est ça, son ami italien,
0: Donc, ce qui
1: ouvrier.
0: était sympathique aussi dans ce roman, qui est un roman d'apprentissage, c'est à la fois un roman historique, mais c'est aussi un roman d'apprentissage, et où finalement notre héroïne découvre Pas forcément l'amour, contrairement, enfin,
1: Oui, elle n'est pas
0: on,
1: prête encore.
0: elle n'est pas prête, et c'est quelque chose qui est très sympa parce que justement, on n'est pas dans la figure convenue,
1: Oui.
0: mais elle va créer un triangle amical, en
1: Oui.
0: fait, avec Luigi et puis Hippolyte
1: Mulin,
0: Mulin,
1: voilà
0: voilà.
1: son protecteur sur le bateau. Oui, mais ça m'amusait de voilà de jouer aussi un peu avec le lecteur qui va peut-être s'imaginer qu'il y a une romance et puis comme elle est tellement à fond dans son voyage et dans sa découverte, voilà les histoires d'amour c'est pas encore à l'ordre du jour pour elle,
0: C'est
1: mais
0: pas pour tout de suite.
1: voilà. Mais peut-être si je fais une suite, eh ben peut-être que là il se passera autre chose.
0: Alors, faire une suite, parce qu'en fait, vos personnages se suivent quand même souvent.
1: Oui.
0: Vous commencez votre roman par l'apparition d'un personnage
1: Oui.
0: important et qui est la marraine de l'héroïne.
1: Oui.
0: C'est Jeanne de La Foix, mais la marraine de l'héroïne n'est-elle pas la marraine spirituelle de l'auteur?
1: Ben oui, puisque comme je vous ai dit en introduction, mon premier livre était consacré à Jeanne Dieu La Foix, donc ma première biographie. Et c'est vrai que c'est un personnage que j'aime beaucoup, et donc j'aime bien, voilà, l'introduire toujours un peu dans mes histoires aussi. Et donc c'était l'occasion pour ce roman. J'avais envie qu'elle soit là dans un petit clin d'œil. Et donc c'est elle la marraine de mon héroïne, et c'est elle qui va lancer l'histoire en fait. Et j'avais peut-être besoin qu'elle soit là pour me lancer aussi dans le roman. Voilà.
0: Probablement, en
1: Ouais.
0: effet. Qu'est-ce qui vous lie de si fort à ce personnage?
1: Eh bien, je sais pas, c'est parce que oui, j'ai écrit sa biographie. Du coup, j'ai travaillé 5 ans sur elle, donc forcément, ça crée des liens de travailler 5 ans sur un même sujet. Et oui, puis j'ai l'impression qu'elle me porte bonheur à chaque fois. Il se passe des trucs bien. Récemment, je suis allée à Paris pour les Journées du Patrimoine pour inaugurer enfin inaugurer pour faire une visite en fait de l'hôtel particulier qui lui a appartenu et qui
0: Rue Charlieu,
1: appartient, voilà, et
0: c'est
1: qui
0: ça?
1: appartient maintenant à la Croix-Rouge. Et donc la Croix-Rouge m'a fait voilà l'amitié 5 ans après la sortie de mon livre de m'inviter pour parler de Jeanne chez elle. Et donc voilà,
0: Ça devait
1: c'était
0: être
1: pas,
0: un moment
1: c'est ça.
0: émouvant, hein?
1: C'est ça, et c'était pas prévu, et donc c'est ce que je vous dis, elle est toujours là pour me faire des petits clins d'œil sympathiques.
0: Probablement que vous vous ressemblez par certains côtés.
1: Ouais, peut-être, mais après, elle a une vie quand même plus compliquée que. Enfin, c'est une bourgeoise, mais elle a eu une vie compliquée, je trouve que maintenant c'est quand même plus facile de porter un pantalon.
0: Ah
1: Il
0: oui,
1: y a
0: bien
1: des choses
0: sûr.
1: plus. Voilà, il y a des choses plus. Mais oui, son côté un peu pas faire comme tout le monde, et essayer de faire bouger les choses à son petit niveau, oui, je trouve que voilà, c'est quelque
0: Et
1: chose
0: puis
1: qui me parle.
0: elle a un sens de l'humour probablement
1: Oui.
0: qui n'est pas trop loin du vôtre.
1: Oui, mais dans chaque
0: Elle voit
1: difficulté, voilà, elle
0: le petit
1: s'amuse, c'est
0: côté
1: ça.
0: rigolo qu'il peut y
1: Oui.
0: avoir. Par exemple, votre héroïne, elle est sous la pluie, elle reçoit toute la pluie du monde à New York.
1: Oui.
0: Elles sont là, toutes les suffragettes sont dégoulinantes,
1: Oui.
0: assez dépitées de ce qui leur arrive au moment de
1: Oui.
0: l'inauguration. Puis finalement,
1: Elle trouve du
0: bon,
1: réconfort en allant manger des pâtes avec une soupe avec
0: avec
1: minestrone,
0: leur
1: avec des
0: copain
1: Italiens.
0: italien, bon,
1: Oui.
0: il y a ce côté un peu aussi humoristique.
1: Oui, mais je trouve qu'il faut. Fait,
0: Et peut-être ça.
1: quand j'écris, il faut que j'y prenne du plaisir, donc ça me fait rire. Et si je peux faire rire mes lecteurs aussi, ben voilà, c'est un petit
0: Mais
1: plus.
0: effectivement, ça, c'est quelque chose qu'on retrouve chez, en
1: Oui,
0: tout
1: Jeanne
0: cas
1: Dieu
0: dans
1: La
0: les
1: Foix,
0: écrits
1: oui.
0: que vous avez relevés dans votre premier livre
1: Oui.
0: sur Jeanne de La Foix,
1: Oui,
0: qui
1: que.
0: elle aussi, ma foi, dans les circonstances les plus
1: Oui,
0: dramatiques,
1: voilà, trouve
0: arrive à
1: toujours.
0: trouver quelque chose qui pourrait.
1: Voilà, rendre ça plus facile ou se dire, bon, c'est la vie, ça passera.
0: Voilà.
1: Ouais.
0: D'ailleurs, Jeanne de La Foix écrivait aussi beaucoup. Puisque à l'époque, elle est beaucoup moins connue maintenant. Vous
1: Oui.
0: faites tout votre possible pour qu'elle le soit plus.
1: Oui.
0: Mais c'est vrai que c'est quelqu'un qui publiait beaucoup et qui publiait des récits de voyage, enfin de ses
1: Oui, elle a
0: voyages
1: publié les
0: en
1: récits de
0: mer,
1: ses voyages et
0: et puis
1: ensuite
0: des
1: elle
0: romans
1: a publié
0: aussi.
1: des romans. Oui, ça l'a. Mais ses premiers récits l'ont envoyé à faire ça.
0: Donc c'est vrai que c'est un personnage, cette affection que vous avez pour Jeanne de la Foix est aussi quelque chose qui est touchant.
1: Oui, c'est un peu une arrière-grand-mère ou quelqu'un, voilà, qui fait partie de mon. Maintenant de mon paysage et tous mes amis savent que voilà, c'est important pour moi.
0: Vous déclariez comme ça dans le prélude de votre biographie. J'ai envie juste de citer ce passage. En cette matinée de novembre où le ciel ne semble pas vouloir laisser le soleil briller et nous réchauffer de ses timides rayons, mes pas me guident vers vous, ma Jeanne. Veuillez par avance me pardonner ce genre de familiarité, mais quand on a appris à vous connaître, on ne peut s'empêcher d'avoir envie de vous garder égoïstement auprès de nous. J'ai tissé avec vous, ma Jeanne, un lien particulier qu'il est temps à présent de partager. Et je pense que c'est peut-être ça qui vous décrit aussi.
1: Mais dès que je travaille sur des biographies, c'est vrai que je m'attache forcément à tous ces personnages. Et comme ils ne sont pas connus, voilà, c'est ma mission de les sortir de l'oubli.
0: De partager, voilà. De partager avec,
1: c'est ça.
0: Avec les lecteurs.
1: Ben oui.
0: Il va être bientôt temps de nous quitter, Audrey.
1: Mais forcément. Toutes les bonnes choses ont une fin.
0: Ah bon, il nous reste 3 minutes.
1: Bon.
0: Qu'est-ce que vous auriez envie de nous partager?
1: Mais peut-être, dire que pour le prochain roman, j'ai lâché la main de Jeanne Dieu Lafoy et que maintenant, je vais faire autre chose voilà, qui parlera aussi des femmes, de femmes que je vais inventer, mais qui s'inspirent de femmes qui ont vraiment existé. Et donc, voilà, je vais essayer de rendre hommage aussi aux femmes, à ces femmes voilà, qu'on a oubliées en 14-18, qui travaillaient voilà, les petites mains de la poudrerie, des choses comme ça. Donc
0: là,
1: ce sera ça,
0: là, il
1: voilà,
0: y a quelque chose en effet à faire.
1: Oui,
0: vous
1: oui.
0: allez parler de toute la poudrerie de Poudreville.
1: Oui, qu'il y avait à Toulouse.
0: Ouais, voilà. C'est énorme. Hein.
1: C'est ça. Donc c'est vrai que c'est des choses qu'on a oubliées aussi. Donc ça fait partie de notre patrimoine et donc j'espère pouvoir le mettre en avant. Voilà, dans un roman aussi qui je pense aura de l'humour aussi quand même, hein, parce qu'il faut voilà garder ma trame.
0: Oui, puis je pense que ces femmes avaient énormément de courage
1: c'est ça.
0: Et probablement ne manquaient pas d'humour.
1: Voilà, il en faut, c'est ça.
0: Et sinon, justement, pour vos conférences, où peut-on trouver les dates si...
1: Sur mon site internet, audrey-marty.com. Voilà, on peut retrouver
0: Bien.
1: Toute mon actualité.
0: Bien. Et je crois d'ailleurs que vous allez passer une prochaine fois encore à Radio Présence pour justement votre dernier ouvrage consacré à
1: Voilà.
0: Roland Bonaparte.
1: Voilà, qui est un homme, donc vous voyez, je fais la parité aussi.
0: Très bien.
1: Merci.
0: Quant à vous, chers auditeurs, vous pouvez retrouver cette émission sur le site de Radio Présence et en podcast sur toutes les plateformes numériques. Au plaisir de vous retrouver lors d'une prochaine émission. Et merci à vous, Audrey, pour
1: Merci.
0: ce bon moment passé ensemble.
1: Merci beaucoup et à bientôt.

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3: Bonsoir à toutes et tous. Merci à la délégation du Secours catholique de nous proposer ce temps de conférence. Donc, je vais essayer de vous présenter cette exhortation apostolique Dilexité, qui a été signée par le pape Léon XIV, mais dont lui-même dit dans le texte qu'elle a d'abord été écrite par le pape François, qui avait commencé à préparer ce texte. Sa mort l'a empêché de l'achever et de le publier, mais le pape Léon donc a retrouvé évidemment ce manuscrit, a trouvé ce manuscrit quand il a reçu la charge de pape, et il l'a complété et publié. Donc c'est un texte signé par un pape, mais écrit par deux papes, on peut dire ça. Alors le sous-titre, on pourrait dire, de cette conférence, ce serait « L'actualité d'une longue tradition », parce que comme j'aurai l'occasion de le dire tout à l'heure, il y a une lecture très longue de la tradition de l'Église catholique dans ce texte, et l'enjeu, me semble-t-il, c'est d'en montrer l'actualité. Alors je termine cette toute petite introduction en vous disant que c'est un texte qui est court. C'est un texte qui est court. Il suffit de prendre le livre en main pour s'en rendre compte. C'est un texte aussi qui est facile à lire. Et donc le but de cette conférence n'est pas de remplacer la lecture de Dilexité, mais plutôt de vous encourager à la lire. Dilexité, qui signifie « Je t'ai aimé ». Voilà. Le plan de cette exhortation est assez simple à repérer. D'abord, il y a évidemment une introduction suivie d'un premier chapitre dans lequel le pape présente un peu son cadre de pensée, c'est-à-dire le monde dans lequel se pose la question dont il parle, qui est l'engagement de l'Église catholique avec les plus pauvres. Donc c'est un peu le point de départ de sa réflexion. Et puis ensuite arrive une longue lecture de l'histoire montrant comment, étape par étape, l'engagement des catholiques avec les plus pauvres s'est vécu. Alors il remonte aux écrits bibliques, pour commencer, à l'Ancien Testament et au Nouveau Testament, puis le chapitre 3 parle de la longue tradition de l'Église, depuis les premières communautés chrétiennes et les pères de l'Église, les premiers théologiens, jusqu'à la fin du XIXe siècle. C'est le plus long des chapitres, et j'en dirai un mot tout à l'heure. Ensuite, le chapitre 4 continue l'histoire en faisant un zoom sur le XXe siècle. Pourquoi le XXe siècle ? Parce que c'est le siècle où apparaît ce qu'on appelle l'enseignement social de l'Église, et en particulier l'enseignement social des papes. Le monde a changé, c'est devenu un monde industriel, c'est devenu un monde où les échanges économiques se sont accélérés, c'est devenu un monde aussi où on prend conscience d'une pauvreté massive, et donc les papes commencent à écrire des documents d'enseignement éthique sur les questions sociales. Et le premier pape à le faire s'appelle Léon XIII. Donc évidemment, quand le pape Léon XIV choisit ce nom de pape, il l'a dit lui-même, c'est aussi en référence au pape qui a ouvert l'enseignement social de l'Église, qui a ensuite été poursuivi par les autres papes. Et puis il y a un cinquième et dernier chapitre qui, lui, se situe bien en 2025, puisque le texte date de la fin 2025, pour montrer l'actualité des défis, l'actualité des questions qui se posent à l'Église catholique, et en particulier l'actualité de cette question de l'engagement avec les plus pauvres dans l'Église. Donc vous l'avez compris, c'est un texte qui est largement tourné vers les catholiques, où le pape s'adresse aux membres de l'Église catholique, mais à cause du thème qu'il traite, qui est l'amour envers les pauvres, l'engagement avec les pauvres. C'est évidemment un texte qui peut avoir des résonances bien au-delà de l'Église catholique pour toutes les personnes ou tous les groupes qui s'interrogent sur cet engagement avec les plus précaires. Alors, je ne vous propose pas d'aller paragraphe par paragraphe ou chapitre par chapitre. Il me semble que ce serait un peu austère. Et puis quand même, je le redis, le but, ce n'est pas de vous éviter de lire Dilexité, mais plutôt de vous inviter à lire ce document bref. Alors, je vais plutôt proposer 5 moments de réflexion, c'est-à-dire je vais sélectionner 5 aspects de ce texte. Je les sélectionne librement, mais il me semble qu'ils sont représentatifs quand même de ce que le pape dit dans ce texte. D'abord, je vais prendre un passage clé de la Bible, un passage même de l'Évangile, que le pape commence par citer et par commenter, un passage qui tient un grand rôle dans tout le développement de Dilexité. Ensuite, je vais m'intéresser à une manière qu'il a de rappeler la tradition. Parce que si le pape rappelle la tradition de l'Église, ce n'est pas juste pour faire un livre d'histoire, c'est pour nous adresser un message. Ensuite, je vais me concentrer sur un moment de cette histoire. Donc après avoir réfléchi sur sa manière de convoquer l'histoire, je vais me concentrer sur un moment de cette histoire qui est un moment assez récent, après le Concile Vatican II, auquel il consacre plusieurs pages. Ensuite, quatrième aspect, je proposerai un regard politique, parce qu'il y a une dimension politique dans Dilexité, ce qui d'ailleurs n'a rien de nouveau, puisque dans l'enseignement social, les papes, de façon habituelle, se prononcent sur des questions économiques, sociales, politiques. Enfin, je proposerai une manière de procéder pour accueillir ce qu'il dit de plus original sur l'amour des pauvres et l'engagement avec les pauvres. Il y a une insistance sur une manière pour nous de cheminer avec les plus pauvres. Voilà le programme qui nous attend. D'abord donc, un passage clé de la Bible qui, comme je le disais, est cité par le pape, commenté par le pape et qui enfin commande, on peut dire, une grande partie du développement. C'est un passage de l'Évangile écrit par Matthieu au chapitre 26. Je vais le lire d'abord. Comme Jésus se trouvait à Béthanie, dans la maison de Simon le lépreux, une femme s'approcha, portant un flacon d'albâtre contenant un parfum de grand prix. Elle le versa sur la tête de Jésus qui était à table. Voyant cela, les disciples s'indignèrent en disant « À quoi bon ce gaspillage ? On aurait pu en effet vendre ce parfum pour beaucoup d'argent que l'on aurait donné à des pauvres. » Jésus s'en aperçut et leur dit « Pourquoi tourmenter cette femme ? Il est beau le geste qu'elle a fait à mon égard. Des pauvres, vous en aurez toujours avec vous. Mais moi, vous ne m'aurez pas toujours. » Si elle a fait cela, si elle a versé ce parfum sur mon corps, c'est en vue de mon ensevelissement. Amen, je vous le dis. Partout où cet évangile sera proclamé dans le monde entier, on racontera aussi en souvenir d'elle ce qu'elle vient de faire. Avant de commenter ce passage en général, je m'arrête sur deux paroles précises de Jésus. D'abord, à la fin, Jésus dit qu'on racontera en mémoire d'elle ou en souvenir d'elle ce qu'elle a fait. Il n'y a que deux passages dans l'évangile de Matthieu où Jésus annonce qu'on fera quelque chose en mémoire. Le premier passage, c'est celui-ci. Le deuxième, il est bien connu, c'est celui de la scène du dernier repas. Il prend le pain et le vin, le donne. Vous ferez cela en mémoire de moi. Donc quand Jésus dit en mémoire, c'est pas n'importe quoi. Et donc, il dit que, une autre consigne qu'il donne, on fera le geste eucharistique en mémoire de lui et on racontera en mémoire de cette femme ce qu'elle vient de faire. Sans doute on a été moins fidèle à cette consigne-là qu'à la consigne eucharistique parce qu'on ne rappelle pas beaucoup ce que cette femme a fait alors que pourtant c'est une consigne que le Christ nous donne. Autre expression qu'on trouve dans ce texte. Des pauvres, vous en aurez toujours avec vous. Voilà une phrase qu'on cite souvent de façon un peu résignée. Jésus n'a-t-il pas dit « Des pauvres, vous en aurez toujours avec vous ». Alors, c'est pas la peine de s'inquiéter de la misère. Voilà, occupons-nous donc plutôt des choses spirituelles, puisque de toute façon, des pauvres, il y en aura toujours. Eh bien, ce n'est pas le sens de cette phrase, et un point qui nous permet de le remarquer, c'est de savoir que ce n'est pas Jésus qui a inventé cette phrase. Ce n'est pas une phrase de Jésus, c'est une citation. C'est une citation du Deutéronome, un livre de l'Ancien Testament. « Des pauvres, vous en aurez toujours avec vous », ça vient du chapitre 15 du Deutéronome. Dans le chapitre 15 du Deutéronome, il faut savoir que Jésus, il le connaît par cœur, comme tous les juifs pieux de son époque. Les disciples de Jésus qui entendent ça, ils savent que c'est une citation. Matthieu qui écrit cet évangile, il sait que c'est une citation. Alors nous, on l'a un peu oublié parce que notre rapport à la Bible n'est pas le même que celui de Jésus et de ses disciples. Mais eux, ils le savent bien. Dans le chapitre 15 du Deutéronome, il y a trois mentions étonnantes des pauvres. Première mention, qu'il n'y ait aucun pauvre chez toi. Dans le chapitre 15 du Deutéronome, il y a ce commandement de Dieu, qu'il n'y ait aucun pauvre chez toi. Autrement dit, si vous suivez la loi de Dieu, si vous êtes fidèle, alors il n'y aura pas de pauvres. Conclusion, s'il y a des pauvres, c'est que nous sommes infidèles à la loi de Dieu. Quelques versets plus loin, mais seulement quelques lignes, on trouve « si jamais il y a un pauvre chez toi ». Autrement dit, si on est fidèle à la loi de Dieu, il n'y a pas de pauvre. Mais bon, comme on n'est quand même pas très fidèle, ce que le Deutéronome sait bien, « si jamais il y a un pauvre, voilà comment il faudra faire ». Et alors on donne des correctifs, en fait, à sa pauvreté. Et encore quelques lignes en dessous, il est écrit « des pauvres, vous en aurez toujours avec vous ». Autrement dit, la loi de Dieu, si on y est fidèle, fait en sorte qu'il n'y aura pas de pauvres. Mais malheureusement, notre histoire est si violente, si marquée par l'injustice, que des pauvres, il y en aura toujours. Mais cette phrase, c'est une lamentation. Ce n'est pas juste un état de fait. Et surtout, cette phrase dans le Deutéronome, elle est une exhortation à agir. Puisque finalement, il y a quand même toujours des pauvres, voilà ce que vous devrez faire. Donc vous voyez, ce n'est pas du tout une phrase fataliste. Ce n'est pas une phrase qui dit, bon, puisqu'il y a toujours des pauvres, alors faisons autre chose. Non, non, c'est au contraire une exhortation. Alors je vais dire un mot de commentaire plus large de ce passage. D'abord, il ne faut pas, le pape Léon XIV met en valeur un point qu'il ne faut pas oublier. Le geste de cette femme, c'est d'abord un geste de compassion. Il y a quelque chose d'assez extraordinaire. Elle vient et elle répand le parfum sur le corps de Jésus. Un geste de compassion que Jésus interprète dans la perspective de sa mort. Il dit « Elle a fait ça en vue de mon ensevelissement ». De fait, Jésus est à peu de temps de sa passion. On est déjà à la fin du récit évangélique. Et vous savez que Jésus n'a pas été embaumé, contrairement aux autres morts de son époque. Parce qu'il meurt la veille du Shabbat, le vendredi soir. On le met au tombeau très vite avant que le Shabbat commence. Et qu'est-ce que viennent faire les femmes le dimanche matin, le premier jour de la semaine? Elles viennent l'embaumer parce qu'on n'a pas eu le temps de le faire. Sauf qu'en fait, elles ne trouvent pas le corps, elles entendent l'annonce qu'il est ressuscité. Donc le corps de Jésus, en fait, n'a jamais été embaumé. Et bien ce geste de verser du parfum sur lui, Jésus l'interprète comme un embaumement par avance. Elle l'a fait en vue de mon ensevelissement. Eh bien, prendre soin des morts, c'est dans la Bible, un geste de compassion, un geste comme de tendresse à l'égard de la personne qui vient de nous quitter. Et le pape Léon XIV est très sensible à ce geste et il affirme, en écho, il y a beaucoup de gestes de compassion dans notre monde qui demeurent et beaucoup de ces gestes quasi invisibles. Au Secours catholique, on les connaît bien ces gestes-là, il y en a tellement. Voilà, des gestes de compassion qui ne font pas grand bruit, dont on n'entend pas tellement parler, mais qui font qu'on tient debout. Et le pape d'affirmer, aucun geste d'affection, même le plus petit, ne sera oublié. C'est une manière de dire devant Dieu, voilà, Dieu n'oublie aucun de nos gestes de compassion, même le plus anonyme, le plus discret. Mais en même temps, Jésus dit, les pauvres, vous les aurez toujours avec vous, mais moi, vous ne m'aurez pas toujours. Ben oui, moi, vous ne m'aurez pas toujours parce que Jésus est en train d'annoncer aussi sa mort, précisément. Et donc, quand il dit « les pauvres, vous les aurez toujours avec vous », C'est une manière de dire que lui continue à être présent à travers les pauvres. Moi, vous ne m'aurez pas toujours, mais les pauvres, vous les aurez toujours. Autrement dit, il reprend cette phrase du Deutéronome qui déplorait qu'il y ait toujours des pauvres, et lui qui va mourir victime de violence et d'injustice, dit bah, dans tous ces pauvres sur qui pèse la violence du monde ou l'injustice du monde, eh bah, je serai là, vous les aurez toujours avec vous. Nous nous souvenons peut-être qu'à la fin de l'évangile de Matthieu, la dernière grande parole que Jésus dit, c'est « Je suis avec vous pour toujours ». Jésus ressuscité peut dire « Je suis avec vous pour toujours ». Ah bon ? Où et comment ? Eh bien d'abord, à travers les plus pauvres, puisque lui n'est plus visible, mais les pauvres, ils sont bien visibles. Et donc le Christ ressuscité est présent dans les plus pauvres. Et le pape Léon insiste sur le fait que notre sensibilité à la présence du Christ, elle nous conduit bien sûr à le célébrer, au culte, mais donc aussi logiquement à l'engagement avec les pauvres. Et il rappelle avec insistance que dans l'Église, les premiers théologiens, notamment les pères de l'Église, ont rappelé que le culte sans le soin des pauvres était un culte injuste. Que le culte qui ne s'accompagnait pas du soin des pauvres, ben, ça veut dire qu'on n'était pas dans les justes dispositions pour célébrer la liturgie, pour célébrer le culte de Dieu. Voilà pour ce commentaire du passage biblique. Et vous voyez que le pape insiste sur l'aspect de compassion. Voilà qui nous ouvre à une sorte de structure interne à dilexité. C'est le jeu sur deux mots, la compassion et la libération, deux mots qui reviennent l'un et l'autre. Il écrit au paragraphe 45, « Celui qui dit « aimer Dieu » et n'a pas compassion des nécessiteux est un menteur. » Autrement dit, l'amour de Dieu que nous essayons de vivre dans l'Église suppose un amour de compassion pour ceux qui ont les vies les plus difficiles, pour ceux qui vivent la misère et l'oppression, la violence. Il ajoute, par ailleurs, beaucoup le terme de libération. Par exemple, au paragraphe 21, « La proximité aimante de Dieu est avant tout une œuvre de libération pour ceux qui sont prisonniers du mal, pour les faibles et pour les pauvres. » Autrement dit, il résume l'agir de Dieu à travers ce terme de la libération. Dieu vient libérer les pauvres, les prisonniers du mal, et les faibles, ce sont ces termes. C'est intéressant d'articuler compassion et libération. La compassion, c'est quelque chose de très personnel. C'est de la tendresse, c'est quelque chose qui se passe vraiment d'un visage avec un autre visage, dans la grande proximité. La libération, au contraire, a un sens plus politique, plus large. Et l'intérêt de cette exhortation, c'est qu'elle marche sur les deux jambes. La jambe de la compassion et celle de la libération. Par exemple, on lit au numéro 10 l'insistance sur l'engagement en faveur des pauvres et pour l'élimination des causes sociales et structurelles de la pauvreté. Et le pape insiste, la compassion à l'égard des pauvres, sans lutter contre les causes de leur pauvreté, il dit c'est inconséquent, ce n'est pas sérieux. La compassion sans la libération, ce n'est pas sérieux. Mais la libération sans la compassion, ce n'est pas humain. Et voilà ce qu'il dit au paragraphe 101. C'est seulement à partir de cette proximité réelle et cordiale que nous pouvons les accompagner comme il convient sur leur chemin de libération. Autrement dit, les personnes pauvres, précarisées, qui cherchent à se libérer de la misère, de la violence, elles cherchent déjà à se libérer. Nous, nous sommes appelés à les accompagner. Et ça, nous ne pourrons le faire de façon juste que dans la compassion, à partir de cette proximité très humaine et qui se vit dans la rencontre. Compassion et libération, libération et compassion. Ça me semble un équilibre très précieux qui nous invite à ne pas choisir entre les deux, mais qui dit le bon critère de la libération, c'est la compassion personnelle. Et le critère qu'on a une vraie compassion, c'est cet engagement pour la libération. Voyez comme ce passage biblique nous emmène loin. Je passe maintenant à la suite de l'argumentation du pape qui rappelle la tradition. Alors d'abord, s'il la rappelle, c'est en montrant une immense diversité de figures. Dans la manière dont Léon XIV relie 2000 ans de christianisme, 2000 ans de christianisme, en 20 pages, donc vous faites une bonne affaire parce que vous avez toute l'histoire en quelques pages seulement. Dans cette histoire, il y a des hommes et des femmes, et il insiste, des hommes et des femmes. Il y a des laïcs. Dans cette histoire, il y a des papes et des évêques, notamment les pères de l'Église, ces grands théologiens des premiers siècles, qui pour beaucoup étaient des évêques. Dans cette histoire, il y a des religieux. Il cite les moines et les moniales, la vie contemplative. Il cite les ordres mendiants, apparus au Moyen Âge. Il cite les ordres charitables. Dans cette histoire aussi, il y a des mouvements politiques. Il les cite. Autrement dit, c'est une manière de rappeler la tradition qui n'insiste pas sur un type de figure, mais sur la variété de ces figures. Pourquoi ? Parce que l'intérêt pour le pape, c'est que chacun, chacune d'entre nous puisse se reconnaître dans ces figures. Vous êtes un homme, vous êtes une femme, vous êtes laïque, vous êtes évêque, vous êtes religieux ou religieuse, vous êtes dans un mouvement politique, vous n'êtes pas dans un mouvement politique ? Vous pouvez vous laisser inspirer par cette tradition. L'intérêt, c'est d'en montrer la richesse. Il n'y a pas une manière de nous engager à l'égard des plus pauvres. Elles sont multiples et donc, c'est une manière de dire que cette tradition demeure inspirante. Cette longue tradition, elle continue à nous porter et à nous éclairer. Allons maintenant un petit peu plus loin. Cette inspiration, elle est non pas pour qu'on recopie. Le but n'est pas que nous fassions comme saint François d'Assise ou comme saint Jean Chrysostome, deux exemples qui sont cités. La diversité est inspirante, mais aussi la créativité. Et le pape montre comment, époque après époque, les défis changent. Eh bien, les manières de s'engager avec les pauvres et de lutter contre la pauvreté et ses causes, elles évoluent. Et donc, il ne nous invite pas à faire comme au Moyen-Âge ou à faire comme en 1512. Il nous invite à avoir la même créativité que ceux qui sont passés avant nous, à avoir la même inventivité. C'est ça qui peut nous inspirer. C'est pour ça qu'elle est importante, cette variété, pour mettre en valeur notre créativité. Et en somme, il nous invite à nous tenir à la hauteur de notre tradition. Voyez, dit-il, Jamais ça n'a manqué, en fait, l'engagement avec les pauvres dans l'histoire de l'Église. Jamais ça n'a manqué. L'Église n'est pas parfaite dans son histoire, l'Église catholique, loin de là. Mais il y a toujours eu cette dimension-là. Et bien, à nous de continuer avec la même créativité. Et alors, il tire argument de la tradition pour renforcer une affirmation du paragraphe 23. Je le cite. « Je me demande souvent pourquoi, malgré cette clarté des Écritures à propos des pauvres, beaucoup continuent à penser qu'ils peuvent tranquillement les exclure de leurs préoccupations. » Autrement dit, les Écritures sont claires. Mais en plus de ça, dans l'histoire de l'Église, ça n'a pas manqué. Voilà, ça s'est vécu de bien des manières, cette proximité à l'égard des plus pauvres. Donc vous voyez, je passe très vite là sur 2000 ans. Alors lui, il fait en 20 pages, moi je viens de le faire en 5 minutes. Mais c'est une manière de dire que l'enjeu n'est pas de nous attacher tant à tel ou tel moment de l'histoire lointaine, mais au contraire de nous laisser inspirer par la variété même de cette histoire, sa créativité. Dans cette longue histoire, il y a un moment historique sur lequel le pape se concentre. Alors, on le voit arriver dans le plan. Je vous ai dit, notamment le chapitre 4 se concentre en fait sur le long XXe siècle. On pourrait dire entre Léon XIII et Léon XIV, ce temps de l'époque industrielle et de l'enseignement social de l'Église. Mais plus précisément, il va insister sur un mouvement qu'on appelle la théologie de la libération. Alors le terme ne se trouve pas dans Dilexité. Il y a le terme libération, plusieurs fois, j'en ai déjà parlé. Il y a le terme théologie, mais il n'y a pas théologie de la libération. Il va parler de l'Amérique latine après Vatican II. Et en Amérique latine, le chemin de l'Église d'Amérique latine après Vatican II, sur le plan théologique, il s'est caractérisé par la théologie de la libération. J'en dis un mot, le Concile Vatican II, je rappelle qu'il s'est terminé en 1965, donc il y a une soixantaine d'années. Le pape rappelle la manière dont le Concile a considéré cette question de l'engagement des catholiques avec les pauvres. Et puis, après le Concile Vatican II, les églises en Amérique latine, l'Église catholique en Amérique latine, a vécu une manière particulière de s'approprier ce Concile en prenant conscience de la pauvreté du continent, qui était à la fois massive, une pauvreté massive, mais aussi une pauvreté injuste. Et donc l'épiscopat, les évêques d'Amérique latine dans les années 1970 puis 1980, ont fait le choix de ce qu'ils ont appelé l'option préférentielle pour les pauvres. C'est-à-dire une manière pour l'Église de se tenir prioritairement aux côtés des pauvres et aussi une manière pour l'Église de reformer sa manière de s'organiser, de reformer sa vie communautaire avec et autour des plus pauvres. Donc ça a été une manière créative, encore une fois créative, de s'approprier le Concile Vatican II, qui avait pour principale qualité de ne pas considérer justement que la pauvreté était un malheureux hasard de l'histoire. Voilà, y a des pauvres, tant pis. Mais non, justement, il y a des pauvres, de façon massive, c'est injuste. Comment est-ce que notre Église se réajuste pour cheminer avec eux? L'option préférentielle pour les pauvres, le pape en dit un des aspects au paragraphe 90, je le cite, « L'Église, pour être pleinement fidèle à sa vocation, doit non seulement partager la condition des pauvres, mais aussi se mettre à leur côté et s'engager activement pour leur promotion intégrale. » On a une belle définition de ce que c'est que l'option préférentielle pour les pauvres. Partager la condition des pauvres. Voilà une bonne question. Quand des gens précarisés viennent dans un lieu de notre Église, est-ce qu'ils se sentent chez eux ou est-ce qu'ils sont transplantés dans une terre étrangère? L'option préférentielle pour les pauvres, c'est qu'ils sont chez eux parce que la communauté catholique a fait le chemin de les rejoindre là où ils sont et donc est en capacité de les accueillir. De sorte qu'il n'y a pas d'un côté l'Église, de l'autre côté les pauvres, mais que la présence des pauvres parmi les membres de l'Église est évidente et que l'engagement des membres de l'Église avec eux l'est aussi. D'où le fait que le pape continue, l'Église doit partager la condition des pauvres, mais aussi se mettre à leur côté, parce que bien entendu dans l'Église, il n'y a pas seulement des pauvres, et donc il y a l'enjeu que tout le corps ecclésial se mette à leur côté. Et, ajoute-t-il, s'engager activement, bon, il aurait pu dire s'engager, c'est déjà actif, mais il insiste, s'engager activement pour leur promotion intégrale. Promotion intégrale, ça veut dire, il y a la dimension économique de misère, il y a la dimension politique de l'injustice, il y a la dimension culturelle du regard qu'on porte sur les personnes, il y a bien sûr aussi, j'y reviendrai tout à l'heure, la dimension spirituelle, la capacité libératrice qu'a l'Évangile quand nous l'entendons, quand nous le vivons. Donc, on peut dire que l'option préférentielle pour les pauvres, elle tient une place assez majeure dans Dilexité. Mais il reprend un autre concept qui vient des théologies de la libération. L'option préférentielle pour les pauvres, c'est vraiment les théologies de la libération. Un autre concept, c'est les structures de péché. Les structures de péché. D'habitude, quand nous pensons au péché, nous pensons à un acte que une personne commet, un acte mauvais qu'une personne commet. Si j'insulte un de mes amis, c'est un péché, c'est moi qui commets ce péché. C'est bien clair. Mais il y a, les théologies de la libération ont insisté là-dessus, des péchés structurels. Par exemple, aujourd'hui, si j'achète un téléphone portable, je le fais parce que j'en ai peut-être besoin pour mon métier. Mais dans mon téléphone portable, il y a des terres rares qui ont été extraites dans des conditions inhumaines, avec des gens qui meurent dans les mines dans différentes parties du sud global. Voilà l'exemple d'une structure de péché. Mon but à moi, quand j'achète un téléphone, c'est pas d'exploiter des gens. Mais j'ai besoin d'un téléphone. Et puis, s'il n'est pas trop cher, ça m'arrange. Et donc, dans des lieux de la planète, il y a des structures qui existent pour que je puisse acheter ce téléphone pas trop cher, qui sont des structures de péché. On parle de structure de péché pour dire que ça va au-delà de ce qu'une seule personne peut transformer. Moi, si j'ai insulté un de mes amis, c'est à moi de convertir mon cœur pour que ça s'arrête. Voilà. Mais ça dépend surtout de moi, en fait. Un peu de Dieu dont j'aurais besoin qu'il m'aide, mais ça dépend largement de moi. Mais dans les structures dont je viens de parler, on voit bien que ça dépasse largement ce qu'une personne peut changer. Et donc, cette prise de conscience des structures de péché, elle est importante. Elle nous aide à ne pas accepter comme normal des choses qui ne le sont pas. Mais elle nous invite aussi à ne pas porter notre inquiétude ou notre regard éthique seulement au niveau personnel, mais aussi à faire attention à la manière dont nous utilisons notre argent, dont nous vivons dans notre société, à l'échelle du monde, etc., etc., etc. Il se trouve que ces deux concepts, options préférentielles pour les pauvres et structures de péché, qui viennent des théologies de la libération, qui ont été adoptées par les évêques latino-américains, sont deux concepts qui ont été repris dans l'enseignement des papes dès Jean-Paul II. Dès les années 1980, en 87 précisément, Jean-Paul II avait intégré ces concepts à son enseignement. Et pourtant, on peut dire que les théologies de la libération, et plus largement le chemin de l'Église catholique en Amérique latine, a connu une réception difficile. Ça a été plein de controverses. On a notamment

elle va jusqu'au point que, avec peut-être il a eu un sourire en écrivant ça, le pape cite un document de 1984 écrit par la Congrégation pour la doctrine de la foi, un organisme romain, qui était très sévère avec les théologies de la libération, très sévère, mais dans lequel il y avait quelques paragraphes positifs. Eh bien, le pape cite seulement un paragraphe positif. Il y a un petit clin d'œil qui est du côté de la réconciliation, précisément. Alors, ce qui est intéressant, c'est de voir que l'inspiration des théologies de la libération dans ce texte, donc, encore une fois, de théologies qui s'inquiètent de la manière dont nous allons suivre le Christ concrètement dans un monde où il y a tant de misère ou d'oppression ou d'injustice, qu'est-ce que ça veut dire concrètement de suivre le Christ dans ce monde-là ? Ce qui est intéressant, c'est que le pape ne fait pas que de parler de ce chemin-là à un endroit. En fait, il me semble que ça inspire la manière dont il a lu la Bible au long de l'exhortation. Il n'y a pas seulement le passage donc, où il en parle, mais sa manière de se rapporter à la Bible, sa manière de se rapporter au chemin du Christ, en fait, c'est une manière qui est assez dépendante des théologies de la libération, assez inspirée par les théologies de la libération. Je m'explique. Si vous lisez le paragraphe 8, il écrit « Quand on parle de l'amour des pauvres, il y a un texte de l'Écriture sainte d'où il faut toujours repartir. Bah, » Évidemment, on se dit « c'est l'Évangile ». Non ? Enfin, l'Évangile, c'est bien. Mais il dit « c'est l'Exode ». C'est l'Exode. Or, s'il y a bien une théologie qui a insisté sur l'importance de l'Exode, c'est bien les théologies de la libération. Ça a d'ailleurs fait controverse. Pourquoi ? Parce que l'Exode, c'est ce moment où il y a ensemble, la révélation de Dieu et la libération de l'esclavage et de l'oppression. Le moment où la manifestation de Dieu va avec une libération d'ordre économique, social et politique. Les deux sont incroyablement mêlés, vont ensemble. Alors évidemment, ça informe ensuite notre manière de lire l'Évangile. Le pape reprend un autre concept qui vient des théologies de la libération et qui avait déjà été adopté par Benoît XVI puis François. On peut parler, écrit-il, on peut parler théologiquement d'une option préférentielle de Dieu pour les pauvres. Alors l'option préférentielle pour les pauvres, j'en ai déjà parlé. C'est surtout une option de l'Église, et puis qui a un retentissement social. Mais ici, le pape dit, c'est une option de Dieu pour les pauvres. Ça veut dire quoi ? Ça veut dire que c'est Dieu même qui choisit les pauvres en premier. Que c'est Dieu même qui a compassion des pauvres en premier. Ce n'est pas juste un choix humain, c'est un choix ancré en Dieu même. Mais nous n'avons pas forcément l'habitude de parler de Dieu de cette manière. Et pourtant, je le redis, ce n'est pas le pape Léon qui l'a inventé, ce n'est pas le pape François qui l'a inventé, ça vient certes des théologies de la libération, mais on le lit sous la plume de Benoît XVI. À un moment d'ailleurs où il était en Amérique latine. Au paragraphe 18, le pape Léon écrit à nouveau, il parle de la prédilection, donc l'amour de préférence, la prédilection de Dieu pour les pauvres, et le désir divin d'écouter leur cri. Ben oui, le cri des pauvres, c'est ce qui apparaît dans l'Exode. Quand Dieu se montre à Moïse, il dit « J'ai entendu le cri de mon peuple, j'ai vu sa souffrance ». Eh bien, ça montre un Dieu sensible au cri des pauvres et un Dieu qui choisit de rentrer dans l'histoire, enfin disons de s'engager concrètement dans cette histoire à travers Moïse, en faveur des pauvres et avec ce peuple qui est réduit en esclavage et aussi d'ailleurs à la famine. Alors tout ce trajet de l'Ancien Testament et de l'Exode, le pape écrit toujours au paragraphe 18 que ça se réalise en Jésus. C'est-à-dire que Jésus, c'est celui qui concrétise, on pourrait dire qui cristallise cette préférence de Dieu pour les pauvres. Et bien, ça me semble assez intéressant de comprendre comme ça la mission de Jésus. Jésus, celui qui cristallise l'amour préférentiel de Dieu pour les pauvres. Voilà pourquoi Jésus passe autant de temps avec les plus pauvres. Là encore, on pourrait dire que c'est à la fois une compassion très très humaine, mais c'est une compassion qui part du cœur de Dieu. Et le pape de rappeler un peu dans les détails comment Jésus a vécu comme simple travailleur, de façon modeste. Jésus n'a pas vécu dans la misère, mais de façon modeste. Comment lui-même il a vécu son ministère ensuite au contact des plus pauvres, et puis le pape de rappeler sa

0: mort en croix, qui est vraiment une mort dans l'exclusion, hein, bien sûr dans la souffrance, mais aussi dans l'exclusion, avec une condamnation injuste, avec de la torture, et puis ce symbole, vous savez, de Jésus qui est crucifié hors de la ville. Jésus qu'on sort de Jérusalem. Voilà, un geste d'exclusion incroyablement révélateur. Et puis, au paragraphe 26, le pape écrit « La primauté de Dieu dans l'enseignement de Jésus » Ça veut dire évidemment, dans l'enseignement de Jésus, l'annonce de l'amour de Dieu, l'annonce du visage de Dieu, si j'ose dire, la révélation de Dieu tient une place centrale. La primauté de Dieu dans l'enseignement de Jésus s'accompagne d'un autre point ferme, que l'on ne peut aimer Dieu sans étendre son amour aux pauvres. Qu'est-ce que ça veut dire étendre son amour ? Ça veut dire étendre mon amour à moi ? Je ne peux pas aimer Dieu sans étendre mon amour aux pauvres ? Oui, ça veut dire ça sans doute. Mais ça veut dire aussi, on ne peut aimer Dieu sans étendre l'amour de Dieu aux pauvres. C'est-à-dire, on ne peut pas aimer Dieu sans comprendre que Dieu aime les pauvres de façon préférentielle. Donc vous voyez, c'est un document qui, tout en étant assez simple, est assez radical. Parce qu'il ne nous invite pas seulement à faire ceci ou faire cela, mais il montre comment ce mouvement part de Dieu, du cœur de Dieu. Je continue avec une dimension politique qui est présente dans ce texte et qui, je le redis, n'est pas une originalité, c'est courant dans l'enseignement social de l'Église. C'est intéressant de voir que un peu le chemin par lequel le pape arrive à la dimension politique, c'est d'abord un aspect plutôt culturel, ou on pourrait dire anthropologique. On lit au numéro 9. La condition des pauvres est un cri qui, dans l'histoire de l'humanité, interpelle constamment notre vie, nos sociétés, nos systèmes politiques et économiques, et, enfin et surtout, l'Église. On retrouve le cri dans cette citation, le cri de l'Exode, le cri du peuple pauvre qui en appelle à Dieu. La condition des pauvres est un cri qui interpelle, et ensuite il y a les échelles, l'échelle personnelle, qui interpelle notre vie. L'échelle sociale, nos sociétés. L'échelle des structures, nos systèmes politiques et économiques. Et alors il aurait pu juste rajouter l'Église, mais il ajoute enfin et surtout l'Église. Autrement dit, s'il y a bien une, à la fois un peuple et une institution qui doit se préoccuper, qui doit être travaillée, interpellée, c'est son verbe, interpellée par le cri des pauvres, bah, c'est l'Église. Alors, en même temps, le pape n'est pas naïf, ni à l'égard de l'Église, ni à l'égard de notre monde. Et notamment, il écrit au paragraphe 11, « L'engagement concret en faveur des pauvres doit également s'accompagner d'un changement de mentalité susceptible de se répercuter au niveau culturel. » Et en fait, il insiste à de nombreuses reprises sur cette dimension des mentalités. On s'est habitué à la misère, on s'est habitué à l'injustice et on s'est habitué à des préjugés à l'égard des pauvres. Et donc, il y a un enjeu politique qui est d'abord de conversion des mentalités. Il parle notamment, toujours au paragraphe 11, d'une culture qui tolère la misère avec indifférence, sans que l'émotion momentanée n'ait vraiment d'impact. Et il rappelle, vous vous en souvenez sans doute, cette photo du petit Aylan sur une plage de Turquie, il y a déjà plusieurs années. Hein. C'est cet enfant qui était allongé sur sa face, mort sur une plage, voilà, dans un chemin d'exil, de migration. Et le pape de rappeler l'émotion mondiale. Mais avec quelles conséquences ? Voilà, là, on est vraiment dans la question des mentalités ou de la culture, où l'émotion momentanée ne fait pas tout, et peut-être même ne fait pas grand-chose en réalité. Alors je cite ici de nouveau le paragraphe 11. « Dans un monde où les pauvres sont de plus en plus nombreux, nous assistons paradoxalement à la croissance de certaines élites riches qui vivent dans une bulle de conditions très confortables et luxueuses, presque un autre monde. Presque un autre monde. » C'est intéressant de voir les choses comme ça. Parfois on dit, les plus pauvres sont dans un autre monde que le reste de l'humanité. Le pape dit, non, en fait le problème c'est qu'il y a une bulle où vivent des très riches qui, eux, sont dans un autre monde que le reste de l'humanité. C'est un discours qui est assez fort, me semble-t-il, justement par sa manière de voir les choses. Et il est très dur à l'égard de ce qu'il appelle, au paragraphe 92, une minorité heureuse. une minorité heureuse. En disant, voilà l'état du monde, voilà ce que vivent les pauvres, et pendant ce temps-là, prospère une minorité heureuse. Et dans ce même paragraphe 92, il insiste sur le fait que cette minorité heureuse, elle vit de façon de plus en plus inégale par rapport au reste de la population, de façon de plus en plus différente, et une différence qui grandit par rapport au reste de la population. Et il mentionne aussi une différence qui défie le contrôle des États. Autrement dit, il peut y avoir une minorité qui vit de façon tellement confortable que les États n'ont même plus le pouvoir d'organiser la solidarité. Et on voit comment ici le pape, en filigrane, dit l'importance de la dimension politique, c'est-à-dire de choix politique, d'une dimension de délibération, où on peut choisir comment on vit la solidarité sans que certains puissent y échapper. Et dans la ligne de Laudato Si, au numéro 95, il rappelle qu'un des problèmes majeurs, c'est qu'une minorité heureuse consomme de façon insoutenable pour la planète. Évidemment, qui sont les premiers qui vivent de façon terrible les conséquences de ça, ce sont les plus précaires. Il pose alors la question, toujours au paragraphe 95, en fait, la souffrance des pauvres, elle pose la question pas seulement de notre agir à l'égard des pauvres, elle pose la question de notre dignité commune. Que les pauvres vivent ainsi, ça pose la question, mais qu'est-ce qu'on est, nous les humains ? Qu'est-ce que c'est notre humanité qui vit comme ça et qui vit dans de telles inégalités ? Donc vous voyez comment la question politique et économique, elle est abordée par ce biais culturel des mentalités, de l'habitude, du rapport à la majorité et à une grande partie de la population qui vit de façon pauvre. Il insiste alors, numéro 93, il devient normal d'ignorer les pauvres et de vivre comme s'ils n'existaient pas. Vous voyez, on peut dire que ce n'est pas un texte où le pape va proposer des solutions politiques très concrètes à la pauvreté, sauf sur l'un ou l'autre point où je reviendrai. Mais il insiste surtout sur si on n'ignorait pas les pauvres, alors ça entraînerait un certain nombre de changements. Par exemple, cette ignorance des pauvres, il la caractérise à travers des préjugés. Il en nomme deux. Au numéro 108, le préjugé que les pauvres sont responsables de leur propre misère. S'ils sont pauvres, c'est de leur faute. S'ils sont pauvres, c'est parce qu'ils ne savent pas gérer leur budget. S'ils sont pauvres, c'est parce qu'ils n'ont pas les outils pour s'en sortir. S'ils sont pauvres, c'est parce qu'ils ne comprennent pas leurs propres problèmes. Voilà des choses qu'on entend souvent. Autre préjugé, les pauvres ne veulent pas travailler. Et le pape rappelle le travail quotidien de ceux qui sont condamnés à la misère et qui travaillent juste pour pouvoir survivre. Enfin, vous voyez, cette espèce de travail incessant et tellement fatigant de juste devoir essayer de survivre, de protéger ses enfants. Voilà. Alors, le pape vient sur le terrain politique, justement, contre l'ignorance à l'égard des pauvres. Qu'est-ce qu'il demande ? Il publie une sorte d'avis de recrutement. On cherche des hommes ou femmes politiques capables de dialoguer avec les pauvres. Voilà une qualité qu'il attend chez les responsables politiques, capables de dialoguer avec les pauvres. Pourquoi ? Pour aller aux racines des maux. Maux, M-A-U-X, bien sûr. Aller aux racines, ça veut dire que des hommes ou des femmes politiques capables de dialoguer avec les pauvres, pas seulement pour être gentils, mais parce que s'ils ignorent ce que vivent les pauvres, ils ne pourront pas aller à la racine de ce qui les fait souffrir. Au paragraphe 97, le pape écrit « Il incombe donc à tous les membres du peuple de Dieu de faire entendre une voix qui réveille, qui dénonce, qui s'exposent, même au risque de passer pour des idiots. » Ce sont les mots du pape. J'aime beaucoup son réalisme. Autrement dit, pour rappeler ce que vivent les pauvres, pour ne pas permettre qu'ils soient ignorés, là, il y a une responsabilité ecclésiale dans le champ politique. C'est pas à l'Église de dire on doit fixer le curseur fiscal exactement comme ceci ou comme cela, c'est pas de sa compétence. Mais par contre, rappeler les pauvres, rappeler ce qu'ils vivent, lutter contre les regards faux qui pèsent sur eux, cette voix qui réveille, qui dénonce, qui s'expose, ça fait partie de la responsabilité politique de l'Église, même au risque de passer pour des idiots. Et c'est vrai que quand on parle des plus précaires ou des plus pauvres, on peut être facilement soit rabat-joie, c'est trop simple de prendre en considération, de tenir des discours moralisants, etc. Peut-être que c'est trop simple de les oublier aussi. Voilà, donc il faut pour ça accepter, en chrétiens que nous sommes, de passer pour des idiots. Je termine avec une manière de procéder. C'est-à-dire que dans la manière dont le pape articule l'engagement de l'Église à l'égard des plus pauvres, il insiste sur une manière de faire. Cette manière de faire, c'est l'écoute, des plus précaires. Il y a déjà eu des textes pontificaux qui insistaient sur l'écoute des pauvres. Mais il me semble que dans Dilexité, c'est plus prononcé. Comme il l'a dit, écouter les plus pauvres, dialoguer avec eux, c'est un enjeu majeur pour aujourd'hui. Qu'est-ce que ça veut dire ? Eh bien, ça veut dire au moins deux choses, voire trois. D'abord, faire attention non seulement à la voix individuelle, mais aussi à ce que le pape appelle les communautés marginalisées. Les communautés marginalisées, c'est donc une attention aux groupes qui peuvent prendre la parole. Pas seulement à ce que chaque personne précaire peut dire, mais aussi aux conditions dans lesquelles, en groupe, en communauté, elles peuvent parler et on peut les écouter. Autrement dit, créer des conditions concrètes pour que les voix des plus pauvres soient entendues. Et c'est des conditions largement communautaires. Ensuite, dans l'écoute des plus précaires, le pape insiste sur l'attention spirituelle à leur égard. C'est un terme du pape François, en fait. L'attention spirituelle à leur égard. Et on se souvient combien François luttait contre l'oubli de la vie spirituelle des plus pauvres, hein, contre un accompagnement des plus pauvres qui se résumerait à la nourriture ou le logement ou d'autres paramètres économiques. Attention, le pape ne disait pas que ces paramètres n'étaient pas importants. Ils sont évidemment importants. Il luttait contre le fait qu'on se soucie seulement de ces paramètres et pas de la vie spirituelle des plus pauvres, qu'on oublie leur vie spirituelle, alors qu'elle fait partie de ce qui les fortifie, de ce qui les tient debout. Et vraiment, quand on chemine avec des personnes qui ont connu la précarité, elles disent combien les relations, la confiance en Dieu, la prière, bah c'est ça qui les a fait traverser bien des choses. Donc on n'a pas le droit de manquer de cette attention spirituelle à leur égard. Et il développe, au numéro 79, le pape développe, « Les plus pauvres ne sont pas seulement objets de notre compassion, mais des maîtres d'évangile. Il ne s'agit pas de leur apporter Dieu, mais de le rencontrer en eux. » Autrement dit, il ne s'agirait pas de penser que les pauvres sont pauvres en spiritualité. Il ne s'agit pas de penser qu'on doit aller vers eux pour leur donner Dieu comme on donnerait un billet de banque. Il s'agit de reconnaître leur vie spirituelle, de la valoriser et de rencontrer Dieu dans la rencontre que nous vivons avec les plus pauvres. Ça me semble très important pour notre Église de reconnaître dans les plus précaires ce que le pape appelle des maîtres d'évangile. Nous avons à recevoir d'eux l'évangile. C'est important pourquoi ? Non seulement pour comprendre l'évangile, ce qui est quand même un but légitime, mais c'est important aussi parce que ça permet de considérer les plus précaires dans leur richesse aussi, dans la profondeur de ce qu'ils vivent, pas seulement comme des personnes marquées par le manque, mais aussi comme des personnes qui ont à apporter. Et on sait combien permettre aux personnes précarisées de parler, de partager leur vie spirituelle avec d'autres, de partager ce qu'ils portent de plus profond avec d'autres, ça fait partie de la lutte contre ce qui déshumanise, ce qui anéantit, contre la misère, contre la violence, etc. Au paragraphe 7 et au paragraphe 103, et je vais terminer par là, le pape reste dans cette perspective spirituelle en parlant du renouveau de l'Église. C'est logique qu'il en parle. Il a insisté pour dire qu'une Église sans les pauvres n'est pas une Église fidèle à elle-même. Une Église où l'engagement avec les plus pauvres fait défaut est une Église qui n'est pas cohérente. Alors il parle du renouveau de l'Église catholique et c'est vraiment le message d'un pape qui est un pasteur. Au paragraphe 7. Je suis convaincu que le choix prioritaire en faveur des pauvres engendre un renouveau extraordinaire. Tant dans l'Église que dans la société, lorsque nous sommes capables de nous libérer de l'autoréférentialité et que nous parvenons à écouter leurs cris. Il y a donc un enjeu de renouveau social et ecclésial si nous nous laissons vraiment interpeller, voire façonner par le cri des plus pauvres. Et au paragraphe 103, l'amour des pauvres est la garantie évangélique d'une Église fidèle au cœur de Dieu. On peut méditer longuement cette phrase. L'amour des pauvres est la garantie évangélique d'une Église fidèle au cœur de Dieu. C'est l'amour des pauvres qui nous garantit qu'on est ancré dans l'Évangile et qu'on est ajusté à cette compassion, à cet amour de Dieu. Il ajoute, « En effet, tout renouveau ecclésial a toujours eu parmi ses priorités cette attention préférentielle envers les pauvres. » Ça me semble important parce qu'en France, on parle d'un renouveau de l'Église qu'on lit par exemple à l'afflux des catéchumènes, ce qui est évidemment un signe majeur pour nous. Mais manifestement, ça ne suffit pas. Ce qui permet de vérifier l'authenticité d'un renouveau ecclésial, c'est que l'attention préférentielle envers les pauvres figure parmi les priorités de la communauté. C'est le pape qui nous l'enseigne. Merci beaucoup de m'avoir écouté.
1: Vous venez d'entendre le père François Audinet, aumônier national du Secours catholique, qui proposait une conférence autour de l'exhortation apostolique du pape Léon XIV intitulée « Dilexité, je t'ai aimé », une conférence donnée le vendredi 27 février à Saint-Pierre-des-Rubes.

0: C'est par une magnifique journée de printemps que les élèves de 6e 5e du diocèse se sont rassemblés à Bayonne samedi 21 mars à l'invitation du service diocésain de la catéchèse. Le thème, la joie de la foi. Abbé Jean-Bernard Ayette, vous êtes délégué diocésain à la catéchèse. Vous avez animé un atelier ce matin sur l'espérance. Quel message avez-vous voulu faire passer aux enfants ?
1: Eh bien, écoutez, ils ont pu avoir donc ces trois ateliers, la foi, l'espérance et la charité. Et moi, je leur ai proposé un peu de réfléchir sur l'espérance, la notion d'abord d'espérance, qui n'est pas à confondre avec espoir. Nos espoirs peuvent être toujours un peu limités ou déçus.

0: pied à la tête depuis le premier matin de notre existence. Et puis le dernier évangile qu'on leur a proposé, c'était le Christ au moment de mourir avec les deux larrons, dont celui qu'on appelle le bon, et qui s'ouvre à l'espérance à la dernière minute de sa vie. Souviens-toi de moi quand tu seras dans ton royaume. Et Jésus lui dit, aujourd'hui même, tu seras avec moi dans le paradis. Et donc le chrétien, c'est celui qui avance avec un peu ce moteur de l'espérance, que même si on pouvait être abandonné par des gens qui nous ont mis ou autre, lui, le Seigneur ne nous fera jamais défaut.
1: Ça fait beaucoup de journées de 6e, 5e que vous animez, de nombreuses années. Chaque année, ça se renouvelle. Est-ce que vous vous sentez chez les enfants toujours autant de soif de spiritualité?
0: Alors je ne sais pas, je ne peux pas juger le profond de ce qui habite leur cœur, mais en tout cas ce matin déjà pour les deux ateliers auxquels ils sont venus, les deux groupes, moi je les ai sentis très réceptifs, très accueillants, et on a terminé avec un petit film qui raconte l'histoire de Claire Croquette, une jeune fille irlandaise qui s'est convertie, qui est devenue religieuse et qui a disparu à l'âge de 33 ans dans les années 80. Donc ils étaient très réceptifs à ce témoignage finalement, et c'est ce qui est important. Et donc je pense qu'après ces jeunes, ils cheminent, certains se préparent à la confirmation, d'autres cheminent vers l'Eucharistie, et il me semble qu'ils sont très ouverts et réceptifs, et en tout cas ils avaient l'air très heureux pour la matinée déjà qui s'est déroulé.
1: Merci beaucoup, Abbé Jean-Bernard.

0: Divers ateliers et jeux étaient proposés au Collège Saint-Bernard de Bayonne pour tous ces élèves de 6e, 5e rassemblés en ce samedi 21 mars.
1: Alors bonjour à vous, vous êtes propédeute, donc ça veut dire en année de discernement du séminaire, tous les trois pour le chemin néo-catéchuménal, c'est ça ?
2: Oui, c'est ça.
1: Tous les trois donc du Venezuela. Oui. Vous êtes venus donc pour aider à cette journée des 6e, 5e, qu'est-ce que vous avez fait ? Quel est votre rôle ?
2: Pour l'instant, on fait le rôle d'animateur. On reçoit les groupes des enfants, on les aide, on les explique les règles du jeu, on joue avec eux.
1: Et c'est un jeu sur quoi ?
2: Pour maintenant, on va faire un petit jeu, c'est mélanger des morpions avec le course à relais.
1: Et les enfants de 6e, 5e, qu'est-ce qu'ils vous apportent ? Qu'est-ce que ça vous apporte d'animer ce genre de journée ?
3: C'est bien de voir l'émotion des enfants et voir comment ils s'amusent. C'est joli.
1: Voir leur joie.
4: Quand les enfants ils sont contents, et aussi je vois le visage de Christ, comment il s'intègre aussi à les autres.
1: Donc Guilin, tu es propédeute aussi, c'est ça ?
5: Oui, je suis propédeute au séminaire des Bayonne. Voir des enfants comme ça, c'est aussi pour nous l'occasion de témoigner notre foi. C'est aussi une façon d'apporter aux enfants un message pour dire que le Seigneur nous aime tous. Leur faire un peu des catéchismes. Moi j'aime vraiment, j'aime ces beaux moments. Oui.
1: Toi tu es séminariste ?
6: Oui, je suis séminariste.
1: Et en quelle année ?
6: En deuxième année de théologie. Et de voir comment les enfants ils sont vraiment touchés par tous les étapes, surtout l'étape spirituelle de la confession, ça m'a vraiment marqué pour voir à quel point les enfants ils sont en vie de comme si avoir une intimité avec le Seigneur. Et comme si c'est quelque chose qui a grandi, c'est quelque chose qui ont les catéchistes, ils ont travaillé. Moi, je suis vraiment, vraiment reconnaissant pour, non seulement pour le travail des catéchistes, non seulement aussi pour l'œuvre que le Seigneur est en train de faire petit à petit dans les enfants, parce que c'est bien de commencer à expliquer les enfants que malgré que leur attitude, malgré que leur faute, que le Seigneur, il est capable, il est miséricordieux, il est capable de leur pardonner.
0: Plusieurs prêtres s'étaient rendus disponibles pour proposer le sacrement de la réconciliation aux enfants.
1: Bonjour, tu t'appelles comment ?
7: Ange Andrea.
1: Et tu es de quelle paroisse, quel village ?
7: Bardos.
1: Tu es venue de Bardos avec un groupe, vous êtes combien ?
7: On est 13.
1: Tu es en quelle classe ?
7: 6e.
1: Donc là, on est au stand confession. Tu t'étais déjà confessée ?
7: Non.
1: C'est la première fois ?
7: Oui.
1: Et comment est-ce que tu as appréhendé alors ce sacrement ? Ça te faisait peur ? Tu étais...
7: Un peu stressée.
1: Oui. Et finalement, ça s'est bien passé ?
7: Oui.
1: Tu te sens allégée ou qu'est-ce que tu ressens ?
7: Ça fait du bien.
1: Oui. Quand tu vas au caté, c'est toutes les semaines, tous les mois ?
7: C'est une fois par mois.
1: Une fois par mois ?

0: Et pourquoi est-ce que tu y vas?
1: Pour être avec des amis, être avec Monica et Jeanne, et voilà.
2: Ils soient élèves de 6e ou de 5e, préparant ou non des sacrements, ils sont venus des quatre coins du diocèse pour cette belle journée.
0: Alors, quel est votre prénom?
3: Angelina.
4: Margot.
0: Vous êtes de quel collège?
3: Saint-Amand, à Bayonne.
4: Saint-Amand, pareil, dans la
0: Et
4: même
0: classe. Et vous êtes en quelle classe?
3: 6e C.
0: Qu'est-ce que vous avez fait ce matin d'intéressant?
3: On a appris ce que c'était la charité et aussi l'espérance.
4: On a fait une activité sur l'amour accompagnée d'un petit jeu memory qui nous permettait de comprendre les différentes qualités qu'on pouvait avoir pour aider les personnes.
0: Donc au KT, vous y allez toutes les semaines, c'est ça?
3: Oui, tous les jeudis soir.
0: D'accord. Et qu'est-ce qui vous motive alors pour aller au KT et puis pour venir aujourd'hui?
3: Bah, c'est la foi et aussi l'amour de Dieu.
4: Après aussi, on est ensemble, c'est super, mais on a l'impression d'approfondir notre foi et surtout de cultiver un peu cette plante.
3: Oui. Voilà.
0: Bah, merci beaucoup à toutes les deux. Donc bonjour, vous avez accompagné un groupe Alors dites-moi d'où vous venez.
5: Orthès.
0: Orthès.
6: Oui, aussi Orthès du collège Moncada.
0: D'accord, vous êtes tous les deux donc accompagnants de ce groupe. Ils sont combien d'enfants?
6: Ils sont 15 enfants et on est 4 accompagnants adultes.
0: Donc vous avez vos enfants catéchisés à
5: Au collège, oui.
0: Au collège, donc en quelle classe?
5: 6e.
0: Qu'est-ce qui vous motive pour venir accompagner votre enfant?
5: Personnellement, revivre, avoir cette expérience de foi à nouveau qu'on a pu avoir dans notre jeunesse et les voir grandir dans la foi.
0: Vous voilà. Aussi, c'est pour ça que vous êtes venus?
6: Oui, oui, les accompagner dans leur chemin sur la découverte de la foi. J'étais déjà aussi allé à Lourdes avec ma fille l'an dernier.
0: Donc ça vous apporte aussi à vous de vivre ces moments, c'est pas que pour accompagner votre enfant?
6: Oui, exactement. On passe une agréable journée, ma fille et moi.
0: Et donc toi, tu es venue avec ton papa alors, c'est ça?
4: Oui.
0: Tu es en quelle classe?
4: En 6e.
0: Tu fais le caté tous les combien?
4: Tous les jeudis.
0: Tous les jeudis, donc dans ton collège?
4: Oui.
0: Tu vas préparer un sacrement cette année?
4: Oui, ma profession de foi.
0: Tu as déjà fait ta confirmation?
4: Oui.
0: Alors la profession de foi, est-ce que tu sais ce que c'est? Est-ce que tu te sens prête? Qu'est-ce que ça va être comme moment?
4: Bah oui, je me sens plutôt prête et
0: Tu vas renouveler ta foi devant tout le monde?
4: Oui.
0: Donc Véronique, bonjour, vous êtes catéchiste à Asparin, vous avez emmené un groupe, c'est ça? Il y a combien d'enfants?
7: Oui, c'est bien cela, nous avons 34 enfants et ça ne correspond pas que à Asparin puisque nous avons aussi les petites communes aux alentours.
0: Donc toute la paroisse?
7: Voilà, c'est ça, toute la paroisse, Macaille, Mindion, Daillères, Saint-Estébin, enfin, vous voyez, on ratisse large.
0: Et donc le catéchisme est proposé à tous ces enfants sur plusieurs clochers?
7: Absolument, oui, puisque nous n'avons que deux prêtres principaux pour tous ces clochers, mais il y a des messes dans tous les villages et le catéchisme est offert effectivement à tout le monde.
0: Donc en 6e, 5e, est-ce qu'il y a des sacrements à la clé ou ils les ont déjà faits?
7: Alors, ceux qui sont avec nous, évidemment, ils ont déjà le catéchisme bien ancré dans leur quotidien, si je puis dire. Ils ont grandi avec, mais les nouveaux arrivants qui éventuellement n'ont pas été baptisés ou catéchisés sont introduits avec beaucoup de facilité.
0: Donc ceux qui sont venus aujourd'hui, c'est des 6e, 5e. Comment vous avez réussi à les motiver? C'est un beau groupe que vous emmenez là.
7: Alors c'est un beau groupe, en effet, mais comme je vous disais, ça rassemble les petits villages aussi, donc ça fait du nombre. Et comment est-ce qu'on les a motivés pour la journée? On leur a dit que c'était obligatoire, tout simplement, mais que c'était une très belle journée, très intéressante. Et je dois dire que pour la plupart, ils étaient très enthousiastes, même ne sachant pas trop ce qu'ils allaient faire.
0: Alors, quel est votre prénom?
8: Marine.
9: Lucie.
10: Léonie.
11: Et Brune.
0: Vous venez de quel collège?
10: Saint-Amand.
9: Moi aussi Saint-Amand.
0: Alors toi, je crois, Lucie, que tu es venue pour accompagner une amie. Tu connaissais pas ce genre de journée?
9: Du coup, l'année dernière, je connaissais, mais j'étais pas venue. Et là, j'aime bien. Donc j'aurais bien aimé que ce soit l'année prochaine.
0: Parce que vous êtes en 5e déjà. Donc effectivement, c'est la deuxième année pour vous, en tout cas, Brune
10: oui.
0: Et Léonie. Et pourquoi est-ce que tu es revenue alors, Brune?
10: Parce que moi, l'année dernière, j'avais beaucoup aimé. Et donc du coup, je voulais y aller, mais pas toute seule et avec des amis.
0: Qu'est-ce qui t'avait plu?
10: C'était les ateliers, l'ambiance et le fait qu'on soit tous regroupés et qu'on nous parle de, de choses intéressantes.
0: Et toi, Léonie, pourquoi tu es revenue?
8: Bah, parce que je retrouve des amis, c'est un temps convivial, tout le monde sourit.
0: Et toi, Lucie, c'est ça qui t'a plu aussi depuis ce matin?
9: Oui, l'ambiance est très, on va dire, chaleureuse, je sais pas comment dire. Et tout le monde est gentil et on apprend plein de choses.
0: Et toi, Marine, c'est la première fois que tu viens?
11: Oui, du coup, je suis en sixième et sinon, je prépare le sacrement de confirmation.
0: Et donc là, ça t'a aidé ce matin, les ateliers? Vous avez parlé de quoi?
11: Oui, on a parlé de la... On a fait deux petits ateliers, l'espérance et la charité. Et cet après-midi, on va faire l'atelier de la foi.
0: Très bien, bah, merci beaucoup à toutes les quatre.

Après la photo de groupe et une répétition des chants, les enfants sont allés en procession jusqu'à la cathédrale, où un temps d'adoration leur a été proposé pour clôturer cette belle journée. C'était la journée diocésaine des 6e-5e, la joie de la foi, à l'invitation du service diocésain de la catéchèse.

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1: L'Ordre de Malte, près de 1000 ans au service de nos seigneurs les malades. Pour l'actualité de l'Ordre de Malte dans les Pyrénées-Atlantiques, nous retrouvons Philippe Rideau, bonjour.
2: Bonjour Mickaël et bonjour chers auditeurs.
1: Alors avant d'aborder les deux événements que vous souhaitiez partager à notre antenne, je crois que vous avez une petite annonce à faire.
2: Oui, une petite annonce qui intéresse tous nos patients, notamment dentaires, qui fréquentent le dispensaire de la rue de Luc. Après une interruption pendant ce mois de janvier suite à des problèmes techniques, l'activité dentaire reprend début février. Voilà. Et pour cette première chronique de l'année, j'ai choisi effectivement de revenir sur deux événements très récents de l'activité relative à notre diocèse. Pardon. Les Journées mondiales des lépreux, des 24 et 25 janvier dernier, et le jumelage des diocèses de Bayonne et Cara au Togo. Tout d'abord, les Journées mondiales des lépreux. Peu médiatisée, la lèpre n'appartient pas pour autant au passé. Elle touche encore aujourd'hui 3 millions de personnes parmi les plus précaires, principalement en Afrique subsaharienne, en Asie, au Cambodge, au Vietnam, mais aussi, plus surprenant, en Nouvelle-Calédonie. Elle brise de nombreuses vies. Celle d'Amédou, au Sénégal, par exemple, diagnostiqué à l'âge de 9 ans, qui ne peut plus aller à l'école. Il a perdu l'usage de sa main droite et de la vue. Celle de Tchèque So, qui a perdu ses deux jambes et est condamné à vivre de la mendicité dans les rues de Dakar. Celle de Femme, au Cambodge, diagnostiquée à l'âge de 15 ans, qui, rejetée, a perdu tout lien avec sa famille. Au-delà des lésions physiques, des amputations et des infirmités, la lèpre provoque systématiquement le rejet, la peur de la contagion et la honte. Les personnes touchées sont bien souvent rejetées par leurs proches et leur communauté, et les plus jeunes renoncent à toute perspective de devenir. Alors, acteur historique de ce combat contre la lèpre, l'Ordre de Malte France intervient dans 12 pays touchés par la lèpre. Dépistage, soins, traitement chirurgical des séquelles, réhabilitation, réinsertion, formation du personnel soignant sont la trame de l'action véritablement agissante et reconnue de l'Ordre de Malte, dont le symbole et la référence se localisent au centre hospitalier de l'Ordre, le Chaume de Dakar. Entrons, si vous le voulez bien, chers amis, quelque peu dans le détail de ces actions. Dépister. La lèpre touche principalement les plus démunis dans les zones les moins accessibles. Et pour éviter les dépistages trop tardifs et les contaminations, nos équipes vont au-devant des populations pour prendre en charge enfants et adultes atteints. Soigner. D'abord, former le personnel soignant. Plus de 500 médecins et chirurgiens sont soutenus par l'Ordre de Malte. Ainsi, le docteur Nguyen Thuong, chirurgien spécialiste de léprologie, effectue au Vietnam plus de 200 interventions chirurgicales par an. Réhabiliter. Les mutilations provoquées par la lèpre peuvent paralyser l'avenir des malades. L'appareillage est absolument essentiel pour amorcer leur réinsertion. Chaque année, Nguyen Van Tham, au Vietnam, fabrique 350 paires de chaussures adaptées. Réinsérer. Quand tous les liens sociaux ont été brisés par la maladie, l'Ordre de Malte veille à offrir aux anciens malades des lieux de vie adaptés et sûrs pour qu'ils puissent se reconstruire. Mais nous pouvons agir pour faire reculer ce fléau, précisément. Chaque année, près de 20 000 personnes sont guéries de la lèpre. Et grâce à l'action de l'Ordre de Malte, qui peut s'appuyer sur votre générosité, grâce aux dons que vous pouvez effectuer tout au long de l'année, et plus particulièrement lors de la quête annuelle qui se déroule dans chacune des paroisses, comme vous avez pu le constater dans notre diocèse ce week-end. Soyez bien persuadés, chers amis, que chacun de vos dons protège un enfant, une femme ou un homme de ce fléau. Quelques exemples. Pour 35 euros, soit 8,75 euros après déduction fiscale, nous pouvons acheter un appareillage pour un enfant atteint d'une forme grave. Pour 52 euros, soit 13 euros après déduction, le traitement d'un ulcère plantaire, soins, cicatrisation et chaussures adaptées peut être envisagé. Pour 100 euros, soit 25 euros après déduction, nous pouvons assurer la prise en charge médicale pour un an d'un malade. L'objectif est d'éradiquer la maladie d'ici 2030. Le programme est ambitieux, mais réalisable. Par les missions mobiles dans les régions les plus isolées, par la prise en charge complète et gratuite des patients dans nos centres de référence, incluant la chirurgie si nécessaire et le suivi antibiotique. Voyez-vous, la charité et la solidarité sont nos plus grandes forces pour ensemble réparer des vies brisées et protéger les générations futures. Que Dieu vous comble, chers amis, de la joie de donner pour nos frères lépreux. Mileshker. Et passons maintenant, si vous le voulez bien, à la deuxième partie de cette chronique. Le jumelage de notre diocèse est celui de Kara au Togo. Vous savez en effet sûrement que notre diocèse est jumelé avec celui de Kara dans la partie nord du Togo, en Afrique de l'Ouest. Et peut-être avez-vous suivi sur l'excellent site du diocèse, diocèse64.org, la narration très illustrée, au jour le jour, près de 80 photos du séjour qu'une délégation de 6 personnes, dont votre serviteur, emmenée par notre évêque Monseigneur Marc Aillé et le père Victor Gomez, curé de Orthez, vient d'effectuer au Togo du 15 au 21 janvier dernier. Le but de cette visitation, en retour du séjour effectué par Monseigneur Jacques Longa, évêque de Kara à Bayonne en mai 2024, est, au-delà des connaissances des personnes à développer et conforter, de créer les bases concrètes et vivantes de cette véritable relation ecclésiale. Les semaines à venir seront consacrées à l'exploitation de tout ce que nous avons reçu sur place, principalement dans 3 domaines, l'enseignement catholique, la diaconie de la charité et la pastorale de la famille. Vous serez bien sûr, à n'en point douter, chers amis, informés des projets retenus, de leur concrétisation et de votre soutien souhaité dans la prière et l'action. Alors pourquoi en parler aujourd'hui ? Eh bien, parce que mon épouse et moi-même avons eu la grande chance d'effectuer le voyage et de pouvoir conduire notre délégation vers l'hôpital de l'Ordre de Malte dès l'Avagnon, que j'ai eu le très grand bonheur de diriger de mai 2019 à juin 2021. L'accueil fut absolument remarquable de la part du directeur Éric Mauger et de son épouse Anne, qui écoute Radio Lapourdi. Figurez-vous que Radio Lapourdi, notre radio, est écoutée au Togo. Voilà. Et l'accueil fut absolument remarquable de la part du personnel, comme il le fut tout au long de notre séjour à Kara, au sein du diocèse de notre diocèse frère. Et je souhaite sans tarder profiter de cette chronique pour témoigner de toute la grâce reçue d'avoir vécu avec toute la délégation là-bas une véritable communion de foi et d'espérance. Ainsi, dans toutes les rencontres et célébrations effectuées, dont la messe extraordinaire dimanche en 8 de la confirmation de 52 jeunes présidés par Monseigneur Aillé devant 1500 fidèles, comme aussi le très émouvant hommage de nos hôtes lors d'une soirée de prière pour le repos en Dieu organisée en la mémoire du père Alexandre Blodeau, décédé le 16 décembre 2024, qui effectua un stage de 1 an à Kara, stage dont tous les fidèles là-bas parlent encore aujourd'hui. Nous avons pu mesurer ainsi, chers amis, la magnifique signification de l'Église catholique, c'est-à-dire universelle. et de plus dans un pays des plus pauvres du monde, mais tellement vibrant de Jésus-Christ. Oui, vraiment, dans la joie et l'espérance divine, nous avons beaucoup à recevoir réciproquement et à prier ensemble les uns pour les autres. Mais nous en reparlerons assurément. Vive l'amitié entre nos deux diocèses. Gora Gure Bi, Elish Baroutien, Adishki Detachuna.
1: Merci beaucoup Philippe Rideau et rendez-vous le mois prochain.
2: Merci beaucoup à vous Michael. Merci chers amis et à bientôt.
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3: À 3 mois des élections de mi-mandat aux États-Unis, Donald Trump maintient ses accusations de fraude lors de la présidentielle de 2020. Dans une allocution télévisée, il a accusé la Chine d'avoir dérobé des fichiers d'électeurs appelés à de nouvelles règles électorales. À compter du 22 juillet, plus de 4000 produits brésiliens devraient être concernés par des hausses de droits de douane, 25%. Nous irons à Brasilia dans ce journal. En Israël, tous ont désormais les yeux braqués sur les législatives d'octobre. Avant cette échéance, la Knesset, le Parlement, a accepté accélérer le rythme avant de se déclarer dissoute cette nuit. Et puis enfin, nous irons à RDC, à Goma. Les jésuites ont dû bouleverser leur budget, leur mobilisation, car dans la ville sous contrôle du M23, en proie depuis à une grande instabilité, il faut veiller à se prévenir de l'arrivée d'Ebola.
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3: Bonjour à tous. Nous ne pouvons plus jamais assister à une nouvelle élection volée. Alors que s'approchent les élections de mi-mandat aux États-Unis, le président Trump revient sur l'élection de 2020, viciée, dit-il, par une fraude massive au profit de son adversaire. Donald Trump relance sans preuve ses accusations comme un avertissement avant le scrutin de novembre. Il l'a fait hier soir dans une allocution de 25 minutes depuis la Maison-Blanche, n'hésitant pas à accuser la Chine d'avoir volé plus de 200 millions de fichiers d'électeurs, tout en prônant, Myriam Sandouneau, un changement des règles électorales.
5: Depuis plusieurs mois, Marie, Donald Trump exhorte ses troupes au Congrès à adopter le Save America Act pour changer les règles du jeu électoral aux États-Unis. Son projet de loi ne vise pas à supprimer le vote par correspondance, encore moins les machines électroniques, mais il souhaiterait que le vote par correspondance et celui électronique soient réservés aux militaires en opération extérieure ou aux personnes qui sont dans l'incapacité physique de se déplacer. Au cœur de ce projet de loi, le durcissement des conditions d'inscription sur les listes électorales en imposant à chaque nouvel électeur, par exemple, de prouver sa citoyenneté américaine avec un document officiel comme un passeport, un acte de naissance accompagné d'une pièce d'identité ou d'un certificat de naturalisation. Dans son discours d'hier soir d'un peu plus de 25 minutes, Donald Trump a trouvé un nouvel argument pour convaincre ses troupes au Congrès à adopter justement le Save America Act. Il a accusé la Chine de la plus grosse opération de piratage de données électorale de l'histoire en sonnant l'alerte sur les vulnérabilités choquantes du système électoral américain. Pékin perçoit ces accusations comme, je cite, des calomnies malveillantes. La Chine n'a aucun intérêt pour les élections américaines et n'y est jamais intervenue, a fait savoir le porte-parole du ministère chinois des Affaires étrangères. La Chine aurait, selon les États-Unis, récupéré illégalement les données de 220 millions d'électeurs américains. Il s'agirait de fichiers contenant notamment des noms, des adresses également, et dans certains cas, des affiliations politiques.
3: Oui, des accusations qui ont été faites sans preuve. Merci Myriam Sandouneau. Et avant même l'allocution face au caractère controversé des annonces attendues sur le système électoral, plusieurs grandes chaînes de télévision avaient décidé de ne pas retransmettre en direct le discours du président. En représailles, celui-ci appelle maintenant au retrait de leur licence de diffusion. Pékin, qui a également répliqué à une autre décision américaine, celle qui concerne le visa des étudiants ou des journalistes chinois dans le pays. Il sera, sauf évidemment boycott du Congrès, limité à 90 jours pour les Chinois et 240 jours renouvelables pour tous les autres journalistes étrangers. Les États-Unis, où l'art de se faire des amis, Washington a confirmé hier l'application de nouveaux droits de douane de 25% sur les importations brésiliennes, et ce à la suite d'une enquête pour pratiques commerciales supposées déloyales en pleine année électorale. La décision ne manque pas de faire réagir les principaux candidats à cette élection. Jean-Mathieu Albertini.
6: Le gouvernement brésilien considère la décision regrettable et affirme ne pas reconnaître la légitimité d'enquêtes non fondées sur les règles commerciales multilatérales. Le pays ne va donc pas se laisser faire et va mettre en place des mesures de réciprocité. Du côté de Trump, on assure que tout est de la faute de l'administration Lula qui n'aurait pas négocié de bonne foi. Évidemment, chez les opposants de Lula, on se base sur cette déclaration pour tenter de le rendre responsable de ses droits de douane qui pourraient gréver davantage l'économie brésilienne en pleine année électorale. Mais si Flavio Bolsonaro, aîné de Jair et candidat de son parti à la présidence, attaque, il semble un peu mal à l'aise. Il sait qu'en 2025, lorsque d'autres taxes états-uniennes avaient été mises en place, Lula avait su surfer sur la fibre nationaliste pour gagner en popularité. Dans une note officielle, ce dernier n'a d'ailleurs pas manqué de rejeter la faute sur la famille Bolsonaro, qu'il qualifie de faux patriote. À Rio de Janeiro, Jean-Mathieu Albertini pour Radio Vatican.
3: Guerre commerciale et guerre tout court au Moyen-Orient. L'agence officielle ISNA affirme que 8 Iraniens sont morts la nuit dernière et 20 autres blessés lors d'attaques américaines contre des infrastructures, notamment énergétiques, dans le sud et l'ouest du pays. D'ailleurs, le ministre iranien d'énergie appelle ce midi la population à réduire sa consommation d'électricité en coupant par exemple les climatiseurs pendant les heures de pointe. Mais l'Iran n'est pas qu'attaqué. Le Koweït annonce qu'une de ses centrales électriques a été touchée par une attaque. Les gardiens de la révolution, eux, revendiquent avoir frappé des avions américains en Jordanie, attaqué une base américaine au Qatar. Et par ailleurs, 8 rebelles kurdes iraniens tués par des frappes en Irak. C'est ce qu'annonce un groupe d'opposition dans le pays. En Israël, le Parlement acte sa propre dissolution après avoir complété une mandature de 4 ans, telle que prévue par la loi, dissous après avoir adopté in extremis une loi sur le financement des partis la nuit dernière. Mais pas que. Cette semaine, plusieurs textes ont été adoptés, tous perçus comme des gestes envers les partis ultra-orthodoxes à quelques mois des législatives du 27 octobre. Julia Ganancia.
7: Une loi renforçant le soutien public à l'étude de la Torah, mais aussi la prolongation de la suspension des arrestations des jeunes ultra-orthodoxes qui refusent de répondre à leur convocation pour le service militaire. Telles sont les mesures réclamées de longue date par les partis religieux, alors que la question de la conscription continue de diviser profondément la société israélienne. Pour l'opposition, ces votes illustrent une fin de mandat marquée par des concessions politiques destinées à préserver les alliances jusqu'au dernier moment. Pour la coalition, il s'agit au contraire de tenir les engagements pris avec ses partenaires. Une dernière séquence législative qui laisse déjà entrevoir les thèmes de la prochaine campagne électorale. À Tel Aviv, Julia Ganancia pour Radio Vatican.
3: Après le cardinal Zuppi venu apporter les prières du pape au peuple ukrainien mais aussi aux prisonniers de guerre russes, c'est maintenant Monseigneur Paul-Richard Gallagher qui se trouve dans le pays en guerre. Le secrétaire aux relations avec les États et les organisations internationales, il sera jusqu'au 21 juillet en tant qu'envoyé spécial du pape aux célébrations du 35e anniversaire du renouvellement des structures de l'église de rite latin dans le pays, mais aussi 25 ans après le voyage apostolique de Saint Jean-Paul II en Ukraine. En Pologne, le président nationaliste Karole Nawrocki a mis son veto ce matin à un projet de loi visant à légaliser les unions civiles entre personnes de même sexe. En tant que gardien de la Constitution, je ne peux, dit-il sur X, accepter une solution qui conduirait à la perte du statut particulier du mariage défini comme l'union d'une femme et d'un homme. Afficher les convergences comme sur la dissuasion nucléaire plutôt que les divergences après l'échec du projet d'avion commun. Ce vendredi, le chancelier allemand et le président français veulent relancer l'axe franco-allemand sur la défense. En plein réarmement européen, ils se sont retrouvés dès hier sur la base aérienne de Norvenich, près de Cologne, en Allemagne. Direction la République démocratique du Congo face à la propagation du virus Ebola, notamment dans des zones en proie à des conflits, à une forte insécurité. Les organisations humanitaires adaptent en permanence leur stratégie pour endiguer l'épidémie. Leurs opérations se concentrent désormais sur des approches décentralisées, communautaires. À Goma, ville sous contrôle du groupe armé M23, le service des jésuites pour les réfugiés a dû ajuster ses projets sur le terrain en intégrant des aspects de prévention et de sensibilisation sur la maladie. Mais cela, bien évidemment, a un coût qui n'était pas budgétisé. Écoutons le directeur pays du JRS en RDC, Victor Sétibo.
8: Nous sommes très impliqués dans des activités d'éducation, des activités de santé mentale et soutien psychosocial. Nous faisons des activités de réconciliation, protection. C'est des activités surtout pour l'éducation où ça rassemble beaucoup de gens, des enfants qui vont à l'école. Alors les mesures qu'il fallait prendre, c'était d'adapter un peu nos projets, la plupart de nos projets, parce que ces projets ont été élaborés dans un contexte où il n'y avait pas Ebola. mais il fallait continuer à mener quand même ces activités-là dans un contexte tout à fait différent. Il fallait adapter ces projets-là en insérant un peu des activités de prévention, d'autant plus que la zone n'est pas tellement touchée, mais toutes les activités qui réunissent les gens, il fallait ajouter des aspects de sensibilisation. Et c'est là qu'il y a eu une difficulté parce que des budgets pour cela n'étaient pas forcément prévus. Il y a eu des adaptations par rapport à certains de nos projets, mais pour d'autres projets, nous continuons encore à chercher l'appui qu'il faut pour que ces activités continuent tenant compte d'Ebola.
3: Des propos recueillis par Augustine Asta. Et puis avant de nous quitter, nous avons envie de vous connaître, chers auditeurs. Qui êtes-vous? D'où nous écoutez-vous? Pourquoi? Écrivez-nous à français@vaticannews.va. Voilà, c'est la fin de ce journal. Merci de l'avoir suivi. Merci de votre fidélité. L'actualité du monde et de l'Église dans le monde revient lundi matin à 8h30. Un excellent week-end à tous.
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9: Aujourd'hui, 17 juillet, nous fêtons Sainte Charlotte. Anne-Marie Madeleine Françoise Touret, en religion Sœur Charlotte de la Résurrection, est née en 1715 à Mouilly, dans le diocèse de Beauvais. Lorsqu'éclate la Révolution française en 1789, la communauté du Carmel de Compiègne compte 21 religieuses. 18 monteront sur l'échafaud. Conformément au décret du 13 février 1790 qui supprime les ordres religieux contemplatifs, chaque carmélite est invité à déclarer si son intention est de sortir de son monastère. Toutes affirment vouloir vivre et mourir dans cette sainte maison. En 1792, la mère prieure leur propose un acte de consécration par lequel la communauté s'offrirait en holocauste pour que la paix divine, que le Fils de Dieu était venu apporter au monde, fût rendue à l'Église et à l'État. Le 14 septembre 1792, elles sont expulsées de leur couvent. Chaque jour, elles prononcent l'acte d'offrande. Le 23 juin 1794, au temps de la Grande Terreur, elles sont arrêtées. Jugées et condamnées à mort le 17 juillet, elles sont guillotinées le soir même sur la place de la Nation à Paris. Leurs corps furent enterrés au cimetière de Picpus, dans une fosse commune, où ils se trouvent encore dans le jardin des religieuses. Quant au prénom de Charlotte, c'est la version féminine française de Charles qui, dans nombre d'autres pays, s'est formée sur le Karl, germanique, donnant naissance à Carla, Carlotta, Carole ou Caroline. Charlotte eut beaucoup de succès dans les pays anglo-saxons et en Allemagne à partir du XVIIIe siècle. Beaucoup de reines et de princesses ont porté ce prénom, qui est aussi celui de l'héroïne du grand roman de Goethe, Werther, et celui de la romantique romancière anglaise Charlotte Brontë. Aujourd'hui en France, Charlotte passe pour un prénom traditionnel, très apprécié des classes aisées. Malgré son importante diffusion, il n'a jamais figuré au palmarès des prénoms féminins. Demain, nous fêterons Saint Frédéric. Bonne journée, à demain.

0: Évangile de Jésus-Christ selon saint Matthieu. En ce temps-là, un jour de sabbat, Jésus vint à passer à travers les champs de blé. Ses disciples eurent faim et ils se mirent à arracher des épis et à les manger. Voyant cela, les pharisiens lui dirent « Voilà que tes disciples font ce qu'il n'est pas permis de faire le jour du sabbat. » Mais il leur dit « N'avez-vous pas lu ce que fit David, quand il eut faim, lui et ceux qui l'accompagnaient? Il entra dans la maison de Dieu, et ils mangèrent les pains de l'offrande. Or, ni lui, ni les autres n'avaient le droit d'en manger, mais seulement les prêtres. Ou bien encore, n'avez-vous pas lu dans la loi que le jour du sabbat, les prêtres dans le temple manquent au repos du sabbat, sans commettre de faute? Or, je vous le dis, il y a ici plus grand que le temple. Si vous aviez compris ce que signifie « Je veux la miséricorde, non le sacrifice », vous n'auriez pas condamné ceux qui n'ont pas commis de faute. En effet, le Fils de l'homme est maître du sabbat. » Quand la loi oublie la miséricorde, elle perd le cœur de Dieu. Dans l'évangile d'aujourd'hui, les disciples de Jésus traversent des champs de blé un jour de sabbat. Ils ont faim. Ils arrachent quelques épis pour les manger. Aussitôt, les pharisiens accusent Jésus. « Tes disciples font ce qu'il n'est pas permis de faire le jour du sabbat. » La question n'est pas simplement celle d'un règlement. Elle touche au vrai sens de la loi de Dieu. Le sabbat était un jour sacré, donné par Dieu pour le repos, la prière, la liberté intérieure. Mais peu à peu, certains en avaient fait un système de contrôle où l'on pouvait oublier l'homme au nom de la règle. Jésus répond en rappelant l'histoire de David et celle des prêtres du temple. Puis il donne la clé. Quelle est cette clé? Je veux la miséricorde, non le sacrifice. Cela ne veut pas dire que les rites, les commandements ou la liturgie n'ont pas d'importance. Cela veut dire que tout cela doit conduire à l'amour. Une relation qui respecte les formes mais écrase les personnes n'est plus selon le cœur de Dieu. Saint Thomas d'Aquin affirme que la miséricorde est en elle-même la plus grande des vertus, parce qu'elle manifeste quelque chose du cœur même de Dieu. La vraie fidélité ne rend pas dure, elle rend plus humain, plus juste, plus attentif. Il peut nous arriver à nous aussi de juger trop vite. Nous voyons une attitude, un comportement, une situation et nous collons une étiquette. Jésus nous invite à aller plus loin, voir la personne, sa faim, sa fatigue, son histoire, sa fragilité. Enfin, Jésus affirme, le Fils de l'homme est maître du sabbat. Autrement dit, le centre de la foi, ce n'est pas une règle isolée, c'est le Christ vivant. Aujourd'hui, demandons cette grâce. Aimer la loi de Dieu sans devenir dur, défendre la vérité sans perdre la miséricorde, car la vraie fidélité à Dieu rend toujours plus humain. Que Dieu vous garde et vous bénisse. Portez-vous bien. À demain.
1: La lecture et le commentaire de l'évangile du jour vous est proposé aujourd'hui par le père Clément Bonnou, curé de l'ensemble paroissial de Tournefeuille.

Une session de catéchèse avec les adultes, Message, est organisée au centre Assomption de Lourdes du lundi 17 août à 16h au samedi 22 août à 9h du matin. C'est une grande première pour notre région et qui pourra intéresser des personnes de notre diocèse. Lourdes sera le lieu propice pour voir Dieu à l'œuvre dans la Bible et dans nos vies. Au programme de cette formation sur le thème « Cheminer dans la foi avec des femmes de la Bible », enseignements, musiques et chants, prières, échanges, ateliers et visites du sanctuaire, renseignements complémentaires et inscriptions sur cette session de catéchèse avec les adultes avec message au 06 43 46 57 80, 06 43 46 57 80. Le jeudi 30 juillet à 15h30 à Notre-Dame du Refuge à Anglette, chez les Servantes de Marie, aura lieu une rencontre qui donnera la parole à François Villeroy de Gallo, gouverneur honoraire de la Banque de France et nouveau président de l'œuvre des apprentis d'Auteuil. Il sera interrogé par Jérôme Vrignon, président de l'Association des Amis du Cardinal Echegaray, sur le thème de l'espérance. Chrétien, quelle espérance portons-nous ? En effet, en ces temps confus, la parole et l'action des chrétiens sont plus que jamais attendues. L'accueil reçu par la dernière encyclique de Léon XIV en porte témoignage. À la suite de la rencontre de l'an dernier sur l'intelligence artificielle au refuge d'Anglette et de la conférence du 3 juin dernier à l'Argentée qui a été un beau succès, l'Association des Amis du Cardinal Echegaray et l'antenne locale des Semaines Sociales de France proposent donc à toutes les personnes préoccupées par la situation tant mondiale que locale de venir se ressourcer en écoutant le témoignage de François Villeroy de Gallo, mais aussi en prenant la parole pour partager cette espérance. Cette conférence « Chrétien, quelle espérance portons-nous » sera suivie d'un temps convivial et de partage en chanson. Elle aura lieu jeudi 30 juillet à partir de 15h30 à Notre-Dame du Refuge à Anglette. Dimanche 26 juillet, la paroisse Saint-Pierre d'Amicoussé rendra hommage à la figure de Monseigneur Jean Larart. Au programme dimanche 26 juillet, à partir de 10h en l'église de Camus, le père Laurent Bachot reviendra sur la vie de ce missionnaire qui devint évêque en Chine. Puis à 10h30, il célébrera une messe d'action de grâce en l'honneur de Monseigneur Jean Larart. Rappelons que Jean Larart est né le 22 décembre 1884 à Camus. Après des études au petit séminaire de Mauléon de 1895 à 1902, puis au grand séminaire de Bayonne de 1902 à 1904, Jean Larart entre aux missions étrangères de Paris en 1905. Il est ordonné prêtre en 1909 et part pour la province du Guizhou en Chine le 17 novembre de la même année. Par la suite, il devint évêque en 1933, mais à la suite de la montée du pouvoir communiste, il est brutalement expulsé de Chine au début de mars 1952. Rentré en France, il devint aumônier des frères de Pleurmel à Cibourg jusqu'en 1965, l'année de son décès. Monseigneur Jean Larart à l'honneur à la paroisse Saint-Pierre d'Amicoussé, dimanche 26 juillet à partir de 10h en l'église de Camus. Comme chaque année, le bar du curé ouvrira ses portes pour l'édition 2026 des fêtes de Bayonne. Dans ce bar situé 7 rue Gosse entre la rue d'Espagne et les Halles, on peut y siroter une boisson et un cocktail sans alcool, y boire un café, manger une part de gâteau ou faire une partie de baby-foot. Une salle de prière accueille aussi les festaires qui souhaitent se recueillir ou déposer une intention de prière. Cette année, les bénéfices du bar du curé aideront l'association Dépannage Distraction. Dépannage Distraction, c'est l'association des artistes clowns de l'hôpital qui interviennent gratuitement auprès des enfants malades depuis plus de 30 ans. Pendant les fêtes de Bayonne, le bar du curé est ouvert le mercredi dès 17h et les autres jours dès 14h30 et ce jusqu'à 1h30 du matin. Un lieu idéal pour une petite pause salutaire au cœur des fêtes de Bayonne du 15 au 19 juillet prochain, 7 rue Gosse à Bayonne.

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2: Le musée historique de Biarritz ainsi que la municipalité proposent du 4 juillet au 31 octobre 2026 une exposition inédite consacrée à Joseph Saint-Germier intitulée « Lumière du Sud ». Peintre originaire de Toulouse et formé à l'École des Beaux-Arts de Paris dans les ateliers d'Alexandre Cabanel et de Léon Bonnat, Saint-Germier s'impose dès la fin du XIXe siècle comme une figure reconnue de la peinture académique, exposant régulièrement au salon et récompensé notamment lors de l'exposition universelle de 1900. À travers une sélection d'œuvres emblématiques, cette exposition Lumière du Sud invite à redécouvrir un peintre aujourd'hui méconnu du grand public, mais célébré en son temps. Lumière du Sud, exposition consacrée à Joseph Saint-Germier, ouverte jusqu'au 31 octobre 2026 au Musée historique de Biarritz. Mercredi 22 juillet, de 10h à 11h, le Muséum d'Histoire Naturelle de Bayonne propose une animation jeunesse sur la petite loutre et les autres animaux de la plaine d'Anse.

de 10h à 11h à la Plaine d'Anseau à Bayonne. La médiathèque de Bayonne et le cinéma L'Atalante s'associent pour participer au Festival du film jeunesse Little Film Festival et proposer aux enfants et aux familles des rendez-vous autour du film d'animation jeune public. Pour prolonger l'expérience des projections au cinéma, retrouvez l'équipe des bibliothécaires à L'Atalante pour des ateliers lecture. Le prochain est organisé mercredi 22 juillet de 14h à 17h au cinéma L'Atalante, quai de Lesseps à Bayonne, en accès libre. Mercredi 22 juillet à 10h, le Château Observatoire Abadia d'Andaï propose un atelier scientifique jeunesse pour comprendre les phases de la Lune. À partir de maquettes et d'images, les enfants découvriront ce qui se passe lors d'une lunaison, ce mouvement de la Lune autour de la Terre qui est à l'origine des éclipses. Cet atelier scientifique, destiné exclusivement aux enfants de 7 à 12 ans et d'une durée d'1h30, débutera mercredi 22 juillet à partir de 10h, Château Observatoire Abadia, route de la Corniche à Andaï. Réservation à partir du site andaï.fr dans la rubrique Agenda. Jeudi 23 juillet de 21h30 à 23h15, le parc Issadiya d'Anglet propose une visite à la découverte des habitants nocturnes du parc et notamment les chauves-souris. Dans le cadre de la Nuit internationale de la chauve-souris, venez faire l'expérience d'une balade nocturne en pleine nature, une immersion dans le parc pour découvrir la vie de ses habitants. Cette animation proposée par la direction de l'environnement est gratuite, tout public dès 8 ans. Elle est organisé jeudi 23 juillet à partir de 21h30, Maison de l'Environnement, Parc écologique Issadiya, 297 avenue de la Dour, à Anglet. À l'occasion des 30 ans de la Peña Dona Sahare, les Dona Sahartar ou habitants de Saint-Jean-le-Vieux proposent Contrapache, une cavalcade revisitée mêlant tamborada, chant, danse et théâtre. Ce spectacle sera présenté vendredi 24 et samedi 25 juillet à partir de 21h dans le parc du château Sala de Saint-Jean-le-Vieux. Réservation et informations pratiques sur le site contrapache.com. Durant tout le mois de juillet ainsi que le mois d'août, la chapelle du Sacré-Cœur d'Asparin ouvre exceptionnellement ses portes pour une expérience immersive unique. Entre patrimoine et fiction, plongée dans un escape game scénarisé au cœur des fresques et des mystères du lieu. Après un étrange phénomène provoqué par un orage, les visiteurs se retrouvent prisonniers. Observation, réflexion et esprit d'équipe seront indispensables pour résoudre les énigmes et retrouver le chemin du présent. Une aventure originale à vivre en famille ou entre amis, dans un lieu chargé d'histoire. Cet escape game s'adresse à un groupe d'adultes ou en famille de 2 à 5 personnes maximum. Du mardi au jeudi, pour 3 sessions de 45 minutes à 15h, 16h15 et 17h30, renseignements et inscriptions auprès de l'Office du Tourisme au 05 59 29 62 02, 05 59 29 62 02. Cette année, le Centre départemental d'éducation au patrimoine Hospitalea à Irisari invite ses visiteurs à explorer les chemins des légendes basques à travers l'exposition Mythologia. Le Centre Hospitalea propose une exposition pédagogique dédiée à ce patrimoine immatériel organisée en 3 espaces. Un espace immersif pour plonger dans les légendes grâce au décor, aux textes poétiques et à l'écoute de contes. Un espace scientifique présentant l'état actuel de la recherche et les différentes interprétations de ces mythes. Et enfin, un espace contemporain mettant en lumière les réinterprétations artistiques, illustrations, spectacles, danse, cinéma. Une exposition en entrée libre et gratuite du mardi au samedi de 10h à 12h30 et de 13h30 à 17h30 au centre Hospitalea dans le bourg d'Irisari. Programme complet sur hospitalea.fr.

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4: Évangile de Jésus-Christ selon saint Matthieu. En ce temps-là, Jésus proposa cette parabole à la foule. Le royaume des cieux est comparable à un homme qui a semé du bon grain dans son champ. Or, pendant que les gens dormaient, son ennemi survint. Il sema de l'ivraie au milieu du blé et s'en alla. Quand la tige poussa et produisit l'épi, alors l'ivraie apparut aussi. Les serviteurs du maître vinrent lui dire « Seigneur, n'est-ce pas du bon grain que tu as semé dans ton champ? D'où vient donc qu'il y a de l'ivraie ?» Il leur dit « C'est un ennemi qui a fait cela. » Les serviteurs lui disent « Veux-tu donc que nous allions l'enlever ?» Il répond « Non. En enlevant l'ivraie, vous risquez d'arracher le blé en même temps. Laissez-les pousser ensemble jusqu'à la moisson. Et au temps de la moisson, je dirai au moissonneur « Enlevez d'abord l'ivraie, liez-la en bottes pour la brûler. Quant au blé, ramassez-le pour le rentrer dans mon grenier. » Extraite de son contexte, on pourrait penser que la parabole de l'ivraie est un début de réponse au problème de l'origine du mal. Ce n'est pas Dieu qui le crée, tout comme ce n'est pas le maître de maison qui a semé l'ivraie. Le récit de la création dans la Genèse y insistait déjà. Alors que les autres religions considéraient que les divinités avaient créé le mal, tout autant que le bien, l'auteur inspiré affirmait que tout ce que Dieu a fait était très bon. Jésus s'inscrit dans cette ligne, puisqu'il affirme que le maître de maison n'a semé que du bon grain. Mais si on replace la parabole de l'ivraie dans le contexte du chapitre 13 de saint Matthieu, il semble qu'elle parle d'autre chose, car elle suit immédiatement la parabole du semeur et l'explication que Jésus en donne. La parabole du semeur que nous lisions dimanche dernier nous obligeait à admettre que les semailles ne sont pas forcément récompensées. Pour le dire autrement, l'annonce de la bonne nouvelle ne rencontre pas toujours les oreilles attentives et les cœurs ouverts dont nous rêvons. La parabole de l'ivraie prend exactement la suite en posant la question « Si l'on peut identifier les causes de nos échecs dans la mission d'évangélisation, ne peut-on pas prendre des mesures tout de suite ?» Nous nous retrouvons dans ce champ que son propriétaire a ensemencé. Le récit précédent insistait sur la qualité du terrain, plus ou moins favorable à une bonne récolte. La présente parabole fait intervenir un ennemi qui sème nuitamment au milieu du blé une mauvaise herbe qui risque de l'étouffer. Le traducteur l'appelle « ivraie ». En grec, c'est « zizanion ». C'est de là, nous le savons, qu'est venue l'expression « semer la zizanie », la discorde. Alors qu'il était bien difficile de changer la nature du terrain dans la parabole du semeur, il paraît davantage possible d'intervenir pour supprimer le parasite. Mais l'histoire nous dit que le propriétaire s'y oppose. C'est au maître de la moisson et à lui seul qu'il revient de faire le tri quand il le jugera bon. Traduisez, c'est à Dieu et à personne d'autre qu'il revient de déraciner le mal. Cela veut dire que Jésus nous invite à accepter comme notre condition de créature ce mélange permanent de bien et de mal. Il vise peut-être ici la tentation d'élitisme qui prend certaines communautés. Certains pharisiens, par exemple, méprisaient parfois ce qu'ils appelaient le petit peuple du pays, ceux qui avaient bien du mal à respecter toute la loi et les commandements. D'autre part, les zélotes partaient parfois en guerre contre ceux qu'ils considéraient comme trop tièdes. On sait maintenant que ce fut l'origine de la révolte juive de l'an 70 de notre ère. Or, Matthieu est le seul des évangélistes à rapporter cette parabole. On peut en déduire que la communauté pour laquelle il écrivait avait particulièrement besoin d'entendre cette leçon-là. Un jour viendra pourtant où le maître de la moisson dira que l'heure a sonné de faire le tri. Et Jésus reprend là, dans l'explication qu'il donne à ses disciples, le style et l'imagerie traditionnelle du thème du jugement dans toute la Bible. Il est toujours présenté comme une division en deux camps, les bons d'un côté, les mauvais de l'autre. Personne ne s'y trompe. Personne n'oserait se vanter d'être entièrement bon. Personne non plus ne peut être accusé d'être entièrement mauvais. La frontière qui sépare les bons des méchants passe en réalité en chacun de nous. Nous sommes tous des êtres partagés. Quand Malachie oppose les humbles aux arrogants, quand les psaumes parlent des justes et des méchants, quand Jésus oppose bon grain et ivraie, nous sommes tous concernés, tous à la fois humbles et arrogants, justes et méchants, bon grain et ivraie. Nous retrouverons exactement la même opposition dans la parabole du jugement dernier, également chez saint Matthieu. Mais alors, comment comprendre concrètement? Et comment concilier la brutalité promise aux méchants et la récompense promise aux bons si nous sommes chacun les deux à la fois? C'est Malachie qui nous donne la réponse. Le soleil de justice fera germer tout ce qui est bon et le mal disparaîtra en un clin d'œil. Le psaume 1 dit la même chose avec une autre image. Le bon grain sera moissonné, le mal sera tout simplement emporté par le vent. Jésus traduit. Le maître de la moisson qui ne peut supporter de voir déraciner le moindre épi de blé avec l'ivraie ne condamnera pas en nous le bien avec le mal. Si Dieu se montre aussi patient, c'est peut-être parce qu'il ne faut pas risquer de perdre de bonnes gerbes en arrachant les mauvaises herbes. Tout jardinier connaît ce risque. Mais c'est surtout aussi parce qu'il ne désespère jamais de transformer l'ivraie de nos cœurs elle-même en bon grain.

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Bonjour à tous, très heureux de passer un moment avec vous pour ce repos musical. Notre émission est consacrée aujourd'hui à l'album Amoria, enregistré par les pianistes Katia et Marielle Labeck. À travers ce projet, les deux musiciennes explorent le patrimoine musical basque couvrant 5 siècles de création, de la Renaissance à la période moderne. Pour cette interprétation à deux pianos, elles se sont entourées du contre-ténor Carlos Mena, du chœur d'enfant Eskolania Easo Araoz Gazte, ainsi que des spécialistes des percussions basques, mais aussi des chanteurs issus d'une musique beaucoup plus moderne que nous aurons l'occasion de mentionner par la suite. Mais commençons ce parcours historique avec une œuvre du 15e siècle, Con Amores, la mi madre, écrit par Juan de Anchieta. Juan de Anchieta fut chantre, maître de la chapelle du roi Fernando d'Aragon, ainsi que diplomate. Son travail a été considéré comme l'un des sommets de la polyphonie de la Renaissance espagnole. Un exemple de son travail à travers ce morceau, Con Amores, la mi madre, avec Katia et Marielle Labeck au pianoforte et le contre-ténor Carlos Mena.

La sarabande que l'on va écouter maintenant fait partie de la collection des danses incluses dans le Libro de Arpa daté de 1700 à Pamplune. Ce livre a été écrit en tablature par Bernardo Sala Galdeano. Il contient plus de 150 compositions, la plupart d'entre elles sont toujours malheureusement inaccessibles. Nous écoutons Sarabanda avec Katia et Marielle Labec au piano forte, accompagnée à la viole de gambe par Elena de Murguia Ureta.

Continuons ce parcours historique à travers la musique basque, mais toujours dans l'ère baroque, les sœurs Labec nous proposent ici un tono, une forme de villancico espagnol, cantate sacrée en langue vernaculaire, utilisée pour les célébrations liturgiques, comme celle de la nativité. Voici tono al nacimiento de nuestro Señor Jesús, à la naissance de notre Seigneur Jésus-Christ, interprété par les voix du chœur Escalonia et Acho Araos Gasté.

C'était Tono al Nacimiento de Nuestro Señor Jesús, chanté par le chœur Escalonia et Achuaraos Gasté. Quittons l'ère baroque et changeons de style avec le morceau Agota, tiré des vers du poète improvisateur Valeri Arciu, écrit en 1780, qui ont été mis en musique par la suite. Cette chanson populaire raconte le dialogue de deux amants avec pour toile de fond la minorité sociale des Cagos. Les Cagos, ou Agotac en basque, est cette minorité des vallées pyrénéennes et du Pays basque qui a subi une discrimination sociale et religieuse stricte au Moyen-Âge jusqu'au début du XXe. Dans cette version, les pianos des sœurs Labec s'effacent par moments pour laisser place aux voix nues du contre-ténor Carlos Mena et celle de Thierry Biscari. Voici Agota.

C'était Agota, interprété au chant par Thierry Biscari et Carlos Mena. Vous êtes toujours à l'écoute de l'émission Le Repos Musical, avec pour thème aujourd'hui le disque Amoria des sœurs Labec, qui nous guide à travers cette histoire, leur histoire de la musique basque. Passons maintenant à une époque plus moderne et un compositeur bien plus connu. En mai 1914, Maurice Ravel composa deux mélodies hébraïques à Saint-Jean-de-Luz avant le début de la Grande Guerre. La première est Kaddish, écrite pour voix et piano sur les textes de la prière de deuil juive qui mélange à la fois hébreu et araméen et qui reste l'un des principaux chants de synagogue. Écoutons cette première mise en lumière de la figure de Maurice Ravel avec Carlos Mena, accompagné de Katia Labec au piano.

Après ce Kaddish, restons encore avec Maurice Ravel, puisque Katia et Marielle Labeck ont choisi de rendre hommage à son fameux boléro créé en 1928 pour les ballets d'Ida Rubinstein. Si le grand public connaît la version orchestrale et son célèbre crescendo, les sœurs Labeck nous proposent ici une version historique dictée par leurs recherches sur les origines de l'œuvre. Pour cet enregistrement, la structure rythmique immuable n'est pas confiée à la caisse claire de l'orchestre symphonique, mais à des percussions traditionnelles basques comme l'atabal et le pandero. Cette instrumentation resserre l'œuvre autour de son motif premier, linéaire et obsessionnel. Ravel disait dans une lettre à Joaquin Nin à propos du boléro, « Pas de forme proprement dite, pas ou presque pas de modulation du rythme et de l'orchestre. » Voici la version des Sœurs Labeck.

C'était le boléro interprété par Katia et Marielle Labec, accompagné de percussions traditionnelles basques. Et pour clore le repos musical d'aujourd'hui, un retour aux sources de la tradition orale basque avec Aika Mutil, ou Debout Garçon, dont l'auteur est inconnu. Cette mélodie traditionnelle basque a été collectée par le père Donostia et publiée avec texte et musique pour la première fois dans une revue locale en 1925. Cette pièce a fait l'objet de plusieurs arrangements au cours du XXe siècle, mais a été popularisée par le chanteur et poète Mikel Laboa à la fin des années 60. La version présentée dans cet album est un réarrangement au piano signé de David Chalmin. Elle est chantée par Eniaut Elorrieta, que l'on a plutôt l'habitude d'entendre dans un registre rock ou folk. Il est accompagné par Marielle Labec au piano. Nous écoutons Aika Mutil.

0: C'était donc Aika Mutil, interprété par Eniaute Laurieta, accompagné de Marielle Labec au piano. Merci d'avoir suivi avec nous ce parcours à travers la musique basque, un voyage offert par Katia et Marielle Labec. Retrouvez les morceaux que vous venez d'entendre et bien d'autres sur le disque Amoria, paru chez Deutsche Grammophon en 2018. Merci de votre fidélité et à bientôt pour un autre repos musical sur votre radio chrétienne.
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0: 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Nous la présenterons pour vous à la grotte de Massabielle.
1: Vierge Marie, je te confie une amie, Valérie, qui doit subir une oblation du sein. Merci de l'aider.
2: Notre-Dame de Lourdes, je vous confie Marie-Odile, qui vient de subir en extrême urgence une grave opération du cœur. Puisse-t-elle se rétablir complètement par votre intercession. Merci Notre-Dame.
3: Maman Marie, je te dis merci du fond du cœur. Cela fait 3 semaines que j'assiste à la prière du chapelet et je marche. Je marche sans déambulateur, sans béquille, sans canne. Cela faisait 2 ans que je n'avais plus marché. Maman Marie, je t'adresse toutes mes reconnaissances et toute ma confiance. Tu es vraiment ma mère.
4: Au nom du Père et du Fils et du Saint-Esprit.
5: Amen.
4: Chers frères et sœurs, soyez les bienvenus à Lourdes dans cette grotte de Massabielle, où la Vierge Marie, l'Immaculée Conception, est apparue à Bernadette. Avec elle, nous méditerons les mystères douloureux du rosaire. Nous prions avec tous les pèlerins présents à Lourdes, particulièrement du diocèse de Namur. Nous prions aussi avec tous ceux et celles qui, de par le monde, nous sont unis par l'écoute de leur radio chrétienne francophone, par l'écoute de la chaîne de télévision catholique Catéo, par leur connexion au site internet du sanctuaire de Lourdes. Je crois en Dieu, le Père Tout-Puissant, Créateur du ciel et de la terre, et en Jésus-Christ, son Fils unique, notre Seigneur, qui a été conçu du Saint-Esprit, est né de la Vierge Marie, a souffert sous Ponce Pilate, a été crucifié, est mort et a été enseveli, est descendu aux enfers, le 3e jour est ressuscité des morts, est monté aux cieux, est assis à la droite de Dieu, le Père Tout-Puissant, d'où il viendra juger les vivants et les morts. Je crois en l'Esprit Saint, à la Sainte Église catholique, à la communion des saints, à la rémission des péchés, à la résurrection de la chair, à la vie éternelle. Amen. Amen. Prions aux intentions de notre

0: Je vous salue, Marie, pleine de grâce. Le Seigneur est avec vous. Vous êtes bénie entre toutes les femmes, et Jésus, le fruit de vos entrailles, est béni.
1: Sainte Marie, Mère de Dieu, pauvre pécheur, maintenant et à l'heure de notre mort. Amen.
0: Je vous salue, Marie, pleine de grâce. Le Seigneur est avec vous. Vous êtes bénie entre toutes les femmes, et Jésus, le fruit de vos entrailles, est béni.
1: Sainte Marie, Mère de Dieu, priez pour nous pauvres pécheurs, maintenant et à l'heure de notre mort. Amen.
0: Je vous salue, Marie, pleine de grâce. Le Seigneur est avec vous. Vous êtes bénie entre toutes les femmes, et Jésus, le fruit de vos entrailles, est béni.
1: Sainte Marie, Mère de Dieu, priez pour nous pauvres pécheurs, maintenant et à l'heure de notre mort. Amen.

0: Ô Marie conçue sans péché,
1: priez pour nous qui avons recours à vous.
0: Premier mystère douloureux, l'agonie de Jésus. De l'évangile selon saint Jean, Dieu a tant aimé le monde qu'il a donné son Fils unique, afin que quiconque croit en lui ne périsse point, mais qu'il ait la vie éternelle. Vierge Marie, les ténèbres qui ont assailli Jésus assaillent maintenant l'humanité pour détruire la vie du corps et la vie de l'âme qui est la communion avec Dieu. Fortifiez-nous pour défendre la vie, afin que quiconque croit en lui ne périsse point, mais qu'il ait la vie éternelle. Notre Père qui es aux cieux, que ton nom soit sanctifié, que ton règne vienne, que ta volonté soit faite sur la terre comme au ciel.
1: Donne-nous aujourd'hui notre pain de ce jour. Pardonne-nous nos offenses, comme nous pardonnons aussi à ceux qui nous ont offensés. Et ne nous laisse pas entrer en tentation, mais délivre-nous du mal.
0: Je vous salue Marie, pleine de grâce, le Seigneur est avec vous. Vous êtes bénie entre toutes les femmes, et Jésus, le fruit de vos entrailles, est béni.
1: Sainte Marie, Mère de Dieu, priez pour nous pauvres pécheurs, maintenant et à l'heure de notre mort. Amen.
0: Je vous salue Marie, pleine de grâce, le Seigneur est avec vous. Vous êtes bénie entre toutes les femmes, et Jésus, le fruit de vos entrailles, est béni.
1: Sainte Marie, Mère de Dieu, priez pour nous pauvres pécheurs, maintenant et à l'heure de notre mort. Amen.
0: Je vous salue Marie, pleine de grâce, le Seigneur est avec vous. Vous êtes bénie entre toutes les femmes, et Jésus, le fruit de vos entrailles, est béni.
1: Sainte Marie, Mère de Dieu, priez pour nous pauvres pécheurs, maintenant et à l'heure de notre mort. Amen.
0: Je vous salue Marie, pleine de grâce, le Seigneur est avec vous. Vous êtes bénie entre toutes les femmes, et Jésus, le fruit de vos entrailles, est béni.
1: Sainte Marie, Mère de Dieu, priez pour nous pauvres pécheurs, maintenant et à l'heure de notre mort. Amen.
0: Je vous salue Marie, pleine de grâce, le Seigneur est avec vous. Vous êtes bénie entre toutes les femmes, et Jésus, le fruit de vos entrailles, est béni.
1: Sainte Marie, Mère de Dieu, priez pour nous pauvres pécheurs, maintenant et à l'heure de notre mort. Amen.
0: Je vous salue Marie, pleine de grâce, le Seigneur est avec vous. Vous êtes bénie entre toutes les femmes, et Jésus, le fruit de vos entrailles, est béni.
1: Sainte Marie, Mère de Dieu, priez pour nous pauvres pécheurs, maintenant et à l'heure de notre mort. Amen.
0: Je vous salue Marie, pleine de grâce, le Seigneur est avec vous. Vous êtes bénie entre toutes les femmes, et Jésus, le fruit de vos entrailles, est béni.
1: Sainte Marie, Mère de Dieu, priez pour nous pauvres pécheurs, maintenant et à l'heure de notre mort. Amen.
0: Je vous salue Marie, pleine de grâce, le Seigneur est avec vous. Vous êtes bénie entre toutes les femmes, et Jésus, le fruit de vos entrailles, est béni.
1: Sainte Marie, Mère de Dieu, priez pour nous pauvres pécheurs, maintenant et à l'heure de notre mort. Amen.
0: Je vous salue, Marie, pleine de grâce.

0: Le Seigneur est avec vous. Vous êtes bénie entre toutes les femmes, et Jésus, le fruit de vos entrailles, est béni.
1: Sainte Marie, Mère de Dieu, priez pour nous pauvres pécheurs, maintenant et à l'heure de notre mort. Amen.
0: Je vous salue, Marie, pleine de grâce. Le Seigneur est avec vous. Vous êtes bénie entre toutes les femmes, et Jésus, le fruit de vos entrailles, est béni.
1: Sainte Marie, Mère de Dieu, priez pour nous pauvres pécheurs, maintenant et à l'heure de notre mort. Amen.

0: Ô Marie, conçue sans péché.
1: Priez pour nous, pécheurs, recours à vous.
0: Deuxième mystère douloureux, Jésus est flagellé. Du prophète Isaïe, par ses blessures, nous sommes guéris. Douce Vierge Marie, nous vous confions ceux qui sont blessés dans leur chair ou dans leur affectivité. Par votre douce intercession, que Jésus mette un baume sur leurs blessures. Notre Père qui es aux cieux, que ton nom soit sanctifié, que ton règne vienne, que ta volonté soit faite sur la terre comme au ciel.
1: Donne-nous aujourd'hui notre pain de ce jour. Pardonne-nous nos offenses, comme nous pardonnons aussi à ceux qui nous ont offensés. Et ne nous laisse pas entrer en tentation, mais délivre-nous du mal.
0: Je vous salue Marie, pleine de grâce, le Seigneur est avec vous. Vous êtes bénie entre toutes les femmes, et Jésus, le fruit de vos entrailles, est béni.
1: Sainte Marie, Mère de Dieu, priez pour nous pauvres pécheurs, maintenant et à l'heure de notre mort. Amen.
0: Je vous salue Marie, pleine de grâce, le Seigneur est avec vous. Vous êtes bénie entre toutes les femmes, et Jésus, le fruit de vos entrailles, est béni.
1: Sainte Marie, Mère de Dieu, priez pour nous pauvres pécheurs, maintenant et à l'heure de notre mort. Amen.
0: Je vous salue Marie, pleine de grâce, le Seigneur est avec vous. Vous êtes bénie entre toutes les femmes, et Jésus, le fruit de vos entrailles, est béni.
1: Sainte Marie, Mère de Dieu, priez pour nous pauvres pécheurs, maintenant et à l'heure de notre mort. Amen.
0: Je vous salue Marie, pleine de grâce, le Seigneur est avec vous. Vous êtes bénie entre toutes les femmes, et Jésus, le fruit de vos entrailles, est béni.
1: Sainte Marie, Mère de Dieu, priez pour nous pauvres pécheurs, maintenant et à l'heure de notre mort. Amen.
0: Je vous salue Marie, pleine de grâce, le Seigneur est avec vous. Vous êtes bénie entre toutes les femmes, et Jésus, le fruit de vos entrailles, est béni.
1: Sainte Marie, Mère de Dieu, priez pour nous pauvres pécheurs, maintenant et à l'heure de notre mort. Amen.
0: Je vous salue Marie, pleine de grâce, le Seigneur est avec vous. Vous êtes bénie entre toutes les femmes, et Jésus, le fruit de vos entrailles, est béni.
1: Sainte Marie, Mère de Dieu, priez pour nous pauvres pécheurs, maintenant et à l'heure de notre mort. Amen.
0: Je vous salue Marie, pleine de grâce, le Seigneur est avec vous. Vous êtes bénie entre toutes les femmes, et Jésus, le fruit de vos entrailles, est béni.
1: Sainte Marie, Mère de Dieu, priez pour nous pauvres pécheurs, maintenant et à l'heure de notre mort. Amen.
0: Je vous salue Marie, pleine de grâce, le Seigneur est avec vous. Vous êtes bénie entre toutes les femmes, et Jésus, le fruit de vos entrailles, est béni.
1: Sainte Marie, Mère de Dieu, priez pour nous pauvres pécheurs, maintenant et à l'heure de notre mort. Amen.
0: Je vous salue Marie, pleine de grâce, le Seigneur est avec vous. Vous êtes bénie entre toutes les femmes, et Jésus, le fruit de vos entrailles, est béni.
1: Sainte Marie, Mère de Dieu, priez pour nous pauvres pécheurs, maintenant et à l'heure de notre mort. Amen.
0: Je vous salue Marie, pleine de grâce, le Seigneur est avec vous. Vous êtes bénie entre toutes les femmes, et Jésus, le fruit de vos entrailles, est béni.
1: Sainte Marie, Mère de Dieu, priez pour nous pauvres pécheurs, maintenant et à l'heure de notre mort. Amen.

0: Ô Marie, conçue sans péché.
1: Priez pour nous qui avons recours à vous.
0: Troisième mystère douloureux, Jésus est couronné d'épines. Du psaume 71. Qu'il domine de la mer à la mer, des peuplades s'inclineront devant lui. Vierge Marie, l'ange vous avait dit, il règnera pour toujours sur la maison de Jacob et son règne n'aura pas de fin. Jésus est bafoué. Vienne le jour où toutes les nations s'inclineront devant lui. Nous vous confions spécialement ce pays où vous êtes apparu plusieurs fois, la France. Notre Père qui es aux cieux, que ton nom soit sanctifié, que ton règne vienne, que ta volonté soit faite sur la terre comme au ciel.
1: Donne-nous aujourd'hui notre pain de ce jour. Pardonne-nous nos offenses, comme nous pardonnons aussi à ceux qui nous ont offensés. Et ne nous laisse pas entrer en tentation, mais délivre-nous du mal.
0: Je vous salue Marie, pleine de grâce, le Seigneur est avec vous. Vous êtes bénie entre toutes les femmes, et Jésus, le fruit de vos entrailles, est béni.
1: Sainte Marie, Mère de Dieu, priez pour nous pauvres pécheurs, maintenant et à l'heure de notre mort. Amen.
0: Je vous salue Marie, pleine de grâce, le Seigneur est avec vous. Vous êtes bénie entre toutes les femmes, et Jésus, le fruit de vos entrailles, est béni.
1: Sainte Marie, Mère de Dieu, priez pour nous pauvres pécheurs, maintenant et à l'heure de notre mort. Amen.
0: Je vous salue Marie, pleine de grâce, le Seigneur est avec vous. Vous êtes bénie entre toutes les femmes, et Jésus, le fruit de vos entrailles, est béni.
1: Sainte Marie, Mère de Dieu, priez pour nous pauvres pécheurs, maintenant et à l'heure de notre mort. Amen.
0: Je vous salue Marie, pleine de grâce, le Seigneur est avec vous. Vous êtes bénie entre toutes les femmes, et Jésus, le fruit de vos entrailles, est béni.
1: Sainte Marie, Mère de Dieu, priez pour nous pauvres pécheurs, maintenant et à l'heure de notre mort. Amen.
0: Je vous salue, Marie, pleine de grâce, le Seigneur est avec vous. Vous êtes bénie entre toutes les femmes, et Jésus, le fruit de vos entrailles, est béni.
1: Sainte Marie, Mère de Dieu, priez pour nous pauvres pécheurs, maintenant et à l'heure de notre mort. Amen.
0: Je vous salue, Marie, pleine de grâce, le Seigneur est avec vous. Vous êtes bénie entre toutes les femmes, et Jésus, le fruit de vos entrailles, est béni.
1: Sainte Marie, Mère de Dieu, priez pour nous pauvres pécheurs, maintenant et à l'heure de notre mort. Amen.
0: Je vous salue, Marie, pleine de grâce, le Seigneur est avec vous. Vous êtes bénie entre toutes les femmes, et Jésus, le fruit de vos entrailles, est béni.
1: Sainte Marie, Mère de Dieu, priez pour nous pauvres pécheurs, maintenant et à l'heure de notre mort. Amen.
0: Je vous salue, Marie, pleine de grâce. Le Seigneur est avec vous. Vous êtes bénie entre toutes les femmes, et Jésus, le fruit de vos entrailles, est béni.
1: Sainte Marie, Mère de Dieu, priez pour nous pauvres pécheurs, maintenant et à l'heure de notre mort. Amen.
0: Je vous salue, Marie, pleine de grâce. Le Seigneur est avec vous. Vous êtes bénie entre toutes les femmes, et Jésus, le fruit de vos entrailles, est béni.
1: Sainte Marie, Mère de Dieu, priez pour nous pauvres pécheurs, maintenant et à l'heure de notre mort. Amen.
0: Je vous salue Marie, pleine de grâce, le Seigneur est avec vous. Vous êtes bénie entre toutes les femmes, et Jésus, le fruit de vos entrailles, est béni.
1: Sainte Marie, Mère de Dieu, priez pour nous pauvres pécheurs, maintenant et à l'heure de notre mort. Amen.

0: Marie, conçue sans péché.
1: Priez pour nous, pauvres recours à vous.
0: Quatrième mystère douloureux, Jésus est chargé de sa croix. De l'Épître aux Galates, portez les fardeaux les uns des autres. Vierge Marie, vous accueillez à Lourdes toutes les souffrances et tous les soucis. Nous vous confions ce sanctuaire, ceux qui viennent ici et ceux qui servent ici, qu'ils s'entraînent à porter les fardeaux les uns les autres, que tous recherchent vos intérêts, non pas leurs intérêts. Notre Père qui es aux cieux, que ton nom soit sanctifié, que ton règne vienne, que ta volonté soit faite sur la terre comme au ciel.
1: Donne-nous aujourd'hui notre pain de ce jour. Pardonne-nous nos offenses, comme nous pardonnons aussi à ceux qui nous ont offensés. Et ne nous laisse pas entrer en tentation, mais délivre-nous du mal.
0: Je vous salue Marie, pleine de grâce, le Seigneur est avec vous. Vous êtes bénie entre toutes les femmes, et Jésus, le fruit de vos entrailles, est béni.
1: Sainte Marie, Mère de Dieu, priez pour nous pauvres pécheurs, maintenant et à l'heure de notre mort. Amen.
0: Je vous salue Marie, pleine de grâce, le Seigneur est avec vous. Vous êtes bénie entre toutes les femmes, et Jésus, le fruit de vos entrailles, est béni.
1: Sainte Marie, Mère de Dieu, priez pour nous pauvres pécheurs, maintenant et à l'heure de notre mort. Amen.
0: Je vous salue Marie, pleine de grâce, le Seigneur est avec vous. Vous êtes bénie entre toutes les femmes, et Jésus, le fruit de vos entrailles, est béni.
1: Sainte Marie, Mère de Dieu, priez pour nous pauvres pécheurs, maintenant et à l'heure de notre mort. Amen.
0: Je vous salue Marie, pleine de grâce, le Seigneur est avec vous. Vous êtes bénie entre toutes les femmes, et Jésus, le fruit de vos entrailles, est béni.
1: Sainte Marie, Mère de Dieu, priez pour nous pauvres pécheurs, maintenant et à l'heure de notre mort. Amen.
0: Je vous salue Marie, pleine de grâce, le Seigneur est avec vous. Vous êtes bénie entre toutes les femmes, et Jésus, le fruit de vos entrailles, est béni.
1: Sainte Marie, Mère de Dieu, priez pour nous pauvres pécheurs, maintenant et à l'heure de notre mort. Amen.
0: Je vous salue Marie, pleine de grâce, le Seigneur est avec vous. Vous êtes bénie entre toutes les femmes, et Jésus, le fruit de vos entrailles, est béni.
1: Sainte Marie, Mère de Dieu, priez pour nous pauvres pécheurs, maintenant et à l'heure de notre mort. Amen.
0: Je vous salue Marie, pleine de grâce, le Seigneur est avec vous. Vous êtes bénie entre toutes les femmes, et Jésus, le fruit de vos entrailles, est béni.
1: Sainte Marie, Mère de Dieu, priez pour nous pauvres pécheurs, maintenant et à l'heure de notre mort. Amen.
0: Je vous salue Marie, pleine de grâce, le Seigneur est avec vous. Vous êtes bénie entre toutes les femmes, et Jésus, le fruit de vos entrailles, est béni.
1: Sainte Marie, Mère de Dieu, priez pour nous pauvres pécheurs, maintenant et à l'heure de notre mort. Amen.
0: Je vous salue Marie, pleine de grâce, le Seigneur est avec vous. Vous êtes bénie entre toutes les femmes, et Jésus, le fruit de vos entrailles, est béni.
1: Sainte Marie, Mère de Dieu, priez pour nous pauvres pécheurs, maintenant et à l'heure de notre mort. Amen.
0: Je vous salue Marie, pleine de grâce, le Seigneur est avec vous. Vous êtes bénie entre toutes les femmes, et Jésus, le fruit de vos entrailles, est béni.
1: Sainte Marie, Mère de Dieu, priez pour nous pauvres pécheurs, maintenant et à l'heure de notre mort. Amen.

0: securorum. Amen.
1: Ô Marie, conçue sans péché.
0: Priez pour nous qui avons recours à vous.
1: Cinquième mystère douloureux, la crucifixion et la mort de Jésus. De l'Évangile selon saint Jean, Caïphe dit « Il vaut mieux qu'un seul homme meure pour tout le peuple et que l'ensemble de la nation ne périsse pas. » Ce n'était pas seulement pour la nation, c'était afin de rassembler dans l'unité les enfants de Dieu dispersés. Vierge Marie, Mère, regardez les enfants de Dieu dispersés. Priez avec nous pour l'unité. Faites couler sur toute l'Église le sang de l'agneau crucifié afin de rassembler dans l'unité les enfants de Dieu dispersés. Notre Père qui es aux cieux, que ton nom soit sanctifié, que ton règne vienne, que ta volonté soit faite sur la terre comme au ciel.
0: Donne-nous aujourd'hui notre pain de ce jour. Pardonne-nous nos offenses, comme nous pardonnons aussi à ceux qui nous ont offensés. Et ne nous laisse pas entrer en tentation, mais délivre-nous du mal.
1: Je vous salue Marie, pleine de grâce, le Seigneur est avec vous. Vous êtes bénie entre toutes les femmes, et Jésus, le fruit de vos entrailles, est béni.
0: Sainte Marie, Mère de Dieu, priez pour nous pauvres pécheurs, maintenant et à l'heure de notre mort. Amen.
1: Je vous salue Marie, pleine de grâce, le Seigneur est avec vous. Vous êtes bénie entre toutes les femmes, et Jésus, le fruit de vos entrailles, est béni.
0: Sainte Marie, Mère de Dieu, priez pour nous pauvres pécheurs, maintenant et à l'heure de notre mort. Amen.
1: Je vous salue Marie, pleine de grâce, le Seigneur est avec vous. Vous êtes bénie entre toutes les femmes, et Jésus, le fruit de vos entrailles, est béni.
0: Sainte Marie, Mère de Dieu, priez pour nous pauvres pécheurs, maintenant et à l'heure de notre mort. Amen.
1: Je vous salue Marie, pleine de grâce, le Seigneur est avec vous. Vous êtes bénie entre toutes les femmes, et Jésus, le fruit de vos entrailles, est béni.
0: Sainte Marie, Mère de Dieu, priez pour nous pauvres pécheurs, maintenant et à l'heure de notre mort. Amen.
1: Je vous salue Marie, pleine de grâce, le Seigneur est avec vous. Vous êtes bénie entre toutes les femmes, et Jésus, le fruit de vos entrailles, est béni.
0: Sainte Marie, Mère de Dieu, priez pour nous pauvres pécheurs, maintenant et à l'heure de notre mort. Amen.
1: Je vous salue Marie, pleine de grâce, le Seigneur est avec vous. Vous êtes bénie entre toutes les femmes, et Jésus, le fruit de vos entrailles, est béni.
0: Sainte Marie, Mère de Dieu, priez pour nous pauvres pécheurs, maintenant et à l'heure de notre mort. Amen.
1: Je vous salue Marie, pleine de grâce, le Seigneur est avec vous. Vous êtes bénie entre toutes les femmes, et Jésus, le fruit de vos entrailles, est béni.
0: Sainte Marie, Mère de Dieu, priez pour nous pauvres pécheurs, maintenant et à l'heure de notre mort. Amen.
1: Je vous salue Marie, pleine de grâce, le Seigneur est avec vous. Vous êtes bénie entre toutes les femmes, et Jésus, le fruit de vos entrailles, est béni.
0: Sainte Marie, Mère de Dieu, priez pour nous pauvres pécheurs, maintenant et à l'heure de notre mort. Amen.
1: Je vous salue Marie, pleine de grâce, le Seigneur est avec vous. Vous êtes bénie entre toutes les femmes, et Jésus, le fruit de vos entrailles, est béni.
0: Sainte Marie, Mère de Dieu, priez pour nous pauvres pécheurs, maintenant et à l'heure de notre mort. Amen.
1: Je vous salue Marie, pleine de grâce, le Seigneur est avec vous. Vous êtes bénie entre toutes les femmes, et Jésus, le fruit de vos entrailles, est béni.
0: Sainte Marie, Mère de Dieu, priez pour nous pauvres pécheurs, maintenant et à l'heure de notre mort. Amen.

0: in saecula saeculorum. Amen.
1: Ô Marie conçue sans péché,
2: priez pour nous qui avons recours à vous.
1: Prions. Accorde à tes serviteurs, Seigneur notre Dieu, de posséder la santé de l'âme et du corps, et par la glorieuse intercession de la bienheureuse Marie, toujours vierge, libère-nous des tristesses du temps présent et fais-nous goûter les joies de l'éternité. Par Jésus le Christ, notre Seigneur.
2: Amen.
1: Le Seigneur soit avec vous.
2: Et avec votre esprit.
1: Et que Dieu Tout-Puissant vous bénisse, le Père et le Fils et le Saint-Esprit.
2: Amen.
1: Notre-Dame de Lourdes,
2: priez pour nous.
1: Notre-Dame de Lourdes,
2: priez pour nous.
1: Notre-Dame de Lourdes,
2: priez pour nous.
1: Sainte Bernadette,
2: priez pour nous.

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2: Bonsoir à tous. L'essentiel de l'actualité, les fouilles se poursuivent dans le Tarn après la découverte d'ossements hier. Ils doivent être analysés dès aujourd'hui par l'Institut de recherche criminelle de la gendarmerie à Pontoise pour confirmer s'il s'agit bien de Delphine Jubilard. Après avoir nié pendant plus de 5 ans, Cédric Jubilard a reconnu avoir tué son épouse. Christophe Rivinck, le maire d'Alès dans le Gard, a reçu des menaces de mort attribuées à la DZ Mafia. Une enveloppe contenant 2 balles de 9 mm a été déposée à son domicile. Une enquête pour menaces de mort et intimidation est ouverte. Les autorités évoquent un possible lien avec la lutte renforcée contre le trafic de stupéfiants dans la commune. C'est une sanction rarissime au Parlement. Christine Herzog, sénatrice de Moselle, est exclue du Sénat pendant 15 jours et privée de l'essentiel de ses indemnités pendant 6 mois. Elle est accusée de harcèlement moral et d'avoir laissé son compagnon diriger ses collaborateurs parlementaires. Le Sénat évoque également de possibles faits de détournement de fonds publics. Enfin en foot, le mondial se termine dimanche avec la grande finale entre l'Espagne et l'Argentine. Mais juste avant, samedi soir, on aura droit à la petite finale, le match pour la 3e place entre la France et l'Angleterre. La rencontre est à suivre à 23h.

0: Émilie-Marie Pouliquen, cinquième et dernière intervention de cette série, dans laquelle il nous appelle à la vigilance à avoir vis-à-vis de l'utilisation du smartphone.
1: Cette semaine, dans notre chronique, nous voulons faire un appel urgent à la vigilance vis-à-vis de l'utilisation de notre smartphone. Oui, nous sommes peut-être dépendants de notre smartphone. Nous avons perdu peut-être le contrôle de notre smartphone, non sans conséquence. Et rappelons le dynamisme de cette perte de contrôle avant de nous poser la question, et nous, sommes-nous dans la boucle de cette perte de contrôle ? Alors le dynamisme de la perte de contrôle, nous le disions, hein, c'est un dynamisme progressif quand le smartphone est au centre de notre vie. Mais il l'est pour la majorité d'entre nous, puisque un Français utilise son smartphone 3h30 par jour, plus de 5 heures en moyenne dans le monde. Voilà, Internet est utilisé 10 heures par jour chez les Philippins, champions du monde de l'utilisation du numérique. Alors le smartphone, quand il est au centre de l'attention, provoque d'abord une séduction. Séduction par le flux des images, des vidéos, des informations. Nous sommes séduits parce que nous avons accès rapidement, 24 heures sur 24, à un contenu infini, à un prix dérisoire, et nous sommes seuls. Nous avons un sentiment d'indépendance, puisque nous visionnons tout seuls toutes ces informations. Et sachant que sur le numérique, sur Internet, il y a une multiplication par deux du contenu tous les deux ans. Et ça va de plus en plus vite avec maintenant le numérique. Donc nous sommes séduits par le flux des images et le flux des contenus. Deuxièmement, notre esprit est agité. Nous perdons la concentration, l'attention, l'intention. Nous sommes agités, nous vivons une forme de superficialité et nous sommes pollués mentalement. Et finalement, nous remplissons un vide intérieur, comme nous le dit Marcel Gaucher. Nous sommes agités. Nous pensons que parce que nous sommes agités, il faut mettre de l'huile sur le feu. Et puis, ben non. Plus d'informations dans un esprit agité augmente l'agitation de l'esprit. Tout cela, ben, nous fait perdre une qualité de présence, voyez, aux choses, aux personnes, à notre pensée, au sens de la vie, à notre intériorité. Nous devenons dépendants. Dépendants parce que cette immédiateté du rapport à l'information, à l'image, provoque un plaisir immédiat qui vient finalement remplacer l'appel de la joie, que notre joie demeure. Oui, la joie, c'est le signe que la vie a réussi. Alors que le plaisir est fugace, il est éphémère, il surfe sur les sens, les cinq sens. Avec des petites décharges de dopamine, de plaisirs hormonaux, de noradrénaline, sérotonine, voilà, qui provoquent en nous une sorte de récompense immédiate, d'addiction finalement. Nous sommes dépendants à ces petits plaisirs. Et parfois, ces petits plaisirs peuvent déraper dans des contenus tout à fait qui ne nous construisent pas. Qui nous agitent, qui nous éloignent de notre vocation, de notre identité profonde. Vous savez, plus de 50% des Français regardent du porno, et le porno, ben, ça fracture le vrai désir. Et cela nous isole, non sans conséquence. Vous voyez, quatrième conséquence, après la séduction, l'esprit agité, la dépendance, nous vivons parfois des relations très superficielles, à basse fidélité. Nous vivons des contacts, hein. Nous vivons des relations rapides, en bref, des relations, des discussions numériques qui remplissent le vide, qui polarisent l'existence, qui viennent vouloir dépasser les tensions, mais en même temps qui les agitent. Et tout cela dans une chambre d'écho un miroir. Ça veut dire simplement que ce que nous faisons comme recherche sur Internet, en fin de compte, puisque les grands du numérique ont nos données, ils ont notre historique, ils vont nous proposer des informations, des recommandations pour nous, qui sont liées à notre historique, et donc nous sommes en face d'informations qui sont le reflet de nous-mêmes, au lieu de nous ouvrir à l'altérité, à une nouveauté. Alors, parfois, nous pouvons faire une recherche active d'un bon documentaire, c'est très très bien. Mais si nous optons pour la démission, nous laissons le smartphone venir à nous et prendre en charge notre esprit, nous sommes isolés et nous sommes en face de nous-mêmes. Alors, est-ce que tout cela nous concerne ? Après une petite pause, nous allons nous poser la question : ai-je, moi, perdu le contrôle de mon smartphone ? À tout de suite.

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1: Nous voulons maintenant nous poser la question, ai-je perdu moi le contrôle de mon smartphone? Alors nous allons nous poser un certain nombre de petites questions. Mais comme le dit Saint François de Sales, si on ne sait pas d'où on part, on n'ira nulle part. Par d'où tu es, sinon tu n'iras nulle part. Donc d'abord, constat de départ pour marcher sur la route de notre vie. Alors posons-nous quelques petites questions. Est-ce que je serais embêté de ne pas pouvoir accéder à tout moment aux données de mon smartphone ? Est-ce que cela m'énerverait de ne pas pouvoir chercher de l'information avec mon smartphone quand je le désire ? Est-ce que cela m'énerverait de ne pas pouvoir consulter les actualités sur mon smartphone, météo, événements, scoop ? Est-ce que cela m'énerverait aussi de ne pas pouvoir utiliser toutes les applications de mon smartphone lorsque j'en ai envie, 24 heures sur 24 ? La simple idée d'avoir ma batterie à plat m'angoisse-t-elle ? Je risque de paniquer si je franchis ma limite des données autorisées ou mon forfait ? Est-ce que je panique ? Est-ce que je suis angoissé ? Autre question, si je n'avais pas directement de couverture ou de signal Wi-Fi, je vérifierais sans cesse la possibilité de récupérer un nouveau signal ou de dénicher un réseau Wi-Fi. Sans smartphone ou sans la possibilité de l'utiliser, autre question, est-ce que j'aurais peur de me retrouver bloqué quelque part ? Mais aussi, si pendant un moment, je ne pouvais pas consulter mon smartphone, est-ce que je ressentirais l'envie tout le temps de le faire ? Oui. 9 adolescents sur 10 sentent vibrer leur smartphone dans la poche alors qu'ils ne vibrent pas. Il y a comme une attente en creux que mon smartphone m'envoie un signal. Continuons ce petit test de départ, cette prise de conscience. Est-ce que je serais inquiet de ne pas pouvoir communiquer dans l'immédiat avec ma famille ou mes amis ? Est-ce que je serais inquiet de ma famille ou de mes amis parce qu'ils ne peuvent pas me joindre sur mon smartphone ? Est-ce que je serais inquiet de ne pas pouvoir recevoir des SMS ni des appels ? Est-ce que je serais inquiet de ne pas pouvoir rester au contact avec ma famille ou avec mes amis avec mon smartphone ? Est-ce que je serais inquiet de ne pas savoir si quelqu'un a essayé de me joindre ? Est-ce que je serais inquiet de rompre ma connexion permanente avec ma famille et mes amis ? Est-ce que je suis inquiet lorsqu'on ne répond pas rapidement à la question que j'ai pu poser avec mon smartphone à un ami ? Est-ce que je serais inquiet d'être entièrement coupé de mon identité numérique ? Est-ce que je suis embêté de ne pas pouvoir écrire sur les réseaux sociaux ou de les consulter ? Est-ce que je serais embêté de ne pas pouvoir vérifier mes notifications sur les réseaux sociaux ni mes comptes en ligne ? Est-ce que je serais embêté de ne pas pouvoir consulter mes courriels en permanence ? Est-ce que je serais déboussolé si je ne saurais pas quoi faire, tout simplement? Et alors, j'allume mon smartphone parce que je ne sais pas quoi faire. Voyez, autant de questions qui nous renvoient à ce rapport dépendant, à ce rapport addictif. Alors évidemment, toutes ces questions, si nous répondons par l'affirmatif, ben nous sommes de plus en plus dépendants. Vous pouvez approfondir toutes ces chroniques dans mon ouvrage « Libéré, délivré de mon smartphone ». Tanguy Pouliquen, 10 jours pour reprendre le contrôle aux éditions premières.

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6: Bonjour les amis, bonjour Cyrielle. Nous voilà à l'Arche en pays toulousain. En cet après-midi de grande fête. Grande fête ici-bas.
7: Oui.
6: Alors, mais qu'est-ce qui se passe cet après-midi, Cyrielle? C'est la fête.
7: C'est le repas de Noël. Le goûter de Noël.
6: C'est le goûter de Noël. Où ça, on est où, là?
7: À la Théo.
6: À la Théo de l'Arche?
7: Oui.
6: Et alors, c'est la fête. Il y a un goûter, c'est-à-dire qu'on va manger.
7: Oui.
6: Et qu'est-ce qu'il y a encore?
7: Et on fait le maquillage.
6: Ah, mais oui, c'est sympa, il y a
7: des ateliers. Et le chocolat chaud.
6: Ah, le chocolat chaud, oui, incontournable. C'est sympa parce qu'il y a des ateliers. Alors, on a eu le droit à une décoration en bonne et due forme de nos ongles. Alors, raconte, montre un peu les tiens. Tu pourrais les décrire aux auditeurs pour que ça leur donne envie.
7: Moi, je me suis fait des bonhommes de neige, des étoiles, chapeau.
6: Un chapeau de
7: Père Noël. Et une autre étoile, et des petits points.
6: Eh ben, donc chaque ongle a son histoire, a son look, a sa petite fantaisie. C'est super joli. Qui est-ce qui t'a fait ça?
7: Mathilde.
6: Mathilde, c'est une accompagnatrice, une assistante.
7: Une accompagnatrice.
6: Et alors, dis donc, elle est douée, hein, c'est une créative, inspirée. C'est toi qui lui as donné les idées de la déco de tes ongles?
7: Oui.
6: Trop sympa. Des petits pois sur fond rose, une étoile blanche sur fond rouge, des paillettes. Oh, ce que c'est chouette. C'est des petits moments où on partage un peu d'intimité dans une atmosphère cocoon.
7: Oui.
6: Tu aimes bien, hein?
7: Oui.
6: C'est chouette. C'est bon, la joie.
7: Oui.
6: Ah, c'est bon pour le cœur. Et alors, en plus, on ne te voit pas. Mais ce n'est pas seulement tes ongles qui sont décorés. C'est ton visage.
7: Oui.
6: Tu es belle. Alors, faut que je décrive. Parce que toi, est-ce que tu t'es vue? Tu n'as pas vu l'œuvre?
7: Non.
6: C'est super joli. En fait, tu as des pois sur le haut des joues, blancs et rouges, tout délicatement posés au pop-up, sur le haut de tes pommettes. Et puis, tu as des grands cils blancs et rouges, hyper jolis. On dirait une fée. Tu sais que tu ressembles à une fée. Et alors, en plus, attends, Cyrielle, il faut que tu racontes aux auditeurs que toi, tu es la DJ. C'est oui. Toi qui gères la musique, alors raconte-nous.
7: Oui. Je mets des musiques de Noël.
6: Tu mets quoi? Tu mets des musiques un peu Pepsi?
7: Oui.
6: Ou du grand classique?
7: Je mets du classique.
6: Tu mets des musiques que toi tu connais ou tu les choisis au pif?
7: J'ai choisi au pif.
6: Sur comment tu fais?
7: YouTube.
6: Sur YouTube, tu vas chercher musique de Noël?
7: Musique de Noël.
6: Et donc c'est toi qui mets l'ambiance dans la pièce?
7: Oui.
6: Là. T'as mis une enceinte?
7: Oui.
6: Et c'est l'ambiance?
7: Oui.
6: Et on peut danser?
7: Oui.
6: Ah, c'est sympa. Alors, est-ce que tout le monde est là cet après-midi?
7: Oui.
6: Tout le monde est là? Tous les copains de l'Arche?
7: Non, sauf Hamza. Sauf Hamza et Hamdali.
6: Ah, Hamza n'est pas là aujourd'hui.
7: Il est en vacances.
6: Il est en vacances. C'est exceptionnel. C'est une après-midi de Noël, c'est forcément exceptionnel.
7: Oui.
6: Mais en même temps, à l'Arche, on fait beaucoup la fête quand même.
7: Oui.
6: Toi, t'es une fêtarde?
7: Oui.
6: Alors, je sais que tu fais des soirées pyjama.
7: Oui.
6: Des soirées danse.
7: Oui.
6: Des sorties.
7: Oui.
6: Avec les copines.
7: Oui.
6: Qu'est-ce que tu fais comme genre de sortie?
7: On est allé au cinéma avec Myriam.
6: Ah, sympa. Qu'est-ce que tu es allé voir?
7: Zootopie 2.
6: Tu as aimé?
7: Oui.
6: Tu vas souvent comme ça au Cinoche avec deux, trois copines?
7: Non, là, je suis allée avec Myriam une fois.
6: Ah, c'est bien. Et dis-moi, je sais que tu as changé de foyer récemment.
7: Oui.
6: Et tu t'es rapprochée du centre, j'allais dire international, c'est pas ça. Mais tu t'es rapprochée des bâtiments et de la Théo.
7: Oui.
6: Et donc, tu trouves ça plus simple au quotidien ?
7: Je me suis rapprochée de Marie.
6: Ah oui, ta grande amie Marie. C'est bon les liens de cœur ici à l'Arche. C'est des liens qui sont très importants.
7: Oui.
6: C'est de l'amitié, c'est de l'amour.
7: Oui.
6: Et toi, tu fais plein de choses ici parce que tu dessines, tu es comédienne.
7: Oui.
6: Ah ouais, dis-nous un petit truc sur l'atelier théâtre.
7: Ah bon, non, on n'a pas fait la... On n'a pas le droit de dire les personnages encore.
6: Ah, on ne dit pas parce que ça va être joué.
7: C'est une surprise.
6: Oh, c'est génial. Toutes les semaines, du coup, tu...
7: Là, on n'a pas fait de théâtre pendant un petit moment.
6: Ça va revenir.
7: On ne sait pas encore. Ce n'est pas tout de suite.
6: C'est pas tout de suite, mais vous avez déjà travaillé un peu un début de pièce.
7: On a juste fait les décors.
6: Ah, donc il y a quand même une histoire qui existe.
7: Oui, mais on ne dit pas les personnages.
6: Non, on raconte pas, ce sera la surprise. Et donc, chacun a son rôle.
7: Oui.
6: Ça y est, tu te sens bien dans ton personnage, dans ton rôle.
7: Oui.
6: C'est génial. On a fait du théâtre ensemble.
7: Oui, je sais.
6: Et qu'est-ce que tu étais émouvante quand tu es sur scène? Il y a des choses qui circulent, qui voyagent.
7: Oui.
6: Ça te fait du bien.
7: Oui.
6: C'est trop bien. Est-ce que tu veux dire un petit mot à nos auditeurs?
7: J'aimerais bien me rapprocher un peu plus de Kevin.
6: Ah oui, on en avait parlé dans une interview précédente.
7: Mais j'arrive pas à lui parler, donc j'aimerais bien me rapprocher de lui. Voilà.
6: Ouais. Tu aimerais bien qu'il entende ce message.
7: Oui.
6: Et alors peut-être que ça lui viendra jusqu'aux oreilles et jusqu'au cœur.
7: Oui.
6: En attendant, tu le considères comme un ami?
7: Pour un moment, oui.
6: Ouais. Et ça compte.
7: Oui.
6: Bah oui, on a le cœur sensible.
7: Oui.
6: Un beau cœur sensible et tout fin.
7: Oui.
6: Cyrielle, tu es trop belle. Alors écoute, je te dis merci parce que je t'ai extrait de la fête pour ce petit temps d'interview.
7: Oui.
6: Et c'est du courage de venir comme ça confier son cœur profond.
7: Oui.
6: Ouais, ouais. Merci à toi, Cyrielle. À très vite.
7: À très vite.
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12: Être blanc comme neige. Depuis notre plus jeune âge, nous utilisons des expressions qui appartiennent au patrimoine socioculturel de notre langue. Certaines ont tellement imprégné notre langage que nous avons du mal à imaginer qu'elles puissent trouver leur origine dans la Bible. Je vous propose d'étudier aujourd'hui l'expression « être blanc comme neige ». Très souvent utilisée, elle a inspiré romanciers et réalisateurs et fut même le titre de plusieurs chansons. Certains se souviennent du film français d'André Berthomieu, sorti en 1948 avec Bourvil comme acteur principal. D'autres pensent plutôt au thriller franco-belge plus récent, paru en 2010, tous deux s'intitulant « Blanc comme neige ». La couleur de la neige, prise comme exemple dans cette expression, sert à souligner la pureté, l'innocence et même le silence. Être blanc comme neige signifie donc que l'on n'a rien à se reprocher et donc pourvu de candeur. Les couleurs ont leur langage symbolique dans la vie quotidienne, tout comme dans la vie liturgique. En effet, Dans la religion chrétienne, le blanc est la couleur de la lumière de Dieu, symbole de sainteté. Être blanc comme neige signifie être d'une pureté comparable à la blancheur immaculée de la neige. On l'utilise parfois avec un brin d'ironie pour désigner une personne qui agit comme si elle n'avait rien à se reprocher. L'origine de cette expression nous vient de l'un des psaumes les plus célèbres de la Bible, le Miserere, le psaume 50 dans la numérotation grecque et 51 dans la numérotation hébraïque. Je cite « Purifie-moi avec l'hysope et je serai pur. Lave-moi et je serai blanc plus que la neige. » Ce verset, le 9e du psaume, est aussi appelé « Asperges me » selon les premiers mots de la traduction latine. Emblématique des psaumes de pénitence, il est utilisé pendant la bénédiction et l'aspersion de l'eau bénite. Comme l'expliquait le pape François dans son audience générale du 30 mars 2016, je cite « Il s'agit d'une prière pénitentielle dans laquelle la demande de pardon est précédée par la confession de la faute et dans laquelle la personne qui prie, se laissant purifier par l'amour du Seigneur, devient une nouvelle créature, capable d'obéissance, de fermeté d'esprit et de louange sincère. » La référence à l'eau qui blanchit renvoie le chrétien au sacrement du baptême, source inépuisable d'amour de Dieu qui fait des baptisés des êtres nouveaux. Le psalmiste souligne bien le pardon divin, plus fort que tout, qui permet aux pécheurs de redevenir purs et sans tache, en quelque sorte blancs comme neige. Cette blancheur traduit la vie nouvelle du Christ transfiguré, de Jésus ressuscité. L'expression se retrouve également au matin de Pâques, dans Matthieu au chapitre 28, je cite « Après le sabbat, à l'aube du dimanche, Marie de Magdala et l'autre Marie allèrent voir le tombeau. Soudain, il y eut un grand tremblement de terre, car un ange du Seigneur descendit du ciel, vint rouler la pierre de devant l'ouverture et s'assit dessus. Il avait l'aspect de l'éclair et son vêtement était blanc comme la neige. »

0: Francis Blanche, et à vous peut-être le film de Marc Simenon. Mais si, mais non. La fable de ce jour met en scène des généraux. Le voleur de pain, de miettes, c'est le rat Artapax. Le voleur de petits morceaux, c'est le rat Psycarpax. Et même un autre gros mangeur, c'est le rat Méridarpax. Le titre de la fable d'aujourd'hui, tiré du livre des fables, choisi et mis en vers par Jean de La Fontaine, fable 6 du livre 4, est « Le combat des rats et des belettes ». Nous entendrons cette réflexion. Le roi des rats, nommé Ratapon,
1: Héron, petit patapon.
0: Francky Guéret a l'œil qui brille quand il entend ces vers. Plus d'un Guéret s'engraissa du sang de plus d'une bande. Francky Guéret, qu'est-ce que ce Guéret ?
2: Et dans ce contexte, Guéret désigne une terre labourée, non encore ensemencée.
0: Dans cette fable, en pleine bagarre burlesque, un vrai dessin animé, on aperçoit, on verra, des rats, le peuple souricois, les seigneurs ayant sur la tête des plumailles, des petits balais à plumes, des plumets, ici des panaches, des casques à pointe, des casques à cornes à aigrettes, comme les anciens casques romains, genre dans le film Bain-Bur. Tous livrent combat contre les belettes, animaux à longue échine, étendards à la main. Oh, combien de soldats, combien de capitaines! Les portes étroites, maintenant on dit étroites. Les belettes, plus grosses que les rats, ne peuvent pas poursuivre les rats dans leurs trous. Les petits esquivent, c'est-à-dire échappent au danger. Ne pas confondre avec s'esquive, prennent la fuite. La fable d'aujourd'hui est dite par Jeanne Boitel, qui fut une Roxane face au Cyrano de Jean-Paul Coquelin, disque vinyle difficile à se procurer. En revanche, l'enregistrement de cette fable est actuellement introuvable, ni sur la toile, ni dans le commerce.
3: Le combat des rats et des belettes. La nation des belettes, non plus que celle des chats, ne veut aucun bien aux rats. Et sans les portes étroites de leurs habitations, l'animal à longue échine en ferait, je m'imagine, de grandes destructions. Or, une certaine année qu'il en était à foison, le roi, nommé Ratapon, mit en campagne une armée. Les belettes, de leur part, déployèrent l'étendard. Si l'on croit la renommée, la victoire balança. Plus d'un guéret s'engraissa du sang de plus d'une bande. Mais la perte la plus grande tomba presque en tous endroits sur le peuple souricois. Sa déroute fut entière. Quoi que pût faire Artarpax, Psycarpax, Méridarpax, qui, tout couvert de poussière, soutinrent assez longtemps les efforts des combattants. Leur résistance fut vaine. Il fallut céder au sort. Chacun s'enfuit au plus fort, tant soldats que capitaines. Les princes périrent tous. La racaille, dans des trous, trouvant sa retraite prête, se sauva sans grand travail. Mais les seigneurs, sur leur tête ayant chacun un plumail, des cornes ou des aigrettes, soit comme marque d'honneur, soit afin que les belettes en conçussent plus de peur, cela causa leur malheur. Trou, ni fente, ni crevasse ne fut assez large pour eux, au lieu que la populace entrait dans les moindres creux. La principale jonchée fut donc des principaux rats. Une tête empanachée n'est pas petit embarras. Le trop superbe équipage peut souvent, en un passage, causer du retardement. Les petits, en toute affaire, esquivent fort aisément. Les grands ne le peuvent faire.
0: Une tête empanachée peut tout gâcher.

0: Les Infâmes est réalisé par Francky Guéret. Guéret comme Gabriel Guéret, un poète contemporain de notre cher fabuliste.
1: Et l'Instant Infâme est préparé et présenté par Pierre Bruel.
0: La prochaine fois, nous vous proposerons une autre fable. Toujours de La Fontaine, bien sûr, mêmes horaires et même lieu de rendez-vous.
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5: Bonjour chers auditeurs, une chronique du Pays Toulousain. Alors nous continuons toujours au temps des guerres de religion dans cette région toulousaine. On a quitté la ville et on regarde la ville depuis quelques châteaux. Et aujourd'hui je crois que nous partons au sud de Toulouse, Michel de Ribeoire.
6: Alors nous allons à Lacroix-Falgarde, Aline.
7: C'est pas loin du tout.
6: À une dizaine de kilomètres. Juste avant
7: l'Ariège rejoint la Garonne.
6: Le fameux confluent entre les deux. Oui. Et surtout, nous allons dans un château de la Renaissance, le deuxième que nous étudions après le château de l'Ariol, qui est un château du pastel.
7: Oui, un château de pastelier, encore
6: oui.
7: Un.
6: Ah oui, on ne fabrique pas de.
7: On reste dans l'âge d'or, oui. Qui était l'âge aussi. Voilà. Des mouvements religieux, mais on était quand même dans l'âge d'or aussi.
6: Voilà. Donc on est dans cette, ce bord, ces quelques dirigeants de la ville, hein, tant sur le plan économique, ils ont tous les leviers, que politique et patrimonial.
7: Ils veulent se faire plaisir, ils veulent se faire plaisir, c'est normal.
6: Oui, surtout qu'ils ont. Leurs confrères l'ont fait avant eux, donc ils y vont. Là, on va vraiment quitter le monde très, à la fois clos, mais très étendu en nombre des parlementaires des capitouls. Il y aura toujours des capitouls, ça, c'est un point de passage obligé, puisque avec le château, il faut le titre de noblesse, même si c'est la noblesse de robe. Donc on va plutôt là avoir affaire, au moins au début, à des marchands et des financiers, exclusivement. On est en 1568. Le chapitre de Saint-Étienne, qui couvre pratiquement toute la plaine au sud de Toulouse, hein, des métairies, des pâturages, se défait d'une propriété à Lacroix-Falgarde et cède pour 31 000 livres tout de même, ce qui est une belle somme, c'est l'équivalent d'une seigneurie moyenne, à François Delpech, fils d'un riche marchand pastelier, dont vous allez peut-être nous dire un mot.
7: Oui, qui est Delpech aussi, ou Delpuech, voilà, on trouve les deux orthographes, mais oui, qui a fait sa fortune voilà, dans le commerce du pastel. Et sur cette propriété, que trouve-t-on ?
6: Alors,
7: il n'y a pas de château.
6: Oh, il y a le château ruiné, bon,
7: oui.
6: Qui va servir peut-être de carrière, parce qu'en fait, le sieur Delpech, lui aussi, il est dans la mouvance de Pierre de la Césate.
7: Hein, ah oui, tout à fait. Même sur le plan familial.
6: C'est ça.
7: Donc. Puisque François Delpech, il y a eu deux François Delpech.
6: Oui.
7: Il y a eu François Delpech, père.
6: C'est ça.
7: Et il y a eu François Delpech, fils.
6: C'est le père a été associé, on peut dire, de Pierre de la Césate.
7: Oui, oui.
6: À la meilleure époque.
7: Oui. Et puis, il a été. Il s'est trouvé tuteur, François II s'est trouvé tuteur des. Enfants d'un frère d'Acéza qui était
6: D'accord.
7: disparu prématurément.
6: Bon, on a créé
7: donc
6: des liens.
7: Un lien, oui. On revient au pastel aussi. Hein.
6: Oui, tout ça sur une période très courte, ouais, finalement.
7: Voilà.
6: Très, très courte. Donc, la seigneurie, comprenez, donc, on l'a dit, un vieux château, un moulin à eau, une métairie de 60 arpents, suffisant pour imaginer une belle installation. Il fait appel, toujours avec les relations que nous devons dire, à l'architecte-sculpteur Dominique Bachelier. pour la construction d'un château à plan massé, c'est-à-dire sans effet
7: Oui, un plan compact.
6: Un plan compact, merci. Avec une cour, une avant-cour et un portail d'accès dans l'axe de l'entrée du château. Et il fait bastionner, c'est-à-dire construire des pavillons d'angle avec une forme saillante pour montrer justement qu'on est encore dans une période troublée.
7: Alors, est-ce que pour l'aréole dont nous avons parlé la dernière fois, il y a la même chose, il y a des douves même...
6: Alors, un plan du tout début 19e siècle, le plan Cadastre-Napoléonien, effectivement indique des douves en eau. La légende montre bien que c'était entouré d'eau.
7: On n'en voit plus.
6: On a changé d'époque complètement. Et surtout, ce plan de 1808, en fait, montre un très beau jardin régulier, avec une allée de charmilles, avec des bassins, des bosquets. Bon, même si c'est très stylisé. Mais ça, déjà, on anticipe sur la suite. À l'époque, on est encore dans, je dirais, l'autarcie, avec les métairies, le moulin. Bon. Mais le château à lui-même, c'est un château fermé. Défensif, voilà. Il a fait appel, ce François Delpech, à deux maîtres maçons qui sont Raymond Devaux et Raymond Uffernec. Bon, ils n'ont peut-être pas leur rue dans Toulouse, mais c'est toujours intéressant de citer des maîtres de ce type de corporation à l'époque. Il ne faut pas les oublier. Et il lui a fait porter 204 000 tuiles, c'est-à-dire des briques, pour construire son château. Ça donne une idée vertigineuse de l'entreprise. En 1580, donc il a mis 6 ans, l'édifice est couvert et habitable. C'est à ce moment-là que se produit l'effondrement du marché du pastel à cause de l'indigo. Heureusement, le château est terminé, mais à l'intérieur aussi, on a une magnifique cheminée à briques moulurées, un remarquable escalier droit en briques rampe sur rampe, mais... il ne pourra pas le garder, ce Delpech. Donc,
7: est-ce que, comme à César, il a, ou d'autres marchands pasteliers, il avait, à côté de son activité de marchand de pastel, une activité de banque, une activité... alors, ce qui était parfois, ce qui permettait de durer.
6: Oui, alors, est-ce l'effet de son carnet d'adresse, nous l'avons dit, ou de ses talents, ou les deux conjugués?
7: Oui.
6: Parions pour cette hypothèse, il prend la charge de trésorier général de France.
7: Donc il a quand même des moyens.
6: Nous l'avons dit, ce sont des financiers qui résident à la Croix-Falgard au XVIe siècle et au début du XVIIe. Alors, c'était pas une charge unique, je pense que c'est une charge qui se partageait ou en tout cas qui tournait, à la différence du sénéchal qui était une charge unique et héréditaire. Là, dans ce cas-là, ça pouvait être négocié et disparaître. Et c'est ce qui se passe, puisque il y a deux générations qui suivent François Delpech, le constructeur. Ils font pas tellement parler d'eux. Ils testent, donc c'est comme ça qu'on sait qu'ils existent et qu'ils transmettent le château de la Croix-Falgard. Mais en 1660, le dernier représentant d'Elpech, qui s'appelle Étienne, sans descendance et ruiné, laisse la seigneurie à sa sœur Catherine, comme quoi les femmes sont là pour...
7: pour
6: sinon réparer les erreurs.
7: Oui, sauver les meubles.
6: Sauver les meubles, absolument. Mais elle va sauver et vendre. À la famille de Tournemire. Alors les Tournemire, on est tout à fait fin 17e, sous Louis XIV, c'est une vieille famille noble venue d'Auvergne, enfin qui a plusieurs rameaux, et celle de Toulouse, va chausser les gants du Capitoula, du Parlement, mais elle a vraiment tous les
7: apparences. Et donc investir le château.
6: Investir le château et mettre au goût du jour. Et aussi se comporter en seigneur de Tournemire, s'il vous plaît, puisque dans un sac à procès au Parlement, on trouve une chicanerie à propos de pauvres malheureux Bernard et Jean Ponce, qui avaient accusé d'avoir pêché dans la rivière de l'Ariège, propriété de Tournemire. Vous imaginez, la révolution n'est pas loin. Vers 1750, il a un gendre du nom de Martin, Jean-Baptiste Martin, ancien capitoul, va reprendre la seigneurie. Et pour lui, c'est le moment ou jamais de rajouter la croix Falgard, son nom Martin, lui n'est pas très distinguable. C'est Martin de la Croix vont garder la croix Falgard jusqu'à la Révolution. Et Il est arrêté en 1793 avec sa femme Anne Jeanne Robert de Lavalette en tant qu'aristocrate enragé. Et ils vont être enfermés, persécutés, mais les villageois vont signer une pétition qui aura un succès au moment du directoire et ils obtiendront leur libération grâce aux villageois.
7: Oui.
6: À noter. Bon, ensuite, ils peuvent conserver la propriété pendant deux générations. Pour l'agriculture, on ne parle plus de seigneurie.
7: C'est
6: un beau domaine. Mais ils n'ont que des filles, ses descendants, et par mariage ou par lassitude, je ne sais pas, le château est vendu fin 19e siècle à un personnage important à Toulouse qui est Antoine Labitte.
7: Ah oui.
6: Et
7: oui,
6: Antoine Labitte, c'est le père de Georges Labitte, qui est créateur du musée.
7: Absolument.
6: Du même nom, à l'Edenoiselle.
7: Avec les collections données par la famille.
6: Voilà. Donc, le destin de ce château de la Croix-Falcade, vous le connaissez sans doute, c'est d'être vendu par appartement. Donc, les familles qui habitent.
7: Oui.
6: Il y a tout de même 19 appartements, de chacun environ 100 mètres carrés. Mais l'unité du château, elle n'est plus la même du tout. Donc,
7: oui, alors ça, évidemment, ça pose le problème. Ces grands châteaux, c'est difficile de faire des aménagements qu'on appelle à la découpe dans des espaces qui sont, à cette époque-là, une pièce, ça fait un T3.
6: Surtout en hauteur, oui.
7: En surface.
6: En surface, alors vous imaginez.
7: Voilà.
6: Oui.
7: Et bon, c'est vrai que le
6: donc
7: château de la
6: Croix-Falcade,
7: c'est une lente agonie. Et peut-être on peut se dire que. Bon, alors
6: s'est dit qu'il y avait des choses qui avaient disparu, des éléments décoratifs.
7: Oui, vous savez, ces grands édifices. Ils ont un sort qui est vraiment dramatique parce que ils sont squattés, on enlève les cheminées, on enlève tous les éléments de décor, on brûle les planchers quand on squatte l'hiver pour se faire du feu. Ça va très très vite.
6: Alors, donc c'est en tout cas cette opération de promotion immobilière qui a été quand même très saluée à l'époque a été imitée dans d'autres châteaux de la région toulousaine. Alors, on ne peut pas évidemment les citer, mais c'est une chose qui s'est accélérée avec le besoin de logements sociaux notamment, dans les centres-villes.
7: Dans la mesure où ce sont des interventions qui ont un caractère réversible et que ce sont des opérations qui ne perturbent pas la lecture.
6: Extérieur au moins. Oui.
7: Voilà, extérieur au moins.
6: Parce que une chambre habitée devant une cheminée qui fait deux fois votre taille.
7: Oui, mais ce sont des problèmes très, très. Mais qui sont abordés aujourd'hui de façon un petit peu différente parce que ces châteaux, parfois, deviennent de vraies entreprises.
6: Voilà.
7: Je pense à Vaux-le-Vicomte, hein, si on veut citer un exemple prestigieux, qui vit avec les tournages de films, avec voilà. Bon, je tends un espoir sur.
6: En tout cas, l'enveloppe de la Croix-Falcade est toujours visible.
5: Eh bien, bonne semaine et rêvez bien sur ce château de la Croix-Falcade.

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3: Dans quelques instants, vous allez pouvoir suivre les appels que Léon XIV nous lance dans Dilexité, une conférence du père François Audinet, aumônier national du Secours catholique, un enregistrement réalisé le vendredi 27 février à Saint-Pierre-des-Rubes. Nous écoutons le père François Audinet.
4: Bonsoir à toutes et tous. Merci à la délégation du Secours catholique de nous proposer ce temps de conférence. Donc, je vais essayer de vous présenter cette exhortation apostolique Dilexité qui a été signée par le pape Léon XIV, mais dont lui-même dit dans le texte qu'elle a d'abord été écrite par le pape François, qui avait commencé à préparer ce texte. Sa mort l'a empêché de l'achever et de le publier, mais le pape Léon donc a retrouvé évidemment ce manuscrit, a trouvé ce manuscrit quand il a reçu la charge de pape, et il l'a complété et publié. Donc c'est un texte signé par un pape, mais écrit par deux papes, on peut dire ça. Alors le sous-titre, on pourrait dire, de cette conférence, ce serait « L'actualité d'une longue tradition ». Parce que comme j'aurai l'occasion de le dire tout à l'heure, il y a une lecture très longue de la tradition de l'Église catholique dans ce texte. Et l'enjeu, me semble-t-il, c'est d'en montrer l'actualité. Alors je termine cette toute petite introduction en vous disant que c'est un texte qui est court. C'est un texte qui est court. Il suffit de prendre le livre en main pour s'en rendre compte. C'est un texte aussi qui est facile à lire. Et donc le but de cette conférence n'est pas de remplacer la lecture de Dilexité, mais plutôt de vous encourager à la lire. Dilexité qui signifie « je t'ai aimé ». Voilà. Le plan de cette exhortation est assez simple à repérer. D'abord, il y a évidemment une introduction suivie d'un premier chapitre dans lequel le pape présente un peu son cadre de pensée, c'est-à-dire le monde dans lequel se pose la question dont il parle, qui est l'engagement de l'Église catholique avec les plus pauvres. Donc c'est un peu le point de départ de sa réflexion. Et puis ensuite arrive une longue lecture de l'histoire montrant comment, étape par étape, l'engagement des catholiques avec les plus pauvres s'est vécu. Alors il remonte aux écrits bibliques, pour commencer, à l'Ancien Testament et au Nouveau Testament. Puis le chapitre 3 parle de la longue tradition de l'Église, depuis les premières communautés chrétiennes et les pères de l'Église, les premiers théologiens, jusqu'à la fin du XIXe siècle. C'est le plus long des chapitres, et j'en dirai un mot tout à l'heure. Ensuite, le chapitre 4 continue l'histoire en faisant un zoom sur le XXe siècle. Pourquoi le XXe siècle? Parce que c'est le siècle où apparaît ce qu'on appelle l'enseignement social de l'Église, et en particulier l'enseignement social des papes. Le monde a changé, c'est devenu un monde industriel, c'est devenu un monde où les échanges économiques se sont accélérés, c'est devenu un monde aussi où on prend conscience d'une pauvreté massive, et donc les papes commencent à écrire des documents d'enseignement éthique sur les questions sociales. Et le premier pape à le faire s'appelle Léon, Léon XIII. Donc évidemment, quand le pape Léon XIV choisit ce nom de pape, il l'a dit lui-même, c'est aussi en référence au pape qui a ouvert l'enseignement social de l'Église, qui a ensuite été poursuivi par les autres papes. Et puis il y a un cinquième et dernier chapitre qui lui se situe bien en 2025, puisque le texte date de la fin 2025, pour montrer l'actualité des défis, l'actualité des questions qui se posent à l'Église catholique, et en particulier l'actualité de cette question de l'engagement avec les plus pauvres dans l'Église. Donc vous l'avez compris, c'est un texte qui est largement tourné vers les catholiques, où le pape s'adresse aux membres de l'Église catholique, mais à cause du thème qu'il traite, qui est l'amour envers les pauvres, l'engagement avec les pauvres, c'est évidemment un texte qui peut avoir des résonances bien au-delà de l'Église catholique, pour toutes les personnes ou tous les groupes qui s'interrogent sur cet engagement avec les plus précaires. Alors, je ne vous propose pas d'aller paragraphe par paragraphe ou chapitre par chapitre. Il me semble que ce serait un peu austère. Et puis quand même, je le redis, le but, ce n'est pas de vous éviter de lire Dilexité, mais plutôt de vous inviter à lire ce document bref. Alors je vais plutôt proposer 5 moments de réflexion, c'est-à-dire je vais sélectionner 5 aspects de ce texte. Je les sélectionne librement, mais il me semble qu'ils sont représentatifs quand même de ce que le pape dit dans ce texte. D'abord, je vais prendre un passage clé de la Bible, un passage même de l'Évangile, que le pape commence par citer et par commenter. Un passage qui tient un grand rôle dans tout le développement de Dilexité. Ensuite, je vais m'intéresser à une manière qu'il a de rappeler la tradition. Parce que si le pape rappelle la tradition de l'Église, ce n'est pas juste pour faire un livre d'histoire, c'est pour nous adresser un message. Ensuite, je vais me concentrer sur un moment de cette histoire. Donc après avoir réfléchi sur sa manière de convoquer l'histoire, je vais me concentrer sur un moment de cette histoire qui est un moment assez récent, après le Concile Vatican II, auquel il consacre plusieurs pages. Ensuite, quatrième aspect, je proposerai un regard politique, parce qu'il y a une dimension politique dans Dilexité, ce qui d'ailleurs n'a rien de nouveau, puisque dans l'enseignement social, les papes, de façon habituelle, se prononcent sur des questions économiques, sociales, politiques. Enfin, je proposerai une manière de procéder pour accueillir ce qu'il dit de plus original sur l'amour des pauvres et l'engagement avec les pauvres. Il y a une insistance sur une manière pour nous de cheminer avec les plus pauvres. Voilà le programme qui nous attend. D'abord donc, un passage clé de la Bible qui, comme je le disais, est cité par le pape, commenté par le pape et qui enfin commande, on peut dire, une grande partie du développement. C'est un passage de l'Évangile écrit par Matthieu au chapitre 26. Je vais le lire d'abord. Comme Jésus se trouvait à Béthanie, dans la maison de Simon le lépreux, une femme s'approcha, portant un flacon d'albâtre contenant un parfum de grand prix. Elle le versa sur la tête de Jésus qui était à table. Voyant cela, les disciples s'indignèrent en disant « À quoi bon ce gaspillage ? On aurait pu en effet vendre ce parfum pour beaucoup d'argent que l'on aurait donné à des pauvres. » Jésus s'en aperçut et leur dit « Pourquoi tourmenter cette femme ? Il est beau le geste qu'elle a fait à mon égard. Des pauvres, vous en aurez toujours avec vous. Mais moi, vous ne m'aurez pas toujours. » Si elle a fait cela, si elle a versé ce parfum sur mon corps, c'est en vue de mon ensevelissement. Amen, je vous le dis. Partout où cet évangile sera proclamé dans le monde entier, on racontera aussi en souvenir d'elle ce qu'elle vient de faire. Avant de commenter ce passage en général, je m'arrête sur deux paroles précises de Jésus. D'abord, à la fin, Jésus dit qu'on racontera en mémoire d'elle ou en souvenir d'elle ce qu'elle a fait. Il n'y a que deux passages dans l'évangile de Matthieu où Jésus annonce qu'on fera quelque chose en mémoire. Le premier passage, c'est celui-ci. Le deuxième, il est bien connu, c'est celui de la scène du dernier repas. Il prend le pain et le vin, le donne. Vous ferez cela en mémoire de moi. Donc quand Jésus dit en mémoire, c'est pas n'importe quoi. Et donc, il dit que une autre consigne qu'il donne, on fera le geste eucharistique en mémoire de lui et on racontera en mémoire de cette femme ce qu'elle vient de faire. Sans doute on a été moins fidèle à cette consigne-là qu'à la consigne eucharistique parce qu'on ne rappelle pas beaucoup ce que cette femme a fait alors que pourtant c'est une consigne que le Christ nous donne. Autre expression qu'on trouve dans ce texte. Des pauvres, vous en aurez toujours avec vous. Voilà une phrase qu'on cite souvent de façon un peu résignée. Jésus n'a-t-il pas dit « Des pauvres, vous en aurez toujours avec vous. » Alors, ce n'est pas la peine de s'inquiéter de la misère. Voilà, occupons-nous donc plutôt des choses spirituelles, puisque de toute façon, des pauvres, il y en aura toujours. Eh bien, ce n'est pas le sens de cette phrase. Et un point qui nous permet de le remarquer, c'est de savoir que ce n'est pas Jésus qui a inventé cette phrase. Ce n'est pas une phrase de Jésus, c'est une citation. C'est une citation du Deutéronome, un livre de l'Ancien Testament. « Des pauvres, vous en aurez toujours avec vous », ça vient du chapitre 15 du Deutéronome. dans le chapitre 15 du Deutéronome, et il faut savoir que Jésus, il le connaît par cœur, comme tous les juifs pieux de son époque. Les disciples de Jésus qui entendent ça, ils savent que c'est une citation. Matthieu qui écrit cet évangile, il sait que c'est une citation. Alors nous, on l'a un peu oublié parce que notre rapport à la Bible n'est pas le même que celui de Jésus et de ses disciples. Mais eux, ils le savent bien. Dans le chapitre 15 du Deutéronome, il y a trois mentions étonnantes des pauvres. Première mention, qu'il n'y ait aucun pauvre chez toi. Dans le chapitre 15 du Deutéronome, il y a ce commandement de Dieu, qu'il n'y ait aucun pauvre chez toi. Autrement dit, si vous suivez la loi de Dieu, si vous êtes fidèle, alors il n'y aura pas de pauvres. Conclusion, s'il y a des pauvres, c'est que nous sommes infidèles à la loi de Dieu. Quelques versets plus loin, mais seulement quelques lignes, on trouve « si jamais il y a un pauvre chez toi ». Autrement dit, si on est fidèle à la loi de Dieu, il n'y a pas de pauvre. Mais bon, comme on n'est quand même pas très fidèle, ce que le Deutéronome sait bien, si jamais il y a un pauvre, voilà comment il faudra faire. Et alors, on donne des correctifs, en fait, à sa pauvreté. Et encore quelques lignes en dessous, il est écrit « des pauvres, vous en aurez toujours avec vous ». Autrement dit, la loi de Dieu, si on y est fidèle, fait en sorte qu'il n'y aura pas de pauvres. Mais malheureusement, notre histoire est si violente, si marquée par l'injustice, que des pauvres, il y en aura toujours. Mais cette phrase, c'est une lamentation. Ce n'est pas juste un état de fait. Et surtout, cette phrase dans le Deutéronome, elle est une exhortation à agir. Puisque finalement, il y a quand même toujours des pauvres, voilà ce que vous devrez faire. Donc vous voyez, ce n'est pas du tout une phrase fataliste. Ce n'est pas une phrase qui dit « bon, puisqu'il y a toujours des pauvres, alors faisons autre chose ». Non, non, c'est au contraire une exhortation. Alors je vais dire un mot de commentaire plus large de ce passage. D'abord, il ne faut pas, le pape Léon XIV met en valeur un point qu'il ne faut pas oublier. Le geste de cette femme, c'est d'abord un geste de compassion. Il y a quelque chose d'assez extraordinaire. Elle vient et elle répand le parfum sur le corps de Jésus. Un geste de compassion que Jésus interprète dans la perspective de sa mort. Il dit « elle a fait ça en vue de mon ensevelissement ». De fait, Jésus est à peu de temps de sa passion. On est déjà à la fin du récit évangélique. Et vous savez que Jésus n'a pas été embaumé, contrairement aux autres morts de son époque. Parce qu'il meurt la veille du Shabbat, le vendredi soir. On le met au tombeau très vite avant que le Shabbat commence. Et qu'est-ce que viennent faire les femmes le dimanche matin, le premier jour de la semaine? Elles viennent l'embaumer parce qu'on n'a pas eu le temps de le faire. Sauf qu'en fait, elles ne trouvent pas le corps, elles entendent l'annonce qu'il est ressuscité, donc le corps de Jésus, en fait, n'a jamais été embaumé. Et bien, ce geste de verser du parfum sur lui, Jésus l'interprète comme un embaumement par avance. Elle l'a fait en vue de mon ensevelissement. Et bien, prendre soin des morts, c'est dans la Bible, un geste de compassion, un geste comme de tendresse à l'égard de la personne qui vient de nous quitter. Et le pape Léon XIV est très sensible à ce geste et il affirme, en écho, il y a beaucoup de gestes de compassion dans notre monde qui demeurent et beaucoup de ces gestes quasi invisibles. Au Secours catholique, on les connaît bien ces gestes-là, il y en a tellement. Voilà, des gestes de compassion qui ne font pas grand bruit, dont on n'entend pas tellement parler, mais qui font qu'on tient debout. Et le pape d'affirmer, aucun geste d'affection, même le plus petit, ne sera oublié. C'est une manière de dire devant Dieu, voilà, Dieu n'oublie aucun de nos gestes de compassion, même le plus anonyme, le plus discret. Mais en même temps, Jésus dit, les pauvres, vous les aurez toujours avec vous, mais moi, vous ne m'aurez pas toujours. Ben oui, moi, vous ne m'aurez pas toujours, parce que Jésus est en train d'annoncer aussi sa mort. Précisément. Et donc, quand il dit « les pauvres, vous les aurez toujours avec vous », c'est une manière de dire que lui continue à être présent à travers les pauvres. Moi, vous ne m'aurez pas toujours, mais les pauvres, vous les aurez toujours. Autrement dit, il reprend cette phrase du Deutéronome qui déplorait qu'il y ait toujours des pauvres, et lui qui va mourir victime de violence et d'injustice, dit « bah, dans tous ces pauvres sur qui pèse la violence du monde ou l'injustice du monde, eh ben, je serai là, vous les aurez toujours avec vous. » Nous nous souvenons peut-être qu'à la fin de l'évangile de Matthieu, la dernière grande parole que Jésus dit, c'est « Je suis avec vous pour toujours ». Jésus ressuscité peut dire « Je suis avec vous pour toujours ». Ah bon ? Où et comment ? Eh bien d'abord, à travers les plus pauvres. Puisque lui n'est plus visible, mais les pauvres, ils sont bien visibles. Et donc le Christ ressuscité est présent dans les plus pauvres. Et le pape Léon insiste sur le fait que notre sensibilité à la présence du Christ, elle nous conduit bien sûr à le célébrer, au culte, mais donc aussi logiquement à l'engagement avec les pauvres. Et il rappelle avec insistance que dans l'Église, les premiers théologiens, notamment les pères de l'Église, ont rappelé que le culte sans le soin des pauvres était un culte injuste. Que le culte qui ne s'accompagnait pas du soin des pauvres, ben, ça veut dire qu'on n'était pas dans les justes dispositions pour célébrer la liturgie, pour célébrer le culte de Dieu. Voilà pour ce commentaire du passage biblique. Et vous voyez que le pape insiste sur l'aspect de compassion. Voilà qui nous ouvre à une, comment dire, une sorte de structure interne à dilexité. C'est le jeu sur deux mots, la compassion et la libération, deux mots qui reviennent l'un et l'autre. Il écrit au paragraphe 45, « Celui qui dit « aimer Dieu » et n'a pas compassion des nécessiteux est un menteur. » Autrement dit, l'amour de Dieu que nous essayons de vivre dans l'Église suppose un amour de compassion pour ceux qui ont les vies les plus difficiles, pour ceux qui vivent la misère et l'oppression, la violence. Il ajoute, par ailleurs, beaucoup le terme de « libération ». Par exemple, au paragraphe 21, « La proximité aimante de Dieu est avant tout une œuvre de libération pour ceux qui sont prisonniers du mal, pour les faibles et pour les pauvres. » Autrement dit, il résume l'agir de Dieu à travers ce terme de la libération. Dieu vient libérer les pauvres, les prisonniers du mal et les faibles. Ce sont ces termes. C'est intéressant d'articuler compassion et libération. La compassion, c'est quelque chose de très personnel. C'est de la tendresse, c'est quelque chose qui se passe vraiment d'un visage avec un autre visage, dans la grande proximité. La libération, au contraire, a un sens plus politique, plus large. Et l'intérêt de cette exhortation, c'est qu'elle marche sur les deux jambes, la jambe de la compassion et celle de la libération. Par exemple, on lit au numéro 10 l'insistance sur l'engagement en faveur des pauvres et pour l'élimination des causes sociales et structurelles de la pauvreté. Et le pape insiste, hein, la compassion à l'égard des pauvres, sans lutter contre les causes de leur pauvreté, il dit c'est inconséquent, ce n'est pas sérieux. La compassion sans la libération, ce n'est pas sérieux. Mais la libération sans la compassion, ce n'est pas humain. Et voilà ce qu'il dit au paragraphe 101. C'est seulement à partir de cette proximité réelle et cordiale que nous pouvons les accompagner comme il convient sur leur chemin de libération. Autrement dit, les personnes pauvres, précarisées, qui cherchent à se libérer de la misère, de la violence, elles cherchent déjà à se libérer. Nous, nous sommes appelés à les accompagner, et ça, nous ne pourrons le faire de façon juste que dans la compassion, à partir de cette proximité très humaine et qui se vit dans la rencontre. Compassion et libération, libération et compassion. Ça me semble un équilibre très précieux qui nous invite à ne pas choisir entre les deux, mais qui dit le bon critère de la libération, c'est la compassion personnelle, et le critère qu'on a une vraie compassion, c'est cet engagement pour la libération. Voyez comme ce passage biblique nous emmène loin. Je passe maintenant à la suite de l'argumentation du pape qui rappelle la tradition. Alors d'abord, s'il la rappelle, c'est en montrant une immense diversité de figures dans la manière dont Léon XIV relie 2000 ans de christianisme. 2000 ans de christianisme en 20 pages. Donc vous faites une bonne affaire parce que vous avez toute l'histoire en quelques pages seulement. Dans cette histoire, il y a des hommes et des femmes. et il insiste, des hommes et des femmes. Il y a des laïcs. Dans cette histoire, il y a des papes et des évêques, notamment les pères de l'Église, ces grands théologiens des premiers siècles, qui pour beaucoup étaient des évêques. Dans cette histoire, il y a des religieux. Il cite les moines et les moniales, la vie contemplative. Il cite les ordres mendiants, apparus au Moyen-Âge. Il cite les ordres charitables. Dans cette histoire aussi, il y a des mouvements politiques. Il les cite. Autrement dit, c'est une manière de rappeler la tradition qui n'insiste pas sur un type de figure, mais sur la variété de ces figures. Pourquoi ? Parce que l'intérêt pour le pape, c'est que chacun, chacune d'entre nous puisse se reconnaître dans ces figures. Vous êtes un homme, vous êtes une femme, vous êtes laïque, vous êtes évêque, vous êtes religieux ou religieuse, vous êtes dans un mouvement politique, vous n'êtes pas dans un mouvement politique ? Vous pouvez vous laisser inspirer par cette tradition. L'intérêt, c'est d'en montrer la richesse. Il n'y a pas une manière de nous engager à l'égard des plus pauvres. Elles sont multiples et donc, c'est une manière de dire que cette tradition demeure inspirante. Cette longue tradition, elle continue à nous porter et à nous éclairer. Allons maintenant un petit peu plus loin. Cette inspiration, elle est non pas pour qu'on recopie. Le but n'est pas que nous fassions comme Saint François d'Assise ou comme Saint Jean Chrysostome, deux exemples qui sont cités. La diversité est inspirante, mais aussi la créativité. Et le pape montre comment, époque après époque, les défis changent, et bien les manières de s'engager avec les pauvres et de lutter contre la pauvreté et ses causes, elles évoluent. Et donc, il ne nous invite pas à faire comme au Moyen-Âge ou à faire comme en 1512. Il nous invite à avoir la même créativité que ceux qui sont passés avant nous, à avoir la même inventivité. C'est ça qui peut nous inspirer. C'est pour ça qu'elle est importante, cette variété, pour mettre en valeur notre créativité. Et en somme, il nous invite à nous tenir à la hauteur de notre tradition. Voyez, dit-il, jamais ça n'a manqué, en fait, l'engagement avec les pauvres dans l'histoire de l'Église. Jamais ça n'a manqué. L'Église n'est pas parfaite dans son histoire, l'Église catholique, loin de là, mais il y a toujours eu cette dimension-là. Eh bien, à nous de continuer avec la même créativité. Et alors, il tire argument de la tradition pour renforcer une affirmation du paragraphe 23. Je le cite. « Je me demande souvent pourquoi, malgré cette clarté des Écritures à propos des pauvres, beaucoup continuent à penser qu'ils peuvent tranquillement les exclure de leurs préoccupations. » Autrement dit, les Écritures sont claires. Mais en plus de ça, dans l'histoire de l'Église, ça n'a pas manqué. Voilà, ça s'est vécu de bien des manières, cette proximité à l'égard des plus pauvres. Donc vous voyez, je passe très vite là sur 2000 ans. Alors lui, il fait en 20 pages, moi je viens de le faire en 5 minutes. Mais c'est une manière de dire que l'enjeu n'est pas de nous attacher tant à tel ou tel moment de l'histoire lointaine, mais au contraire de nous laisser inspirer par la variété même de cette histoire, sa créativité. Dans cette longue histoire, il y a un moment historique sur lequel le pape se concentre. Alors, on le voit arriver dans le plan. Je vous ai dit, notamment le chapitre 4 se concentre en fait sur le long XXe siècle. On pourrait dire entre Léon XIII et Léon XIV, ce temps de l'époque industrielle et de l'enseignement social de l'Église. Mais plus précisément, il va insister sur un mouvement qu'on appelle la théologie de la libération. Alors, le terme ne se trouve pas dans Dilexité. Il y a le terme « libération », plusieurs fois, j'en ai déjà parlé, il y a le terme théologie, mais il n'y a pas théologie de la libération. Il va parler de l'Amérique latine après Vatican II. Et en Amérique latine, le chemin de l'Église d'Amérique latine après Vatican II, sur le plan théologique, il s'est caractérisé par la théologie de la libération. J'en dis un mot, le Concile Vatican II, je rappelle qu'il s'est terminé en 1965, donc il y a une soixantaine d'années. Le pape rappelle la manière dont le Concile a considéré cette question de l'engagement des catholiques avec les pauvres. Et puis, après le Concile Vatican II, les églises en Amérique latine, l'Église catholique en Amérique latine, a vécu une manière particulière de s'approprier ce Concile en prenant conscience de la pauvreté du continent, qui était à la fois massive, une pauvreté massive, mais aussi une pauvreté injuste. Et donc l'épiscopat, les évêques d'Amérique latine dans les années 1970 puis 1980, ont fait le choix de ce qu'ils ont appelé l'option préférentielle pour les pauvres. C'est-à-dire une manière pour l'Église de se tenir prioritairement aux côtés des pauvres et aussi une manière pour l'Église de reformer sa manière de s'organiser, de reformer sa vie communautaire avec et autour des plus pauvres. Donc ça a été une manière créative, encore une fois créative, de s'approprier le Concile Vatican II, qui avait pour principale qualité de ne pas considérer justement que la pauvreté était un malheureux hasard de l'histoire. Voilà, bah, y a des pauvres, tant pis. Mais non, justement, il y a des pauvres, de façon massive, c'est injuste. Comment est-ce que notre Église se réajuste pour cheminer avec eux? L'option préférentielle pour les pauvres, le pape en dit un des aspects au paragraphe 90, je le cite, « L'Église, pour être pleinement fidèle à sa vocation, doit non seulement partager la condition des pauvres, mais aussi se mettre à leur côté et s'engager activement pour leur promotion intégrale. » On a une belle définition de ce que c'est que l'option préférentielle pour les pauvres. Partager la condition des pauvres. Voilà une bonne question. Quand des gens précarisés viennent dans un lieu de notre Église, est-ce qu'ils se sentent chez eux ou est-ce qu'ils sont transplantés dans une terre étrangère? L'option préférentielle pour les pauvres, c'est qu'ils sont chez eux parce que la communauté catholique a fait le chemin de les rejoindre là où ils sont et donc est en capacité de les accueillir. De sorte qu'il n'y a pas d'un côté l'Église, de l'autre côté les pauvres, mais que la présence des pauvres parmi les membres de l'Église est évidente et que l'engagement des membres de l'Église avec eux l'est aussi. D'où le fait que le pape continue, l'Église doit partager la condition des pauvres, mais aussi se mettre à leur côté, parce que bien entendu dans l'Église, il n'y a pas seulement des pauvres, et donc il y a l'enjeu que tout le corps ecclésial se mette à leur côté. Et, ajoute-t-il, s'engager activement, bon, il aurait pu dire s'engager, c'est déjà actif, mais il insiste, s'engager activement pour leur promotion intégrale. Promotion intégrale, ça veut dire, il y a la dimension économique de misère, il y a la dimension politique de l'injustice, il y a la dimension culturelle du regard qu'on porte sur les personnes, il y a bien sûr aussi, j'y reviendrai tout à l'heure, la dimension spirituelle, la capacité libératrice qu'a l'Évangile quand nous l'entendons, quand nous le vivons. Donc, on peut dire que l'option préférentielle pour les pauvres, elle tient une place assez majeure dans Dilexité. Mais il reprend un autre concept qui vient des théologies de la libération. L'option préférentielle pour les pauvres, c'est vraiment les théologies de la libération. Un autre concept, c'est les structures de péché. Les structures de péché. D'habitude, quand nous pensons au péché, nous pensons à un acte que une personne commet, un acte mauvais qu'une personne commet. Si j'insulte un de mes amis, c'est un péché, c'est moi qui commets ce péché, c'est bien clair. Mais il y a, les théologies de la libération ont insisté là-dessus, des péchés structurels. Par exemple, aujourd'hui, si j'achète un téléphone portable, je le fais parce que j'en ai peut-être besoin pour mon métier. Mais dans mon téléphone portable, il y a des terres rares qui ont été extraites dans des conditions inhumaines, avec des gens qui meurent dans les mines dans différentes parties du sud global. Voilà l'exemple d'une structure de péché. Mon but à moi, quand j'achète un téléphone, c'est pas d'exploiter des gens. Mais j'ai besoin d'un téléphone. Et puis, s'il n'est pas trop cher, ça m'arrange. Et donc, dans des lieux de la planète, il y a des structures qui existent pour que je puisse acheter ce téléphone pas trop cher, qui sont des structures de péché. On parle de structure de péché pour dire que ça va au-delà de ce qu'une seule personne peut transformer. Moi, si j'ai insulté un de mes amis, c'est à moi de convertir mon cœur pour que ça s'arrête. Voilà. Mais ça dépend surtout de moi, en fait. Un peu de Dieu dont j'aurais besoin qu'il m'aide, mais ça dépend largement de moi. Mais dans les structures dont je viens de parler, on voit bien que ça dépasse largement ce qu'une personne peut changer. Et donc, cette prise de conscience des structures de péché, elle est importante. Elle nous aide à ne pas accepter comme normal des choses qui ne le sont pas, mais elle nous invite aussi à ne pas porter notre inquiétude ou notre regard éthique seulement au niveau personnel. mais aussi à faire attention à la manière dont nous utilisons notre argent, dont nous vivons dans notre société, à l'échelle du monde, etc., etc., etc. Il se trouve que ces deux concepts, options préférentielles pour les pauvres et structures de péché, qui viennent des théologies de la libération, qui ont été adoptées par les évêques latino-américains, sont deux concepts qui ont été repris dans l'enseignement des papes dès Jean-Paul II. Dès les années 1980, en 87 précisément, Jean-Paul II avait intégré ces concepts à son enseignement. Et pourtant, on peut dire que les théologies de la libération, et plus largement le chemin de l'Église catholique en Amérique latine, a connu une réception difficile. Ça a été plein de controverses. On a notamment accusé ces théologies d'être trop politiques ou pas assez spirituelles, ou de mettre l'Église trop au service de la libération, sans garder le caractère gratuit de la vie spirituelle, de l'annonce de l'Évangile, de la célébration liturgique. C'est intéressant de voir que ici le pape, on peut dire, se réconcilie avec la théologie de la libération. Non pas lui personnellement, l'enjeu c'est pas lui, mais après ces années assez conflictuelles où il y a eu aussi des conflits entre la curie romaine et l'Église en Amérique latine, là il y a une forme de réconciliation précisément. Elle va jusqu'au point que, avec peut-être il a eu un sourire en écrivant ça, le pape cite un document de 1984 écrit par la Congrégation pour la doctrine de la foi, un organisme romain, qui était très sévère avec les théologies de la libération, très sévère, mais dans lequel il y avait quelques paragraphes positifs. Eh bien, le pape cite seulement un paragraphe positif. Il y a un petit clin d'œil qui est du côté de la réconciliation, précisément. Alors, ce qui est intéressant, c'est de voir que l'inspiration des théologies de la libération dans ce texte, donc encore une fois, de théologies qui s'inquiètent de la manière dont nous allons suivre le Christ concrètement dans un monde où il y a tant de misère ou d'oppression ou d'injustice, qu'est-ce que ça veut dire concrètement de suivre le Christ dans ce monde-là ? Ce qui est intéressant, c'est que le pape ne fait pas que de parler de ce chemin-là à un endroit. En fait, il me semble que ça inspire la manière dont il a lu la Bible au long de l'exhortation. Il n'y a pas seulement le passage donc, où il en parle, mais sa manière de se rapporter à la Bible, sa manière de se rapporter au chemin du Christ, en fait, c'est une manière qui est assez dépendante des théologies de la libération, assez inspirée par les théologies de la libération. Je m'explique. Si vous lisez le paragraphe 8, il écrit « Quand on parle de l'amour des pauvres, il y a un texte de l'Écriture sainte d'où il faut toujours repartir. » Évidemment, on se dit c'est l'Évangile. Non ? Enfin, l'Évangile, c'est bien. Mais il dit c'est l'Exode. C'est l'Exode. Or, s'il y a bien une théologie qui a insisté sur l'importance de l'Exode, c'est bien les théologies de la libération. Ça a d'ailleurs fait controverse. Pourquoi ? Parce que l'Exode, c'est ce moment où il y a ensemble, la révélation de Dieu et la libération de l'esclavage et de l'oppression. Le moment où la manifestation de Dieu va avec une libération d'ordre économique, social et politique. Les deux sont incroyablement mêlés, vont ensemble. Alors évidemment, ça informe ensuite notre manière de lire l'Évangile. Le pape reprend un autre concept qui vient des théologies de la libération et qui avait déjà été adopté par Benoît XVI puis François. On peut parler, écrit-il, on peut parler théologiquement d'une option préférentielle de Dieu pour les pauvres. Alors l'option préférentielle pour les pauvres, j'en ai déjà parlé. C'est surtout une option de l'Église et puis qui a un retentissement social. Mais ici le pape dit, c'est une option de Dieu pour les pauvres. Ça veut dire quoi ? Ça veut dire que c'est Dieu même qui choisit les pauvres en premier, que c'est Dieu même qui a compassion des pauvres en premier. C'est pas juste un choix humain, c'est un choix ancré en Dieu même.

des pauvres, c'est ce qui apparaît dans l'Exode. Quand Dieu se montre à Moïse, il dit « J'ai entendu le cri de mon peuple, j'ai vu sa souffrance ». Eh bien, ça montre un Dieu sensible au cri des pauvres et un Dieu qui choisit de rentrer dans l'histoire, enfin disons de s'engager concrètement dans cette histoire à travers Moïse, en faveur des pauvres et avec ce peuple qui est réduit en esclavage et aussi d'ailleurs à la famine. Alors tout ce trajet de l'Ancien Testament et de l'Exode, le pape écrit toujours au paragraphe 18 que ça se réalise en Jésus. C'est-à-dire que Jésus, c'est celui qui concrétise, on pourrait dire qui cristallise cette préférence de Dieu pour les pauvres. Et bien, ça me semble assez intéressant de comprendre comme ça la mission de Jésus. Jésus, celui qui cristallise l'amour préférentiel de Dieu pour les pauvres. Voilà pourquoi Jésus passe autant de temps avec les plus pauvres. Là encore, on pourrait dire que c'est à la fois une compassion très très humaine, mais c'est une compassion qui part du cœur de Dieu. Et le pape de rappeler un peu dans les détails comment Jésus a vécu comme simple travailleur, de façon modeste. Jésus n'a pas vécu dans la misère, mais de façon modeste. Comment lui-même il a vécu son ministère ensuite au contact des plus pauvres. Et puis le pape de rappeler sa mort en croix, qui est vraiment une mort dans l'exclusion, hein, bien sûr dans la souffrance, mais aussi dans l'exclusion, avec une condamnation injuste, avec de la torture. Et puis ce symbole, vous savez, de Jésus qui est crucifié hors de la ville. Jésus qu'on sort de Jérusalem. Voilà, un geste d'exclusion incroyablement révélateur. Et puis, au paragraphe 26, le pape écrit « La primauté de Dieu dans l'enseignement de Jésus » Ça veut dire évidemment dans l'enseignement de Jésus, l'annonce de l'amour de Dieu, l'annonce du visage de Dieu, si j'ose dire, la révélation de Dieu tient une place centrale. La primauté de Dieu dans l'enseignement de Jésus s'accompagne d'un autre point ferme, que l'on ne peut aimer Dieu sans étendre son amour aux pauvres. Qu'est-ce que ça veut dire étendre son amour ? Ça veut dire étendre mon amour à moi ? Je ne peux pas aimer Dieu sans étendre mon amour aux pauvres ? Oui, ça veut dire ça sans doute. Mais ça veut dire aussi, on ne peut aimer Dieu sans étendre l'amour de Dieu aux pauvres. C'est-à-dire, on ne peut pas aimer Dieu sans comprendre que Dieu aime les pauvres de façon préférentielle. Donc vous voyez, c'est un document qui, tout en étant assez simple, est assez radical. Parce qu'il ne nous invite pas seulement à faire ceci ou faire cela, mais il montre comment ce mouvement part de Dieu, du cœur de Dieu. Je continue avec une dimension politique qui est présente dans ce texte et qui, je le redis, n'est pas une originalité, c'est courant dans l'enseignement social de l'Église. C'est intéressant de voir que un peu le chemin par lequel le pape arrive à la dimension politique, c'est d'abord un aspect plutôt culturel, ou on pourrait dire anthropologique. On lit au numéro 9. La condition des pauvres est un cri qui, dans l'histoire de l'humanité, interpelle constamment notre vie, nos sociétés, nos systèmes politiques et économiques, et, enfin et surtout, l'Église. On retrouve le cri dans cette citation, le cri de l'Exode, le cri du peuple pauvre qui en appelle à Dieu. La condition des pauvres est un cri qui interpelle, et ensuite il y a les échelles, l'échelle personnelle, qui interpelle notre vie, l'échelle sociale, nos sociétés, l'échelle des structures, nos systèmes politiques et économiques, et alors il aurait pu juste rajouter l'Église, mais il ajoute enfin et surtout l'Église. Autrement dit, s'il y a bien une, à la fois un peuple et une institution qui doit se préoccuper, qui doit être travaillée, interpellée, c'est son verbe, interpellée par le cri des pauvres, bah, c'est l'Église. Alors, en même temps, le pape n'est pas naïf, ni à l'égard de l'Église, ni à l'égard de notre monde. Et notamment, il écrit au paragraphe 11, « L'engagement concret en faveur des pauvres doit également s'accompagner d'un changement de mentalité susceptible de se répercuter au niveau culturel. » Et en fait, il insiste à de nombreuses reprises sur cette dimension des mentalités. On s'est habitué à la misère. On s'est habitué à l'injustice et on s'est habitué à des préjugés à l'égard des pauvres. Et donc, il y a un enjeu politique qui est d'abord de conversion des mentalités. Il parle notamment, toujours au paragraphe 11, d'une culture qui tolère la misère avec indifférence, sans que l'émotion momentanée n'ait vraiment d'impact. Et il rappelle, vous vous en souvenez sans doute,
cette photo du petit Aylan.

0: sur une plage de Turquie, il y a déjà plusieurs années. Hein. Vous savez, cet enfant qui était allongé sur sa face, mort sur une plage, voilà, dans un chemin d'exil, de migration. Et le pape de rappeler l'émotion mondiale. Mais avec quelles conséquences ? Voilà, là, on est vraiment dans la question des mentalités ou de la culture, où l'émotion momentanée ne fait pas tout, et peut-être même ne fait pas grand-chose en réalité. Alors je cite ici de nouveau le paragraphe 11. « Dans un monde où les pauvres sont de plus en plus nombreux, nous assistons paradoxalement à la croissance de certaines élites riches qui vivent dans une bulle de conditions très confortables et luxueuses, presque un autre monde. » Presque un autre monde. C'est intéressant de voir les choses comme ça. Parfois on dit « les plus pauvres sont dans un autre monde que le reste de l'humanité ». Le pape dit « non, non, en fait le problème c'est qu'il y a une bulle où vivent des très riches qui, eux, sont dans un autre monde que le reste de l'humanité ». C'est un discours qui est assez fort, me semble-t-il, justement par sa manière de voir les choses. Et il est très dur à l'égard de ce qu'il appelle, au paragraphe 92, « une minorité heureuse ». Une minorité heureuse, en disant voilà l'état du monde, voilà ce que vivent les pauvres, et pendant ce temps-là prospère une minorité heureuse. Et dans ce même paragraphe 92, il insiste sur le fait que cette minorité heureuse, elle vit de façon de plus en plus inégale par rapport au reste de la population, de façon de plus en plus différente, et une différence qui grandit par rapport au reste de la population, et il mentionne aussi une différence qui défie le contrôle des États. Autrement dit, il peut y avoir une minorité qui vit de façon tellement confortable que les États n'ont même plus le pouvoir d'organiser la solidarité. Et on voit comment ici, le pape, en filigrane, dit l'importance de la dimension politique, c'est-à-dire de choix politique, d'une dimension de délibération, où on peut choisir comment on vit la solidarité sans que certains puissent y échapper. Et, dans la ligne de Laudato Si, au numéro 95, il rappelle qu'un des problèmes majeurs, c'est qu'une minorité heureuse consomment de façon insoutenable pour la planète. Évidemment, qui sont les premiers qui vivent de façon terrible les conséquences de ça ? Ce sont les plus précaires. Il pose alors la question, toujours au paragraphe 95, en fait, la souffrance des pauvres, elle pose la question pas seulement de notre agir à l'égard des pauvres, elle pose la question de notre dignité commune. Que les pauvres vivent ainsi, ça pose la question, mais qu'est-ce qu'on est, nous, les humains ? Qu'est-ce que c'est notre humanité qui vit comme ça et qui vit dans de telles inégalités ? Donc vous voyez comment la question politique et économique, elle est abordée par ce biais culturel des mentalités, de l'habitude, du rapport à la majorité et à une grande partie de la population qui vit de façon pauvre. Il insiste, alors, numéro 93, il devient normal d'ignorer les pauvres et de vivre comme s'ils n'existaient pas. Vous voyez, on peut dire que ce n'est pas un texte où le pape va proposer des solutions politiques très concrètes à la pauvreté, sauf sur l'un ou l'autre point où je reviendrai. Mais il insiste surtout sur si on n'ignorait pas les pauvres, alors ça entraînerait un certain nombre de changements. Par exemple, cette ignorance des pauvres, il la caractérise à travers des préjugés. Il en nomme deux. Au numéro 108, le préjugé que les pauvres sont responsables de leur propre misère. S'ils sont pauvres, c'est de leur faute. S'ils sont pauvres, c'est parce qu'ils ne savent pas gérer leur budget. S'ils sont pauvres, c'est parce qu'ils n'ont pas les outils pour s'en sortir. S'ils sont pauvres, c'est parce qu'ils ne comprennent pas leur propre problème. Voilà des choses qu'on entend souvent. Autre préjugé, les pauvres ne veulent pas travailler. Et le pape rappelle le travail quotidien de ceux qui sont condamnés à la misère et qui travaillent juste pour pouvoir survivre. Enfin, vous voyez, cette espèce de travail incessant et tellement fatigant de juste devoir essayer de survivre, de protéger ses enfants. Voilà. Alors, le pape vient sur le terrain politique, justement, contre l'ignorance à l'égard des pauvres. Qu'est-ce qu'il demande ? Il publie une sorte d'avis de recrutement. On cherche des hommes ou femmes politiques capables de dialoguer avec les pauvres. Voilà une qualité qu'il attend chez les responsables politiques, capables de dialoguer avec les pauvres. Pourquoi ? Pour aller aux racines des maux. Maux, M-A-U-X, bien sûr. Aller aux racines, ça veut dire que des hommes ou des femmes politiques capables de dialoguer avec les pauvres, pas seulement pour être gentils, mais parce que s'ils ignorent ce que vivent les pauvres, ils ne pourront pas aller à la racine de ce qui les fait souffrir. Au paragraphe 97, le pape écrit « Il incombe donc à tous les membres du peuple de Dieu de faire entendre une voix qui réveille, qui dénonce, qui s'expose, même au risque de passer pour des idiots. » Ce sont les mots du pape. J'aime beaucoup son réalisme. Autrement dit, pour rappeler ce que vivent les pauvres, pour ne pas permettre qu'ils soient ignorés, là, il y a une responsabilité ecclésiale dans le champ politique. Ce n'est pas à l'Église de dire on doit fixer le curseur fiscal exactement comme ceci ou comme cela, ce n'est pas de sa compétence. Mais par contre, rappeler les pauvres, rappeler ce qu'ils vivent, lutter contre les regards faux qui pèsent sur eux, cette voix qui réveille, qui dénonce, qui s'expose, ça fait partie de la responsabilité politique de l'Église, même au risque de passer pour des idiots. Et c'est vrai que quand on parle des plus précaires ou des plus pauvres, on peut être facilement soit rabat-joie, soit c'est trop simple, de prendre en considération, de tenir des discours moralisants, etc. Peut-être que c'est trop simple de les oublier aussi. Voilà. Donc, il faut pour ça accepter, en chrétiens que nous sommes, de passer pour des idiots. Je termine avec une manière de procéder. C'est-à-dire que dans la manière dont le pape articule l'engagement de l'Église à l'égard des plus pauvres, il insiste sur une manière de faire. Cette manière de faire, c'est l'écoute, des plus précaires. Il y a déjà eu des textes pontificaux qui insistaient sur l'écoute des pauvres. Mais il me semble que dans Dilexité, c'est plus prononcé. Comme il l'a dit, écouter les plus pauvres, dialoguer avec eux, c'est un enjeu majeur pour aujourd'hui. Qu'est-ce que ça veut dire ? Ça veut dire au moins deux choses, voire trois. D'abord, faire attention non seulement à la voix individuelle, mais aussi à ce que le pape appelle les communautés marginalisées. Les communautés marginalisées, c'est donc une attention aux groupes qui peuvent prendre la parole. Pas seulement à ce que chaque personne précaire peut dire, mais aussi aux conditions dans lesquelles, en groupe, en communauté, elles peuvent parler et on peut les écouter. Autrement dit, créer des conditions concrètes pour que les voix des plus pauvres soient entendues. Et c'est des conditions largement communautaires. Ensuite, dans l'écoute des plus précaires, le pape insiste sur l'attention spirituelle à leur égard. C'est un terme du pape François, en fait. L'attention spirituelle à leur égard. Et on se souvient combien François luttait contre l'oubli de la vie spirituelle des plus pauvres, contre un accompagnement des plus pauvres qui se résumerait à la nourriture ou le logement ou d'autres paramètres économiques. Attention, le pape ne disait pas que ces paramètres n'étaient pas importants. Ils sont évidemment importants. Il luttait contre le fait qu'on se soucie seulement de ces paramètres et pas de la vie spirituelle des plus pauvres, qu'on oublie leur vie spirituelle, alors qu'elle fait partie de ce qui les fortifie, de ce qui les tient debout. Et vraiment, quand on chemine avec des personnes qui ont connu la précarité, elles disent combien les relations, la confiance en Dieu, la prière, c'est ça qui les a fait traverser bien des choses. Donc on n'a pas le droit de manquer de cette attention spirituelle à leur égard. Et il développe, au numéro 79, le pape développe, « Les plus pauvres ne sont pas seulement objets de notre compassion, mais des maîtres d'évangile. Il ne s'agit pas de leur apporter Dieu, mais de le rencontrer en eux. » Autrement dit, il ne s'agirait pas de penser que les pauvres sont pauvres en spiritualité. Il ne s'agit pas de penser qu'on doit aller vers eux pour leur donner Dieu comme on donnerait un billet de banque. Il s'agit de reconnaître leur vie spirituelle, de la valoriser et de rencontrer Dieu dans la rencontre que nous vivons avec les plus pauvres. Ça me semble très important pour notre Église de reconnaître dans les plus précaires ce que le pape appelle des maîtres d'évangile. Nous avons à recevoir d'eux l'évangile. C'est important pourquoi ? Non seulement pour comprendre l'évangile, ce qui est quand même un but légitime, mais c'est important aussi parce que ça permet de considérer les plus précaires dans leur richesse aussi, dans la profondeur de ce qu'ils vivent, pas seulement comme des personnes marquées par le manque, mais aussi comme des personnes qui ont à apporter. Et on sait combien permettre aux personnes précarisées de parler, de partager leur vie spirituelle avec d'autres, de partager ce qu'ils portent de plus profond avec d'autres, ça fait partie de la lutte contre ce qui déshumanise, ce qui anéantit, contre la misère, contre la violence, etc. Au paragraphe 7 et au paragraphe 103, et je vais terminer par là, le pape reste dans cette perspective spirituelle en parlant du renouveau de l'Église. C'est logique qu'il en parle. Il a insisté pour dire qu'une Église sans les pauvres n'est pas une Église fidèle à elle-même. Une Église où l'engagement avec les plus pauvres fait défaut est une Église qui n'est pas cohérente. Alors il parle du renouveau de l'Église catholique et c'est vraiment le message d'un pape qui est un pasteur. Au paragraphe 7. Je suis convaincu que le choix prioritaire en faveur des pauvres engendre un renouveau extraordinaire. Tant dans l'Église que dans la société, lorsque nous sommes capables de nous libérer de l'autoréférentialité et que nous parvenons à écouter leurs cris. Il y a donc un enjeu de renouveau social et ecclésial si nous nous laissons vraiment interpeller, voire façonner par le cri des plus pauvres. Et au paragraphe 103, l'amour des pauvres est la garantie évangélique d'une Église fidèle au cœur de Dieu. On peut méditer longuement cette phrase. Hein. L'amour des pauvres est la garantie évangélique d'une Église fidèle au cœur de Dieu. C'est l'amour des pauvres qui nous garantit qu'on est ancré dans l'Évangile et qu'on est ajusté à cette compassion, à cet amour de Dieu. Il ajoute, en effet, tout renouveau ecclésial a toujours eu parmi ses priorités cette attention préférentielle envers les pauvres. Ça me semble important parce qu'en France, on parle d'un renouveau de l'Église qu'on lit par exemple à l'afflux des catéchumènes, ce qui est évidemment un signe majeur pour nous. Mais manifestement, ça ne suffit pas. Ce qui permet de vérifier l'authenticité d'un renouveau ecclésial, c'est que l'attention préférentielle envers les pauvres figure parmi les priorités de la communauté. C'est le pape qui nous l'enseigne. Merci beaucoup de m'avoir écouté.
1: Vous venez d'entendre le père François Audinet, aumônier national du Secours catholique, qui proposait une conférence autour de l'exhortation apostolique du pape Léon XIV intitulée « Dilexité, je t'ai aimé », une conférence donnée le vendredi 27 février à Saint-Pierre-des-Rubes.

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7: Évangile de Jésus-Christ selon saint Matthieu. En ce temps-là, Jésus proposa cette parabole à la foule. Le royaume des cieux est comparable à un homme qui a semé du bon grain dans son champ. Or, pendant que les gens dormaient, son ennemi survint. Il sema de l'ivraie au milieu du blé et s'en alla. Quand la tige poussa et produisit l'épi, alors l'ivraie apparut aussi. Les serviteurs du maître vinrent lui dire « Seigneur, n'est-ce pas du bon grain que tu as semé dans ton champ ? D'où vient donc qu'il y a de l'ivraie ?» Il leur dit « C'est un ennemi qui a fait cela. » Les serviteurs lui disent « Veux-tu donc que nous allions l'enlever ?» Il répond « Non, en enlevant l'ivraie, vous risquez d'arracher le blé en même temps. Laissez-les pousser ensemble jusqu'à la moisson. Et au temps de la moisson, je dirai au moissonneur « Enlevez d'abord l'ivraie, liez-la en bottes pour la brûler. Quant au blé, ramassez-le pour le rentrer dans mon grenier. » Extraite de son contexte, on pourrait penser que la parabole de l'ivraie est un début de réponse au problème de l'origine du mal. Ce n'est pas Dieu qui le crée, tout comme ce n'est pas le maître de maison qui a semé l'ivraie. Le récit de la création dans la Genèse y insistait déjà. Alors que les autres religions considéraient que les divinités avaient créé le mal, tout autant que le bien, l'auteur inspiré affirmait que tout ce que Dieu a fait était très bon. Jésus s'inscrit dans cette ligne, puisqu'il affirme que le maître de maison n'a semé que du bon grain. Mais si on replace la parabole de l'ivraie dans le contexte du chapitre 13 de saint Matthieu, il semble qu'elle parle d'autre chose, car elle suit immédiatement la parabole du semeur et l'explication que Jésus en donne. La parabole du semeur que nous lisions dimanche dernier nous obligeait à admettre que les semailles ne sont pas forcément récompensées. Pour le dire autrement, l'annonce de la bonne nouvelle ne rencontre pas toujours les oreilles attentives et les cœurs ouverts dont nous rêvons. La parabole de l'ivraie prend exactement la suite en posant la question. Si l'on peut identifier les causes de nos échecs dans la mission d'évangélisation, ne peut-on pas prendre des mesures tout de suite ? Nous nous retrouvons dans ce champ que son propriétaire a ensemencé. Le récit précédent insistait sur la qualité du terrain, plus ou moins favorable à une bonne récolte. La présente parabole fait intervenir un ennemi qui sème nuitamment au milieu du blé une mauvaise herbe qui risque de l'étouffer. Le traducteur l'appelle ivraie. En grec, c'est zizanion, C'est de là, nous le savons, qu'est venue l'expression « semer la zizanie », la discorde. Alors qu'il était bien difficile de changer la nature du terrain dans la parabole du semeur, il paraît davantage possible d'intervenir pour supprimer le parasite. Mais l'histoire nous dit que le propriétaire s'y oppose. C'est au maître de la moisson et à lui seul qu'il revient de faire le tri quand il le jugera bon. Traduisez, c'est à Dieu et à personne d'autre qu'il revient de déraciner le mal. Cela veut dire que Jésus nous invite à accepter comme notre condition de créature ce mélange permanent de bien et de mal. Il vise peut-être ici la tentation d'élitisme qui prend certaines communautés. Certains pharisiens, par exemple, méprisaient parfois ceux qu'ils appelaient le petit peuple du pays, ceux qui avaient bien du mal à respecter toute la loi et les commandements. D'autre part, les zélotes partaient parfois en guerre contre ceux qu'ils considéraient comme trop tièdes. On sait maintenant que ce fut l'origine de la révolte juive de l'an 70 de notre ère. Or, Matthieu est le seul des évangélistes à rapporter cette parabole. On peut en déduire que la communauté pour laquelle il écrivait avait particulièrement besoin d'entendre cette leçon-là. Un jour viendra pourtant où le maître de la moisson dira que l'heure a sonné de faire le tri. Et Jésus reprend là, dans l'explication qu'il donne à ses disciples, le style et l'imagerie traditionnelle du thème du jugement dans toute la Bible. Il est toujours présenté comme une division en deux camps, les bons d'un côté, les mauvais de l'autre. Mais personne ne s'y trompe. Personne n'oserait se vanter d'être entièrement bon. Personne non plus ne peut être accusé d'être entièrement mauvais. La frontière qui sépare les bons des méchants passe en réalité en chacun de nous. Nous sommes tous des êtres partagés. Quand Malachie oppose les humbles aux arrogants, quand les psaumes parlent des justes et des méchants, quand Jésus oppose bon grain et ivraie, nous sommes tous concernés, tous à la fois humbles et arrogants, justes et méchants, bon grain et ivraie. Nous retrouverons exactement la même opposition dans la parabole du jugement dernier, également chez saint Matthieu. Mais alors, comment comprendre concrètement? Et comment concilier la brutalité promise aux méchants et la récompense promise aux bons si nous sommes chacun les deux à la fois? C'est Malachie qui nous donne la réponse. Le soleil de justice fera germer tout ce qui est bon et le mal disparaîtra en un clin d'œil. Le psaume 1 dit la même chose avec une autre image. Le bon grain sera moissonné, le mal sera tout simplement emporté par le vent. Jésus traduit. Le maître de la moisson, qui ne peut supporter de voir déraciner le moindre épi de blé avec l'ivraie, ne condamnera pas en nous le bien avec le mal. Si Dieu se montre aussi patient, c'est peut-être parce qu'il ne faut pas risquer de perdre de bonnes gerbes en arrachant les mauvaises herbes. Tout jardinier connaît ce risque. Mais c'est surtout aussi parce qu'il ne désespère jamais de transformer l'ivraie de nos cœurs elle-même en bon grain.

0: C'est par une magnifique journée de printemps que les élèves de 6e 5e du diocèse se sont rassemblés à Bayonne samedi 21 mars à l'invitation du service diocésain de la catéchèse. Le thème, la joie de la foi. Abbé Jean-Bernard Ayette, vous êtes délégué diocésain à la catéchèse. Vous avez animé un atelier ce matin sur l'espérance. Quel message avez-vous voulu faire passer aux enfants ?
1: Eh bien, écoutez, ils ont pu avoir donc ces trois ateliers, la foi, l'espérance et la charité. Et moi, je leur ai proposé un peu de réfléchir sur l'espérance, la notion d'abord d'espérance, qui n'est pas à confondre avec espoir. Nos espoirs peuvent être toujours un peu limités ou déçus. Et puis, pour nous chrétiens, eh bien, notre espérance, elle a un nom, elle a un visage, c'est une personne, et c'est la personne du Christ.
0: Pour faire comprendre ça à des enfants de 6e, 5e, c'est pas forcément évident. Vous avez utilisé des petits trucs?
1: Alors le petit truc utilisé, c'est surtout l'évangile, le contenu un peu des enseignements du Christ. D'abord, à travers l'image du bon berger, il dit que personne ne pourra nous arracher de sa main. Et donc nous sommes vraiment, nous nous fions, nous nous confions et nous avons la certitude de ne pas être abandonnés par ce Seigneur qui nous connaît des pieds à la tête depuis le premier matin de notre existence. Et puis le dernier évangile qu'on leur a proposé, c'était le Christ au moment de mourir avec les deux larrons, dont celui qu'on appelle le bon, et qui s'ouvre à l'espérance à la dernière minute de sa vie. Souviens-toi de moi quand tu seras dans ton royaume, et Jésus lui dit, aujourd'hui même, tu seras avec moi dans le paradis. Et donc le chrétien, c'est celui qui avance avec un peu ce moteur de l'espérance, que même si on pouvait être abandonné par des gens qui nous ont mis ou autre, lui, le Seigneur ne nous fera jamais défaut.
0: Ça fait beaucoup de journées de 6e, 5e que vous animez, de nombreuses années. Chaque année, ça se renouvelle. Est-ce que vous vous sentez chez les enfants toujours autant de soif de spiritualité ?
1: Alors je ne sais pas, je ne peux pas juger le profond de ce qu'habite leur cœur, mais en tout cas ce matin déjà pour les deux ateliers auxquels ils sont venus, les deux groupes, moi je les ai sentis très réceptifs, très accueillants, et on a terminé avec un petit film qui raconte l'histoire de Claire Croquette, une jeune fille irlandaise qui s'est convertie, qui est devenue religieuse et qui a disparu à l'âge de 33 ans dans les années 80. Donc ils étaient très réceptifs à ce témoignage finalement, et c'est ce qui est important. Et donc je pense qu'après ces jeunes, ils cheminent, certains se préparent à la confirmation, d'autres cheminent vers l'Eucharistie, et il me semble qu'ils sont très ouverts et réceptifs, et en tout cas ils avaient l'air très heureux pour la matinée déjà qui s'est déroulé.
0: Merci beaucoup, Abbé Jean-Bernard Ayette.

0: Divers ateliers et jeux étaient proposés au Collège Saint-Bernard de Bayonne pour tous ses élèves de 6e, 5e rassemblés en ce samedi 21 mars.
1: Alors bonjour à vous, vous êtes propédeute, donc ça veut dire en année de discernement du séminaire, tous les trois pour le chemin néocatéchuménal, c'est ça ?
2: Oui, oui, c'est ça.
1: Tous les trois donc du Venezuela. Oui. Vous êtes venus donc pour aider à cette journée des 6e, 5e, qu'est-ce que vous avez fait ? Quel est votre rôle ?
3: Pour l'instant, on fait le rôle d'animateur. On reçoit les groupes des enfants, on les aide, on les explique les règles du jeu, on joue avec eux.
1: Et c'est un jeu sur quoi ?
3: Pour maintenant, on va faire un petit jeu, c'est mélanger des morpions avec le course de relais.
1: Et les enfants de 6e, 5e, qu'est-ce qu'ils vous apportent ? Qu'est-ce que ça vous apporte d'animer ce genre de journée ?
4: C'est bien de voir l'émotion des enfants et voir comment ils s'amusent. C'est joli.
1: Voir leur joie.
5: Oui. Ouais. Quand les enfants ils sont contents, et aussi, c'est, je vois le visage de Christ, comment il s'intègre aussi à les autres.
1: Donc Guylain, tu es propédeute aussi, c'est ça ?
6: Oui, je suis propédeute au séminaire des Bayonne. Voir des enfants comme ça, c'est aussi pour nous l'occasion de témoigner notre foi. C'est aussi une façon d'apporter aux enfants un message pour dire que le Seigneur nous aime tous, donc... leur faire un peu des catéchismes. Donc moi j'aime ces beaux moments. Oui.
1: Toi tu es séminariste ?
7: Oui, je suis séminariste.
1: Et en quelle année ?
7: En deuxième année de théologie. Et de voir comment les enfants ils sont vraiment touchés par tous les étapes, surtout l'étape spirituelle de la confession, ça m'a vraiment marqué pour voir à quel point que les enfants ils sont envie de... comme si, avoir une intimité avec le Seigneur. Et comme si c'est quelque chose qui a grandi, c'est quelque chose qui ont... Les catéchistes, ils ont travaillé. Moi, je suis vraiment, vraiment reconnaissant pour... Non seulement pour le travail des catéchistes, non seulement aussi pour l'œuvre que le Seigneur est en train de faire petit à petit dans les enfants, parce que c'est bien de commencer à expliquer les enfants que malgré que leur attitude, malgré que leur faute, que le Seigneur, il est capable, il est miséricordieux, il est capable de leur pardonner.
0: Plusieurs prêtres s'étaient rendus disponibles pour proposer le sacrement de la réconciliation aux enfants.
1: Bonjour, tu t'appelles comment ?
8: Ange Andrea.
1: Et tu es de quelle paroisse, quel village ?
8: Bardos.
1: Tu es venue de Bardos avec un groupe, vous êtes combien ?
8: On est 13.
1: Tu es en quelle classe ?
8: 6e.
1: Donc là, on est au stand de confession. Tu t'étais déjà confessée ?
8: Non.
1: C'est la première fois ?
8: Oui.
1: Et comment est-ce que tu as appréhendé alors ce sacrement ? Ça te faisait peur ? Tu étais...
8: Un peu stressée.
1: Oui. Et finalement, ça s'est bien passé ?
8: Oui.
1: Tu te sens allégée ou qu'est-ce que tu ressens ?
8: Ça fait du bien.
1: Ouais. Quand tu vas au caté, c'est toutes les semaines, tous les mois ?
8: C'est une fois par mois.
1: Une fois par mois. Et pourquoi est-ce que tu y vas ?
8: Pour être avec des amis, être avec Monica et Jeanne, et voilà.
0: Ils soient élèves de 6e ou de 5e, préparant ou non des sacrements, ils sont venus des quatre coins du diocèse pour cette belle journée.
1: Alors, quel est votre prénom ?
9: Angelina.
10: Margot.
1: Vous êtes de quel collège ?
9: Saint-Amand, à Bayonne.
10: Saint-Amand, pareil, dans la
1: et
10: même
1: vous
10: classe.
1: Vous êtes en quelle classe ?
9: 6e C.
1: Qu'est-ce que vous avez fait ce matin d'intéressant ?
9: On a appris ce que c'était la charité, et aussi l'espérance.
10: On a fait une activité sur l'amour accompagnée d'un petit jeu memory qui nous permettait de comprendre les différentes qualités qu'on pouvait avoir pour aider les personnes.
1: Donc au caté, vous y allez toutes les semaines, c'est ça ?
9: Oui, tous les jeudis soirs.
1: Et qu'est-ce qui vous motive alors pour aller au caté et puis pour venir aujourd'hui ?
9: Bah, c'est la foi et aussi l'amour de Dieu.
10: Après aussi, on est ensemble, c'est super, mais on a l'impression d'approfondir notre foi et surtout de cultiver un peu cette plante.
9: Oui. Voilà.
1: Bah, merci beaucoup à toutes les deux. Donc bonjour, vous avez accompagné un groupe Alors dites-moi d'où vous venez.
11: Orthès.
1: Orthès.
12: Oui, aussi Orthès du collège Moncade.
1: D'accord, vous êtes tous les deux donc accompagnants de ce groupe. Ils sont combien d'enfants ?
12: Ils sont 15 enfants et on est 4 accompagnants adultes.
1: Donc vous avez vos enfants catéchisés à mon
11: collège ? Oui.
1: Au collège, donc en quelle classe ?
11: 6e.
1: Qu'est-ce qui vous motive pour venir accompagner votre enfant ?
11: Personnellement, revivre, avoir cette expérience de foi à nouveau qu'on a pu avoir dans notre jeunesse et les voir grandir dans la foi.
1: Vous voilà. Aussi, c'est pour ça que vous êtes venus ?
12: Oui, les accompagner dans leur chemin sur la découverte de la foi. J'étais déjà aussi allé à Lourdes avec ma fille l'an dernier.
1: Ça vous apporte aussi à vous de vivre ces moments, c'est pas que pour accompagner votre enfant?
12: Oui, exactement. On passe une agréable journée, ma fille et moi.
1: Et donc toi, tu es venue avec ton papa alors, c'est ça?
10: Oui.
1: Tu es en quelle classe?
10: En 6e.
1: Tu fais le caté tous les combien?
10: Tous les jeudis.
1: Tous les jeudis, donc dans ton collège?
10: Oui.
1: Tu vas préparer un sacrement cette année?
10: Oui, ma profession de foi.
1: Tu as déjà fait ta confirmation?
10: Oui.
1: Alors la profession de foi, est-ce que tu sais ce que c'est? Est-ce que tu te sens prête? Qu'est-ce que ça va être comme moment?
10: Bah oui, je me sens plutôt prête et
1: Tu vas renouveler ta foi devant tout le monde?
10: Oui.
1: Donc Véronique, bonjour, vous êtes catéchiste à Asparin, vous avez emmené un groupe, c'est ça? Il y a combien d'enfants?
2: Oui, c'est bien cela, nous avons 34 enfants et ça ne correspond pas que à Asparin puisque nous avons aussi les petites communes aux alentours.
1: Donc toute la paroisse?
2: Voilà, c'est ça, toute la paroisse, Macaille, Mindion, Daillères, Saint-Estébin, enfin, vous voyez, on ratisse large.
1: Et donc le catéchisme est proposé à tous ces enfants sur plusieurs clochers?
2: Absolument, oui, puisque nous n'avons que deux prêtres principaux pour tous ces clochers, mais il y a des messes dans tous les villages, et le catéchisme est offert effectivement à tout le monde.
1: Donc en 6e, 5e, est-ce qu'il y a des sacrements à la clé ou ils les ont déjà faits?
2: Alors, ceux qui sont avec nous, évidemment, ils ont déjà le catéchisme bien ancré dans leur quotidien, si je puis dire. Ils ont grandi avec, mais les nouveaux arrivants qui éventuellement n'ont pas été baptisés ou catéchisés sont introduits avec beaucoup de facilité.
1: Donc ceux qui sont venus aujourd'hui, c'est des 6e, 5e. Comment vous avez réussi à les motiver? C'est un beau groupe que vous emmenez là.
2: Alors c'est un beau groupe, en effet, mais comme je vous disais, ça rassemble les petits villages aussi, donc ça fait du nombre. Et comment est-ce qu'on les a motivés pour la journée? Ben, on leur a dit que c'était obligatoire, tout simplement, mais que c'était une très belle journée, très intéressante. Et je dois dire que pour la plupart, ils étaient très enthousiastes, même ne sachant pas trop ce qu'ils allaient faire.
1: Alors, quel est votre prénom?
13: Marine.
14: Lucie.
15: Léonie.
16: Et Brune.
1: Vous venez de quel collège?
17: Saint-Amand.
18: Moi aussi Saint-Amand.
1: Alors toi, je crois, Lucie, que tu es venue pour accompagner une amie. Tu connaissais pas ce genre de journée?
18: Du coup, l'année dernière, je connaissais, mais j'étais pas venue. Et là, j'aime bien. Donc, j'aurais bien aimé que ce soit l'année prochaine.
1: Parce que vous êtes en 5e déjà. Donc, effectivement, c'est la deuxième année pour vous, en tout cas, Brune et Léonie. Et pourquoi est-ce que tu es revenue, alors, Brune?
17: Parce que moi, l'année dernière, j'avais beaucoup aimé. Et donc, du coup, je voulais y aller, mais pas toute seule et avec des amis.
1: Qu'est-ce qui t'avait plu?
17: C'était les ateliers, l'ambiance et le fait qu'on soit tous regroupés et qu'on nous parle de choses intéressantes.
1: Toi, Léonie, pourquoi tu es revenue?
19: Parce que je retrouve des amis, c'est un temps convivial, tout le monde sourit.
1: Et toi, Lucie, c'est ça qui t'a plu aussi depuis ce matin?
18: Oui, l'ambiance est très, chaleureuse, je sais pas comment dire. Et tout le monde est gentil et on apprend plein de choses.
1: Et toi, Marine, c'est la première fois que tu viens?
20: Oui, du coup, je suis en 6e et sinon, je prépare le sacrement de confirmation.
1: Et donc là, ça t'a aidé ce matin, les ateliers? Vous avez parlé de quoi?
20: Oui, on a parlé de la... On a fait deux petits ateliers, l'espérance et la charité. Et cet après-midi, on va faire l'atelier de la foi.
1: Très bien, merci beaucoup à toutes les quatre.

0: Après la photo de groupe et une répétition des chants, les enfants sont allés en procession jusqu'à la cathédrale, où un temps d'adoration leur a été proposé pour clôturer cette belle journée. C'était la journée diocésaine des 6e-5e, la joie de la foi, à l'invitation du service diocésain de la catéchèse.
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0: 18h30.
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2: L'Ordre de Malte, près de 1000 ans au service de nos seigneurs les malades. Pour l'actualité de l'Ordre de Malte dans les Pyrénées-Atlantiques, nous retrouvons Philippe Rideau, bonjour.
3: Bonjour Mickaël et bonjour chers auditeurs.
2: Alors avant d'aborder les deux événements que vous souhaitiez partager à notre antenne, je crois que vous avez une petite annonce à faire.
3: Oui, une petite annonce qui intéresse tous nos patients, notamment dentaires, qui fréquentent le dispensaire de la rue de Luc. Après une interruption pendant ce mois de janvier suite à des problèmes techniques, l'activité dentaire reprend début février. Voilà. Et pour cette première chronique de l'année, j'ai choisi effectivement de revenir sur deux événements très récents de l'activité relative à notre diocèse. Pardon. Les Journées mondiales des lépreux, des 24 et 25 janvier dernier, et le jumelage des diocèses de Bayonne et Cara au Togo. Tout d'abord, les Journées mondiales des lépreux. Peu médiatisée, la lèpre n'appartient pas pour autant au passé. Elle touche encore aujourd'hui 3 millions de personnes parmi les plus précaires, principalement en Afrique subsaharienne, en Asie, au Cambodge, au Vietnam, mais aussi, plus surprenant, en Nouvelle-Calédonie. Elle brise de nombreuses vies. Celle d'Amédou, au Sénégal, par exemple, diagnostiqué à l'âge de 9 ans, qui ne peut plus aller à l'école. Il a perdu l'usage de sa main droite et de la vue. Celle de Cheikh So, qui a perdu ses deux jambes et est condamné à vivre de la mendicité dans les rues de Dakar. Celle de Pham, au Cambodge, diagnostiqué à l'âge de 15 ans, qui rejetait a perdu tout lien avec sa famille. Au-delà des lésions physiques, des amputations et des infirmités, la lèpre provoque systématiquement le rejet, la peur de la contagion et la honte. Les personnes touchées sont bien souvent rejetées par leurs proches et leur communauté, et les plus jeunes renoncent à toute perspective de devenir. Alors, acteur historique de ce combat contre la lèpre, l'Ordre de Malte France intervient dans 12 pays touchés par la lèpre. Dépistage, soins, traitement chirurgical des séquelles, réhabilitation, réinsertion, formation du personnel soignant sont la trame de l'action véritablement agissante et reconnue de l'Ordre de Malte, dont le symbole et la référence se localisent au centre hospitalier de l'Ordre, le Chaume de Dakar. Entrons, si vous le voulez bien, chers amis, quelque peu dans le détail de ces actions. Dépister. La lèpre touche principalement les plus démunis dans les zones les moins accessibles. Et pour éviter les dépistages trop tardifs et les contaminations, nos équipes vont au-devant des populations pour prendre en charge enfants et adultes atteints. Soigner. D'abord, former le personnel soignant. Plus de 500 médecins et chirurgiens sont soutenus par l'Ordre de Malte. Ainsi, le docteur Nguyen Thuong, chirurgien spécialiste de léprologie, effectue au Vietnam plus de 200 interventions chirurgicales par an. Réhabiliter. Les mutilations provoquées par la lèpre peuvent paralyser l'avenir des malades. L'appareillage est absolument essentiel pour amorcer leur réinsertion. Chaque année, Nguyen Van Tham, au Vietnam, fabrique 350 paires de chaussures adaptées. Réinsérer. Quand tous les liens sociaux ont été brisés par la maladie, l'Ordre de Malte veille à offrir aux anciens malades des lieux de vie adaptés et sûrs pour qu'ils puissent

protège un enfant, une femme ou un homme de ce fléau? Quelques exemples. Pour 35 euros, soit 8,75 euros après déduction fiscale, nous pouvons acheter un appareillage pour un enfant atteint d'une forme grave. Pour 52 euros, soit 13 euros après déduction, le traitement d'un ulcère plantaire, soins, cicatrisation et chaussures adaptées peut être envisagé. Pour 100 euros, soit 25 euros après déduction, nous pouvons assurer la prise en charge médicale pour un an d'un malade. L'objectif est d'éradiquer la maladie d'ici 2030. Le programme est ambitieux, mais réalisable. Par les missions mobiles dans les régions les plus isolées, par la prise en charge complète et gratuite des patients dans nos centres de référence, incluant la chirurgie si nécessaire et le suivi antibiotique. Voyez-vous, la charité et la solidarité sont nos plus grandes forces pour ensemble réparer des vies brisées et protéger les générations futures. Que Dieu vous comble, chers amis, de la joie de donner pour nos frères lépreux. Milechker. Et passons maintenant, si vous le voulez bien, à la deuxième partie de cette chronique. Le jumelage de notre diocèse est celui de Kara au Togo. Vous savez en effet sûrement que notre diocèse est jumelé avec celui de Kara dans la partie nord du Togo, en Afrique de l'Ouest. Et peut-être avez-vous suivi sur l'excellent site du diocèse, diocèse64.org, la narration très illustrée, au jour le jour, près de 80 photos, du séjour qu'une délégation de 6 personnes, dont votre serviteur, emmenée par notre évêque Monseigneur Marc Ayer et le père Victor Gomez, curé de Orthez, vient d'effectuer au Togo du 15 au 21 janvier dernier. Le but de cette visitation, en retour du séjour effectué par Monseigneur Jacques Longa, évêque de Kara à Bayonne en mai 2024, est, au-delà des connaissances des personnes à développer et conforter, de créer les bases concrètes et vivantes de cette véritable relation ecclésiale. Les semaines à venir seront consacrées à l'exploitation de tout ce que nous avons reçu sur place, principalement dans 3 domaines, l'enseignement catholique, la diaconie de la charité et la pastorale de la famille. Vous serez bien sûr, à n'en point douter, chers amis, informés des projets retenus, de leur concrétisation et de votre soutien souhaité dans la prière et l'action. Alors pourquoi en parler aujourd'hui? Eh bien, parce que mon épouse et moi-même avons eu la grande chance d'effectuer le voyage et de pouvoir conduire notre délégation vers l'hôpital de l'Ordre de Malte dès l'Avagnon, que j'ai eu le très grand bonheur de diriger de mai 2019 à juin 2021. L'accueil fut absolument remarquable de la part du directeur Éric Moget et de son épouse Anne, qui écoute Radio Lapourdi. Figurez-vous que Radio Lapourdi, notre radio, est écoutée au Togo. Voilà. Et l'accueil fut absolument remarquable de la part du personnel, comme il le fut tout au long de notre séjour à Kara, au sein du diocèse de notre diocèse frère. Et je souhaite sans tarder profiter de cette chronique pour témoigner de toute la grâce reçue d'avoir vécu avec toute la délégation là-bas une véritable communion de foi et d'espérance. Ainsi, dans toutes les rencontres et célébrations effectuées, dont la messe extraordinaire dimanche en 8 de la confirmation de 52 jeunes présidés par Monseigneur Ayer devant 1500 fidèles, comme aussi le très émouvant hommage de nos hôtes lors d'une soirée de prière pour le repos en Dieu organisée en la mémoire du père Alexandre Blodeau, décédé le 16 décembre 2024, qui effectua un stage de 1 an à Kara, stage dont tous les fidèles là-bas parlent encore aujourd'hui. Nous avons pu mesurer ainsi, chers amis, la magnifique signification de l'Église catholique,

0: c'est-à-dire universelle. Et de plus, dans un pays des plus pauvres du monde, mais tellement vibrant de Jésus-Christ. Oui, vraiment, dans la joie et l'espérance divine, nous avons beaucoup à recevoir réciproquement et à prier ensemble les uns pour les autres. Mais nous en reparlerons assurément. Vive l'amitié entre nos deux diocèses. Gora Gure Bi, Elish Baroutien, Adishki de Tachuna.
1: Merci beaucoup Philippe Rideau et rendez-vous le mois prochain.
0: Merci beaucoup à vous Michael. Merci chers amis et à bientôt.
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2: Mardi 21 juillet à partir de 20h30, la ferme Inaria du quartier Ibaron de Saint-Pé-sur-Nivelle accueille Jérôme Gassius Quintet pour un concert de Jazz New Orleans. Avec Jérôme Gassius à la clarinette, Pascal Drapeau à la trompette, Antoine Gastinel à la batterie, Jean-Xavier Herman à la contrebasse et Arnaud Labastie au piano. Ce concert de Jazz Swing Nouvelle-Orléans dans les jardins de la ferme Inaria proposera également à la vente tapas et boissons au profit du Centre Communal d'Action Sociale. Ce concert du Jérôme Gassius Quintet aura lieu mardi 21 juillet à partir de 20h30, ferme Inaria de Saint-Pé-sur-Nivelle. Mercredi 22 juillet, de 10h à 11h, le Muséum d'Histoire Naturelle de Bayonne propose une animation jeunesse sur la petite loutre et les autres animaux de la plaine d'Anseau. Cette animation nature est destinée aux jeunes enfants pour découvrir la plaine d'Anseau et les animaux qui y vivent par le biais d'un jeu de pistes accompagné. Les participants devront chercher et retrouver des photos d'animaux dissimulés sur le parcours. Ensemble, ils apprendront les critères de détermination, les régimes alimentaires ainsi que les modes de vie de chaque animal trouvé. Cette animation gratuite pour les enfants dès 4 ans se fait sur inscription au 05 59 42 22 61. Elle aura lieu mercredi 22 juillet de 10h à 11h à la plaine d'Anseau à Bayonne. Jeudi 23 juillet de 21h30 à 23h15, le parc Issadiya d'Anglette propose une visite à la découverte des habitants nocturnes du parc et notamment les chauves-souris. Dans le cadre de la Nuit internationale de la chauve-souris, venez faire l'expérience d'une balade nocturne en pleine nature. Une immersion dans le parc pour découvrir la vie de ses habitants. Cette animation proposée par la direction de l'environnement est gratuite, tout public dès 8 ans. Elle est organisée jeudi 23 juillet à partir de 21h30, Maison de l'Environnement, Parc écologique Issadiya, 297 avenue de la Dour, à Anglette. À l'occasion des 30 ans de la Peña Dona Sahare, les Dona Sahartar ou habitants de Saint-Jean-le-Vieux proposent Contrapache, une cavalcade revisitée mêlant tamborada, chant, danse et théâtre. Ce spectacle sera présenté vendredi 24 et samedi 25 juillet à partir de 21h dans le parc du château Sala de Saint-Jean-le-Vieux. Réservation et informations pratiques sur le site contrapache.com. À Biarritz, le festival L'Invitation au Voyage lance un appel au récit autour du thème en musique en partenariat avec la médiathèque de Biarritz. Habitants du Pays Basque, visiteurs de passage ou participants venus d'ailleurs sont invités à partager un souvenir musical marquant, une chanson associée à une rencontre, un concert inoubliable, un premier slow ou encore une mélodie liée à une étape importante de leur vie. Ouvert à tous, sans condition d'âge ni de résidence, cet appel à contribution est gratuit. Les textes inédits d'une longueur maximale de 7000 signes pourront être envoyés du 15 juin au 20 septembre par courrier ou par courriel à la médiathèque de Biarritz. Les récits sélectionnés intégreront la programmation du festival 2026. Ils feront l'objet d'une lecture publique par un ou une comédienne lors d'un temps fort de la manifestation programmée du 16 au 18 octobre prochain. Une manière originale de faire dialoguer mémoire intime et création artistique autour du pouvoir évocateur de la musique. Cette année, le Centre départemental d'éducation au patrimoine Hospitalea à Irisari invite ses visiteurs à explorer les chemins des légendes basques à travers l'exposition Mythologia. Le Centre Hospitalea propose une exposition pédagogique dédiée à ce patrimoine immatériel organisée en trois espaces. Un espace immersif pour plonger dans les légendes grâce aux décors, aux textes poétiques et à l'écoute de contes. Un espace scientifique présentant l'état actuel de la recherche et les différentes interprétations de ces mythes. Et enfin, un espace contemporain mettant en lumière les réinterprétations artistiques, illustrations, spectacles, danse, cinéma. Une exposition en entrée libre et gratuite du mardi au samedi de 10h à 12h30 et de 13h30 à 17h30 au centre Hospitalea dans le bourg d'Irisari. Programme complet sur hospitalea.fr. Le musée historique de Biarritz ainsi que la municipalité proposent du 4 juillet au 31 octobre 2026 une exposition inédite consacrée à Joseph Saint-Germier intitulée « Lumière du Sud ». Peintre originaire de Toulouse et formé à l'École des Beaux-Arts de Paris dans les ateliers d'Alexandre Cabanel et de Léon Bonnat, Saint-Germier s'impose dès la fin du 19e siècle comme une figure reconnue de la peinture académique, exposant régulièrement au salon et récompensé notamment lors de l'exposition universelle de 1900. À travers une sélection d'œuvres emblématiques, cette exposition Lumière du Sud invite à redécouvrir un peintre aujourd'hui méconnu du grand public, mais célébré en son temps. Lumière du Sud, exposition consacrée à Joseph Saint-Germier, ouverte jusqu'au 31 octobre 2026 au Musée historique de Biarritz.
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Bonjour à tous, très heureux de passer un moment avec vous pour ce repos musical. Notre émission est consacrée aujourd'hui à l'album Amoria, enregistré par les pianistes Katia et Marielle Labeck. À travers ce projet, les deux musiciennes explorent le patrimoine musical basque couvrant 5 siècles de création, de la Renaissance à la période moderne. Pour cette interprétation à deux pianos, elles se sont entourées du contre-ténor Carlos Mena, du chœur d'enfants Eskolania Easo Araoz Gazte, ainsi que des spécialistes des percussions basques, mais aussi des chanteurs issus d'une musique beaucoup plus moderne que nous aurons l'occasion de mentionner par la suite. Mais commençons ce parcours historique avec une œuvre du 15e siècle, Con Amores, la mi madre, écrit par Juan de Anchieta. Juan de Anchieta fut chantre, maître de la chapelle du roi Fernando d'Aragon, ainsi que diplomate. Son travail a été considéré comme l'un des sommets de la polyphonie de la Renaissance espagnole. Un exemple de son travail à travers ce morceau, Con Amores, la mi madre, avec Katia et Marielle Labeck au piano forte et le contre-ténor Carlos Mena.

La sarabande que l'on va écouter maintenant fait partie de la collection des danses incluses dans le Libro de Arpa daté de 1700 à Pamplune. Ce livre a été écrit en tablature par Bernardo Sala Galdeano. Il contient plus de 150 compositions, la plupart d'entre elles sont toujours malheureusement inaccessibles. Nous écoutons Sarabanda avec Katia et Marielle Labec au piano forte, accompagnée à la viole de gambe par Elena de Murguia Ureta.

Continuons ce parcours historique à travers la musique basque, mais toujours dans l'ère baroque, les sœurs Labec nous proposent ici un tono, une forme de villancico espagnol, cantate sacrée en langue vernaculaire, utilisée pour les célébrations liturgiques, comme celle de la nativité. Voici tono al nacimiento de nuestro Señor Jesús, à la naissance de notre Seigneur Jésus-Christ, interprété par les voix du chœur Escalonia et Acho Araos Gasté.

C'était Tono al Nacimiento de Nuestro Señor Jesús, chanté par le chœur Escalonia et Achuaraos Gasté. Quittons l'ère baroque et changeons de style avec le morceau Agota, tiré des vers du poète improvisateur Valere Arciu, écrit en 1780, qui ont été mis en musique par la suite. Cette chanson populaire raconte le dialogue de deux amants avec pour toile de fond la minorité sociale des Cagos. Les Cagos ou Agotac en basque est cette minorité des vallées pyrénéennes et du Pays basque qui a subi une discrimination sociale et religieuse stricte au Moyen-Âge jusqu'au début du XXe. Dans cette version, les pianos des sœurs Labec s'effacent par moments pour laisser place aux voix nues du contre-ténor Carlos Mena et celle de Thierry Biscari. Voici Agota.

C'était Agota, interprété au chant par Thierry Biscari et Carlos Mena. Vous êtes toujours à l'écoute de l'émission Le Repos Musical, avec pour thème aujourd'hui le disque Amoria des Sœurs Labec, qui nous guide à travers cette histoire, leur histoire de la musique basque. Passons maintenant à une époque plus moderne et à un compositeur bien plus connu. En mai 1914, Maurice Ravel composa deux mélodies hébraïques à Saint-Jean-de-Luz avant le début de la Grande Guerre. La première est Kaddish, écrite pour voix et piano sur les textes de la prière de deuil juive qui mélange à la fois hébreu et araméen et qui reste l'un des principaux chants de synagogue. Écoutons cette première mise en lumière de la figure de Maurice Ravel avec Carlos Mena, accompagné de Katia Labec au piano.

Après ce Kaddish, restons encore avec Maurice Ravel, puisque Katia et Marielle Labeck ont choisi de rendre hommage à son fameux boléro créé en 1928 pour les ballets d'Ida Rubinstein. Si le grand public connaît la version orchestrale et son célèbre crescendo, les sœurs Labeck nous proposent ici une version historique dictée par leur recherche sur les origines de l'œuvre. Pour cet enregistrement, la structure rythmique immuable n'est pas confiée à la caisse claire de l'orchestre symphonique, mais à des percussions traditionnelles basques comme l'atabal et le pandero. Cette instrumentation resserre l'œuvre autour de son motif premier, linéaire et obsessionnel. Ravel disait dans une lettre à Joaquin Nin à propos du boléro, « Pas de forme proprement dite, pas ou presque pas de modulation du rythme et de l'orchestre. » Voici la version des sœurs Labeck.

C'était le boléro interprété par Katia et Marielle Labec, accompagné de percussions traditionnelles basques. Et pour clore le repos musical d'aujourd'hui, un retour aux sources de la tradition orale basque avec Aika Mutil, ou Debout Garçon, dont l'auteur est inconnu. Cette mélodie traditionnelle basque a été collectée par le père Donostia et publiée avec texte et musique pour la première fois dans une revue locale en 1925. Cette pièce a fait l'objet de plusieurs arrangements au cours du XXe siècle, mais a été popularisée par le chanteur et poète Mikel Laboa à la fin des années 60. La version présentée dans cet album est un réarrangement au piano signé de David Chalmin. Elle est chantée par Eniaut Elorrieta, que l'on a plutôt l'habitude d'entendre dans un registre rock ou folk. Il est accompagné par Marielle Labec au piano. Nous écoutons Aika Mutil. Aye.

0: C'était donc Aika Mutil, interprété par Eniaute Laurieta, accompagné de Marielle Labeck au piano. Merci d'avoir suivi avec nous ce parcours à travers la musique basque, un voyage offert par Katia et Marielle Labeck. Retrouvez les morceaux que vous venez d'entendre et bien d'autres sur le disque Amoria, paru chez Deutsche Grammophon en 2018. Merci de votre fidélité et à bientôt pour un autre repos musical sur votre radio chrétienne.
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1: 21h.
2: Tout de suite, nous vous proposons d'écouter le 4e enseignement de la session sur Maurice Zendel, prêché par le père Philippe Blanc au sanctuaire Notre-Dame du Lot en 2025. Cet enseignement s'intitule « Une présence qui délivre et qui comble ».
3: Une nouvelle journée en compagnie de Maurice Zendel pour nous inviter à sa suite à aller à la rencontre de celui qui nous a déjà devancés. C'est un mystère, c'est là aussi. Dieu nous devance toujours. Ce n'est pas nous qui sommes à l'origine du désir de cette rencontre. Lui, il est le déjà là, toujours présent. Et dans cette expérience à laquelle nous conduit Maurice Zendel, je voudrais vous inviter aujourd'hui à justement rencontrer cette présence qui délivre et qui comble. C'est une phrase de Zendel extraite de son livre « Je est un autre ». Je vous cite ce passage, c'est un peu long, mais ça nous aide à entrer dans la dynamique. Le point de départ, c'est toujours la référence à cette expérience vécue par saint Augustin. Et Zendel ne cesse de répéter cette expérience. « Tard, je t'ai aimé, beauté si antique et si nouvelle. Tard, je t'ai aimé, et pourtant tu étais dedans et moi dehors. » Où je te cherchais en me ruant sans beauté vers ces beautés que tu as faites. Tu étais avec moi, c'est moi qui n'étais pas avec toi. » Là, c'est l'expérience fondatrice de la conversion d'Augustin. Mais on peut dire aussi que c'est une expérience fondatrice dans l'éveil à la présence du Dieu tout intérieur chez Maurice Zendel. C'est pas pour rien s'il y revient sans cesse. Alors voilà ce que dit Zendel pour commenter cela. On ne peut mieux dire, et dans un langage plus universel, plus simple, plus fort et plus profond. On ne peut mieux dire cette expérience décisive où l'homme naît à soi. Il nous faut naître par un changement d'être. L'objectif, c'est que l'homme puisse naître à son humanité. Où l'univers s'ouvre et respire dans la liberté, et où l'on passe soudain du dehors au dedans. C'est là, justement, la caractéristique essentielle de cette expérience chez cet homme de génie, Augustin, qu'à 33 ans, il naît enfin à lui-même. Mais 33 ans, ce n'est pas un âge limite, hein, ça peut se prolonger plus tard, si ça vous concernait. Il ne faut pas vous dire, j'ai 33 ans, c'est dépassé, c'est trop tard. Non, c'est encore possible. Il naît enfin à lui-même en constatant que jusqu'alors il a été dehors, qu'il a subi sa vie, qu'il a été agi, qu'il a été porté par l'univers, qu'il ne s'est jamais porté lui-même, qu'il a été simplement le jouet de forces inconscientes et aveugles. Là encore, c'est une constante. Et suite à cette expérience, de nous libérer de tous ces déterminismes, de tout ce simple donné, et passer à la conquête de soi. Bien sûr, s'il prend conscience qu'il était dehors, c'est qu'il se trouve soudain dedans, au cœur d'un univers, où il ne subit plus ses déterminismes. Où il n'est plus esclave de l'univers passionnel, plus esclave du monde objet, plus esclave de son je-moi complice, parce qu'il est jeté dans un monde de lumière et d'amour, au contact d'une présence qui le délivre et le comble tout à la fois. Cette présence qu'il appelle la beauté, avec un B majuscule, si antique et si nouvelle. Et la rencontre avec la beauté, mais La beauté si antique et si nouvelle, c'est un nom de Dieu. La rencontre avec Dieu au-dedans de lui est une rencontre qui délivre Augustin et qui le comble à la fois. Et maintenant qu'il connaît qui il est, ça c'est une phrase intéressante. Si nous voulons connaître qui nous sommes, nous ne pouvons pas faire l'économie de cette rencontre au plus intime de nous-mêmes. Si nous pensons donner une définition de nous-mêmes simplement par ce qui est au dehors, nous ne sommes pas encore dans la définition de nous-mêmes. Nous mettons simplement en avant nos apparences ou nos masques, suivant les moments. Si nous voulons découvrir qui nous sommes, il s'agit d'aller au-dedans. Parce que c'est par la rencontre avec cette présence que nous allons découvrir qui nous sommes. Et quand Zendel écrit cela, c'est exactement d'une autre façon ce que reprendra le Concile Vatican II dans la constitution Gaudium et Spes, l'Église dans le monde de ce temps, au numéro 22. Seul le Christ révèle à l'homme la plénitude de sa vocation. C'est une phrase osée, le seul. On aurait pu dire le Christ révèle à l'homme. Non, les pères du Concile ont insisté, seul le Christ révèle à l'homme la plénitude de sa vocation. On peut avoir des découvertes de notre vocation humaine en dehors du Christ, mais seul lui la révèle en plénitude. Oui, il y a un saut, comme dit Zendel, on a changé d'étage. Donc, et maintenant, il connaît qui il est, grâce à cette rencontre personnelle, et maintenant, il existe authentiquement. Et maintenant, il est devenu vraiment homme dans ce dialogue avec un autre où il expérimente ce que Rimbaud a si parfaitement exprimé sans savoir peut-être tout ce que ce mot recouvrait, « je est un autre ». Et la finale de l'explication est magnifique. « Il a trouvé l'autre » avec A majuscule, hein. Il a trouvé l'autre au plus intime de lui-même, l'autre majuscule, l'autre qui l'attendait, l'autre qui patientait, l'autre qui ne le contraignait pas, l'autre qui ne lui imposait pas sa présence, l'autre qu'il découvre enfin dans le même temps qu'il se découvre lui-même. Et vous voyez pourquoi il y a une telle insistance de Zendel sur la nécessité de vivre cette rencontre avec l'autre, parce que c'est le chemin pour se rencontrer soi-même. La rencontre avec l'autre n'est pas en vue de se fuir, de fuir l'humanité, de s'extraire de cette humanité. La rencontre avec l'autre, c'est le chemin le plus sûr pour découvrir qui nous sommes. L'autre qu'il découvre dans le même temps qu'il se découvre lui-même, comme une relation, on y revient, comme une relation vivante à cet autre, comme une offrande d'amour en laquelle toute sa vie s'accomplit. Et il en éprouve un tel bonheur qu'il ne peut assez exprimer la joie de sa délivrance. Dieu est la vie de sa vie. Dieu est plus intime à lui-même que le plus intime de lui-même, tellement présent qu'il ne peut retenir ce cri, et il cite, « Vivante sera désormais ma vie, toute pleine de toi. » Belle phrase à retenir. Vivante sera désormais ma vie toute pleine de toi. Et voyez tout ce cheminement pour nous conduire à cela. Une présence qui délivre et qui comble. Vous voyez, le caractère essentiel et urgent de vivre cette rencontre, de vivre cette véritable rencontre personnelle avec celui qui est déjà là, au plus intime de nous-mêmes. Et si vous lisez la bulle d'indiction pour l'année sainte que nous sommes en train de vivre, au numéro 1, donc c'est les premières phrases, au numéro 1, le pape François disait ce qu'il souhaitait pour cette année sainte. Et que souhaitait-il ? Que chacun puisse faire une rencontre vivante et personnelle avec le Christ. C'est pas une citation de Zundel dans la bulle, mais c'est quand même pas si éloigné de ce qu'on vient de lire. Une rencontre vivante et personnelle avec le Christ. Et dans un autre de ces textes, c'est pour ça que je vous disais qu'il y a du Zundel chez le pape François, ça serait un travail très intéressant à faire si vous avez des loisirs, n'hésitez pas. Dans la fameuse joie de l'évangile, il dit ceci, je crois que c'est au numéro 246, non, 264, c'était dans l'autre sens. Nous sommes les dépositaires d'un bien qui humanise. Et il n'y a rien de plus urgent à transmettre à nos contemporains. Ben, c'est exactement ça. L'urgence de cette rencontre au plus intime de nous-mêmes avec la présence qui nous humanise. Sans cette rencontre, nous sommes dans des caricatures d'humanité. Sans cette rencontre, je dis, nous sommes dans des caricatures d'humanité. Dans son livre « Croyez-vous en l'homme ?» numéro 6, volume 6. Dès la préface, et croyez-vous en l'homme, c'est 1956, hein, commence ainsi. La compétition atomique dont il est superflu de dénoncer la folie, c'est, vous voyez, 1956, 2025, il y a une certaine actualité quand même. La compétition atomique dont il est superflu de dénoncer la folie prouve avec une tragique évidence que l'homme ne croit pas en l'homme. Oui, tant qu'il n'y a pas cette rencontre avec la présence qui nous délivre et qui nous comble, nous ne savons pas qui nous sommes. Mais puisque nous ne savons pas qui nous sommes, nous ne savons pas non plus qui est l'autre. Et donc il n'y a pas de relation de lumière et d'amour entre nous. Il n'y a que des relations de concurrence, de compétition. Il croit, la phrase est forte, il croit en son savoir, il croit en sa puissance, il ne croit pas en sa valeur. Il y en a qui se perdent un peu là sur ces chemins aujourd'hui. Hein. Ils croient en leur puissance, ils croient en leur savoir, ils ne croient pas en leur valeur. C'est pourquoi il accepte si allègrement la mort des autres. Vous voyez l'actualité de ce texte ? Et quelquefois la sienne propre, au nom des principes. Très un des liens à la suite, qui triomphe dans les cimetières. Vous voyez le danger de la méconnaissance de qui je suis et donc qui est l'autre. D'où l'urgence pour nous à être au service de cette humanisation. Et le premier service de l'humanisation, c'est de permettre justement cette rencontre personnelle au plus intime de soi-même avec celui qui est déjà là. Pape François aimait bien se référer à saint François d'Assise, dont il avait choisi de porter le nom, et ça le rapproche encore de Zundel. Et justement, quand saint François envoyait ses frères en mission, il leur disait « Là où vous allez témoigner par la qualité de votre vie personnelle, et si c'est nécessaire, ajoutez quelques paroles. » C'est par le témoignage de la vie personnelle que la rencontre avec cette présence qui est déjà là est possible, pas simplement par les discours. Discours, on en a un peu trop dans les oreilles, mais des discours qui ne débouchent sur pas grand-chose, voire sur rien. Le témoignage de la vie personnelle, il invite à aller découvrir celui qui est là au plus intime. Ça a été le chemin d'Augustin, c'est aussi le chemin de Maurice Handel, c'est aussi le nôtre. Ça a été le témoignage même du Christ, en commençant par lui quand même. En l'écoutant, en le voyant agir, on dit, mais qui est-il? Et si on se posait la même question, en nous écoutant, en nous voyant vivre, mais qu'est-ce qu'il y a en eux? Qu'est-ce qu'il fait qu'ils vivent ainsi? Ouais, c'est conduire, l'urgence de conduire à la rencontre avec la présence. Avec présence, c'est toujours avec un P majuscule. Hein. Et dans l'évangile intérieur, dans ces fameuses émissions radiophoniques à Radio Luxembourg, qui ont été ensuite publiées, Zindel disait « Dieu est une rencontre que chacun doit faire en soi ». Nous sommes porteurs de cette bonne nouvelle qui humanise, mais ce n'est pas une bonne nouvelle qui vient de l'extérieur, c'est une bonne nouvelle qui est déjà au dedans. Si bien que, j'allais dire, notre travail de missionnaire, de témoin, ce n'est pas d'apporter quelque chose ou des paroles à des gens qui ne les auraient pas encore entendus, c'est d'aider ces personnes que nous rencontrons à découvrir qu'en eux, il y a déjà quelqu'un. Le missionnaire, ce n'est pas celui qui apporte Dieu aux autres, c'est celui qui aide les autres à découvrir que Dieu est déjà là en eux. Ce n'est pas du dehors, c'est du dedans. Ça ne veut pas dire que la prédication, la catéchèse et tout ça soient inutiles. Mais le but de la catéchèse et de la prédication, ce n'est pas simplement de nous remplir la tête, c'est de nous aider à vivre. En ajustant notre vie, et ça c'est tout l'art du combat spirituel qui dure toute notre vie, rassurez-vous, hein, en ajustant notre vie à cette présence d'amour et de lumière. Le péché, c'est tout simplement la volonté de ne pas ajuster ma vie concrète à cette présence. C'est quand je dis à cette présence, laisse-moi un peu tranquille, je suis assez grand pour me débrouiller tout seul. Ouais, c'est ça fondamentalement, c'est pas encore une fois la désobéissance à une loi qu'elle soit. C'est d'abord ça, je dis non à cette présence, c'est ça le péché. Je m'affirme suffisamment grand, autonome, indépendant, je n'ai pas besoin de toi. Généralement, on fait ensuite les frais de cette décision. Mais oui, là aussi, ça aide à entrer dans une autre façon de nous regarder et de discerner. Si le péché, c'est simplement le manquement à une loi, vous comprenez, et on comprend les réactions de beaucoup de nos contemporains. Non, le péché, c'est d'abord ça, c'est nier, refuser, rejeter la présence qui m'aide, qui m'apprend jour après jour à grandir dans mon humanité. C'est une rencontre que chacun doit faire en soi. Et c'est pour cela qu'il ne peut pas y avoir de recette universellement valable. Vous voulez rencontrer Dieu, c'est petit 1, petit 2, petit 3, non. Allez chercher en vous. Et cette rencontre a un caractère unique. Et rappelez-vous que ce caractère unique n'a pas pour objectif de nous mettre à l'écart des autres, mais de nous mettre au service des autres. À nous ensuite d'enrichir les autres et de nous laisser enrichir par les autres, par chacune de ces rencontres uniques. Parce que ce que nous aurons expérimenté, nous, dans la rencontre avec cette présence, c'est pas nécessairement le même chemin que l'autre aura parcouru. Mais si je lui partage ce que j'ai vécu et que j'accueille le témoignage de ce qu'il a vécu, eh bien, nous nous enrichissons mutuellement. Et c'est ça la beauté de la communauté, qui commence par la famille. On ne fait pas communauté le dimanche parce qu'on pose le poids de notre humanité les uns à côté des autres, dans une indifférence pieuse. Il y a un engagement. Dieu est une rencontre que chacun doit faire en soi. Et Zindel cite souvent la phrase de Louis Massignon qui l'a beaucoup frappé. Dieu n'est pas une invention, c'est une découverte. Voilà, le missionnaire, le témoin, il est au service de cette découverte. Permettre à l'autre de faire cette découverte. Non pas la faire à sa place. Si je dis à l'autre, si tu veux rencontrer Dieu, suis le chemin que je t'indique. Mais c'est le mien le chemin, c'est pas le sien. Et toute la difficulté est là. C'est aider l'autre à trouver son chemin. Et à l'égard des figures de saints que l'Église nous offre comme autant de témoins qui ont vécu cela, nous ne pouvons pas dire « mon objectif, c'est d'être un François d'Assise bis ». Il y en a un et ça suffit. Par contre, si moi je refuse la sainteté de mon chemin, eh bien il va manquer quelque chose à l'ensemble de l'édifice. Voyez ? Les figures de sainteté ne sont pas là comme des figures à reproduire in extenso, elles sont là comme des témoignages. C'est possible de rencontrer le Seigneur, c'est possible de répondre à son appel, c'est possible de le suivre, quelle que soit la couleur des heures du quotidien. Il y en a qui sont joyeuses, il y en a qui sont glorieuses, il y en a parfois qui sont douloureuses. Mais c'est possible de le suivre. Vous voyez, ça a été une très belle phrase du pape Léon XIV, le premier homélie. Et il s'adressait aux braves gens qui l'ont élu, donc les cardinaux, et il leur dit « L'objectif, c'est de disparaître une fois que nous avons rendu la rencontre avec le Seigneur possible. » Évidemment qu'il est très augustinien, c'est la moindre des choses qu'on puisse lui dire, puisqu'il est lui-même de cet ordre-là. Vous voyez, l'objectif, c'est pas de prendre toute la place en disant « faites comme moi ». L'objectif, c'est d'être au service de la rencontre et de disparaître. Ça vous rappelle peut-être quand même un personnage évangélique, Saint Jean-Baptiste. Une fois qu'il est là, moi je peux me retirer. Mais je me retire pas pour être à la retraite, je me retire pour aller me mettre au service d'un autre, afin que l'autre puisse aussi faire cette expérience. Et c'est vrai que peut-être aux yeux du monde, aux yeux de la société de rentabilité qui est la nôtre, c'est pas satisfaisant de se retirer. On voudrait plutôt s'imposer. Faites comme moi. Non, le service humble, là aussi c'est pas simplement un mot, mais une qualité importante dans le témoignage de Maurice Zindel. Et tous ceux qui le rencontraient en particulier pour au moment des confessions étaient étonnés parce qu'il ne disait pratiquement rien. Le fait d'être dans le silence n'était pas le signe de son indifférence. C'était le signe justement que il était là au service de la rencontre avec celui qui était déjà, qui était encore présent, y compris dans celui qui vient confesser son péché. Donc c'est une, le silence au service d'une rencontre. Hein, Dieu n'est pas une invention, c'est une découverte. On pourrait dire, Dieu n'est pas une notion, Dieu n'est pas une théorie, Dieu n'est pas tout ce que vous voulez. C'est une découverte. Et c'est cette découverte qui nous met dans la vie. Parce que n'oublions pas l'objectif. Encore une fois, l'objectif, c'est pas de savoir qui est Dieu, c'est de vivre Dieu. Quand je dis ça, ça ne veut pas dire, encore une fois, que le savoir n'est pas utile, hein, que la théologie n'est pas utile, évidemment. Mais la finalité, c'est vivre Dieu. La finalité, c'est de pouvoir dire ce que saint Paul dit, « Pour moi, vivre, c'est le Christ ». Saint Paul ne dit pas « Moi, je sais tout du Christ ». Non, c'est pas ça son témoignage. Son témoignage, c'est de dire « Pour moi, vivre, c'est le Christ ». Voilà notre témoignage. Et c'est peut-être de la multiplication de ce témoignage que notre monde a besoin aujourd'hui. Hein, si nous nous disons, ben moi j'ai fait mon expérience personnelle, ben que les autres se débrouillent, ça veut dire que je reste les bras croisés devant un monde qui est en train d'aller à sa perte. Je peux être coupable de non-assistance à personne en danger. Et ben c'est ça notre situation. Nous taire, nous priver du témoignage, ce serait être coupable ou au moins complice de non-assistance à personne en danger. Et cette rencontre au-dedans, c'est une rencontre de personne à personne. La personne du Christ qui est là en attente de ma présence. Il le disait, l'autre qui l'attendait. Vous imaginez de ça? Dieu est là au plus intime de moi et c'est lui qui m'attend. Ça me fait penser à l'expérience qu'on... Sainte Faustine, vous savez, Sainte Faustine Kowalska, dans son livre, elle raconte sa vocation et elle n'avait pas du tout envie au début d'être religieuse, elle aimait beaucoup danser, sortir, etc. Et puis un jour, le Christ se fait entendre et lui dit « Combien de temps vas-tu me faire encore attendre ?» Alors elle a compris qu'il fallait que la danse, le bal, c'était bien, mais qu'il y avait peut-être autre chose à faire. Ouais, c'est ça le mystère de Dieu, et c'est étonnant quand même. Il est là et il nous attend. Et qu'est-ce que nous attendons pour donner la réponse? Pourquoi est-ce que nous attendons pour donner notre réponse? Qu'est-ce qui fait que donner notre réponse nous inquiète ou nous effraie? Oui, ça peut vous aider à réfléchir dans la journée, ça, ces petites questions anodines. Pas tant que ça, quand même. Il est là et il nous attend. C'est quelque chose de merveilleux d'inouï quand on pense que c'est de Dieu dont on parle. Quelle source d'émerveillement, là aussi! Et il ne faut pas simplement se rappeler ces choses-là quand tout va bien. Essayons de nous les rappeler en particulier quand nous sommes confrontés à nos limites, à nos pauvretés, quand nous avons encore chuté. Dieu est là, il m'attend. Hein, c'est la parabole du père qui est riche en amour. Qu'est-ce qu'il fait depuis que son fils est parti? Il attend qu'il revienne. Le père Bodiquet, dans le commentaire du fameux tableau de Rembrandt, dit en regardant le visage du père, « Ce père qui s'est usé les yeux à son métier de père. » Magnifique. La seule grandeur de ce père, c'est d'attendre. Et cette attente, ça vous rappelle une phrase de Zendel, « L'homme... » et l'espérance de Dieu. Pourquoi est-ce qu'il attend? Parce que son fils, c'est son espérance. Et c'est cela que Dieu vit avec chacune et chacun d'entre nous. Hein. Et le sacrement de la réconciliation, c'est ça d'abord. C'est pas le déballage, s'il vous plaît. Déballage, vous savez, je dis souvent, le déballage, c'est pour nous qu'il est utile. C'est pas pour Dieu. Il nous connaît mieux que nous-mêmes. Mais nous, ça nous rend service d'être capable de repérer ce qui peut être corrigé. Mais le plus important, c'est de répondre à cette attente de Dieu qui nous attend. Il s'use le regard à force de nous attendre. Depuis que nous sommes partis, il ne cesse de regarder le bout du chemin en disant « quand est-ce qu'il reviendra ?» Ça va loin, vous voyez, cette présence d'un Dieu qui est toujours déjà là. Et n'allons pas imaginer que justement, dans nos moments de fragilité, de faiblesse ou de chute, il soit sorti de nous. Il est là encore. Quand il se donne, il ne se reprend pas. Cette rencontre de personne à personne qui est un chemin d'humanisation. Nous ne sommes pas encore arrivés à la plénitude de notre humanité. Et cette rencontre avec la présence qui nous délivre et nous comble va permettre à Dieu de transparaître à travers nous. On revient sur cette transparence. Et Sandel dit « Dieu transparaît plus qu'il n'apparaît ». Quelquefois, nous nous disons, ou peut-être nous disons, mais si Dieu pouvait se manifester, ça nous serait plus facile. Mais est-ce que nous sommes conscients que dans cette salle, il y a une soixantaine de manifestations de Dieu ? C'est par nous aujourd'hui que Dieu apparaît. Dans la mesure où il transparaît à travers notre humanité. Déjà à l'époque de Jésus, mais tu pourrais pas nous donner un signe encore? Oui, on en a eu quelques-uns, mais un de plus. C'est un peu toujours ce qu'on aurait... Oui, ben, s'il était là, ben, il est là. Il est là. Il y avait cette dignité, cette responsabilité qui est la nôtre. Transparaître, être transparent, ça ne veut pas dire disparaître. Hein. Encore une fois, la spiritualité chrétienne, ce n'est pas disparaissez de votre humanité pour laisser apparaître je ne sais quoi. Non, c'est dans votre humanité, Dieu transparaît. À travers votre humanité, Dieu transparaît. Et pour indiquer un petit peu la différence qu'il met entre les deux verbes, transparaître et apparaître, Zendel dit, l'apparition, ce serait une parole venue d'ailleurs qu'il s'agit de porter comme on porte une lettre. La transparence, elle vient de l'intérieur. Elle vient de l'intérieur de cet homme qui a accueilli Dieu comme une présence libératrice, comme la vie de sa vie. Et il ajoute en disant, et ça c'est la, vous pourrez le lire si vous procurez les œuvres complètes et en particulier le volume 6, dans la présentation de la pierre vivante, qui est un titre de livre de Zendel, Marc Donzé dit, la transparence dévoile le fruit de la rencontre intime. C'est pas simplement, ça va loin cette phrase, parce que vous voyez, c'est pas simplement dire je porte Dieu, mais c'est regarder ce que la présence de Dieu a transformé en moi. Parce que si je porte Dieu, c'est comme la lettre que je donne. Ça va beaucoup plus loin que ça. C'est Oui, Dieu est en moi. Et parce qu'il est présent en moi et que je suis dans cette relation vivante et personnelle avec lui, regardez les changements qui ont eu lieu en moi. C'est toujours cette invitation à aller au-dedans, mais à un dedans qui ne nous enferme pas. Un dedans, au contraire, qui nous rend libres pour transparaître. Donc cette transparence, elle a besoin de notre incarnation. Encore une fois, notre spiritualité n'est pas une fuite. Elle a besoin de notre incarnation, mais de notre incarnation de plus en plus ajustée à la présence d'amour et de lumière. Rappelez-vous, dès le début de la prédication évangélique, Jésus ne dit pas simplement aux apôtres « Vous allez apporter la lumière ». Il leur dit « Vous êtes la lumière ». Vous voyez, c'est pas « J'ai quelque chose, je vous l'apporte à vous, pauvres qui ne l'avez pas ». Non, vous êtes. On n'est pas dans l'avoir, on est dans l'être. Et c'est la même chose avec le sel. Il ne leur dit pas simplement « Vous avez une boîte de sel à votre disposition ». Il leur dit « Vous êtes le sel de la terre ». Donc vous voyez, la rencontre vivante et personnelle avec la présence qui nous provoque à passer du dedans

La transfiguration, c'est pas simplement un événement dans la biographie de Jésus. C'est la promesse qui nous est faite. Nous sommes faits pour être transfigurés. Et le drame, c'est que, alors que nous sommes faits pour être transfigurés, bien souvent, nous nous contentons d'être défigurés. Et la rencontre avec la présence de lumière et d'amour, c'est la transfiguration. La négation, le refus de cette rencontre, c'est la défiguration. Et c'était dans la pierre vivante, justement, Zundel dit « La trace de Dieu, c'est beau comme expression, la trace de Dieu devient lisible dans une transfiguration de l'homme. » La trace de Dieu devient visible dans la transfiguration de l'homme. C'est pas mal comme responsabilité, pas simplement comme phrase, hein, mais comme responsabilité concrète qui nous est confiée. Notre qualité de vie, c'est comme une trace qui rend la présence de Dieu visible aux yeux des autres. Oui, c'est pas de l'ordre intellectuel du savoir abstrait ou notionnel ou conceptuel. C'est de l'ordre de la vie. Ma façon de vivre est une trace qui rend la présence de Dieu visible. Oh, c'est pas fait pour nous décourager, hein. C'est au contraire, c'est fait pour nous dynamiser. Donc ne soyons pas abattus en entendant ces bonnes nouvelles. Et là, Zundel revient souvent sur un exemple qu'il a beaucoup touché, hein, celui du père Maximilien Kolbe. Il dit voilà, le témoignage de cet homme choisissant d'aller à la mort pour sauver un père de famille, c'est une trace de la présence du Christ qui aujourd'hui encore donne sa vie pour ses amis. Vous voyez comment l'évangile devient une réalité concrète. Et alors il y a un jeu de mots, mais qui est très beau aussi. Il dit, en faisant cela, ceux qui regardent de l'extérieur disent, ce n'est qu'un événement. Celui qui regarde avec foi dit, c'est un avènement. L'avènement de la présence de l'amour à travers un acte de la vie. Vous voyez comment les événements vécus dans la réalité de cette présence, nos événements peuvent devenir des avènements. C'est pas mal non plus, hein. Oui, ça nous permet, vous voyez, c'est un chemin vraiment qui nous permet de décoller du niveau des pâquerettes, hein, même s'il faut respecter les pâquerettes, parce que les vaches en ont besoin. Vous voyez, transformer les événements de notre vie, ou les vivre, pas simplement comme des événements, mais comme des avènements. Dire voilà, là où je suis, l'action que j'accomplis, le témoignage que je donne, c'est une trace qui rend visible la présence de Dieu. Et c'est bien qu'il va conclure par une phrase en disant finalement, toute notre expérience humaine, toute notre vie humaine, c'est l'histoire de l'avènement de Dieu dans l'événement de l'homme. L'avènement de Dieu dans l'événement de l'homme. Ça montre bien que, puisqu'il s'agit d'un événement, cette présence qui est en dedans ne peut pas simplement se satisfaire.

faire d'être enfermée en dedans. Elle est en dedans pour que notre vie transparaisse, pour que notre vie soit signe, marque de cette présence, pour reprendre l'expression d'hier, pour que notre vie soit sacrement de cette présence du Christ vivant. Voyez en quoi cette présence nous délivre et nous comble. Et dans les phrases dont il a le secret, il dit « La vocation de l'homme, c'est d'être désencombré et libre pour accueillir et vivre en communion, pour être un espace de don, pour que d'autres trouvent des chemins de confiance et de générosité. » Et quand nous allons à la rencontre de l'autre, bien sûr que peut-être nous voudrions que la parole dite ou le témoignage donné soit immédiatement porteur de fruits. Ne privons pas l'autre de son chemin. Que notre générosité ne soit pas de les emporter tout de suite au sommet. La grâce de la montée, même si parfois elle est difficile, mais la grâce de la montée, la grâce de l'épreuve surmontée, c'est aussi un chemin d'humanité. Hein, je disais souvent, quand j'étais à Fribourg, je disais souvent aux enfants, si vous voulez aller au sommet de la montagne, vous avez deux possibilités. Soit vous louez un hélicoptère et vous vous faites déposer directement au sommet, soit vous prenez votre sac et vos godillots et vous marchez. Et une fois arrivé, vous ne verrez pas la même chose que celui qui est arrivé par hélicoptère. Hein, que notre générosité ne nous pousse pas à priver l'autre du chemin. Ne le laissons pas seul sur le chemin. Ah ça oui, accompagnons-le. Il ne faut pas lui dire simplement « le chemin c'est par là hein. ». Il faut lui dire « viens, on y va ensemble ». Mais ne le privons pas du chemin. Parce que ce chemin est aussi constitutif de l'expérience de notre rencontre. Et les jours qui nous sont donnés à vivre, c'est ce chemin justement. Donc cette rencontre, c'est la rencontre entre l'homme qui cherche Dieu et Dieu amour, qui n'a comme désir que de combler l'homme. Hein, vous vous rappelez ce qu'on disait dès le premier jour, au sein de la Trinité, c'est la pauvreté absolue parce qu'il n'y a que le don. Rien n'est gardé pour soi, tout est donné, tout est offert, tout est partagé. Et puisque nous sommes créé à l'image et à la ressemblance de ce Dieu Trinité d'amour, à nous d'entrer dans cette dynamique aussi. Et c'est Marc Donzé qui, dans l'introduction d'un des livres de Zundel, dit « Il y a plusieurs étapes, une d'entre elles, c'est passer de la possession à la compassion. » Possession, c'est vers moi. La compassion, c'est être donné aux autres. Déjà attentif à l'écoute des autres et donné à eux. Et cette présence qui délivre et qui comble, c'est donc cette présence qui construit en nous, jour après jour, notre humanité. L'objectif, c'est le chef-d'œuvre. C'est pas mal déjà. Il y a encore des petites choses à corriger. Et c'est chaque jour que cela se vit. Et cela se vit dans la rencontre, justement, qui n'est jamais la répétition de celle que j'ai pu expérimenter hier. Hein, « Seigneur, aujourd'hui, je voudrais te rencontrer de la même façon que je t'ai rencontré il y a 50 ans. Bon, »
quand même, quelle tristesse. Non. Fais, Seigneur, qu'aujourd'hui la rencontre soit nouvelle et que je sois ouvert à cette nouveauté. Ce n'est que par cette rencontre, encore une fois, hein, parce que c'est un point d'insistance, ce n'est que par cette rencontre que nous accédons à notre humanité, à la plénitude de notre humanité. Et c'est pour cela que Zandel insiste en disant « Mais la rencontre de Dieu, c'est justement la rencontre avec soi-même. » Et avec cette ouverture, puisque nous rencontrons le tout autre, avec cette ouverture importante sur la transcendance. Il y a de très très belles et fortes pages de Zandel sur la transcendance humaine. En particulier, c'est un chapitre du livre « Croyez-vous en l'homme ?» Je vous cite une phrase qui est forte, mais qu'il faut garder dans la mémoire. En particulier dans les temps que nous vivons. La grande douleur, c'est justement de se voir refuser cette transcendance qui est décidément pour un homme la seule possibilité d'exister. Oui, quand on dit, comme certains le disent, l'homme, c'est un animal comme tous les autres. C'est des phrases que j'aime bien. Je vous dirai pas la source. Hein? L'homme, c'est un animal comme tous les autres. Qu'est-ce qui reste de la transcendance? Rien. Donc, il ne reste rien de l'homme. Malgré la générosité de la parole ou de celle qu'il a dite. La grande douleur, c'est justement de se voir refuser cette transcendance qui est décidément pour un homme la seule possibilité d'exister. Ouais. En dehors de la rencontre avec le tout autre qui suscite en nous le perfectionnement de notre humanité, nous cessons d'exister. Et vous voyez, donc, il y a des enjeux qui sont énormes, là, derrière. C'est toutes les phrases qui agaçaient, évidemment, certains, et on peut comprendre qu'elles agaçaient du pape François lorsqu'il parlait de la culture du rejet. Hein? Vous ne servez plus. Oui. Si la seule référence de la qualité, de la dignité de la personne humaine, c'est qu'est-ce que vous rapportez, en quoi est-ce que vous êtes rentable, qu'est-ce que vous coûtez, alors à ce moment-là, on peut comprendre qu'il y ait des gens illuminés qui prennent certaines décisions. Mais on ne sait pas illuminé par qui, hein. Vous voyez, supprimer la transcendance, priver l'homme de la transcendance, c'est le priver d'exister. Ça va loin. Et donc, vous n'êtes plus face à un sujet, vous êtes de nouveau face à un objet. Vous n'êtes plus face à quelqu'un, vous êtes face à quelque chose. Et de fait, aujourd'hui, un objet qui ne fonctionne plus, qui d'entre nous va aller chercher un réparateur? Mais non, on le jette, on en achète un autre. Et bien voilà. Et si on a la même attitude à l'égard de notre prochain, ça nous conduit à ce que nous sommes en train de vivre, au moins dans certains pays. Hein, priver l'homme de la transcendance, c'est priver l'homme de son existence. Et alors c'est intéressant de voir comment ces questions-là sont saisies, parce que je vous ai dit et redit, notre objectif, c'est pas simplement de faire du Zandel bis, hein, c'est de nous laisser conduire par Zandel parce que ça lui plairait pas qu'on fasse du Zandel bis. Hein. C'est à ça d'ailleurs qu'on reconnaît les vrais maîtres.
ceux qui ne sont pas de vrais maîtres, ce sont ceux qui se réjouissent quand on redit exactement ce qu'ils ont dit eux-mêmes. Les vrais maîtres, ils savent qu'ils sont au service de quelque chose qui va encore être découvert et grandir. Bon, ça c'est une parenthèse. Mais c'est intéressant de voir comment cette préoccupation de Zendel peut être partagée dans la culture d'aujourd'hui. Et ça, c'est un travail que j'aime bien faire, de voir comment dans... Ben, c'est ce que Zendel faisait d'ailleurs. Comment aller voir chez les poètes, comment aller voir chez les artistes, comment aller voir chez les écrivains, chez les savants. Comment ces questions fondamentales autour de la personne humaine sont vécues. Et ben, j'ai trouvé justement un texte assez surprenant. D'un certain, peut-être vous l'avez entendu parler de lui, Olivier Roy, qui a écrit un livre avec un nom déjà, un titre déjà assez surprenant, L'aplatissement du monde. Et ce texte d'Olivier Roy est cité par un autre auteur, qui s'appelle Alain Bauer, qui a écrit un livre intitulé Au commencement était la guerre. Alors je vous cite ce qu'ils ont écrit l'un, et puis repris par l'autre. Traditionnellement, que ce soit dans la culture ou dans la religion, la place de l'être humain se situait dans la verticalité. Ah ben voilà, dans la transcendance, c'est ça que ça signifie. En dessous de nous, il y avait les animaux soumis aux humains, et au-dessus, on retrouvait une transcendance. Et l'inquiétude, c'est que constater que les verbes sont conjugués au passé. On retrouvait une transcendance qui pouvait être Dieu, la nation ou l'idéal humaniste. Mais aujourd'hui, aïe, on va passer au présent. Mais aujourd'hui, on assiste à la montée de l'animalité, aussi bien à gauche qu'à droite. À gauche, cela se traduit par le véganisme, l'antispécisme ou l'idée de faire des animaux une nouvelle minorité souffrante. En disant cela, j'aime beaucoup les chiens, donc il n'y a pas d'inquiétude pour... et les vaches. À droite, c'est la sociobiologie avec cette idée que tout serait inscrit dans nos gènes, que nos comportements sociaux et politiques seraient définis par la nature. Tous ces mouvements nous ramène à une certaine animalité. Par ailleurs, la transcendance, c'est-à-dire des causes supérieures pour lesquelles nous serions prêts à nous sacrifier, disparaît en faveur d'un individualisme jouissif. C'est pas un père de l'Église, hein ? C'est même pas un de nos évêques qui a écrit cela. Enfin, le développement de l'intelligence artificielle s'empare de tout un espace d'activité intellectuelle qui auparavant était le propre de l'homme. La place de l'humain se réduit. Nous sommes dans une profonde crise de l'humanisme. Supprimer la transcendance, vous privez l'homme d'existence. Supprimer la transcendance nous met dans une crise profonde d'humanisme. Ce qui veut dire tout simplement que nous ne savons plus qui est l'homme. Et justement, nous qui sommes porteurs, dépositaires de cette bonne nouvelle, nous ne pouvons pas nous taire. Alors, c'est Olivier Roy, le texte original, Olivier Roy, « L'aplatissement du monde ». C'est un livre, et se citait dans le livre de Alain Bauer, « Au commencement était la guerre », la page 366. Vous voyez donc, nous qui sommes porteurs, dépositaires de cette bonne nouvelle au service de l'humanisation, surtout, continuons à faire comme Zendel, même si ça lui a provoqué quelques soucis à son époque, ne nous taisons pas.

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6: Bonsoir à toutes et tous. Merci à la délégation du Secours catholique de nous proposer ce temps de conférence. Donc, je vais essayer de vous présenter cette exhortation apostolique Dilexité qui a été signée par le pape Léon XIV, mais dont lui-même dit dans le texte qu'elle a d'abord été écrite par le pape François, qui avait commencé à préparer ce texte. Sa mort l'a empêché de l'achever et de le publier, mais le pape Léon donc a retrouvé évidemment ce manuscrit, a trouvé ce manuscrit quand il a reçu la charge de pape, et il l'a complété et publié. Donc c'est un texte signé par un pape, mais écrit par deux papes, on peut dire ça. Alors le sous-titre, on pourrait dire, de cette conférence, ce serait « L'actualité d'une longue tradition ». Parce que comme j'aurai l'occasion de le dire tout à l'heure, il y a une lecture très longue de la tradition de l'Église catholique dans ce texte, et l'enjeu, me semble-t-il, c'est d'en montrer l'actualité. Alors je termine cette toute petite introduction en vous disant que c'est un texte qui est court. C'est un texte qui est court. Il suffit de prendre le livre en main pour s'en rendre compte. C'est un texte aussi qui est facile à lire. Et donc le but de cette conférence n'est pas de remplacer la lecture de Dilexité, mais plutôt de vous encourager à la lire. Dilexité qui signifie « je t'ai aimé ». Voilà. Le plan de cette exhortation est assez simple à repérer. D'abord, il y a évidemment une introduction suivie d'un premier chapitre.

Les pauvres, vous les aurez toujours avec vous, mais moi, vous ne m'aurez pas toujours. Ben oui, moi, vous ne m'aurez pas toujours parce que Jésus est en train d'annoncer aussi sa mort, précisément. Et donc, quand il dit « les pauvres, vous les aurez toujours avec vous », c'est une manière de dire que lui continue à être présent à travers les pauvres. Moi, vous ne m'aurez pas toujours, mais les pauvres, vous les aurez toujours. Autrement dit, il reprend cette phrase du Deutéronome qui déplorait qu'il y ait toujours des pauvres, et lui qui va mourir victime de violence et d'injustice, dit bah, dans tous ces pauvres sur qui pèse la violence du monde ou l'injustice du monde, eh bah, je serai là, vous les aurez toujours avec vous. Nous nous souvenons peut-être qu'à la fin de l'évangile de Matthieu, la dernière grande parole que Jésus dit, c'est « Je suis avec vous pour toujours ». Jésus ressuscité peut dire « Je suis avec vous pour toujours ». Ah bon ? Où et comment ? Eh bien d'abord, à travers les plus pauvres, puisque lui n'est plus visible, mais les pauvres, ils sont bien visibles. Et donc le Christ ressuscité est présent dans les plus pauvres. Et le pape Léon insiste sur le fait que notre sensibilité à la présence du Christ, elle nous conduit bien sûr à le célébrer au culte, mais donc aussi logiquement à l'engagement avec les pauvres. Et il rappelle avec insistance que dans l'Église, les premiers théologiens, notamment les pères de l'Église, ont rappelé que le culte sans le soin des pauvres était un culte injuste. Que le culte qui ne s'accompagnait pas du soin des pauvres, ben, ça veut dire qu'on n'était pas dans les justes dispositions pour célébrer la liturgie, pour célébrer le culte de Dieu. Voilà pour ce commentaire du passage biblique. Et vous voyez que le pape insiste sur l'aspect de compassion. Voilà qui nous ouvre à une, comment dire, une sorte de structure interne à dilexité. C'est le jeu sur deux mots, la compassion et la libération, deux mots qui reviennent l'un et l'autre. Il écrit au paragraphe 45, « Celui qui dit « aimer Dieu » et n'a pas compassion des nécessiteux est un menteur. » Autrement dit, l'amour de Dieu que nous essayons de vivre dans l'Église suppose un amour de compassion pour ceux qui ont les vies les plus difficiles, pour ceux qui vivent la misère et l'oppression, la violence. Il ajoute, par ailleurs, beaucoup le terme de « libération ». Par exemple, au paragraphe 21, « La proximité aimante de Dieu est avant tout une œuvre de libération pour ceux qui sont prisonniers du mal, pour les faibles et pour les pauvres. » Autrement dit, il résume l'agir de Dieu à travers ce terme de la libération. Dieu vient libérer les pauvres, les prisonniers du mal, et les faibles, ce sont ces termes. C'est intéressant d'articuler compassion et libération. La compassion, c'est quelque chose de très personnel. C'est de la tendresse, c'est quelque chose qui se passe vraiment d'un visage avec un autre visage, dans la grande proximité. La libération, au contraire, a un sens plus politique, plus large. Et l'intérêt de cette exhortation, c'est qu'elle marche sur les deux jambes. La jambe de la compassion et celle de la libération. Par exemple, on lit au numéro 10 l'insistance sur l'engagement en faveur des pauvres et pour l'élimination des causes sociales et structurelles de la pauvreté. Et le pape insiste, hein, la compassion à l'égard des pauvres, sans lutter contre les causes de leur pauvreté, il dit c'est inconséquent, ce n'est pas sérieux. La compassion sans la libération, ce n'est pas sérieux. Mais la libération sans la compassion, ce n'est pas humain. Et voilà ce qu'il dit au paragraphe 101. C'est seulement à partir de cette proximité réelle et cordiale que nous pouvons les accompagner comme il convient sur leur chemin de libération. Autrement dit, les personnes pauvres, précarisées, qui cherchent à se libérer de la misère, de la violence, elles cherchent déjà à se libérer. Nous, nous sommes appelés à les accompagner. Et ça, nous ne pourrons le faire de façon juste que dans la compassion, à partir de cette proximité très humaine et qui se vit dans la rencontre. Compassion et libération, libération et compassion.

D'ailleurs, fait controverse. Pourquoi ? Parce que l'Exode, c'est ce moment où il y a ensemble, la révélation de Dieu et la libération de l'esclavage et de l'oppression. Le moment où la manifestation de Dieu va avec une libération d'ordre économique, social et politique. Les deux sont incroyablement mêlés, vont ensemble. Alors évidemment, ça informe ensuite notre manière de lire l'Évangile. Le pape reprend un autre concept qui vient des théologies de la libération et qui avait déjà été adopté par Benoît XVI puis François. On peut parler, écrit-il, on peut parler théologiquement d'une option préférentielle de Dieu pour les pauvres. Alors l'option préférentielle pour les pauvres, j'en ai déjà parlé. C'est surtout une option de l'Église et puis qui a un retentissement social. Mais ici le pape dit, c'est une option de Dieu pour les pauvres. Ça veut dire quoi ? Ça veut dire que c'est Dieu même qui choisit les pauvres en premier, que c'est Dieu même qui a compassion des pauvres en premier. C'est pas juste un choix humain, c'est un choix ancré en Dieu même. Mais nous n'avons pas forcément l'habitude de parler de Dieu de cette manière. Et pourtant, je le redis, ce n'est pas le pape Léon qui l'a inventé, ce n'est pas le pape François qui l'a inventé. Ça vient certes des théologies de la libération, mais on le lit sous la plume de Benoît XVI. À un moment d'ailleurs où il était en Amérique latine. Au paragraphe 18, le pape Léon écrit à nouveau, il parle de la prédilection, donc l'amour de préférence, la prédilection de Dieu pour les pauvres et le désir divin d'écouter leurs cris. Oui, le cri des pauvres, c'est ce qui apparaît dans l'Exode. Quand Dieu se montre à Moïse, il dit « J'ai entendu le cri de mon peuple, j'ai vu sa souffrance ». Eh bien, ça montre un Dieu sensible au cri des pauvres et un Dieu qui choisit de rentrer dans l'histoire, enfin disons de s'engager concrètement dans cette histoire à travers Moïse en faveur des pauvres et avec ce peuple qui est réduit en esclavage et aussi d'ailleurs à la famine. Alors tout ce trajet de l'Ancien Testament et de l'Exode, le pape écrit toujours au paragraphe 18 que ça se réalise en Jésus. C'est-à-dire que Jésus, c'est celui qui concrétise, on pourrait dire qui cristallise cette préférence de Dieu pour les pauvres. Et bien, ça me semble assez intéressant de comprendre comme ça la mission de Jésus. Jésus, celui qui cristallise l'amour préférentiel de Dieu pour les pauvres. Voilà pourquoi Jésus passe autant de temps avec les plus pauvres. Là encore, on pourrait dire que c'est à la fois une compassion très très humaine, mais c'est une compassion qui part du cœur de Dieu. Et le pape de rappeler un peu dans les détails comment Jésus a vécu comme simple travailleur, de façon modeste. Jésus n'a pas vécu dans la misère, mais de façon modeste. Comment lui-même il a vécu son ministère ensuite au contact des plus pauvres. Et puis le pape de rappeler sa mort en croix, qui est vraiment une mort dans l'exclusion, hein, bien sûr dans la souffrance, mais aussi dans l'exclusion, avec une condamnation injuste, avec de la torture. Et puis ce symbole, vous savez, de Jésus qui est crucifié hors de la ville. Jésus qu'on sort de Jérusalem. Voilà, un geste d'exclusion incroyablement révélateur. Et puis, au paragraphe 26, le pape écrit « La primauté de Dieu dans l'enseignement de Jésus » Ça veut dire évidemment dans l'enseignement de Jésus, l'annonce de l'amour de Dieu, l'annonce du visage de Dieu, si j'ose dire, la révélation de Dieu tient une place centrale. La primauté de Dieu dans l'enseignement de Jésus s'accompagne d'un autre point ferme, que l'on ne peut aimer Dieu sans étendre son amour aux pauvres. Qu'est-ce que ça veut dire étendre son amour ? Ça veut dire étendre mon amour à moi ? Je ne peux pas aimer Dieu sans étendre mon amour aux pauvres ? Oui, ça veut dire ça sans doute. Mais ça veut dire aussi, on ne peut aimer Dieu sans étendre l'amour de Dieu aux pauvres. C'est-à-dire, on ne peut pas aimer Dieu sans comprendre que Dieu aime les pauvres de façon préférentielle. Donc vous voyez, c'est un document qui, tout en étant assez simple, est assez radical. Parce qu'il ne nous invite pas seulement à faire ceci ou faire cela, mais il montre comment ce mouvement part de Dieu, du cœur de Dieu. Je continue avec une dimension politique qui est présente dans ce texte et qui, je le redis, n'est pas une originalité, c'est courant dans l'enseignement social de l'Église. C'est intéressant de voir que un peu le chemin par lequel le pape arrive à la dimension politique, c'est d'abord un aspect plutôt culturel, ou on pourrait dire anthropologique. On lit au numéro 9. « La condition des pauvres est un cri »

0: qui, dans l'histoire de l'humanité, interpelle constamment notre vie, nos sociétés, nos systèmes politiques et économiques, et, enfin et surtout, l'Église. On retrouve le cri dans cette citation, le cri de l'Exode, le cri du peuple pauvre qui en appelle à Dieu. La condition des pauvres est un cri qui interpelle. Et ensuite, il y a les échelles, l'échelle personnelle, qui interpelle notre vie. L'échelle sociale, nos sociétés. L'échelle des structures, nos systèmes politiques et économiques. Et, alors il aurait pu juste rajouter l'Église, mais il ajoute enfin et surtout l'Église. Autrement dit, s'il y a bien une, à la fois un peuple et une institution qui doit se préoccuper, qui doit être travaillée, interpellée, c'est son verbe, interpellée par le cri des pauvres, bah, c'est l'Église. Alors, en même temps, le pape n'est pas naïf, ni à l'égard de l'Église, ni à l'égard de notre monde. Et notamment, il écrit au paragraphe 11, « L'engagement concret en faveur des pauvres doit également s'accompagner d'un changement de mentalité susceptible de se répercuter au niveau culturel. » Et en fait, il insiste à de nombreuses reprises sur cette dimension des mentalités. On s'est habitué à la misère. On s'est habitué à l'injustice et on s'est habitué à des préjugés à l'égard des pauvres. Et donc, il y a un enjeu politique qui est d'abord de conversion des mentalités. Il parle notamment, toujours au paragraphe 11, d'une culture qui tolère la misère avec indifférence, sans que l'émotion momentanée n'ait vraiment d'impact. Et il rappelle, vous vous en souvenez sans doute, cette photo du petit Aylan sur une plage de Turquie, il y a déjà plusieurs années. Hein. Vous savez, cet enfant qui était allongé sur sa face, mort sur une plage, voilà, dans un chemin d'exil, de migration. Et le pape de rappeler l'émotion mondiale. Mais avec quelles conséquences ? Voilà, là, on est vraiment dans la question des mentalités ou de la culture, où l'émotion momentanée ne fait pas tout, et peut-être même ne fait pas grand-chose en réalité. Alors, je cite ici de nouveau le paragraphe 11. « Dans un monde où les pauvres sont de plus en plus nombreux, nous assistons paradoxalement à la croissance de certaines élites riches qui vivent dans une bulle de conditions très confortables et luxueuses, presque un autre monde. » Presque un autre monde. C'est intéressant de voir les choses comme ça. Parfois on dit « les plus pauvres sont dans un autre monde que le reste de l'humanité ». Le pape dit « non, en fait le problème c'est qu'il y a une bulle où vivent des très riches qui, eux, sont dans un autre monde que le reste de l'humanité ». C'est un discours qui est assez fort, me semble-t-il, justement par sa manière de voir les choses. Et il est très dur à l'égard de ce qu'il appelle, au paragraphe 92, « une minorité heureuse ». Une minorité heureuse, en disant voilà l'état du monde, voilà ce que vivent les pauvres, et pendant ce temps-là prospère une minorité heureuse. Et dans ce même paragraphe 92, il insiste sur le fait que cette minorité heureuse, elle vit de façon de plus en plus inégale par rapport au reste de la population, de façon de plus en plus différente, et une différence qui grandit par rapport au reste de la population, et il mentionne aussi une différence qui défie le contrôle des États. Autrement dit, il peut y avoir une minorité qui vit de façon tellement confortable que les États n'ont même plus le pouvoir d'organiser la solidarité. Et on voit comment ici le pape, en filigrane, dit l'importance de la dimension politique, c'est-à-dire de choix politique, d'une dimension de délibération, où on peut choisir comment on vit la solidarité sans que certains puissent y échapper. Et, dans la ligne de Laudato Si, au numéro 95, il rappelle qu'un des problèmes majeurs, c'est qu'une minorité heureuse consomme de façon insoutenable pour la planète. Évidemment, qui sont les premiers qui vivent de façon terrible les conséquences de ça ? Bah, ce sont les plus précaires. Il pose alors la question, toujours au paragraphe 95, en fait, la souffrance des pauvres, elle pose la question pas seulement de notre agir à l'égard des pauvres, elle pose la question de notre dignité commune. Que les pauvres vivent ainsi, ça pose la question, mais qu'est-ce qu'on est, nous, les humains ? Qu'est-ce que c'est notre humanité qui vit comme ça et qui vit dans de telles inégalités ? Donc, vous voyez comment la question politique et économique, elle est abordée par ce biais culturel des mentalités, de l'habitude, du rapport à la majorité et à une grande partie de la population qui vit de façon pauvre. Il insiste, alors, numéro 93. Il devient normal d'ignorer les pauvres et de vivre comme s'ils n'existaient pas. Vous voyez, on peut dire que ce n'est pas un texte où le pape va proposer des solutions politiques très concrètes à la pauvreté, sauf sur l'un ou l'autre point où je reviendrai. Mais il insiste surtout sur si on n'ignorait pas les pauvres, alors ça entraînerait un certain nombre de changements. Par exemple, cette ignorance des pauvres, il la caractérise à travers des préjugés. Il en nomme deux. Au numéro 108, le préjugé que les pauvres sont responsables de leur propre misère. S'ils sont pauvres, c'est de leur faute. S'ils sont pauvres, c'est parce qu'ils ne savent pas gérer leur budget. S'ils sont pauvres, c'est parce qu'ils n'ont pas les outils pour s'en sortir. S'ils sont pauvres, c'est parce qu'ils ne comprennent pas leur propre problème. Voilà des choses qu'on entend souvent. Autre préjugé, les pauvres ne veulent pas travailler. Et le pape rappelle le travail quotidien de ceux qui sont condamnés à la misère et qui travaillent juste pour pouvoir survivre. Enfin, vous voyez, cette espèce de travail incessant et tellement fatigant de juste devoir essayer de survivre, de protéger ses enfants. Voilà. Alors, le pape vient sur le terrain politique, justement, contre l'ignorance à l'égard des pauvres. Qu'est-ce qu'il demande ? Il publie une sorte d'avis de recrutement. On cherche des hommes ou femmes politiques capables de dialoguer avec les pauvres. Voilà une qualité qu'il attend chez les responsables politiques, capables de dialoguer avec les pauvres. Pourquoi ? Pour aller aux racines des maux. Maux, M-A-U-X, bien sûr. Aller aux racines, ça veut dire que des hommes ou des femmes politiques capables de dialoguer avec les pauvres, pas seulement pour être gentils, mais parce que s'ils ignorent ce que vivent les pauvres, ils ne pourront pas aller à la racine de ce qui les fait souffrir. Au paragraphe 97, le pape écrit « Il incombe donc à tous les membres du peuple de Dieu de faire entendre une voix qui réveille, qui dénonce, qui s'expose, même au risque de passer pour des idiots. » Ce sont les mots du pape. J'aime beaucoup son réalisme. Autrement dit, pour rappeler ce que vivent les pauvres, pour ne pas permettre qu'ils soient ignorés, là, il y a une responsabilité ecclésiale dans le champ politique. C'est pas à l'Église de dire on doit fixer le curseur fiscal exactement comme ceci ou comme cela, c'est pas de sa compétence. Mais par contre, rappeler les pauvres, rappeler ce qu'ils vivent, lutter contre les regards faux qui pèsent sur eux, cette voix qui réveille, qui dénonce, qui s'expose, ça fait partie de la responsabilité politique de l'Église, même au risque de passer pour des idiots. Et c'est vrai que quand on parle des plus précaires ou des plus pauvres, on peut être facilement soit rabat-joie, soit c'est trop simple de prendre en considération, de tenir des discours moralisants, etc. Peut-être que c'est trop simple de les oublier aussi. Voilà. Donc, il faut pour ça accepter, en chrétiens que nous sommes, de passer pour des idiots. Je termine avec une manière de procéder. C'est-à-dire que dans la manière dont le pape articule l'engagement de l'Église à l'égard des plus pauvres, il insiste sur une manière de faire. Cette manière de faire, c'est l'écoute des plus précaires. Il y a déjà eu des textes pontificaux qui insistaient sur l'écoute des pauvres. Mais il me semble que dans Dilexité, c'est plus prononcé. Comme il l'a dit, écouter les plus pauvres, dialoguer avec eux, c'est un enjeu majeur pour aujourd'hui. Qu'est-ce que ça veut dire ? Ça veut dire au moins deux choses, voire trois. D'abord, faire attention non seulement à la voix individuelle, mais aussi à ce que le pape appelle les communautés marginalisées. Les communautés marginalisées, c'est donc une attention aux groupes qui peuvent prendre la parole. Pas seulement à ce que chaque personne précaire peut dire, mais aussi aux conditions dans lesquelles, en groupe, en communauté, elles peuvent parler et on peut les écouter. Autrement dit, créer des conditions concrètes pour que les voix des plus pauvres soient entendues. Et c'est des conditions largement communautaires. Ensuite, dans l'écoute des plus précaires, le pape insiste sur l'attention spirituelle à leur égard. C'est un terme du pape François, en fait. L'attention spirituelle à leur égard. Et on se souvient combien François luttait contre l'oubli de la vie spirituelle des plus pauvres, contre un accompagnement des plus pauvres qui se résumerait à la nourriture ou le logement ou d'autres paramètres économiques. Attention, le pape ne disait pas que ces paramètres n'étaient pas importants. Ils sont évidemment importants. il luttait contre le fait qu'on se soucie seulement de ses paramètres et pas de la vie spirituelle des plus pauvres, qu'on oublie leur vie spirituelle, alors qu'elle fait partie de ce qui les fortifie, de ce qui les tient debout. Et vraiment, quand on chemine avec des personnes qui ont connu la précarité, elles disent combien les relations, la confiance en Dieu, la prière, bah c'est ça qui les a fait traverser bien des choses. Donc on n'a pas le droit de manquer de cette attention spirituelle à leur égard. Et il développe, au numéro 79, le pape développe, « Les plus pauvres ne sont pas seulement objets de notre compassion, mais des maîtres d'évangile. Il ne s'agit pas de leur apporter Dieu, mais de le rencontrer en eux. » Autrement dit, il ne s'agirait pas de penser que les pauvres sont pauvres en spiritualité. Il ne s'agit pas de penser qu'on doit aller vers eux pour leur donner Dieu comme on donnerait un billet de banque. Il s'agit de reconnaître leur vie spirituelle, de la valoriser et de rencontrer Dieu dans la rencontre que nous vivons avec les plus pauvres. Ça me semble très important pour notre Église de reconnaître dans les plus précaires ceux que le pape appelle des maîtres d'évangile. Nous avons à recevoir d'eux l'évangile. C'est important pourquoi ? Non seulement pour, déjà pour comprendre l'évangile, ce qui est quand même un but légitime, mais c'est important aussi parce que ça permet de considérer les plus précaires dans leur richesse aussi, dans la profondeur de ce qu'ils vivent, pas seulement comme des personnes marquées par le manque, mais aussi comme des personnes qui ont à apporter. Et on sait combien permettre aux personnes précarisées de parler, de partager leur vie spirituelle avec d'autres, de partager ce qu'ils portent de plus profond avec d'autres, ça fait partie de la lutte contre ce qui déshumanise, ce qui anéantit, contre la misère, contre la violence, etc. Au paragraphe 7 et au paragraphe 103, et je vais terminer par là, le pape reste dans cette perspective spirituelle en parlant du renouveau de l'Église. C'est logique qu'il en parle. Il a insisté pour dire qu'une Église sans les pauvres n'est pas une Église fidèle à elle-même. Une Église où l'engagement avec les plus pauvres fait défaut est une Église qui n'est pas cohérente. Alors il parle du renouveau de l'Église catholique et c'est vraiment le message d'un pape qui est un pasteur. Au paragraphe 7. Je suis convaincu que le choix prioritaire en faveur des pauvres engendre un renouveau extraordinaire. Tant dans l'Église que dans la société, lorsque nous sommes capables de nous libérer de l'autoréférentialité et que nous parvenons à écouter leurs cris. Il y a donc un enjeu de renouveau social et ecclésial si nous nous laissons vraiment interpeller, voire façonner par le cri des plus pauvres. Et au paragraphe 103, l'amour des pauvres est la garantie évangélique d'une Église fidèle au cœur de Dieu. On peut méditer longuement cette phrase. Hein. L'amour des pauvres est la garantie évangélique d'une Église fidèle au cœur de Dieu. C'est l'amour des pauvres qui nous garantit qu'on est ancré dans l'Évangile et qu'on est ajusté à cette compassion, à cet amour de Dieu. Il ajoute, en effet, tout renouveau ecclésial a toujours eu parmi ses priorités cette attention préférentielle envers les pauvres. Ça me semble important parce qu'en France, on parle d'un renouveau de l'Église qu'on lit par exemple à l'afflux des catéchumènes, ce qui est évidemment un signe majeur pour nous. Mais manifestement, ça ne suffit pas. Ce qui permet de vérifier l'authenticité d'un renouveau ecclésial, c'est que l'attention préférentielle envers les pauvres figure parmi les priorités de la communauté. C'est le pape qui nous l'enseigne. Merci beaucoup de m'avoir écouté.
1: Vous venez d'entendre le père François Audinet, aumônier national du Secours catholique, qui proposait une conférence autour de l'exhortation apostolique du pape Léon XIV intitulée « Dilexité, je t'ai aimé », une conférence donnée le vendredi 27 février à Saint-Pierre-des-Rubes.

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Bonjour à tous, très heureux de passer un moment avec vous pour ce repos musical. Notre émission est consacrée aujourd'hui à l'album Amoria, enregistré par les pianistes Katia et Marielle Labeck. À travers ce projet, les deux musiciennes explorent le patrimoine musical basque couvrant 5 siècles de création, de la Renaissance à la période moderne. Pour cette interprétation à deux pianos, elles se sont entourées du contre-ténor Carlos Mena, du chœur d'enfants Eskolaña Easo Araoz Gazte, ainsi que des spécialistes des percussions basques, mais aussi des chanteurs issus d'une musique beaucoup plus moderne que nous aurons l'occasion de mentionner par la suite. Mais commençons ce parcours historique avec une œuvre du 15e siècle, Con Amores, la mi madre, écrit par Juan de Anchieta. Juan de Anchieta fut chantre, maître de la chapelle du roi Fernando d'Aragon, ainsi que diplomate. Son travail a été considéré comme l'un des sommets de la polyphonie de la Renaissance espagnole. Un exemple de son travail à travers ce morceau, Con Amores, la mi madre, avec Katia et Marielle Labeck au pianoforte et le contre-ténor Carlos Mena.

La sarabande que l'on va écouter maintenant fait partie de la collection des danses incluses dans le Libro de Arpa daté de 1700 à Pamplune. Ce livre a été écrit en tablature par Bernardo Sala Galdeano. Il contient plus de 150 compositions, la plupart d'entre elles sont toujours malheureusement inaccessibles. Nous écoutons Sarabanda avec Katia et Marielle Labec au piano forte, accompagnée à la viole de gambe par Elena de Murguía Urreta.

Continuons ce parcours historique à travers la musique basque, mais toujours dans l'ère baroque, les sœurs Labec nous proposent ici un tono, une forme de villancico espagnol, cantate sacrée en langue vernaculaire, utilisée pour les célébrations liturgiques, comme celle de la nativité. Voici Tono al nacimiento de nuestro Señor Jesús, à la naissance de notre Seigneur Jésus-Christ, interprété par les voix du chœur Escalonia et Acho Araos Gasté.

c'était Tono al Nacimiento de Nuestro Señor Jesús, chanté par le chœur Escalonia et Achuaraos Gasté. Quittons l'ère baroque et changeons de style avec le morceau Agota, tiré des vers du poète improvisateur Valere Arciu, écrit en 1780, qui ont été mis en musique par la suite. Cette chanson populaire raconte le dialogue de deux amants avec pour toile de fond la minorité sociale des Cagos. Les Cagos, ou Agotac en basque, est cette minorité des vallées pyrénéennes et du Pays basque qui a subi une discrimination sociale et religieuse stricte au Moyen-Âge jusqu'au début du XXe. Dans cette version, les pianos des sœurs Labec s'effacent par moments pour laisser place aux voix nues du contre-ténor Carlos Mena et celle de Thierry Biscari. Voici Agota.

C'était Agota, interprété au chant par Thierry Biscari et Carlos Mena. Vous êtes toujours à l'écoute de l'émission Le Repos Musical, avec pour thème aujourd'hui le disque Amoria des sœurs Labec, qui nous guide à travers cette histoire, leur histoire de la musique basque. Passons maintenant à une époque plus moderne et à un compositeur bien plus connu. En mai 1914, Maurice Ravel composa deux mélodies hébraïques à Saint-Jean-de-Luz avant le début de la Grande Guerre. La première est Kaddish, écrite pour voix et piano sur les textes de la prière de deuil juive qui mélange à la fois hébreu et araméen et qui reste l'un des principaux chants de synagogue. Écoutons cette première mise en lumière de la figure de Maurice Ravel avec Carlos Mena, accompagné de Katia Labec au piano.

Après ce Kaddish, restons encore avec Maurice Ravel, puisque Katia et Marielle Labeck ont choisi de rendre hommage à son fameux Boléro créé en 1928 pour les ballets d'Ida Rubinstein. Si le grand public connaît la version orchestrale et son célèbre crescendo, les sœurs Labeck nous proposent ici une version historique dictée par leurs recherches sur les origines de l'œuvre. Pour cet enregistrement, la structure rythmique immuable n'est pas confiée à la caisse claire de l'orchestre symphonique, mais à des percussions traditionnelles basques comme l'atabal et le pandelo. Cette instrumentation resserre l'œuvre autour de son motif premier, linéaire et obsessionnel. Ravel disait dans une lettre à Joaquin Nin à propos du boléro, « Pas de forme proprement dite, pas ou presque pas de modulation du rythme et de l'orchestre. » Voici la version des sœurs Labeck.

C'était le boléro interprété par Katia et Marielle Labec, accompagné de percussions traditionnelles basques. Et pour clore le repos musical d'aujourd'hui, un retour aux sources de la tradition orale basque avec Aika Mutil, ou Debout Garçon, dont l'auteur est inconnu. Cette mélodie traditionnelle basque a été collectée par le père Donostia et publiée avec texte et musique pour la première fois dans une revue locale en 1925. Cette pièce a fait l'objet de plusieurs arrangements au cours du XXe siècle, mais a été popularisée par le chanteur et poète Mikel Laboa à la fin des années 60. La version présentée dans cet album est un réarrangement au piano signé de David Chalmin. Elle est chantée par Eniaut Elorrieta, que l'on a plutôt l'habitude d'entendre dans un registre rock ou folk. Il est accompagné par Marielle Labec au piano. Nous écoutons Aika Mutil. Aye.

0: C'était donc Aika Mutil, interprété par Eniaute Laurieta, accompagné de Marielle Labeck au piano. Merci d'avoir suivi avec nous ce parcours à travers la musique basque, un voyage offert par Katia et Marielle Labeck. Retrouvez les morceaux que vous venez d'entendre et bien d'autres sur le disque Amoria, paru chez Deutsche Grammophon en 2018. Merci de votre fidélité et à bientôt pour un autre repos musical sur votre radio chrétienne.
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1: Voici l'homélie d'aujourd'hui, enregistrée ce matin à la grotte de Lourdes.
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3: En ce temps-là, un jour de sabbat, Jésus vint passer à travers les champs de blé. Ses disciples eurent faim et ils se mirent à arracher des épis et à les manger. Voyant cela, les pharisiens lui dirent, « Voilà que tes disciples font ce qu'il n'est pas permis de faire le jour du sabbat. » Mais il leur dit, « N'avez-vous pas lu ce que fit David quand il eut faim ?» Lui et ceux qui l'accompagnaient. Il entra dans la maison de Dieu et ils mangèrent les pains de l'offrande. Or, ni lui, ni les autres n'avaient le droit d'en manger, mais seulement les prêtres. Ou bien encore, n'avez-vous pas lu dans la loi que le jour du sabbat, les prêtres dans le temple manquent au repos du sabbat sans commettre de faute? Or, je vous le dis, il y a ici plus grand que le temple. Si vous aviez compris ce que signifie « je veux la miséricorde, non le sacrifice », vous n'auriez pas condamné ceux qui n'ont pas commis de faute. En effet, le Fils de l'homme est maître du sabbat. Acclamons la parole de Dieu. L'homélie qui suit maintenant sera prononcée par l'évêque de Bruges, Lode Arts. Je préfère la miséricorde au sacrifice. Chers amis, ici à la grotte, Bernadette l'avait bien compris. Car Dieu est amour et miséricorde. Sa miséricorde est reconnue avant tout par les pauvres et les petits. Par les malades et les plus fragiles. Nous l'avons entendu dans la première lecture à propos de l'un des rois, l'un des rois les plus fidèles qu'Israël ait connu, le roi Ézéchias. Il avait ramené son peuple vers Dieu. Lorsqu'il tomba gravement malade, il allait mourir. Il mit toute sa confiance dans le Seigneur. Et Dieu le délivra de sa maladie. Cette même miséricorde, nous en faisons l'expérience ces jours-ci, ici à Lourdes. Lorsque nous nous ouvrons à lui, Dieu nous dit, « Me voici ». Dans tout le bien qui s'accomplit, il est présent.
4: Omdat God zelf goed is en barmhartig. Hij is daarin aanwezig. Hij zegt dan,
0: mais
4: hier ben ik.
0: Comment nous ouvrir à la présence de Dieu, frères et sœurs?
4: Hoe kunnen we ons openstellen voor die aanwezigheid van God?
0: Beaucoup d'entre nous sont absorbés chaque jour par leurs occupations, souvent inquiets pour l'avenir ou prisonniers du passé. C'est précisément pour faire une place à Dieu qu'existe le sabbat.
4: Pour
0: nous, le dimanche, un jour de repos, un jour qui interrompt le travail de la semaine, un jour pour s'arrêter, comme le signifie littéralement le mot sabbat. Le sabbat, c'est s'arrêter, cesser de travailler, cesser de se faire des soucis. Et notre pèlerinage est une sorte de sabbat. S'arrêter, cesser de travailler. Nous quittons notre rythme habituel et nous réservons du temps pour ce qui compte vraiment, la communion avec Dieu et entre nous, temps pour la prière, pour la célébration, temps pour la réconciliation avec ce que nous avons vécu et la paix face à ce qui est encore à venir.
4: Rustig, een bedevaart is een cadeau van God.
0: Le sabbat, un pèlerinage, c'est un cadeau de Dieu. Jésus le remet aujourd'hui dans sa juste perspective.
4: als een sabbat.
3: On ne peut pas laisser quelqu'un souffrir de la faim sous prétexte que c'est le sabbat.
4: Juste omdat het sabbat is. Herinnert u daar straks? De leerlingen van Jezus, hè, ze hebben op
3: un
4: sabbat,
3: jour de sabbat
4: honger.
3: Les disciples de Jésus, n'avaient rien à manger.
4: En ze beginnen die arend te
3: plukken. Ils se mirent donc à cueillir des épis dans un champ de blé.
2: Ja, ja,
3: avaient-ils transgressé la loi du sabbat? Oui, répondirent les pharisiens. Et cela leur donna un motif pour rejeter Jésus.
4: Een paar van die aardjes in uw mond steken, je zei dan toogsten. Een zonde.
3: Mais
4: de sabbatwet is overtreden.
3: Jésus,
4: dus Jezus en zijn leerlingen
3: se sert de ce reproche pour nous révéler son évangile.
4: Heb je de reactie van Jezus gehoord? Dat
3: y
4: was
3: compris
4: Jezus die zegt waar het om draait.
3: Du
4: en
3: sabbat.
4: Wat zijn evangelie is. Inderdaad, de
3: Jésus
4: sabbat, de rustdag,
3: nous dit clairement ce que son évangile signifie.
4: Maar God is barmhartig.
3: Le sabbat, c'est le jour du Seigneur. Mais Dieu est miséricordieux. Et c'est pourquoi il faut donner à manger à ceux qui ont faim, surtout le jour du sabbat. En faisant cela, transgresse-t-on la loi du sabbat? Oui, répond Jésus. Mais les prêtres qui préparent les sacrifices le jour du sabbat travaillent eux aussi. Les mauvaises langues prétendent que c'est le seul jour où ils travaillent. Mais vous savez bien qu'il n'en est rien. Les prêtres qui servent dans le temple enfreignent la loi du sabbat précisément pour nous mettre en communion avec Dieu.
4: Or, die barmhartigheid en dat werk
3: dans l'œuvre de Jésus,
4: dat hebben we het best bij Jezus
3: Dieu
4: gezien.
3: Est pleinement présent au milieu
4: Jezus,
3: de nous.
4: Gods eigen zoon,
3: Jésus,
4: die hier nu is,
3: le fils de Dieu,
4: est zoveel groter
3: il est donc plus grand encore que le temple.
4: Dan alle sabbatwetten.
3: Il a rendu pleinement présente parmi nous la miséricorde de Dieu.
4: Komt
3: et c'est ce que nous célébrons ici autour de cet autel. Prions les uns les autres, pour les autres, frères et sœurs, que comme Marie et comme Bernadette, nous ouvrions notre cœur à Jésus. Alors, nous trouverons la le véritable repos. Et ici, notre faim, la plus profonde, sera rassasiée par le pain vivant qui est le Christ, notre Seigneur. Amen.

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3: Le portement de croix et les apparitions de Kibéo. De la première épître de Pierre, c'est pour vous que le Christ a souffert, il vous a laissé un modèle afin que vous suiviez ses traces. Le 28 novembre 1981, dans le collège de Kibéo, au Rwanda, Marie apparaît à Alphonsine, âgée de 16 ans. Elle se présente comme Nyina wa Jambo, la mère du Verbe. Quelques mois plus tard, deux autres élèves, Nathalie et Marie-Claire, la voient aussi. L'essentiel des apparitions a lieu en 1982 et 1983. Et pour Alphonsine, elles se prolongeront jusqu'en 1989. Les apparitions durent des heures entières avec abondance de paroles, ce qui correspond à la mentalité locale. Nous sommes dans un pays de la parole. Ijambo et le vocable Nyina wa Jambo consonne de façon intraduisible avec cette caractéristique. Marie appelle à la conversion car, dit-elle, le monde se porte très mal. Elle demande la pratique du jeûne. Pour Alphonsine, pendant le carême 1983, ce sera un jeûne absolu avec l'Eucharistie pour toute nourriture. Alphonsine et Nathalie feront chacune l'expérience de voyage mystique. Tandis que leur corps est dans un état proche du coma durant plusieurs heures, la Vierge leur montre la demeure de ceux qui ont un cœur de lumière, la demeure des souffrants qui se tiennent pieusement avec les yeux tournés vers en haut, enfin l'endroit de ceux qui connaîtront éternellement des tourments. Le 15 août 1982, la Vierge est en larmes et les jeunes filles ont des visions effrayantes. Un fleuve de sang, des personnes qui s'entretuent, des cadavres abandonnés sans sépulture. Ces images se sont avérées prophétiques du génocide de 1994. Kibéo même sera marqué par les horreurs de la guerre civile. Plus de 10 000 Tutsis seront brûlés vifs dans l'église où ils s'étaient réfugiés. Ainsi, un des pires massacres a lieu là même où la Vierge avait averti de prier et de changer de vie. Le drame du Rwanda est une image des maux encourus par l'humanité si elle ne se tourne pas vers Dieu. La souffrance est présentée comme chemin obligé pour le ciel. Pour des oreilles d'Européens modernes, il faut bien des précautions pour ne pas sembler versé dans le dolorisme. À Kibéo, la Vierge Marie ne prend pas tant de pincettes. La souffrance, qui est fruit du péché, devient remède au péché. D'une part, en jouant un rôle d'avertissement. D'autre part, en portant des fruits de réparation. Celle qui se tenait près de la croix, amoureusement consentante, comme dit Vatican II, introduit ses enfants dans la souffrance salvifique. Pour accompagner ce chemin, elle donne mission d'enseigner le chapelet des sept douleurs. Ce chapelet, développé par l'ordre des servites de Marie, avait été connu même au Rwanda, avant de tomber dans l'oubli. Marie demande à Marie-Claire qu'il soit récité particulièrement les mardis et vendredis, ainsi que durant le carême. Ce chapelet se compose non pas de dizaines, mais de septaines, composées chacune d'un Notre Père et de sept « Je vous salue Marie ». Ces septaines sont séparées, non par un gros grain, mais par une médaille, chaque médaille représentant l'une des douleurs de Marie. Voici comment se prie le chapelet des sept douleurs. D'abord l'acte de contrition, puis Première douleur de Marie, la prophétie de Siméon. Deuxième douleur, la fuite en Égypte. Troisième douleur, la perte de Jésus au temple. Quatrième douleur, le chemin de croix. Cinquième douleur, la crucifixion. Sixième douleur, la descente de croix. Septième douleur, la mise au tombeau. La douleur de Marie étant annoncée, on récite un Notre Père, sept Je vous salue Marie, puis l'invocation. Mère de miséricorde, gardez présente à notre cœur la passion de Jésus. Notre-Dame des douleurs, vous qui avez souffert avec votre Fils, offrant avec lui son sacrifice, faites-nous participer à son chemin de croix. Mère des sept douleurs, mère des innombrables douleurs de vos enfants, faites que nos souffrances soient un prolongement de sa passion pour porter du fruit

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1: Vierge Marie, je te confie une amie, Valérie, qui doit subir une oblation du sein. Merci de l'aider.
2: Notre-Dame de Lourdes, je vous confie Marie-Odile, qui vient de subir en extrême urgence une grave opération du cœur. Puisse-t-elle se rétablir complètement par votre intercession. Merci Notre-Dame.
3: Maman Marie, je te dis merci du fond du cœur. Cela fait 3 semaines que j'assiste à la prière du chapelet et je marche. Je marche sans déambulateur, sans béquille, sans canne. Cela faisait 2 ans que je n'avais plus marché. Maman Marie, je t'adresse toutes mes reconnaissances et toute ma confiance. Tu es vraiment ma mère.
4: Au nom du Père et du Fils et du Saint-Esprit.
5: Amen.
4: Chers frères et sœurs, soyez les bienvenus à Lourdes dans cette grotte de Massabielle, où la Vierge Marie, l'Immaculée Conception, est apparue à Bernadette. Avec elle, nous méditerons les mystères douloureux du rosaire. Nous prions avec tous les pèlerins présents à Lourdes, particulièrement du diocèse de Namur. Nous prions aussi avec tous ceux et celles qui, de par le monde, nous sont unis par l'écoute de leur radio chrétienne francophone, par l'écoute de la chaîne de télévision catholique Catéo, par leur connexion au site internet du sanctuaire de Lourdes. Je crois en Dieu, le Père Tout-Puissant, Créateur du ciel et de la terre, et en Jésus-Christ, son Fils unique, notre Seigneur, qui a été conçu du Saint-Esprit, est né de la Vierge Marie, a souffert sous Ponce Pilate, a été crucifié, est mort et a été enseveli, est descendu aux enfers le 3e jour, est ressuscité des morts, est monté aux cieux, est assis à la droite de Dieu, le Père Tout-Puissant, d'où il viendra juger les vivants et les morts. Je crois en l'Esprit Saint, à la Sainte Église catholique, à la communion des saints, à la rémission des péchés, à la résurrection de la chair, à la vie éternelle. Amen. Amen. Prions aux intentions de notre Saint-Père, le pape Léon, les intentions qu'il porte, les intentions de toute l'Église, et particulièrement pour son prochain voyage en France. Notre Père qui es aux cieux, que ton nom soit sanctifié, que ton règne vienne, que ta volonté soit faite sur la terre comme au ciel.
6: Donne-nous aujourd'hui notre pain de ce jour. Pardonne-nous nos offenses,

0: maintenant et à l'heure de notre mort. Amen.
1: Je vous salue, Marie, pleine de grâce. Le Seigneur est avec vous. Vous êtes bénie entre toutes les femmes, et Jésus, le fruit de vos entrailles, est béni.
0: Sainte Marie, Mère de Dieu, priez pour nous pauvres pécheurs, maintenant et à l'heure de notre mort. Amen.

0: Ô Marie conçue sans péché,
1: priez pour nous qui avons recours à vous.
0: Premier mystère douloureux, l'agonie de Jésus. De l'évangile selon saint Jean, Dieu a tant aimé le monde qu'il a donné son Fils unique, afin que quiconque croit en lui ne périsse point, mais qu'il ait la vie éternelle. Vierge Marie, les ténèbres qui ont assailli Jésus assaillent maintenant l'humanité pour détruire la vie du corps et la vie de l'âme qui est la communion avec Dieu. Fortifiez-nous pour défendre la vie, afin que quiconque croit en lui ne périsse point, mais qu'il ait la vie éternelle. Notre Père qui es aux cieux, que ton nom soit sanctifié, que ton règne vienne, que ta volonté soit faite sur la terre comme au ciel.
1: Donne-nous aujourd'hui notre pain de ce jour. Pardonne-nous nos offenses, comme nous pardonnons aussi à ceux qui nous ont offensés. Et ne nous laisse pas entrer en tentation, mais délivre-nous du mal.
0: Je vous salue Marie, pleine de grâce, le Seigneur est avec vous. Vous êtes bénie entre toutes les femmes, et Jésus, le fruit de vos entrailles, est béni.
1: Sainte Marie, Mère de Dieu, priez pour nous pauvres pécheurs, maintenant et à l'heure de notre mort. Amen.
0: Je vous salue Marie, pleine de grâce, le Seigneur est avec vous. Vous êtes bénie entre toutes les femmes, et Jésus, le fruit de vos entrailles, est béni.
1: Sainte Marie, Mère de Dieu, priez pour nous pauvres pécheurs, maintenant et à l'heure de notre mort. Amen.
0: Je vous salue Marie, pleine de grâce, le Seigneur est avec vous. Vous êtes bénie entre toutes les femmes, et Jésus, le fruit de vos entrailles, est béni.
1: Sainte Marie, Mère de Dieu, priez pour nous pauvres pécheurs, maintenant et à l'heure de notre mort. Amen.
0: Je vous salue Marie, pleine de grâce, le Seigneur est avec vous. Vous êtes bénie entre toutes les femmes, et Jésus, le fruit de vos entrailles, est béni.
1: Sainte Marie, Mère de Dieu, priez pour nous pauvres pécheurs, maintenant et à l'heure de notre mort. Amen.
0: Je vous salue Marie, pleine de grâce, le Seigneur est avec vous. Vous êtes bénie entre toutes les femmes, et Jésus, le fruit de vos entrailles, est béni.
1: Sainte Marie, Mère de Dieu, priez pour nous pauvres pécheurs, maintenant et à l'heure de notre mort. Amen.
0: Je vous salue Marie, pleine de grâce, le Seigneur est avec vous. Vous êtes bénie entre toutes les femmes, et Jésus, le fruit de vos entrailles, est béni.
1: Sainte Marie, Mère de Dieu, priez pour nous pauvres pécheurs, maintenant et à l'heure de notre mort. Amen.
0: Je vous salue Marie, pleine de grâce, le Seigneur est avec vous. Vous êtes bénie entre toutes les femmes, et Jésus, le fruit de vos entrailles, est béni.
1: Sainte Marie, Mère de Dieu, priez pour nous pauvres pécheurs, maintenant et à l'heure de notre mort. Amen.
0: Je vous salue Marie, pleine de grâce, le Seigneur est avec vous. Vous êtes bénie entre toutes les femmes, et Jésus, le fruit de vos entrailles, est béni.
1: Sainte Marie, Mère de Dieu, priez pour nous pauvres pécheurs, maintenant et à l'heure de notre mort. Amen.
0: Je vous salue Marie, pleine de grâce, le Seigneur est avec vous. Vous êtes bénie entre toutes les femmes, et Jésus, le fruit de vos entrailles, est béni.
1: Sainte Marie, Mère de Dieu, priez pour nous pauvres pécheurs, maintenant et à l'heure de notre mort. Amen.
0: Je vous salue Marie, pleine de grâce, le Seigneur est avec vous. Vous êtes bénie entre toutes les femmes, et Jésus, le fruit de vos entrailles, est béni.
1: Sainte Marie, Mère de Dieu, priez pour nous pauvres pécheurs, maintenant

0: Ô Marie, conçue sans péché.
1: Priez pour nous qui avons recours à vous.
0: Deuxième mystère douloureux, Jésus est flagellé. Du prophète Isaïe, par ses blessures, nous sommes guéris. Douce Vierge Marie, nous vous confions ceux qui sont blessés dans leur chair ou dans leur affectivité. Par votre douce intercession, que Jésus mette un baume sur leurs blessures. Notre Père qui es aux cieux, que ton nom soit sanctifié, que ton règne vienne, que ta volonté soit faite sur la terre comme au ciel.
1: Donne-nous aujourd'hui notre pain de ce jour. Pardonne-nous nos offenses, comme nous pardonnons aussi à ceux qui nous ont offensés. Et ne nous laisse pas entrer en tentation, mais délivre-nous du mal.
0: Je vous salue Marie, pleine de grâce, le Seigneur est avec vous. Vous êtes bénie entre toutes les femmes, et Jésus, le fruit de vos entrailles, est béni.
1: Sainte Marie, Mère de Dieu, priez pour nous pauvres pécheurs, maintenant et à l'heure de notre mort. Amen.
0: Je vous salue Marie, pleine de grâce, le Seigneur est avec vous. Vous êtes bénie entre toutes les femmes, et Jésus, le fruit de vos entrailles, est béni.
1: Sainte Marie, Mère de Dieu, priez pour nous pauvres pécheurs, maintenant et à l'heure de notre mort. Amen.
0: Je vous salue Marie, pleine de grâce, le Seigneur est avec vous. Vous êtes bénie entre toutes les femmes, et Jésus, le fruit de vos entrailles, est béni.
1: Sainte Marie, Mère de Dieu, priez pour nous pauvres pécheurs, maintenant et à l'heure de notre mort. Amen.
0: Je vous salue Marie, pleine de grâce, le Seigneur est avec vous. Vous êtes bénie entre toutes les femmes, et Jésus, le fruit de vos entrailles, est béni.
1: Sainte Marie, Mère de Dieu, priez pour nous pauvres pécheurs, maintenant et à l'heure de notre mort. Amen.
0: Je vous salue Marie, pleine de grâce, le Seigneur est avec vous. Vous êtes bénie entre toutes les femmes, et Jésus, le fruit de vos entrailles, est béni.
1: Sainte Marie, Mère de Dieu, priez pour nous pauvres pécheurs, maintenant et à l'heure de notre mort. Amen.
0: Je vous salue Marie, pleine de grâce, le Seigneur est avec vous. Vous êtes bénie entre toutes les femmes, et Jésus, le fruit de vos entrailles, est béni.
1: Sainte Marie, Mère de Dieu, priez pour nous pauvres pécheurs, maintenant et à l'heure de notre mort. Amen.
0: Je vous salue Marie, pleine de grâce, le Seigneur est avec vous. Vous êtes bénie entre toutes les femmes, et Jésus, le fruit de vos entrailles, est béni.
1: Sainte Marie, Mère de Dieu, priez pour nous pauvres pécheurs, maintenant et à l'heure de notre mort. Amen.
0: Je vous salue Marie, pleine de grâce, le Seigneur est avec vous. Vous êtes bénie entre toutes les femmes, et Jésus, le fruit de vos entrailles, est béni.
1: Sainte Marie, Mère de Dieu, priez pour nous pauvres pécheurs, maintenant et à l'heure de notre mort. Amen.
0: Je vous salue Marie, pleine de grâce, le Seigneur est avec vous. Vous êtes bénie entre toutes les femmes, et Jésus, le fruit de vos entrailles, est béni.
1: Sainte Marie, Mère de Dieu, priez pour nous pauvres pécheurs, maintenant et à l'heure de notre mort. Amen.
0: Je vous salue Marie, pleine de grâce, le Seigneur est avec vous. Vous êtes bénie entre toutes les femmes, et Jésus, le fruit de vos entrailles, est béni.
1: Sainte Marie, Mère de Dieu, priez pour nous pauvres pécheurs, maintenant et à l'heure de notre mort. Amen.

0: Ô Marie, conçue sans péché.
1: Priez pour nous qui avons recours à vous.
0: Troisième mystère douloureux, Jésus est couronné d'épines. Du psaume 71. Qu'il domine de la mer à la mer, des peuplades s'inclineront devant lui. Vierge Marie, l'ange vous avait dit, il règnera pour toujours sur la maison de Jacob et son règne n'aura pas de fin. Jésus est bafoué. Vienne le jour où toutes les nations s'inclineront devant lui. Nous vous confions spécialement ce pays où vous êtes apparu plusieurs fois, la France. Notre Père qui es aux cieux, que ton nom soit sanctifié, que ton règne vienne, que ta volonté soit faite sur la terre comme au ciel.
1: Donne-nous aujourd'hui notre pain de ce jour. Pardonne-nous nos offenses, comme nous pardonnons aussi à ceux qui nous ont offensés. Et ne nous laisse pas entrer en tentation, mais délivre-nous du mal.
0: Je vous salue Marie, pleine de grâce, le Seigneur est avec vous. Vous êtes bénie entre toutes les femmes, et Jésus, le fruit de vos entrailles, est béni.
1: Sainte Marie, Mère de Dieu, priez pour nous pauvres pécheurs, maintenant et à l'heure de notre mort. Amen.
0: Je vous salue Marie, pleine de grâce, le Seigneur est avec vous. Vous êtes bénie entre toutes les femmes, et Jésus, le fruit de vos entrailles, est béni.
1: Sainte Marie, Mère de Dieu, priez pour nous pauvres pécheurs, maintenant et à l'heure de notre mort. Amen.
0: Je vous salue Marie, pleine de grâce, le Seigneur est avec vous. Vous êtes bénie entre toutes les femmes, et Jésus, le fruit de vos entrailles, est béni.
1: Sainte Marie, Mère de Dieu, priez pour nous pauvres pécheurs, maintenant et à l'heure de notre mort. Amen.
0: Je vous salue Marie, pleine de grâce, le Seigneur est avec vous. Vous êtes bénie entre toutes les femmes, et Jésus, le fruit de vos entrailles, est béni.
1: Sainte Marie, Mère de Dieu, priez pour nous pauvres pécheurs, maintenant et à l'heure de notre mort. Amen.
0: Je vous salue, Marie, pleine de grâce, le Seigneur est avec vous. Vous êtes bénie entre toutes les femmes, et Jésus, le fruit de vos entrailles, est béni.
1: Sainte Marie, Mère de Dieu, priez pour nous pauvres pécheurs, maintenant et à l'heure de notre mort. Amen.
0: Je vous salue, Marie, pleine de grâce, le Seigneur est avec vous. Vous êtes bénie entre toutes les femmes, et Jésus, le fruit de vos entrailles, est béni.
1: Sainte Marie, Mère de Dieu, priez pour nous pauvres pécheurs, maintenant et à l'heure de notre mort. Amen.
0: Je vous salue, Marie, pleine de grâce, le Seigneur est avec vous. Vous êtes bénie entre toutes les femmes, et Jésus, le fruit de vos entrailles, est béni.
1: Sainte Marie, Mère de Dieu, priez pour nous pauvres pécheurs, maintenant et à l'heure de notre mort. Amen.
0: Je vous salue, Marie, pleine de grâce. Le Seigneur est avec vous. Vous êtes bénie entre toutes les femmes, et Jésus, le fruit de vos entrailles, est béni.
1: Sainte Marie, Mère de Dieu, priez pour nous pauvres pécheurs, maintenant et à l'heure de notre mort. Amen.
0: Je vous salue, Marie, pleine de grâce. Le Seigneur est avec vous. Vous êtes bénie entre toutes les femmes, et Jésus, le fruit de vos entrailles, est béni.
1: Sainte Marie, Mère de Dieu, priez pour nous pauvres pécheurs, maintenant et à l'heure de notre mort. Amen.
0: Je vous salue Marie, pleine de grâce, le Seigneur est avec vous. Vous êtes bénie entre toutes les femmes, et Jésus, le fruit de vos entrailles, est béni.
1: Sainte Marie, Mère de Dieu, priez pour nous pauvres pécheurs, maintenant et à l'heure de notre mort. Amen.

0: Ô Marie, conçue sans péché.
1: Priez pour nous, pauvres pécheurs.
0: Quatrième mystère douloureux. Jésus est chargé de sa croix. De l'Épître aux Galates. Portez les fardeaux les uns des autres. Vierge Marie, vous accueillez à Lourdes toutes les souffrances et tous les soucis. Nous vous confions ce sanctuaire, ceux qui viennent ici et ceux qui servent ici, qu'ils s'entraînent à porter les fardeaux les uns les autres, que tous recherchent vos intérêts, non pas leurs intérêts. Notre Père qui es aux cieux, que ton nom soit sanctifié, que ton règne vienne, que ta volonté soit faite sur la terre comme au ciel.
1: Donne-nous aujourd'hui notre pain de ce jour. Pardonne-nous nos offenses, comme nous pardonnons aussi à ceux qui nous ont offensés. Et ne nous laisse pas entrer en tentation, mais délivre-nous du mal.
0: Je vous salue Marie, pleine de grâce, le Seigneur est avec vous. Vous êtes bénie entre toutes les femmes, et Jésus, le fruit de vos entrailles, est béni.
1: Sainte Marie, Mère de Dieu, priez pour nous pauvres pécheurs, maintenant et à l'heure de notre mort. Amen.
0: Je vous salue Marie, pleine de grâce, le Seigneur est avec vous. Vous êtes bénie entre toutes les femmes, et Jésus, le fruit de vos entrailles, est béni.
1: Sainte Marie, Mère de Dieu, priez pour nous pauvres pécheurs, maintenant et à l'heure de notre mort. Amen.
0: Je vous salue Marie, pleine de grâce, le Seigneur est avec vous. Vous êtes bénie entre toutes les femmes, et Jésus, le fruit de vos entrailles, est béni.
1: Sainte Marie, Mère de Dieu, priez pour nous pauvres pécheurs, maintenant et à l'heure de notre mort. Amen.
0: Je vous salue Marie, pleine de grâce, le Seigneur est avec vous. Vous êtes bénie entre toutes les femmes, et Jésus, le fruit de vos entrailles, est béni.
1: Sainte Marie, Mère de Dieu, priez pour nous pauvres pécheurs, maintenant et à l'heure de notre mort. Amen.
0: Je vous salue Marie, pleine de grâce, le Seigneur est avec vous. Vous êtes bénie entre toutes les femmes, et Jésus, le fruit de vos entrailles, est béni.
1: Sainte Marie, Mère de Dieu, priez pour nous pauvres pécheurs, maintenant et à l'heure de notre mort. Amen.
0: Je vous salue Marie, pleine de grâce, le Seigneur est avec vous. Vous êtes bénie entre toutes les femmes, et Jésus, le fruit de vos entrailles, est béni.
1: Sainte Marie, Mère de Dieu, priez pour nous pauvres pécheurs, maintenant et à l'heure de notre mort. Amen.
0: Je vous salue Marie, pleine de grâce, le Seigneur est avec vous. Vous êtes bénie entre toutes les femmes, et Jésus, le fruit de vos entrailles, est béni.
1: Sainte Marie, Mère de Dieu, priez pour nous pauvres pécheurs, maintenant et à l'heure de notre mort. Amen.
0: Je vous salue Marie, pleine de grâce, le Seigneur est avec vous. Vous êtes bénie entre toutes les femmes, et Jésus, le fruit de vos entrailles, est béni.
1: Sainte Marie, Mère de Dieu, priez pour nous pauvres pécheurs, maintenant et à l'heure de notre mort. Amen.
0: Je vous salue, Marie, pleine de grâce. Le Seigneur est avec vous. Vous êtes bénie entre toutes les femmes, et Jésus, le fruit de vos entrailles, est béni.
1: Sainte Marie, Mère de Dieu, priez pour nous pauvres pécheurs, maintenant et à l'heure de notre mort. Amen.
0: Je vous salue Marie, pleine de grâce, le Seigneur est avec vous. Vous êtes bénie entre toutes les femmes, et Jésus, le fruit de vos entrailles, est béni.
1: Sainte Marie, Mère de Dieu, priez pour nous pauvres pécheurs, maintenant et à l'heure de notre mort. Amen.
0: Gloria.

0: Sécurorum, amen.
1: Ô Marie conçue sans péché,
2: priez pour nous qui avons recours à vous.
1: Cinquième mystère douloureux, la crucifixion et la mort de Jésus. De l'Évangile selon saint Jean, Caïphe dit : il vaut mieux qu'un seul homme meure pour tout le peuple et que l'ensemble de la nation ne périsse pas. Ce n'était pas seulement pour la nation, c'était afin de rassembler dans l'unité les enfants de Dieu dispersés. Vierge Marie, Mère, regardez les enfants de Dieu dispersés. Priez avec nous pour l'unité. Faites couler sur toute l'Église le sang de l'agneau crucifié afin de rassembler dans l'unité les enfants de Dieu dispersés. Notre Père qui es aux cieux, que ton nom soit sanctifié, que ton règne vienne, que ta volonté soit faite sur la terre comme au ciel.
2: Donne-nous aujourd'hui notre pain de ce jour. Pardonne-nous nos offenses, comme nous pardonnons aussi à ceux qui nous ont offensés. Et ne nous laisse pas entrer en tentation, mais délivre-nous du mal.
1: Je vous salue Marie, pleine de grâce, le Seigneur est avec vous. Vous êtes bénie entre toutes les femmes, et Jésus, le fruit de vos entrailles, est béni.
2: Sainte Marie, Mère de Dieu, priez pour nous pauvres pécheurs, maintenant et à l'heure de notre mort. Amen.
1: Je vous salue, Marie, pleine de grâce, le Seigneur est avec vous. Vous êtes bénie entre toutes les femmes, et Jésus, le fruit de vos entrailles, est béni.
2: Sainte Marie, Mère de Dieu, priez pour nous pauvres pécheurs, maintenant et à l'heure de notre mort. Amen.
1: Je vous salue Marie, pleine de grâce, le Seigneur est avec vous. Vous êtes bénie entre toutes les femmes, et Jésus, le fruit de vos entrailles, est béni.
2: Sainte Marie, Mère de Dieu, priez pour nous pauvres pécheurs, maintenant et à l'heure de notre mort. Amen.
1: Je vous salue Marie, pleine de grâce, le Seigneur est avec vous. Vous êtes bénie entre toutes les femmes, et Jésus, le fruit de vos entrailles, est béni.
2: Sainte Marie, Mère de Dieu, priez pour nous pauvres pécheurs, maintenant et à l'heure de notre mort. Amen.
1: Je vous salue Marie, pleine de grâce, le Seigneur est avec vous. Vous êtes bénie entre toutes les femmes, et Jésus, le fruit de vos entrailles, est béni.
2: Sainte Marie, Mère de Dieu, priez pour nous pauvres pécheurs, maintenant et à l'heure de notre mort. Amen.
1: Je vous salue Marie, pleine de grâce, le Seigneur est avec vous. Vous êtes bénie entre toutes les femmes, et Jésus, le fruit de vos entrailles, est béni.
2: Sainte Marie, Mère de Dieu, priez pour nous pauvres pécheurs, maintenant et à l'heure de notre mort. Amen.
1: Je vous salue Marie, pleine de grâce, le Seigneur est avec vous. Vous êtes bénie entre toutes les femmes, et Jésus, le fruit de vos entrailles, est béni.
2: Sainte Marie, Mère de Dieu, priez pour nous pauvres pécheurs, maintenant et à l'heure de notre mort. Amen.
1: Je vous salue Marie, pleine de grâce, le Seigneur est avec vous. Vous êtes bénie entre toutes les femmes, et Jésus, le fruit de vos entrailles, est béni.
2: Sainte Marie, Mère de Dieu, priez pour nous pauvres pécheurs, maintenant et à l'heure de notre mort. Amen.
1: Je vous salue Marie, pleine de grâce, le Seigneur est avec vous. Vous êtes bénie entre toutes les femmes, et Jésus, le fruit de vos entrailles, est béni.
2: Sainte Marie, Mère de Dieu, priez pour nous pauvres pécheurs, maintenant et à l'heure de notre mort. Amen.
1: Je vous salue Marie, pleine de grâce, le Seigneur est avec vous. Vous êtes bénie entre toutes les femmes, et Jésus, le fruit de vos entrailles, est béni.
2: Sainte Marie, Mère de Dieu, priez pour nous pauvres pécheurs, maintenant et à l'heure de notre mort. Amen.

0: mater, et in saecula saeculorum. Amen.
1: Ô Marie conçue sans péché,
0: priez pour nous qui avons recours à vous.
1: Prions. Accorde à tes serviteurs, Seigneur notre Dieu, de posséder la santé de l'âme et du corps, et par la glorieuse intercession de la bienheureuse Marie, toujours vierge, libère-nous des tristesses du temps présent et fais-nous goûter les joies de l'éternité. Par Jésus le Christ, notre Seigneur.
0: Amen.
1: Le Seigneur soit avec vous.
0: Et avec votre esprit.
1: Et que Dieu Tout-Puissant vous bénisse, le Père et le Fils et le Saint-Esprit.
0: Amen.
1: Notre-Dame de Lourdes,
0: priez pour nous.
1: Notre-Dame de Lourdes,
0: priez pour nous.
1: Notre-Dame de Lourdes,
0: priez pour nous.
1: Sainte Bernadette,
0: priez pour nous.

0: Il est 1h.
1: 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Psaume 9a. Du maître de chœur sur hautbois et harpe. Psaume de David. De tout mon cœur, Seigneur, je rendrai grâce. Je dirai tes innombrables merveilles. Pour toi, j'exulterai, je danserai, je fêterai ton nom, Dieu très haut. Mes ennemis ont battu en retraite. Devant ta face, ils s'écroulent et périssent. Tu as plaidé mon droit et ma cause. Tu as siégé, tu as jugé avec justice. Tu menaces les nations, tu fais périr les méchants, à tout jamais tu effaces leur nom. L'ennemi est achevé, ruiné pour toujours. Tu as rasé des villes, leur souvenir a péri. Mais il siège le Seigneur à jamais. Pour juger, il a fermé son trône. Il juge le monde avec justice et gouverne les peuples avec droiture. Qu'il soit la forteresse de l'opprimé, sa forteresse aux heures d'angoisse, ils s'appuieront sur toi, ceux qui connaissent ton nom. Jamais tu n'abandonnes, Seigneur, ceux qui te cherchent. Fêtez le Seigneur qui siège dans Sion, annoncez parmi les peuples ses exploits. Attentif au sang versé, il se rappelle, il n'oublie pas le cri des malheureux. Pitié pour moi, Seigneur. Vois le mal que m'ont fait mes adversaires. Toi qui m'arraches aux portes de la mort, et je dirai tes innombrables louanges aux portes de Sion, je danserai de joie pour ta victoire. Ils sont tombés, les païens, dans la fosse qu'ils creusaient. Au filet qu'ils ont tendu, leurs pieds se sont pris. Le Seigneur s'est fait connaître. Il a rendu le jugement, il prend les méchants à leur piège. Que les méchants retournent chez les morts, toutes les nations qui oublient le vrai Dieu. Mais le pauvre n'est pas oublié pour toujours. Jamais ne périt l'espoir des malheureux. Lève-toi, Seigneur, qu'un mortel ne soit pas le plus fort, que les nations soient jugées devant ta face. Frappe-les d'épouvante, Seigneur, que les nations se reconnaissent mortelles. 9b. Pourquoi, Seigneur, es-tu si loin? Pourquoi te cacher au jour d'angoisse? L'impie, dans son orgueil, poursuit les malheureux, et ils se font prendre aux ruses qu'il invente. L'impie se glorifie du désir de son âme. L'arrogant blasphème, il brave le Seigneur, plein de suffisance. L'impie ne cherche plus, Dieu n'est rien. Voilà toute sa ruse. À tout moment, ce qu'il fait réussit. Tes sentences le dominent de très haut. Il s'est dit, rien ne peut m'ébranler, je suis pour longtemps à l'abri du malheur. Sa bouche qui maudit n'est que fraude et violence, sa langue, mensonge et blessure. Il se tient à l'affût près des villages, il se cache pour tuer l'innocent. Des yeux, il épie le faible. Il se cache à l'affût comme un lion dans son fourré. Il se tient à l'affût pour surprendre le pauvre. Il attire le pauvre, il le prend dans son filet. Il se baisse. Il se tapit, et de tout son poids, il tombe sur le faible. Il dit en lui-même, « Dieu oublie, il couvre sa face, jamais il ne verra. » Lève-toi, Seigneur, Dieu étend la main. N'oublie pas le pauvre. Pourquoi l'impie brave-t-il le Seigneur en lui disant, « Viendras-tu me chercher ?» Mais tu as vu. Tu regardes le mal et la souffrance, tu les prends dans ta main. Sur toi repose le faible, c'est toi qui viens en aide à l'orphelin. Brise le bras de l'impie, du méchant, alors tu chercheras son impiété sans la trouver. À tout jamais, le Seigneur est roi. Les païens ont péri sur sa terre. Tu entends, Seigneur, le désir des pauvres. Tu rassures leur cœur. Tu les écoutes. Que justice soit rendue à l'orphelin, qu'il n'y ait plus d'opprimés, et que tremble le mortel né de la terre. »

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1: Amis auditeurs, mesdames et messieurs, ravis de vous retrouver à l'écoute de Radio Vatican. Espérance, accueil et inclusion. Le pape Léon XIV déjeune ce samedi dans les jardins du palais apostolique de Castel Gandolfo avec 200 invités, tous en situation de vulnérabilité. Nous en saurons davantage dans quelques instants. Plus d'un mois après l'assassinat de Mgr Osorio Afonso, évêque du diocèse de Quelimane au Mozambique, des évêques du pays ont rencontré récemment le pape Léon XIV et quelques instances du Vatican. Jusqu'à présent, l'Église au Mozambique ne dispose d'aucune information officielle sur tout ce qui s'est passé, a fait savoir Mgr Inácio Saoré, président de la conférence épiscopale mozambicaine. Réélu à la tête de l'Union fraternelle du clergé ivoirien UFRACI au terme de l'Assemblée générale élective qui s'est tenue du 8 au 9 juillet dans le diocèse de Yamoussoukro, le père Bernard Luitébi, prêtre du diocèse de Katiola, entend poursuivre son engagement à la promotion et au renforcement de la fraternité entre les prêtres ivoiriens. Nous l'entendrons dans cette édition.
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1: Espérance, accueil et inclusion. Ces trois axes sont les trois piliers de la journée organisée ce samedi à Castel Gandolfo, où le pape s'est retiré pour un repos estival. 200 personnes en situation de vulnérabilité, dont 35 enfants déjeuneront en compagnie de Léon XIV. Et ces personnes sont toutes invitées à passer une journée entière dans les jardins du palais apostolique. Écoutons le père Stefano Caccio, directeur administratif adjoint du Borgo Laudato Si.
3: Ce que l'on propose, c'est pas seulement un déjeuner, mais c'est aussi une visite de ce lieu. Donc, on va commencer avec la messe pour la sauvegarde de la création que le pape Léon XIV avait célébré l'année dernière ici même. Et puis après, un moment de convivialité, un petit déj, et puis on part à la découverte du Borgo Laudato Si, de cette merveille qui est le Borgo et ses jardins. Et puis, on termine avec le déjeuner avec le pape. Et je crois que c'est important de souligner que cette proposition, elle met au centre ces personnes qui sont souvent rejetées. Et je crois que c'est beau que ce soit avec le pape parce que c'est lui qui nous montre l'exemple en déjeunant avec eux, en les mettant au centre de ses attentions. Et on sait que c'est dans les pauvres que l'on rencontre le visage du Christ. Et c'est aussi une réponse à ce qu'est le Borgo Laudato Si, parce que l'écologie intégrale, c'est pas seulement la nature, c'est aussi la personne. La dignité de la personne est importante dans notre mission. Et donc, il était important de pouvoir les recevoir ici.
1: Le père Stefano Caccio, directeur administratif adjoint du Borgo Laudato Si, le jardin du palais apostolique. Rappelons que depuis le 5 juillet et ce jusqu'au 27 juillet, le pape Léon XIV s'offre une période de repos lors de laquelle seule la récitation de la prière de l'Angelus est maintenue depuis Castel Gandolfo. Le Saint-Père retrouvera les fidèles au Vatican le mercredi 5 août, date de la prochaine audience générale. Et le pape qui a rencontré récemment au Vatican le président de la conférence épiscopale mozambicaine, Mgr Inácio Saoré, le vice-président, Mgr João Carlos et l'archevêque émérite de Beira, Mgr Claudio Dalla Zuana. Et cette rencontre avec le Saint-Père et d'autres instances du Saint-Siège a eu lieu un mois après l'assassinat de Mgr Osorio Afonso, évêque du diocèse de Quelimane. Le Saint-Père suit de près la situation et nous a montré qu'il est possible de transformer cette tragédie en un chemin de renouveau, de conversion et de purification, ont indiqué les évêques mozambicains. Jean-Paul Kamba nous en dit plus.
4: Suite au décès de Mgr Osorio Afonso, le pape a fait preuve de proximité et de solidarité. Nous avons constaté qu'il disposait d'une grande connaissance de la réalité que nous vivons au Mozambique, ont souligné les évêques mozambicains. Malheureusement, a déploré Mgr Inácio Sor, président de la conférence épiscopale mozambicaine, on ne sait toujours rien officiellement de ce qui s'est passé. Ce qui a été dit publiquement, c'est que l'évêque a été abattu d'un coup de feu, non pas avec n'importe quel pistolet, mais avec une arme de gros calibre, une arme de guerre qu'après sa mort, le chancelier du diocèse, un proche collaborateur de l'évêque, a été arrêté. Et l'évêque d'ajouter, Plus récemment, un autre prêtre, le père Celso, a également été arrêté et les téléphones de Mgr Osorio et de Mgr Estava ou Angelo Fernando, évêque nommé administrateur apostolique de Quiliman, ont été saisis. Jusqu'à présent, tout était entre les mains du CERNIC, Service national d'enquête criminelle, et que nous, en tant qu'Église, ne disposons d'aucune information officielle sur tout ce qui s'est passé, a encore fait savoir Mgr Inacio. Pour les évêques, les grandes questions telles que qui a exactement tué Mgr Osorio, qui en a été le commanditaire et quels auraient été les motifs de cet assassinat n'ont jamais trouvé de réponse ni d'explication face à la curiosité du public. Retrouvé mort le samedi 6 juin dernier au matin à son domicile épiscopal de Quiliman, Mgr Osorio Chitora Afonso, 54 ans, a été inhumé le samedi 13 juin dernier.
1: L'actualité sociopolitique africaine à présent. L'armée malienne a repris le contrôle de la ville d'Anéfis dans le nord du pays après des jours d'âpres combats contre les indépendantistes Touareg, a annoncé vendredi une source militaire. Samedi dernier, les djihadistes du groupe de soutien à l'islam et aux musulmans affiliés à Al-Qaïda et des indépendantistes du Front de libération de l'Azawad, majoritairement Touareg, ont mené de nouvelles attaques coordonnées du nord au sud du Mali. En République démocratique du Congo, la coalition d'opposition C64 pose des conditions avant tout dialogue avec le pouvoir. Ses délégués ont été reçus récemment par le président burundais Evariste Ndayishimiye.

0: En fait, c'est quand même un long chemin, là. C'est ce que je raconte dans mon livre. C'est plusieurs appels. C'est plusieurs fois aussi où je décide de détourner les yeux, où je suis là, non, non, non. Et puis, à un moment donné, je me dis, bon...
1: Le moment le plus fort, c'était quand ? Où vous avez senti que c'était quasiment une rencontre interpersonnelle avec le Christ ?
0: C'est vraiment... Non, c'est vraiment des personnes qui portent en elles le Christ.
1: Quand est-ce que vous vous êtes dit tout d'un coup, ok, c'est bon, c'est clair maintenant, enfin, faut arrêter de tourner autour du pot. Là, ouais, Seigneur, je crois, là, c'est sûr, t'es là. C'est...
0: Ah, en fait, c'est que je me le suis un peu tout le temps dit, mais j'avais du mal, en tout cas, à le dire publiquement. Alors, pas le Christ. C'est vrai que le moment où je me suis dit le Christ, c'est un moment que je raconte quand je suis appelée, quand je veux. Bon, je raconte tout un cheminement et puis finalement on me dit c'est le moment que tu rentres à la maison. Je pense que c'est le moment de rentrer chez moi dans ma maison pour travailler alors que j'étais au café. Et en fait à ce moment-là les cloches sonnent de l'église. Je me dis tiens je vais rentrer dans l'église et le prêtre parle mais je sais plus exactement ce qu'il dit. En tout cas il me semble qu'il parle de cohérence d'être et d'acte. Et à ce moment-là, j'ai des larmes qui montent, j'ai un flot de sanglots, comme si je me disais, j'ai le droit. J'ai le droit de l'accepter, j'ai le droit de l'accueillir, j'ai le droit de l'aimer, j'ai le droit d'être aimée par lui. Et ça, c'est vrai que c'était énorme, surtout ce que je dis dans mon livre, c'est que la veille, j'avais fait Kippour. Donc... Et pour la première fois de ma vie, et vraiment ça m'intéressait pas quoi d'être ce que je dis dans mon livre, je disais bon Dieu, d'accord, l'univers, oui, mais pas le Christ. Quoi. Ça c'était très dur pour moi d'accepter mentalement. En fait, j'avais tellement construit ma vie loin de cette image, loin de cette figure. Que je n'en revenais pas et que j'avais beaucoup de mal à l'accepter.
1: Pourquoi aviez-vous construit votre vie loin de cette image et de cette figure ? C'était pour des raisons familiales, culturelles ?
0: Oui, alors ce que je dis, moi, ma mère est juive, mon père est catholique, enfin, mon père est athée, mais il a été baptisé chez les catholiques. Mais de toute façon, les questions de religion, c'était extrêmement tabou chez moi. Et en fait, c'était plutôt... Voilà, je sentais que c'était un terrain explosif, en fait. On n'en parlait pas. Oui. Je dis qu'une fois, mon père me propose de me faire baptiser quand j'ai 9 ans, mais je sais pas, pour moi, il n'y a pas vraiment de raison, donc je dis non. Puis, en fait, je sais pas vraiment de quoi...
1: Il s'agit.
0: Oui. Alors, il se trouve que j'ai fait quand même 2 ans dans une école privée catholique quand j'étais plus petite. C'est vrai que j'en parle pas dans le livre.
1: Ou des petites choses, des petites clés de lecture ont été semées déjà ?
0: Bah, en tout cas, c'est vrai qu'il y avait une prof, une maîtresse, Madame Robin, j'en parle pas. Donc, bon, elle ne doit plus être de ce monde aujourd'hui. Mais je me souviens... que le matin, elle nous faisait un catéchisme et qu'elle avait dit « Si un jour, on vous dit de ne pas croire... » En fait, c'est vraiment garder ça précieusement en vous. Et c'est vrai que petite, je me souviens que je parlais, j'adressais des prières à Dieu, mais je n'avais pas identifié vraiment... Et puis moi, après, peut-être vers l'âge de 12, 13 ans, j'apprends que je suis juive, en fait, puisqu'on est juif par la mère. Et alors là, je suis là, ah, bon.
1: Eh ben.
0: Mais finalement, tout ça, je me dis, oulala. Donc, j'ai pas envie de m'en préoccuper plus que ça. Et je crois même que je décide à un moment donné, parce que j'ai une foi petite qui est là, mais... Au fur et à mesure que je grandis, que je deviens adolescente, je me dis que c'est bien plus confortable de ne pas croire en Dieu.
1: Bah oui.
0: Et puis je vais faire une fac de philo. Alors il se trouve que le thème cette année-là, c'est Dieu et la métaphysique. Et en même temps, je suis ravie. Mais je fais que 6 mois en philo parce que pour moi, c'est trop complexe. Et on me reproche déjà dans mes devoirs d'être trop émotive. Donc finalement, après, je vais faire une école de théâtre.

0: ce qui me va bien mieux. Mmh. Voilà.
1: Et ces questions de foi mises sur le côté, elles ne vous empêchaient pas de sentir dans votre vie ordinaire, on va dire, des grands vides, des grandes béances d'amour, de compréhension, d'incomplétude?
0: Mais en fait, c'est-à-dire qu'à partir du moment où je décide que je ne crois pas en Dieu, il se trouve qu'en fait, je ne veux faire que le chercher. Ça, c'est maintenant, je le dis avec le recul, mais je me dis, ça ne m'intéresse vraiment pas.
1: Un petit paradoxe humain, très léger. Hein.
0: Voilà. Mais du coup, fac de philo, donc on parle de Dieu. Je suis là, c'est en plein mon sujet. Puis quand je commence l'école de théâtre, finalement, les textes qui me parlent vraiment, voilà, sont les textes de Claudel. Je dis, ah, mais je veux jamais m'avouer, en fait, que c'est ça qui m'intéresse au plus profond. Quand je vais voir un spectacle, donc, sur Alexandra Davigny, je me dis, mais en fait, c'est ça, donc je vais faire un voyage en Inde pour être sur ses pas. Tous les spectacles que je vais voir ne parlent que de ça, donc,
1: Le chemin de Saint-Jacques à un moment aussi.
0: Et le chemin de Saint-Jacques aussi, Oui, en fait, c'est vrai que... Mais même quand j'ai raconté, quand j'ai déroulé le récit, je me suis dit, mais c'est dingue, en fait, à quel point tu cherchais toujours au même endroit. Enfin, non, je ne pensais pas que je cherchais au même endroit. Mais en tout cas, le fait est qu'à un moment donné, j'étais obligée de me dire, mais est-ce que tu te rends compte qu'en fait, à chaque fois, tu reviens au Christ? C'est incontournable.
1: Est-ce que vous pouvez nous dire la différence entre être sans le Christ et être avec ou plus proche du Christ?
0: Aujourd'hui? Ah, j'ai une plus grande paix. C'est-à-dire qu'avant, même si je pense qu'il a toujours été là et que je l'ai toujours cherché ou qu'il m'a toujours cherché, le fait que je l'ai repoussé si longtemps, bah, ça crée plus de chaos. Et c'est vrai qu'en tout cas depuis mon baptême, donc c'est juste depuis un an et demi, je sens qu'il y a comme une encre, il y a quelque chose de plus solide.
1: Parce que j'ai envie de vous demander, qu'est-ce que vous appelez chaos, qu'est-ce que vous appelez paix? Est-ce que c'est la paix dans une maison tranquille avec une petite couverture sur les joues en train de boire la tisane et pas le téléphone qui sonne et il n'y a pas de préoccupation? Ou est-ce qu'on est encore à un autre niveau? Et le chaos, c'est quoi? C'est le bazar parce que vous ne savez pas où vous allez, vous ne savez plus qui vous êtes, vous ne savez plus ce que vous voulez.
0: Alors c'est peut-être en ça que ça rejoint Etty, c'est peut-être un sentiment, alors même si Etty n'a pas dit qu'elle rejoignait le Christ, hein, parce que je...
1: Nous l'avons pas parlé.
0: Mais bon, en tout cas, c'est plus un état interne d'insatisfaction, je vais pas dire de dépression, mais de profond chagrin intérieur, en fait, qu'on cherche à combler de mille et une façons. Mm-hmm.
1: Et dont on ne connaît pas forcément la nature ou l'origine. Il y a un truc qui sonne pas bien, qui n'est pas à sa place, une sorte de béance, un trou à l'intérieur qu'on n'arrive pas à combler.
0: D'ailleurs. Oui, et puis bah si, en fait, je veux dire, après, je fais des thérapies, je travaille beaucoup sur moi pour comprendre. J'essaye de plus en plus de faire des choses que j'aime et qui ont du sens pour moi. Donc ça, finalement, aussi un fil qui me tient tout du long. Mais c'est vrai qu'à partir du moment où j'accepte... Alors pour moi, ça résonne publiquement, en fait. C'est-à-dire que cette vie intérieure a toujours été là, mais je ne voulais pas en parler. Et j'avoue que l'accouchement du livre, l'accouchement d'en parler aussi, est à chaque fois comme une mise au monde, mais je sens que ça fait partie de mon chemin, quoi.
1: Notamment dans votre quête d'unité.
0: Oui, et puis bah, finalement, c'est-à-dire que... Plus j'accepte de dire oui à ce chemin, plus les choses s'ouvrent et... tranquillement. Alors que j'ai eu l'impression de beaucoup lutter jusqu'à maintenant. Alors non, tout n'est absolument pas résolu. Je suis toujours en chemin, je suis toujours en chemin de conversion. Mais c'est comme si les choses étaient moins douloureuses, en fait.
1: Vous êtes toujours secoué par votre sensibilité qui, par moment, vous fait vibrer un peu trop fort.
0: Oui, mais
1: ça fait mal.
0: Oui, et puis
1: mais c'est moins insensé.
0: Insensé dans le sens où ça n'a pas de sens.
1: Oui.
0: Ah ben, c'est-à-dire que c'est plus profond. Ça aussi, j'ai conscience qu'au fur et à mesure, en fait, je ne veux pas dire que les épreuves s'intensifient, parce que ce n'est pas forcément pour moi, mais c'est pour des gens que j'aime. Mmh. Et ça, c'est dur, parce qu'on se dit, waouh. Et finalement, ce que disait Etty, c'est que pour elle-même, puisqu'elle choisit elle-même finalement de se porter volontaire pour aller dans les camps, elle disait que
1: donc sa propre... Pardon, donc dans les camps de concentration, oui. C'est Auschwitz, hein, si je ne me trompe pas.
0: Oui, c'est ça.
1: Voilà,
0: c'est
1: elle a quel âge, à peu près 30 ans
0: Elle a 29 ans à ce moment-là.
1: 29 ans, ouais. Voilà. Et elle aurait pu y échapper, mais finalement elle dit « je vais avec mes frères de foi », même si ce n'est pas une juive engagée à fond.
0: Non. Non, mais c'est parce qu'en fait, comme elle a tout son journal, c'est une conversion intérieure. Et en fait, à un moment donné, Dieu en elle est de plus en plus présent. Et dans les bras de Dieu, elle sait que c'est à l'intérieur d'elle et que elle n'a plus à avoir peur. Et que finalement, son but à elle, ça va être jusque dans les camps de pouvoir aider les autres à débroussailler pour trouver ce chemin vers Dieu. Et c'est pour ça qu'elle veut être volontaire dans les camps. Pour dire... C'est pas pour dire, parce qu'en fait, elle ne veut pas dire, elle veut incarner cette présence d'amour, de confiance. En fait...
1: C'est dingue.
0: Oui, c'est dingue. C'est dingue.
1: C'est dingue. Et donc, ça résonne comment avec votre vie actuelle?
0: Bah, et en fait, ce que je disais, que quand même, ce qui lui restait extrêmement difficile, c'était la souffrance de ses proches. Mmh. Et par exemple, au moment où elle part, donc dans le convoi, et elle va poster une carte pour dire qu'elle est elle va jeter une carte du train qui va être retrouvée par un paysan ensuite. Donc elle est dans le wagon. Une de ses dernières phrases, c'est j'ouvre la Bible au hasard et je trouve ceci, le Seigneur est ma chambre haute. Donc elle, on sent qu'elle est dans quelque chose qui est serein finalement, même si on n'a pas ses derniers écrits quand elle va à Auschwitz. Mais elle n'est pas dans le même wagon que ses parents et son frère, parce que la souffrance de ses proches, c'est ce qui lui est le plus douloureux. Et ça, elle le dit, c'est-à-dire qu'elle peut être présente pour les autres, mais ses plus proches... Oui. C'est extrêmement difficile. Et donc là, c'est vrai que les gens qu'on aime, qu'on côtoie, ou même de loin, et qu'on sait toucher par une épreuve...
1: Oui. C'est dur.
0: Oui.
1: Et est-ce que la présence du Christ, qui était déjà à vos côtés avant, mais qui est, on va dire, plus présent aujourd'hui, vous permet éventuellement de décharger un peu plus sur lui, de vivre ça avec lui en compagnonnage, parce que lui, forcément, il sait de quoi vous parler. Parce que, bon, il était sur la croix à un moment, hein. Et quand il était sur la croix, il n'était pas en train de se dire « Ça va, peinard, les gars, dans quelques heures, je ne suis plus là. » Hein.
0: Oui, oui.
1: Voilà, donc, est-ce que, justement, le fait d'avoir à côté de soi le Christ qui a connu tout ça, et est-ce que c'est pas, je ne vais pas dire plus facile à porter, mais un peu plus léger, le fardeau, parce qu'on est deux?
0: En tout cas, je me dis que... Bon, après, je ne sais pas, moi, quand je serai... voilà. Pour les autres, oui. En tout cas, quand ce sont les autres qui sont confrontés à des épreuves et qu'on se sent dans une, oui. dans une impuissance. Oui. Et c'est encore la leçon qui m'a été donnée dernièrement. C'est, en fait, à un moment donné, voilà, c'est vrai que bah, tu ne peux pas sauver personne. Ah. En fait, et à un moment donné, ton humilité, ton travail d'humilité, oui. ça consiste aussi à te dire, mais la seule chose que tu puisse faire, c'est de prier.
1: Oui.
0: En fait, et de prier pour eux. Le Seigneur sait exactement où chaque personne en est. Oui. Et toi, ta meilleure façon d'accompagner, c'est de te mettre en prière.
1: Voilà, d'être présent, d'écouter. Même si à l'intérieur, on a toutes les aiguilles qui s'affolent dans tous les coins parce que c'est insupportable.
0: C'est ça. Puis on se dit, qu'est-ce que je pourrais faire? Voilà, donc c'est plutôt de revenir à ce calme intérieur. Donc c'est en ça que je dis que c'est un constant chemin. Mmh. qui amène à creuser, quoi.
1: Vous nous invitez à justement, pour ceux d'entre nous, parmi les spectateurs qui connaissent peut-être un peu moins le Seigneur ou autre, pourquoi vous nous invitez à rentrer dans ce chemin qui a l'air compliqué quand même, hein ? C'est pas juste « Oui, Seigneur, je crois », apparemment. C'est un peu plus compliqué, il y a un travail à faire sur soi. Enfin, qu'est-ce que vous... Comment vous pourriez rendre cela séduisant ?
0: Non, en fait, je crois que c'est un chemin d'acceptation. C'est vrai que peut-être se dire, bah, écoute, en fait, laisse-toi aimer, laisse-toi conduire, accepte. Pour moi, en tout cas, c'est ce qui est le plus difficile. Mais finalement, quand on consent, bah, c'est plus tranquille.
1: Alors qu'on croyait y perdre sa liberté, par exemple ?
0: Ah oui, oui, oui.
1: Et en fait, non.
0: Elle se trouve autrement. Elle se trouve autrement. Et puis peut-être que la liberté qu'on pensait liberté, elle n'était pas vraiment une. mais finalement, c'est ce que je dis. Enfin, c'est comme le retour du fils prodigue. Et je crois que je lisais une interprétation de Françoise Dolto qui disait finalement le frère qui lui n'est pas parti et qui en veut à son frère. Peut-être que quelque part il n'a pas été au bout de son chemin et que c'est peut-être pour ça qu'il en veut à son frère. Et que finalement, il y avait ce chemin à parcourir. C'est-à-dire que moi, j'ai eu besoin d'éprouver ma liberté aussi loin que possible. En tout cas, l'apparente liberté que je pensais pouvoir avoir. Jusqu'à ce qu'à un moment, je me dise, ça fait mal.
1: Oui, c'est ça. Et vous iriez jusqu'à le dire, justement, à des personnes qui, justement, se disent, ouais, non, mais attends... Tout ton machin, moi ça m'étouffe, j'ai besoin d'air. Et puis alors, les règles de l'église,
0: mais je comprends.
1: Laissez-moi vivre.
0: Je comprends.
1: Et vous êtes partagé aussi en vous disant bon, bah, de toute manière, il faut bien que tu vives ton truc, mais peut-être que tu n'es pas obligé d'aller te brûler non plus trop loin. T'éloignes quand même pas trop, parce que c'est pas là où ça se passe, en fait, c'est ici.
0: Moi, en fait, ce que j'ai envie de dire, c'est vis ton chemin. Mmh. Moi, mes amis non-croyants, bon, alors il y en a qui se sont détournés de moi, qui se disent oh là là, Angélique, elle a vrillé, ouais, elle est folle.
1: Ouais, pauvre.
0: Et puis en même temps, et d'autres qui. Je sais, j'ai su là, voilà, avec ce livre-là, c'était comme vraiment là, mon coming out spirituel, oui. Et d'autres, bah. Moi, c'est juste dire, j'ouvre une porte, et parce que moi-même j'ai vécu mon chemin et que je suis allée au bout de ce chemin, mais. Sache que la porte est ouverte, sache que tu n'es jamais seul.
1: Oui.
0: Tu es accompagné. Voilà, et moi je pense que c'est juste ce qu'on peut faire. Et puis à un moment donné, ça c'est tellement un chemin qui doit... Et c'est ce qui se passe aussi pour Etty. C'est pas une règle, c'est pas des règles qui vont lui dire tu dois changer. Mmh. Non, c'est vraiment comme... Voilà, vis ce que tu as à vivre. Par contre, je suis là et je t'accompagne et... Et puis, ben, à un moment donné, voilà, tu verras.
1: Normalement.
0: Voilà, tu verras ou tu verras pas, je sais pas. Mais en tout cas, moi, c'est là qu'un chemin de paix s'ouvre.
1: On arrive au moment des questions courtes, réponses courtes. Pourriez-vous me dire un chiffre entre 1 et 10, s'il vous plaît ?
0: 7.
1: Quel endroit vous porte le plus à la prière ?
0: Quel endroit me porte le plus à la prière ? Moi, j'ai envie de dire chez moi. Ouais.
1: Au fond, les portes fermées,
0: ouais,
1: on se retire loin
0: dans sa chambre. Ma chambre, une icône, une bougie.
1: À nouveau.
0: Trois.
1: Si vous pouviez revenir en arrière et changer quelque chose dans votre vie, que feriez-vous ?
0: Bah, en même temps, si j'avais pas vécu tout ce chemin, j'en serais pas là. Mmh. Mais peut-être si on pouvait, si on avait deux vies en parallèle, j'essaierais de dire oui plus tôt. Mmh.
1: Une dernière ?
0: Un.
1: Que diriez-vous à quelqu'un qui a des difficultés à pardonner ?
0: Je lui dirais... On fait tous, on blesse tous quelqu'un à un moment donné, c'est impossible, je veux dire, à partir du moment où on vit, on est forcément en relation avec les autres. Oui, c'est vraiment, voilà, de pouvoir pardonner comme, voilà, comme nous aussi, on a à être pardonné.
1: Merci beaucoup, Angélique.
0: Merci beaucoup.
1: C'est... Alors, je rappelle deux choses. La première, c'est que donc, vous continuez à la tournée du spectacle.
0: Oui.
1: Où vous incarnez Etty.
0: Oui.
1: Avec des textes tirés de son journal. Mm-hmm. Voilà. Donc, c'est dans la France ?
0: Voilà, là, il y a quelques dates qui sont... Voilà, on est en train d'en parler.
1: Bon. Ok.
0: Et peut-être.
1: En tapant votre nom sur Internet, on va tomber sur le spectacle.
0: Oui, c'est ça.
1: Voilà. Et puis, donc, ce livre, paru aux éditions Salvator, Mon chemin avec Eti Ilsoum, récit initiatique d'une comédienne. Merci beaucoup d'être venu nous parler de votre chemin de foi ici. C'est courageux. Merci beaucoup,
0: Cyril.
1: Merci à vous tous pour votre fidélité. Cette émission, évidemment, est présente sur Internet, sur notre site www.ktotv.com. N'hésitez pas à la partager autour de vous. C'est fait pour ça. Et moi, je vous dis à la semaine prochaine.

parce que le Christ est à moi. Prière de Jean de la Croix, Carme du XVIe siècle. Tu ne m'ôteras pas, mon Dieu, ce qu'une fois tu m'as donné en ton Fils unique. Parce que le Christ est à moi, et tout entier pour moi. À moi sont les cieux, et à moi est la terre, et à moi sont les justes. Les justes sont à moi, et à moi les pécheurs. Les anges sont à moi, et la Mère de Dieu est à moi. Et toutes choses sont à moi, et Dieu même est à moi, et pour

demandes-tu et que cherches-tu donc, mon âme? À toi est tout ceci, et tout ceci est pour toi. Ne prête pas attention aux miettes qui tombent de la table de ton père. Sors au dehors et glorifie-toi en ta gloire. Cache-toi en elle et sois dans la joie, et tu obtiendras ce que ton cœur demande.

0: Il est 2h.
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2: Le saviez-vous ? Dans le silence feutré d'un matin de septembre à Toulouse, l'écriture a rendez-vous avec la lecture. Mais où donc ? En un lieu où les mots, passant mystérieux de l'âme, traversent l'espace pour se poser délicatement sur des pages blanches, tout simplement en la demeure de l'Académie des Jeux Floraux, à l'hôtel d'Assesa, précisément. Ici, chaque stand est une constellation, chaque livre une planète à explorer. Gardiens de ces mondes, les auteurs qui ont appris à lire dans les étoiles vous attendent patiemment, prêts à partager leurs univers, car ils savent qu'écrire, c'est dessiner une porte sur un mur infranchissable et puis l'ouvrir. Vous, lecteurs, voyageurs immobiles, curieux, chercheurs de vérité, aventuriers de l'esprit, amoureux des mots, laissez-vous attirer par la lumière douce des histoires inédites, car la lumière est dans le livre, alors ouvrez le livre tout grand, laissez-le rayonner, laissez-le faire. Ici, le temps suspend son vol. Ici, quel délice, c'est le salon des gourmets de lettres que nous allons découvrir aujourd'hui. J'ai donc le plaisir de recevoir l'association toulousaine Les Gourmets de Lettres qui tient son salon du livre du 26 au 28 septembre, c'est-à-dire ce week-end, à l'hôtel d'Assesa. Pour nous en parler, nous recevons son président, Philippe Béroux. Bonjour Philippe Béroux.
3: Bonjour.
2: Sa trésorière, bonjour Denise Lacoste.
4: Bonjour, trésorière adjointe. Pardon.
2: Trésorière adjointe, soyons précis. Et Jean-François Vessière, chargé de communication et écrivain. Bonjour Jean-François.
5: Bonjour.
2: Bonjour à nos auditeurs. Aujourd'hui, nous vous proposons une émission spéciale Salon du Livre, où vous allez pouvoir d'abord découvrir une association qui s'appelle toulousaine qui s'appelle Les Gourmets de Lettres. Et vous allez aussi être informé sur les coulisses d'un salon du livre, l'organisation et tout ce qu'il propose. Je remercie donc tous les auditeurs d'être bien attentifs à cette émission. Et je voulais spécialement également remercier Antoine de Saint-Exupéry, Christian Bobin, Victor Hugo et Lamartine d'avoir contribué à l'introduction de cette émission. Première question, messieurs, dames. Je vais vous donner trois petites statistiques et je vous demanderai de réagir. En Suisse, une personne sur deux lit au moins 4 livres par an. En France, une personne sur 6 ne lit quasiment pas. Qu'est-ce que ça vous inspire, Philippe Béroux?
3: Ça veut dire qu'on a encore beaucoup de travail à effectuer, qu'il y a nécessité d'avoir effectivement ce genre d'association qui s'active très très fortement au sein de notre société pour qu'effectivement on puisse résorber ce véritable problème de non-lecture.
2: Denise Lacoste, est-ce que ce sont des chiffres qui vous surprennent ?
4: Pas vraiment, non.
2: Et vous-même, vous avez quelle cadence de lecture en moyenne ?
4: Ça dépend des périodes. Là, en ce moment, je lis beaucoup, mais ça dépend. Il peut y avoir des moments où je lis moins, mais bon, je lis bien deux livres au moins par mois, voire trois.
2: D'accord. Jean-François Vessière, je vous donne une autre information. Puis je la soumets à la question de vous trois. À votre avis, il y a combien de manifestations par an concernant le livre en Occitanie ? Dans de manifestations répertoriées avec un minimum de notoriété. Ah ben, un ordre de grandeur.
3: En Occitanie, en plus,
5: ouais. Je dirais 100 ou 150.
2: Voilà. Alors, 260,